0: murs. 2 hectares de culture ont été détruits dimanche après-midi, tout comme un engin agricole. Les pompiers sont intervenus rapidement. Des agriculteurs ont également prêté main forte. Ce drame à Bangkok, en Thaïlande, un incendie a ravagé un bar de la capitale, faisant au moins 27 morts. Le Premier ministre s'est rendu sur place et a confirmé le bilan. Plusieurs personnes blessées ont été transportées à l'hôpital. Et puis le bilan du double séisme qui a frappé le Venezuela le 24 juin dernier continue de s'alourdir. Les autorités recensent désormais 4 500 morts et plus de 16 700 blessés. L'aide internationale continue d'affluer. La ville de Nice, en France, a rendu hommage aux victimes de l'attentat du 14 juillet 2016. Près 1 000 000 de personnes ont participé à une marche silencieuse sur la promenade des Anglais, 10 ans après l'attaque d'un camion bélier qui a fait 86 morts et plus de 400 blessés. Les hommages vont se poursuivre ce lundi avec une cérémonie interreligieuse et puis mardi en présence du président Emmanuel Macron. Israël se prépare à retourner aux urnes. Les prochaines élections législatives sont fixées au 27 octobre. Ce sera le premier scrutin depuis l'attaque du Hamas il y a 3 ans. Les électeurs israéliens devront notamment se prononcer sur l'avenir politique de Benjamin Netanyahou. Ce vote s'annonce en effet comme un véritable test pour le Premier ministre. En sport, en cyclisme, Mathieu Van Der Poel s'offre une victoire sur le Tour de France. Le Néerlandais a remporté la 9e étape à Ussel, en Corrèze. Au classement général, pas de changement. Tadej Pogacar garde le maillot jaune avec 2 minutes 42 d'avance sur Jonas Vingegaard. Et ce lundi, c'est repos pour tout le monde. Enfin, Wimbledon, Yannick Sinner confirme qu'il est bien le patron du tennis mondial. L'Italien s'est offert un 2e titre d'affilée sur le gazon londonien. En finale, Sinner a pris le dessus sur Alexander Zverev en 4-7. À seulement 24 ans, Sinner décroche un 5e titre en Grand Chelem. Voilà pour les informations. Merci pour votre écoute.
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2: Une heure, 4h30.

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1: Fabien Magri pour vous informer. Le bilan de l'incendie meurtrier dans le sud de l'Espagne s'alourdit. Une Britannique de 93 ans est décédée ce dimanche à l'hôpital d'Almeria où elle était soignée. Le gouvernement régional d'Andalousie annonce désormais 13 morts dans ce feu de forêt. 3 Belges pourraient faire partie des victimes. Un champ ravagé par les flammes à Sommeleuse, en province de Namur. 2 hectares de culture ont été détruits dimanche après-midi, tout comme un engin agricole. Les pompiers sont intervenus rapidement. Des agriculteurs ont également prêté main forte. Ce drame à Bangkok, en Thaïlande, un incendie a ravagé un bar de la capitale, faisant au moins 27 morts. Le Premier ministre s'est rendu sur place et a confirmé le bilan. Plusieurs personnes blessées ont été transportées à l'hôpital. Et puis le bilan du double séisme qui a frappé le Venezuela le 24 juin dernier continue de s'alourdir. Les autorités recensent désormais 4500 morts et plus de 16700 blessés. L'aide internationale continue d'affluer. La ville de Nice, en France, a rendu hommage aux victimes de l'attentat du 14 juillet 2016. Près d'un millier de personnes ont participé à une marche silencieuse sur la promenade des Anglais, 10 ans après l'attaque d'un camion bélier qui a fait 86 morts et plus de 400 blessés. Les hommages vont se poursuivre ce lundi avec une cérémonie interreligieuse et puis mardi en présence du président Emmanuel Macron. Israël se prépare à retourner aux urnes. Les prochaines élections législatives sont fixées au 27 octobre. Ce sera le premier scrutin depuis l'attaque du Hamas il y a 3 ans. Les électeurs israéliens devront notamment se prononcer sur l'avenir politique de Benjamin Netanyahou. Ce vote s'annonce en effet comme un véritable test pour le Premier ministre. En sport, en cyclisme, Mathieu Van Der Poel s'offre une victoire sur le Tour de France. Le Néerlandais a remporté la 9e étape à Ussel, en Corrèze. Au classement général, pas de changement. Tadej Pogacar garde le maillot jaune avec 2 minutes 42 d'avance sur Jonas Vingegaard. Et ce lundi, c'est repos pour tout le monde. Enfin, Wimbledon, Yannick Sinner confirme qu'il est bien le patron du tennis mondial. L'Italien s'est offert un 2e titre d'affilée sur le gazon londonien. En finale, Sinner a pris le dessus sur Alexander Zverev en 4-7. À seulement 24 ans, Sinner décroche un 5e titre en Grand Chelem. Voilà pour les informations. Merci pour votre écoute.
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0: Il est 4 heures.
1: Fabien Magri pour vous informer. Le bilan de l'incendie meurtrier dans le sud de l'Espagne s'alourdit. Une Britannique de 93 ans est décédée ce dimanche à l'hôpital d'Almeria où elle était soignée. Le gouvernement régional d'Andalousie annonce désormais 13 morts dans ce feu de forêt. Trois Belges pourraient faire partie des victimes. Un champ ravagé par les flammes à Sommeleuse, en province de Namur. 2 hectares de culture ont été détruits dimanche après-midi, tout comme un engin agricole. Les pompiers sont intervenus rapidement. Des agriculteurs ont également prêté main forte. Ce drame à Bangkok, en Thaïlande, un incendie a ravagé un bar de la capitale, faisant au moins 27 morts. Le Premier ministre s'est rendu sur place et a confirmé le bilan. Plusieurs personnes blessées ont été transportées à l'hôpital. Et puis le bilan du double séisme qui a frappé le Venezuela le 24 juin dernier continue de s'alourdir. Les autorités recensent désormais 4500 morts et plus de 16 700 blessés. L'aide internationale continue d'affluer. La ville de Nice, en France, a rendu hommage aux victimes de l'attentat du 14 juillet 2016. Près d'un millier de personnes ont participé à une marche silencieuse sur la promenade des Anglais, 10 ans après l'attaque d'un camion bélier qui a fait 86 morts et plus de 400 blessés. Les hommages vont se poursuivre ce lundi avec une cérémonie interreligieuse et puis mardi en présence du président Emmanuel Macron. Israël se prépare à retourner aux urnes. Les prochaines élections législatives sont fixées au 27 octobre. Ce sera le premier scrutin depuis l'attaque du Hamas il y a 3 ans. Les électeurs israéliens devront notamment se prononcer sur l'avenir politique de Benjamin Netanyahou. Ce vote s'annonce en effet comme un véritable test pour le Premier ministre. En sport, en cyclisme, Mathieu Van Der Poel s'offre une victoire sur le Tour de France. Le Néerlandais a remporté la 9e étape à Ussel, en Corrèze. Au classement général, pas de changement. Tadej Pogacar garde le maillot jaune avec 2 minutes 42 d'avance sur Jonas Vingegaard. Et ce lundi, c'est repos pour tout le monde. Enfin, Wimbledon, Yannick Sinner confirme qu'il est bien le patron du tennis mondial. L'Italien s'est offert un 2e titre d'affilée sur le gazon londonien. En finale, Sinner a pris le dessus sur Alexander Zverev en 4-7. À seulement 24 ans, Sinner décroche un 5e titre en Grand Chelem. Voilà pour les informations. Merci pour votre écoute.
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1: En début de semaine, nous sommes lundi le 13 juillet. Aujourd'hui, nous fêtons les Henri avec un petit dicton du jour qui dit « Soleil de juillet donne la fortune ». Un soleil qui se lève justement ce matin à 5h44 et qui se couchera en fin de journée à 21h52. Les anniversaires de stars. Alors, pas de chanteurs hein, aujourd'hui. Par contre, on a l'ancien pilote automobile belge Thierry Boutsen qui fête ses 69 ans. Et puis, il était Yann Solo dans Star Wars, Indiana Jones aussi, hein, dans plusieurs épisodes au cinéma. L'acteur Harrison Ford fête ses 84 ans aujourd'hui. J'espère que vous avez passé un bon week-end, chaud mais bon. Hein, on aura l'occasion de parler de la météo tout à l'heure pour voir s'il fera encore plus chaud cette semaine. Il y a Fred, bien sûr, qui est là pour réaliser l'émission. C'est lui qui vous donnera l'indice pour le jeu de l'intro. On jouera, comme tous les matins, à 5h35. Et puis, le WhatsApp de Vivacité pour nous envoyer vos messages 0470 07 20 23. Comme Rudy d'ailleurs, qui écrit « Bonjour Bernard et Fred, il ne fait que 19 degrés ce matin à Strasny. Je vous souhaite une très bonne journée à vous deux ainsi qu'aux auditeurs de Vivacité et de la Une. » Merci Rudy, on parlera donc de la météo tout à l'heure. Mais je pense qu'il va encore faire chaud. Hein. On verra ça avec Thierry Le Chanu aussi, qui nous rejoindra après 5h. Pour faire le point complet sur la météo. Pour ce qui est de la musique, il y a Lost Frequencies qui arrive. Love is the only thing.
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0: 4h34 dans Vivacité Matin. Il fait actuellement 19 degrés, paraît-il, du côté de Lessines. C'est le message que Patrick nous a laissé ce matin. Tiens, prochaine étape du beau vélo de Ravel, ça sera à Attert samedi prochain. Et je vous propose de retrouver Adrien Jovenot pour nous dresser un petit peu le portrait de cette étape.
1: Bonjour à toutes et tous. Le beau vélo de Ravel fera escale ce samedi, évidemment, dans ce joli parc naturel de la vallée de la Terte. Et pour nous présenter ce joyau de la Belgique, une biologiste passionnée par son terroir. Hein. Bonjour Vinciane Schoeger.
2: Bonjour.
1: Ici, on est vraiment dans une région particulière.
2: Oui, tout à fait. On est au sud de la Belgique, de la Wallonie, et on est dans la région de la Lorraine belge. Et donc, en Lorraine belge, on a du grès et du calcaire dans le sol, donc on a des belles pierres jaunes dans les façades, on a des fossiles aussi, parce que c'est en fait une région qui était couverte par la mer il y a à peu près 180-200 millions d'années, on n'est pas à quelques millions d'années près. Et donc grâce à tout cela, on a vraiment des roches qui se sont développées comme cela, ce sont des roches sédimentaires, et voilà, on les retrouve dans les bâtiments, dans les églises, dans les écoles.
1: On est d'ailleurs à l'entrée d'une école, on l'entend derrière nous, il y a les plaines de jeux pendant cet été, ça grouille de vie, c'est très sympa. On est dans Nobressart, qui est un des plus beaux villages de Wallonie. C'est un village que nous traverserons lors de ce beau vélo de Ravel. On va aussi passer la frontière, parce que la région de Attert, elle est transfrontalière. On va aller au Grand-Duché.
2: On va aller du côté de Grendel, qui est tout à l'autre côté de la commune ici. Hein. Donc on est à l'est, on va aller vers l'ouest. Et là, on est vraiment à la limite du Luxembourg, effectivement. Et on a une belle zone humide à montrer à cet endroit. Les marais, le bas marais de Grendel.
1: On pourra voir aussi des tas d'oiseaux. On a été survolé plusieurs fois pendant le repérage par le Milan Royal.
2: Tout à fait. Donc ça, c'est une espèce qui vient d'arriver il y a quelques années ici, parce qu'elle était très peu présente au début des années 2000. Et là, maintenant, on voit des milans royaux qui nichent dans quasi tous les villages et qui profitent justement du caractère rural. Ils aiment bien les tas de fumier où ils vont aller trouver des vers de terre, etc. Et donc, c'est aussi pour ça qu'on les voit facilement ici.
1: Alors, ton coup de cœur pour la région, ce serait quoi? Vraiment, si tu devais nous emmener samedi dans une localité particulière, un endroit que tu préfères?
2: J'aurais du mal à choisir parce que je trouve que tous les petits villages de la commune d'Attert ont leur personnalité. Mais alors je vais donner les noms des villages de Almerotte et Luxerotte, parce que ce sont deux petits villages tout près de Nobressart d'ailleurs, où mes grands-parents ont vécu après-guerre pendant quelques années.
1: Ils sont des hameaux, hein, c'est tout petit et c'est entouré de nature, c'est magnifique.
2: Des petits hameaux perdus au milieu de la nature, c'est vraiment ce qu'on peut espérer de mieux ici.
1: Venez les découvrir avec nous, avec Adrien de Viver qui sera sur le tandem, et derrière lui Sébastien Pierret, qui est luxembourgeois, qui connaît bien, c'est un Ardennais, hein, il connaît bien la région et il vous la fera découvrir avec cœur et avec passion, comme toi. Merci beaucoup Vinciane.
2: Merci beaucoup Adrien.
1: Et à samedi les amis.
0: Voilà, vous savez ce qu'il vous reste à faire, c'est prendre votre vélo et vous rendre à Attert samedi prochain pour suivre Adrien et le beau vélo de Ravel.
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0: Hey Soul Sister, à 4h37, voici Train ce matin.

0: 8h31, bon début de journée avec Vivacité Matin. Et tout à l'heure dans le 8-9, c'est ML qui sera le premier invité de Cyril. Il viendra nous présenter son album qui s'appelle Touba, qui est sorti quand même déjà depuis un bon moment, hein, puisqu'il est sorti depuis le 10 avril. Et puis là, on va revenir sur l'émission de vendredi. Vous le savez, pendant tout l'été, ça chante. Il y a des invités qui viennent interpréter des covers dans cette émission. C'était le cas d'ailleurs de Hugo de Rose. Il était dans le 8-9 de vendredi. Écoutez.
1: Hugo de Rose est avec nous ce matin. Rebonjour Hugo.
2: Rebonjour Cyril.
1: Vous avez sorti un single, c'est ceci.

0: Ça s'appelle Comment c'est loin, vous allez nous l'interpréter en direct tout à l'heure dans le 8-9 continu. Mais d'abord, on va parler de vous. Vous commencez la musique super tôt.
1: Je l'ai commencé assez tôt. J'ai commencé à 7 ans, effectivement, en Belgique. Donc, dans le plat pays.
0: Parce que vous êtes né en Belgique et après vous êtes parti au soleil.
1: Exactement, je suis parti dans le sud de la France. On y a beaucoup plus de soleil, mais bon, il nous manque les Belges.
2: Bah oui.
0: Et alors là-bas, vous avez plus que fait de la musique. Vous avez vraiment appris la musique. Vous avez une licence de musicologie.
1: Oui, carrément. Oui.
0: Et un master spécialisé en éducation musicale. C'est quoi tout ça?
1: Effectivement, bah, j'ai vraiment eu envie d'aller jusqu'au bout de ma passion. En fait, pour moi, la musique, c'est un langage. Et donc, comme tout langage, on peut l'apprendre. On peut apprendre sa grammaire. Donc, ouais. Donc j'ai appris la musique vraiment sous toutes ses formes. Et puis j'avais envie de pouvoir partager la musique aussi, tout simplement. Donc de la partager, que ce soit avec les gens sur scène ou que ce soit aussi directement dans une salle de classe avec des élèves.
0: On apprend quoi exactement en musicologie quand on a une licence en musicologie?
1: On apprend plein de choses. On apprend à analyser les musiques, on apprend à comprendre ce qu'il y a à l'intérieur, on apprend à les retranscrire.
0: Ça veut dire que vous comprenez les paroles d'Aya Nakamura? Vous avez appris
1: ça? Je comprends tout. Tout de A à Z.
0: Le pays ressemblera plus à ce qu'on vient d'entendre ou est-ce que vous avez chanté en blind ça? Ou est-ce que ce sera un mélange?
1: Je vais laisser Yamé faire du Yamé parce qu'il le fait très très bien et que j'aurais surtout pas la prétention de l'imiter. Mais j'ai envie d'être moi, donc je vais chanter ce que je sais faire. Ça va se diriger vers Comment c'est loin, évidemment. On va rester dans ces mêmes vibes. J'ai envie de proposer de la musique qui soit solaire, qui soit dans l'envie de propager de bonnes ondes. Je pense qu'on en a tous besoin en ce moment.
0: Alors avant de découvrir ça, je vous invite à aller à l'Espace Live pour interpréter justement Yamé Solo. C'est ce que vous avez choisi de reprendre ce matin en cover. Vous pouvez aller vous installer. Et puis tout à l'heure, dans le 8-9 continue, ne tombez pas. Voilà. Il y a des choses qui traînent visiblement dans le studio.
2: Oui, il a chopé.
0: Voilà, tout à l'heure, dans le 8-9 continue, on aura le single Comment c'est loin. Mais avant ça, donc voici Hugo de Rose en direct sur Vivacité et sur la Une pour la cover du 8-9.

0: Alors
1: Hugo de Rose, il était l'invité du 8-9 vendredi, donc rendez-vous avec Emel hein, tout à l'heure. Emel, premier invité de la semaine. 4h47, Dizis Theodora avec Mélodrama. Et puis vos messages au 0470 07 20 23, c'est le WhatsApp de Vivacité Matin.

7h50 dans Vivacité Matin. Petit coup d'œil sur la météo de ce début de semaine. 23 à 33 degrés, voilà pour les maxima, avec encore du soleil, hein, principalement ce matin, parce que cet après-midi, eh bien, au sud du Sion-Sambre-et-Meuse, il y aura un peu plus de nuages. Mais rien de bien grave, hein, ça reste une belle journée. Et très chaude en plus. On fera le point complet sur la météo avec Théo Le Chanu juste après le point faux de 5h. Voici Avril Lavigne.

4 sans vivacité sur la Une Télé. 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Pour rejoindre le point info de 5h et puis la météo de Théo Le Chanu, c'est Carole G que voici dans Vivacité Matin.

4h57, on est un petit peu en avance, hein. On a le temps donc encore d'écouter une chanson pour rejoindre le journal de 5h et pour vous booster, vous qui êtes en train de bosser déjà à cette heure-ci, on a les partenaires particuliers qui nous reviennent avec par

0: Pour lundi matin avec Vivacité et la Une Télé, on part de la météo avec Théo Le Chalut dans un court instant. Mais tout de suite, c'est le point faux de 5h qui arrive.
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0: Il est 5 heures.
1: Fabien Magri pour vous informer. Le bilan de l'incendie meurtrier dans le sud de l'Espagne s'alourdit. Une Britannique de 93 ans est décédée ce dimanche à l'hôpital d'Almeria où elle était soignée. Le gouvernement régional d'Andalousie annonce désormais 13 morts dans ce feu de forêt. Trois Belges pourraient faire partie des victimes. Un champ ravagé par les flammes à Sommeleuse, en province de Namur. 2 hectares de culture ont été détruits dimanche après-midi, tout comme un engin agricole. Les pompiers sont intervenus rapidement. Des agriculteurs ont également prêté main forte. Ce drame à Bangkok, en Thaïlande, un incendie a ravagé un bar de la capitale, faisant au moins 27 morts. Le Premier ministre s'est rendu sur place et a confirmé le bilan. Plusieurs personnes blessées ont été transportées à l'hôpital. Et puis le bilan du double séisme qui a frappé le Venezuela le 24 juin dernier continue de s'alourdir. Les autorités recensent désormais 4500 morts et plus de 16 700 blessés. L'aide internationale continue d'affluer. La ville de Nice, en France, a rendu hommage aux victimes de l'attentat du 14 juillet 2016. Près d'un millier de personnes ont participé à une marche silencieuse sur la promenade des Anglais, 10 ans après l'attaque d'un camion bélier qui a fait 86 morts et plus de 400 blessés. Les hommages vont se poursuivre ce lundi avec une cérémonie interreligieuse et puis mardi en présence du président Emmanuel Macron. Israël se prépare à retourner aux urnes. Les prochaines élections législatives sont fixées au 27 octobre. Ce sera le premier scrutin depuis l'attaque du Hamas il y a 3 ans. Les électeurs israéliens devront notamment se prononcer sur l'avenir politique de Benjamin Netanyahou. Ce vote s'annonce en effet comme un véritable test pour le Premier ministre. En sport, en cyclisme, Mathieu Van Der Poel s'offre une victoire sur le Tour de France. Le Néerlandais a remporté la 9e étape à Ussel, en Corrèze. Au classement général, pas de changement. Tadej Pogacar garde le maillot jaune avec 2 minutes 42 d'avance sur Jonas Vingegaard. Et ce lundi, c'est repos pour tout le monde. Enfin, Wimbledon, Yannick Sinner confirme qu'il est bien le patron du tennis mondial. L'Italien s'est offert un 2e titre d'affilée sur le gazon londonien. En finale, Sinner a pris le dessus sur Alexander Zverev en 4-7. À seulement 24 ans, Sinner décroche un 5e titre en Grand Chelem. Voilà pour les informations. Merci pour votre écoute.
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3: Et à 5h02, eh bien, on va faire un petit point sur la météo. Bonjour Thibault Chanu.
4: Bonjour Bernard.
3: C'est une belle journée qui nous attend, même s'il y aura un peu plus de nuages cet après-midi, mais ce sera vraiment localisé au sud du Sion-sur-Brémeuse. Hein.
4: Oui, voilà, globalement. Et puis ce sera assez anecdotique. Hein. On gardera quand même une journée assez estivale hein, dans l'ensemble, avec beaucoup de soleil, hein, vous l'avez dit, pour débuter la journée. Alors, quelques bandes cirrus pourraient déjà commencer à remonter depuis la France en direction de la botte du Hainaut et vers la province de Luxembourg, cela donc en début de matinée. Mais ça n'empêchera pas du tout hein, le soleil de briller. Les températures seront assez douces ce matin. On comptera entre 16 et 19 degrés, plus ou moins. Et comme toujours, il fera toujours un petit peu plus frais dans certains vallons de l'Est, avec 11 petits degrés attendus localement. En cours de matinée, eh bien, ce voile va prendre de plus en plus de place, viendra s'étirer en direction des provinces du Nord. Et cet après-midi, eh bien, voilà, le ciel se voilera sur l'ensemble du pays avec, on l'a dit, quelques cumulus qui seront un petit peu plus nombreux sur un axe qui s'étire surtout donc, de la botte du Hainaut jusqu'au Limbourg et sur tout l'axe au sud de cet axe. Et puis concernant les températures, il fera 23 degrés au littoral, plutôt 29 degrés sur l'Hautes-Fagne et de 30 à 32 degrés dans le centre du pays et jusque 33 degrés dans la région de Virton, donc il va faire encore bien chaud. Et avec cette forte chaleur, on a donc l'avertissement jaune IRM hein, qui est encore en vigueur jusque vendredi au minimum. Et puis pour la suite du programme, c'est assez simple hein. Pour demain mardi, encore beaucoup de soleil et puis une alternance entre quelques petits passages nuageux et un ciel un petit peu laiteux par endroits, notamment sur la Gaume et en Campine. Et en après-midi, eh bien, le soleil rayonnera encore beaucoup avec des températures comprises entre 27 et 33 degrés. Et pour mercredi, jeudi, même programme, j'ai envie de dire, pas beaucoup de changements. Mais vendredi, j'ai envie de dire, j'ai une bonne nouvelle pour nous et pour vous tous. On aura des températures qui vont chuter avec une dégradation orageuse qui va porter son lot de précipitations. Et donc surtout, cette chute de température, il ne fera pas plus de 27 degrés vendredi. Donc j'ai envie de dire, en ce moment, c'est quand même la bonne nouvelle.
3: Oui, et puis pour ceux qui veulent un peu de fraîcheur aujourd'hui, donc direction la mer, vous l'avez dit tout à l'heure, oui. Hein, 23 degrés, ça va, c'est supportable là-bas, la mer.
4: C'est merci. Bien plus respirable.
3: Oui, exactement. On vous retrouve à 20h, à 20h, à 5h. 25, 20h, ça sera peu
4: ouais,
3: tard.
4: Ça sera mieux.
3: À tout à l'heure.
4: Ça sera mieux. À tout à l'heure.
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3: Allez, bon lundi, nous sommes le 13 juillet. Aujourd'hui, nous fêtons les Henri avec un dicton du jour qui dit « Soleil de juillet donne la fortune ». Soleil qui se lève justement ce matin à 5h44 et qui se couchera en fin de journée à 21h52. Deux anniversaires à souhaiter aujourd'hui. Celui de l'ancien pilote automobile belge Thierry Boutsen qui fête ses 69 ans. Et puis celui d'Harrison Ford aussi, hein, l'acteur américain qui était Han Solo dans Star Wars et puis Indiana Jones aussi. Ce sont vraiment les deux grands rôles de sa vie. Harrison Ford fête ses 84 ans aujourd'hui. On va retrouver Joe avec End of Beginning et puis on jettera un petit coup d'œil sur les programmes télé de votre soirée. Très belle journée de lundi avec Vivacité et la Une TV.

5h08 dans Vivacité Matin, on pense déjà à votre soirée télévision avec les programmes. Ce soir sur la Une, à partir de 20h20, c'est une comédie avec Chiara Mastroianni que vous retrouverez. Il s'agit de Cet été-là et puis à 22h, Vincent Taloche chante Bourville. Sortie pique, 3 épisodes de votre série policière Balthazar avec Hélène de Fougerolles à partir de 20h05. Et puis enfin, la 3 vous propose un documentaire historique sous nos yeux. C'est pour 20h30 ce soir. Voilà, à vous de choisir maintenant ces programmes télé. Pour la musique à pas à choisir, voici U2 avec Beautiful Day. C'est ce que je vous souhaite d'ailleurs.

5h13 dans Vivacité Matin, c'est Nathalie Servet qui vous rejoindra tout à l'heure pour le journal de 6h. Vivacité Matin. Et parmi les principaux titres, une trentaine de personnes ont dû être évacuées en urgence cette nuit à Schaerbeek. En région bruxelloise, un incendie s'est déclaré dans un bâtiment de 4 étages comprenant un salon lavoir et 11 appartements. Les pompiers sont intervenus peu avant 1h du matin. Aucun blessé n'est à déplorer. Dans le journal également en France, les incendies font des dégâts. La forêt de Fontainebleau au sud de Paris est en proie aux flammes. Près de 800 hectares ont déjà brûlé. 400 pompiers sont mobilisés. Aucune victime n'est signalée. Et puis enfin, un bilan bien plus lourd en Thaïlande. Au moins 27 personnes ont perdu la vie dans l'incendie d'un bar près de Bangkok. 63 autres ont été blessés. Selon les autorités, le feu serait parti près de la Seine avant de se propager très rapidement. Une enquête est en cours et on vous en parlera dans le journal de 6h. Pour le reste de l'actualité, eh bien c'est Mylène Berkman qui nous rejoindra à 5h30 pour développer justement le reste de l'info. 5h14, les Bee Gees. Alors ça, c'est le disque qui fait du bien, hein, ce lundi matin. Voici More Than a Woman.

0: Les Bee Gees, notre disque qui fait du bien ce lundi matin. Et on va se replonger dans le 8-9 de vendredi pour le cactus. C'est Simon Cortisone qui était aux commandes, justement, de ce cactus vendredi. On va le retrouver tout de suite.
1: Simon est avec nous, avec la voix cassée ce matin. Qu'est-ce qui vous est arrivé, Simon?
2: Mais oui, Cyril, j'ai la voix cassée parce qu'il n'y a plus assez d'espace entre les matchs des Diables Rouges. Moi, je trouve que quand on marque plus de 3 goals par match, il faudrait une semaine de repos national pour les cordes vocales des supporters. Ouais. Là, vraiment, ma voix, elle est cassée. J'ai l'impression d'être le fils caché de Chantal Latsou et de Rodrigo Benkens. Si je tousse, il y a un résumé du match qui sort. Vraiment, j'ai été chercher des strepsils à la pharmacie. Mon pharmacien m'a demandé chat dans la gorge. J'ai dit non, Charles de Ketteler. Vraiment, c'est plus possible. Si on gagne ce soir contre l'Espagne, je vais finir à faune. Je vais finir par faire des chroniques ici en chuchotant en disant « Et aujourd'hui, dans les actualités, avec Cyril derrière qui froisse une feuille à 4 en mode ASMR, je suis passé de chroniqueur sur Vivacité à animateur sur Musique 3, quoi. Et sur un prélude estival en si bémol suspendu et tierce inversée symphonique, nous continuons ce pèlerinage à 4 cordes avec le grand Jojo, chef, un petit verre, on a soif. » Non mais là, faut faire quelque chose, les amis. Hein. En plus, le dernier match, il était à 2h du matin. 2h du matin, c'est pas une heure pour un huitième de finale, c'est une heure pour une perquisition. Hein. En temps normal, si t'es debout à 2h du matin, soit t'es jeune parent, soit t'as fait une connerie. Après, si t'as fait un enfant avec ta cousine, c'est une pierre de coups. Bon, ça ne me regarde pas. En plus, moi, le dernier match, j'ai été le voir dans un bar. Je suis arrivé très tôt pour avoir les meilleures places et je suis resté en tout et pour tout 7 heures dans ce bar. 7 heures dans un bar, ça s'appelle plus regarder un match. Ça s'appelle un shift. C'est un temps plein. À la fin, le barman m'a répondu, qu'est-ce qui te ferait plaisir? J'ai dit, bah, mon C4, infus. Hein. Franchement, file-moi mon verre de vin de service. J'ai pointé là. Moi, j'ai envie de rentrer, foutre mes savates, terminer, bonsoir. Hein. J'y suis tellement resté longtemps dans ce bar, si tu regardes les avis Google du bar, c'est moi que les gens ont noté sur 10. Et en fait, il n'y a pas que le foot qui me laisse en voie, je vais un peu changer de sujet, il y a aussi ce qui se passe chez nos voisins français. Voilà, l'Assemblée nationale en France qui vient de voter une loi qui autorise les forces de police à tirer comme bon leur semble, en présumant chaque tir comme étant de la légitime défense. En gros, maintenant, ils peuvent faire ce qu'ils faisaient déjà avant, mais légalement. C'est comme ton cousin qui obtient son permis B alors que ça fait 7 ans qu'il passe les dodanes en 5e. Moi, j'ai juste peur que ça donne des idées à notre gouvernement, à nous. Déjà que Bardo Ever a reçu un flingue de la part du président turc lors du meeting de l'OTAN. Je trouve ça très bizarre quand même d'offrir une arme en guise de cadeau à un sommet de la paix. C'est comme arriver à une réunion des alcooliques anonymes avec une tireuse à bière, tu vois, ou de postuler au présidentiel avec un bracelet électronique. Chelou. Alors, avec ma voix cassée, je me dis, heureusement, j'ai pas été aux Ardentes. Par contre, j'y suis pas allé, mais j'ai pris le train vers Liège au lendemain du festival et je peux vous dire que ça donne un avant-goût de la fin du monde. Hein. Moi, j'ai cru que la ville avait été évacuée. J'ai croisé tellement de zombies dans le train que j'avais l'impression d'avoir pris le dernier train pour Busan, ou à l'occurrence ici, le premier lycée pour Courtrai, un train fantôme à Walibi, Cyril, avec le contrôleur qui se faisait attaquer par des hordes morts-vivants. Il était là, de Vaugenhalt is... que des ados que j'ai croisés avec leur tante que choix sous le bras, avec la même vitalité qu'un discours du roi Philippe ou d'une chronique de Sacha Ferra. Il y en a certains, je me suis demandé s'ils revenaient du concert de Val ou de la guerre de 100 ans, vraiment j'avais un doute. Enfin bref, j'espère que les Belges perdront tous leur voix ce soir devant le match. Pour ma part, si vous me cherchez, je serai au bar où je viens d'être embauché. Bisous tout le monde.
1: Bravo Simon, qui s'est retrouvé sur RTBF Fluvio et sur la page Facebook de Vivacité.
0: Et le retour du cactus, ça sera pour 8h16, hein, tout à l'heure. On va retrouver Théo Le Chanu pour parler de la météo juste après Vita et Julien Doré. Voici, viens, on essaye.

0: 6h25, bon début de semaine avec Vivacité Matin. On va prendre des nouvelles de la météo tout de suite avec Théo le Chanu. C'est une belle journée hein, qui nous attend Théo.
1: Bonjour Bernard, ben oui tout à fait, c'est une belle journée dans l'ensemble. Même s'il y aura un petit peu plus de nuages hein, cet après-midi, allez j'y reviens juste après. Mais donc en effet ce matin, dès le réveil, on aura déjà beaucoup de soleil pour débuter la journée. Quelques bandes cirrus hein, qui pourraient remonter depuis la France en direction des provinces du sud. Pour les températures ce matin, on attend entre 16 et 19, voire même 20 degrés, donc il fera assez doux. Et cet après-midi, eh bien, le ciel se voilera sur l'ensemble du pays, avec même quelques cumulus, donc quelques nuages un petit peu plus conséquents, hein, qui sont attendus sur, au sud du Sion-Sambre-et-Meuse notamment. Pour les températures, il fera 23 degrés au littoral, donc des températures bien respirables, et 29 à 33 degrés ailleurs, donc les températures sont encore bien chaudes hein, quand même pour la saison. On a d'ailleurs cet avertissement jaune IRM hein, qui reste en vigueur, et cela jusque vendredi. Ce soir et la nuit prochaine, le ciel sera encore un petit peu voilé. Et puis sinon, pour la journée de demain, mardi, le ciel sera bleu au réveil avec encore quelques cirrus, quelques cumulus ici ou là, mais cela sera assez anecdotique. Et en après-midi, eh bien, le soleil sera encore une fois bien rayonnant avec des températures comprises entre 27 et 33 degrés. Pour la suite de la semaine, pas beaucoup de changements, même si dès vendredi, les températures devraient chuter drastiquement. Donc on va commencer à respirer, et cela pour l'ensemble du week-end.
0: Merci Théo. Dans quelques instants, on va retrouver Milan Bergman ça, pour le point info. Et jusque-là, c'est le Miami Sound Machine, le groupe de Gloria Estefan. Voici Falling in Love.

0: va vous emmener au Francofolie de Spa, en tout cas pour la journée du lundi 20 juillet avec Bilal Hassani et Laurie. On a deux invitations à vous offrir ce matin avec le jeu de l'intro. Mais avant cela, l'essentiel de l'actualité.
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0: Bonjour à tous, Mylène Berkmans avec vous pour ces informations. Le bilan passe à 13 morts en Andalousie suite au feu de la semaine dernière après le décès d'une Britannique qui était hospitalisée à Almeria. Les affaires étrangères belges parlent maintenant de 3 victimes, 2 hommes et 1 femme, mais il faudra encore attendre l'identification formelle des corps par les autorités espagnoles. En attendant, la communication autour de ces feux pose question. Selon les proches de plusieurs victimes, aucun ordre d'évacuation n'avait été envoyé. Le Premier ministre espagnol Pedro Sanchez se rendra sur les lieux ce lundi matin. En France, c'est une forêt emblématique qui brûle en ce moment, celle de Fontainebleau en Seine-et-Marne, à 60 km seulement de Paris, où un incendie d'une ampleur exceptionnelle a déjà brûlé près de 300 hectares. Hier soir, 2 avions bombardiers d'eau ont été déployés ainsi que 400 pompiers pour lutter contre le feu. Sur ce site réputé pour ses reliefs escarpés et très prisés notamment des amateurs d'escalade, hier le feu a provoqué l'arrêt partiel de la circulation sur l'A6, l'autoroute du Soleil, alors qu'un autre feu a mis à l'arrêt une autre principale l'autoroute du pays, l'A5, et interrompu le trafic des TGV entre Paris et Lyon, provoquant d'importants retards sur les lignes et les routes de France. Autre incendie à Bangkok, en Thaïlande cette fois, 27 personnes sont mortes à cause d'un feu dans un bar en banlieue de la ville. 63 autres sont blessés, selon les témoins, notamment le groupe de musique qui se produisait dans cet établissement. Ce serait un disjoncteur près de la Seine et une coupure de courant qui serait à l'origine de cet incendie. Et puis chez nous à Scarbec, en région bruxelloise, une trentaine de personnes ont dû être évacuées d'un immeuble à appartement suite à un départ de feu au niveau du salon Lavoir qui se trouvait au rez-de-chaussée du bâtiment. Aucun blessé n'est à déplorer de ce côté-là. En sport, Yannick Sinner fait le doublé à Wimbledon, à l'Open de tennis de Londres. L'Italien s'est imposé en 4-7 hier soir, 6-7, 7-6, 6-3, 6-4 face à l'Allemand Alexander Zverev. Le numéro 1 mondial assoit donc son assise sur le circuit du tennis mondial après avoir corrigé Novak Djokovic en demi-finale. C'est son 5e titre en grand chelem. Voilà pour ces infos, bonne journée.
1: Et sur les routes, c'est calme, hein, pas d'accident à vous signaler. Par contre, toujours ces travaux de longue durée sur la E42 Baptiste Prume, sur le viaduc de Lambermont. Notez que la sortie numéro 4 Lambermont est fermée uniquement en direction de Baptiste. Et si vous circulez sur la E42 à 27 vers Baptiste et que vous souhaitez rejoindre Lambermont, vous êtes invité à rester sur l'autoroute et à effectuer un demi-tour à l'échangeur suivant, numéro 3 Dizon, pour rejoindre la E42 à 27 vers Saint-Vite et emprunter la sortie numéro 4 Lambermont.
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1: 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Et sur WhatsApp, il y a Lucenda qui dit qu'il fait 18 degrés à Usseldange, de Grand-Duché de Luxembourg. Passez une bonne semaine et bon bal les feux d'artifice du 14 juillet aux Français dont je suis en partie, dit-elle. Oui, c'est demain, hein, la fête nationale chez nos voisins français. Nous sommes lundi 13 aujourd'hui, nous fêtons les Henri et le dicton du jour dit soleil de juillet donne la fortune. Le soleil qui se lève dans quelques minutes à 5h44, il se couchera à 21h52 ce soir. Deux anniversaires à souhaiter, ce ne sont pas des chanteurs. Il y a Thierry Boutsen d'abord, l'ancien pilote automobile belge qui fête ses 69 ans. Et puis l'acteur américain Harrison Ford, il était Han Solo dans Star Wars. Ou encore Indiana Jones aussi, ce sont les rôles les plus mythiques de sa carrière. Il fête ses 84 ans en ce lundi 13 juillet. On va retrouver Shaggy et puis juste derrière on joue au jeu de l'intro. On vous offre vos invitations pour les francopholies de Spa ce matin.
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C'était matin, Emmanuel dit bonjour les lève-tôt, voici une nouvelle semaine qui débute avec 18 degrés à Braine-le-Comte. Merci Emmanuel pour le petit message et c'est l'heure de jouer maintenant. On va vous offrir vos places pour les Francofolies de Spa pour la journée du lundi 20 juillet. Deux invitations pour aller voir Bilal Hassani et aussi Laurie parmi les principales stars qui seront à l'affiche de ce lundi 20 juillet. Pour gagner ces invitations, on part à la recherche d'une chanteuse américaine. Tiens, ce matin, écoutez.

0: Et comme indice ce matin, Fred, un petit indice musical. Laura. Ah oui, effectivement, c'est court, mais on a entendu un prénom, on a entendu Laura. Donc vous l'avez déjà, le prénom de la chanteuse que nous recherchons. Vous envoyez son nom complet par SMS au 6003. 1 € le message pour gagner vos invitations pour les Francofolies de Spa. La journée du lundi 20 juillet, on vous offre 2 tickets. Tout de suite, à vous de jouer. 6003 et pour l'humour, c'est Jean-Marie Bigard ce matin. La fin de vie.
1: Ça, tu l'as forcément entendu. Pareil que quand on meurt, on revoit défiler toute sa vie en une seconde. Ça, tu as entendu parler ça. Hein. Et dans les moindres détails, j'y crois beaucoup à ça, hein, par rapport à la vitesse dont je vous parlais tout à l'heure. Tu viens? La vitesse qu'on n'a jamais quand on est réveillé. On l'a que quand on dort. Mais heureusement, hein, moi, je crois que le jour où on débranche l'ordinateur du mur pour la dernière fois, toi. Dernier reset, moi je crois qu'on y a droit. Une seconde. Après, quand on meurt, on revoit défiler toute sa vie en une seconde. T'imagines le mec qui a eu une vie de merde? Ah ben il se retape tout, les gens. Et hop, le v'là barré avec ça. Je sais pas pour où ni pour combien de temps, mais là, sa belle petite vie de merde avec lui. Ah, pour le coup. S'il en croise un autre là-haut, il doit pouvoir lui dire « Hey, t'as une seconde que je te montre ma vie ?» L'autre, il dit « Ok, regarde, il dit, oh putain, la vie de merde que t'as !» Ce qui vérifie du même coup ce vieux dicton populaire qui dit que c'est toujours les meilleurs qui partent les premiers. Vous avez entendu ça? Ah, tu comprends pourquoi maintenant? Ben oui, regarde, celui qui a eu une belle vie, hein, sympa, tout, il est pas fâché de revoir ce beau film. Hein? Par contre, celui qui enculait tout le monde, qui a fait des saloperies à tout le monde, tout le temps. Et lui, il n'est pas pressé de revoir le truc du coup, il meurt pas son culé. Que ça, il continue à faire des saloperies. Sauf que, et là je vais faire appel à votre intelligence, et je ne doute pas que vous en ayez, même les plus démunis. Écoutez bien, parce que les scientifiques ont salué ma réflexion. C'est que, tu vois, parce que j'ai pensé tout de suite, j'ai dit, si on admet qu'à la fin de sa vie, on revoit tout dans les moindres détails, et puis on doit donc admettre qu'on revoit y compris la seconde où on revoit tout défiler. T'as compris? Et du coup, ça n'en finit pas. Ça doit être ça l'enfer pour les enculés. Merci, monsieur l'homme. Par contre, si t'as eu une belle vie, on va dire, allez, sympa, tout ça, et ben, tu revois passer ça, en permanence. C'est peut-être ça le paradis, pour les mecs bien.
0: Jean-Marie Bigard, ce matin pour le premier sketch de la semaine. Tiens, à noter que le Beauvelo de Ravel, ce samedi 18 juillet, va se dérouler pour la toute première fois à Attert, dans la province de Luxembourg. On programme une ambiance festive, des animations pour tous, des rencontres et bien sûr une magnifique balade à vélo au cœur des paysages d'Attert. Donc, samedi 18 juillet, à noter bien ça dans vos agendas. Cette vie, voici Clara Luciani dans Vivacité Matin.

5h44 sur Vivacité. Sur la une, il y a Jean-Loup qui nous écoute en Espagne, qui me dit qu'il fait 30 degrés cette nuit à Guadamar del Segura, 15 km au nord de Torrevella. Dur, dur de faire dodo, me dit-il. Ah bah oui, avec 30 degrés, effectivement. Courage, Jean-Loup. Tout à l'heure, à 6h, le journal vous sera présenté par Nathalie Servet. On jette un petit coup d'œil sur les principaux titres de l'actualité aujourd'hui. Une trentaine de personnes ont dû être évacuées en urgence cette nuit à Schaarbeek, en région bruxelloise. Un incendie s'est déclaré dans un bâtiment de 4 étages, comprenant un salon lavoir et 11 appartements. Les pompiers sont intervenus peu avant 1h du matin. Aucun blessé n'est à déplorer. Et puis en France aussi, les incendies font des dégâts. La forêt de Fontainebleau, au sud de Paris, est en proie aux flammes. Près de 800 hectares ont déjà brûlé. 400 pompiers sont mobilisés. Aucune victime n'est signalée. Et puis, un bilan bien plus lourd en Thaïlande. Au moins 27 personnes ont perdu la vie dans l'incendie d'un bar près de Bangkok. 63 autres ont été blessées. Selon les autorités, le feu serait parti près de la Seine avant de se propager très rapidement. Une enquête est en cours. On vous en parlera dans ce journal de 6h. Avant cela, la météo de TL Chanu, avec encore une belle journée ensoleillée qui nous attend pour ce lundi, avec des maxima compris entre 23 et 33 degrés. On fait le point complet avec lui dans quelques minutes, et puis après Calogero et en apesanteur, c'est le gagnant du jeu de l'intro qu'on va accueillir ce matin.

0: Il est 5h49 dans Vivacité Matin. On va prendre la direction de Serein, en province de Liège, pour aller retrouver Marc là-bas. Bonjour Marc.
1: Bonjour.
0: Vous êtes informaticien et vous, vous partez en vacances au mois de septembre, après les autres.
1: Eh oui, c'est mieux. Hein.
0: Vous avez bien raison, il y a moins de monde comme ça. Hein.
1: Oui.
0: Et vous partez où, c'est pas discret?
1: Du côté de l'Italie, donc tout près de Rimini.
0: D'accord, en Italie. Bah écoutez, je vous souhaite déjà de bonnes vacances, même si ce ne sont pas pour tout de suite. Mais bon, on n'a plus l'occasion peut-être de se parler d'ici là, donc je préfère déjà vous annoncer ça maintenant. Dites, on cherchait une chanteuse américaine ce matin. C'était pas évident parce que on connaît surtout un seul tube hein, de cette chanteuse. C'est Self Control, qui avait été chantée par Raph aussi. Et donc cette chanteuse, c'était
1: Laura Branigan.
0: C'était Laura Branigan. Allez, on vérifie. Elle avait repris pas mal de tubes. Il y avait aussi Forever Young qu'elle avait chanté le tube Alphaville. Gloria de Berto Tozzi était spécialisée dans les reprises, surtout à l'époque, Laura Branigan. Bravo en tout cas, Marc. Vous allez recevoir vos invitations pour aller voir Laurie et Bilal Hassani, plus tous les artistes, bien sûr, qui se produisent sur la scène des Francofolies de Spa le lundi 20 juillet. On vous offre deux invitations, donc vous irez avec la personne de votre choix. Vous avez déjà une petite idée de qui va vous accompagner?
1: Ah, ce sera mon épouse.
0: Ah, vous n'allez pas laisser seul à la maison quand même. Hein. C'est normal. Allez, on vous envoie vos invitations, comme ça vous irez au Francofolie de Sport. En tout cas, passez une belle journée.
1: Merci. Au revoir, Marc. Merci également à toute l'équipe et à tous les auditeurs. Merci beaucoup.
0: C'est gentil. Dans quelques instants, Théo nous rejoindra pour parler de la météo de ce début de semaine. Et avant cela, c'est la nouvelle chanson de Taylor Swift que voici.

0: 7h54 dans Vivacité Matin. On prend des nouvelles de la météo avec toi, Chanu, tout de suite. C'est encore une belle journée qui nous attend, hein, Théo.
1: Encore une journée estivale, j'ai envie de dire, Bernard, en effet. On a beaucoup de soleil attendu pour aujourd'hui. Quelques petits bancs de cirrus qui pourraient peut-être déborder depuis la France sur les provinces du Sud en début de matinée. Pour les températures, il fera déjà très doux ce matin. 16 à 20 degrés, ce sont les températures minimales attendues pour aujourd'hui. Et cet après-midi, eh bien, le ciel par contre va se voiler sur l'ensemble du pays. Bon, dans l'ensemble, l'ambiance restera quand même bien lumineuse, hein, ne vous inquiétez pas. On aura un petit peu plus de nuages qui pourraient se former, notamment au sud d'un axe qui s'étire de la Baudueno jusqu'au Limbourg. Pour les températures, on attendra 23 degrés au littoral et plutôt 30 à 33 degrés sur le reste du pays. Donc avec ces fortes chaleurs, eh bien on se doute bien, l'avertissement jaune chaleur émis par l'IRM reste en vigueur, et cela jusque vendredi. Pour la suite du programme, eh bien pas beaucoup de changements pour les journées de mardi, mercredi et jeudi, mais par contre dès vendredi, arrivée d'une dégradation orageuse, ce qui pourrait apporter donc des précipitations et surtout des températures qui vont chuter, et ça c'est la bonne nouvelle.
0: Ouais, on respire un peu plus, merci Théo, dans quelques
1: ça
0: instants.
1: Ça fait du bien.
0: Oui, effectivement. Dans quelques instants, le journal de 6h avec Nathalie Servet. Jusque-là, c'est elle qui se cachait derrière notre intro ce matin. Voici Laura Branigan avec Self Control.

0: Lundi, aujourd'hui, lundi 13 juillet, dans quelques instants, vous allez retrouver Walid sur la Une en télévision. Et sur Vivacité, c'est la suite de Vivacité Matin avec Karine Bresse. Et cette semaine, c'est Blandine Rance qui va l'accompagner. On se retrouve demain matin.
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2: Bonjour tout le monde, j'espère que vous allez bien, en forme. Lundi, aujourd'hui, nous sommes le 13 juillet et j'ai le plaisir d'être accompagnée ce matin par Blandine Rance. Bonjour Blandine.
3: Bonjour Karine, tout le plaisir est pour moi.
2: Et comme moi, vous avez de belles couleurs.
3: Ah bah,
2: il a fait chaud ce week-end. On a bougé, on a bossé, on était allé au bivouac de l'info. C'était bivouac du journalisme, ouais. C'était à la CEMO. Laura Vell à XL, c'était sympa de vous rencontrer. Et on a encore plein de choses à vous communiquer durant cette semaine. Bon, côté info, on en parlera dans quelques instants, ce sera après le journal. Dites-vous, vous savez qu'on offre des invitations pour aller Francophonie de
3: Star. Ah, c'est génial ça, super.
2: Et non, pour une ou deux personnes, qu'est-ce qu'on fait?
3: Deux personnes, non?
2: Bah, je ne sais pas, c'est vous la chef.
3: Deux personnes alors.
2: Allez, c'est parti. Deux personnes, on va rajouter des rencontres avec des artistes.
3: En plus.
2: Qu'est-ce que vous en pensez?
3: Mais c'est génial.
2: Oh, écoutez,
3: on peut jouer?
2: Mais, ah non, nous pas. Nous, on va offrir. Mais vous, vous pouvez jouer. Où que vous soyez préparés déjà à vos téléphones, on fera cela tout à l'heure. Vivacité Matin, allez, c'est parti. Pour 2 heures de bonheur, restez bien Vivacité, il est 6h. Bienvenue. Si vous nous rejoignez maintenant, 6h, c'est l'heure du journal. Voici les titres.
4: Nouvel incendie en France, cette fois c'est aux portes de Paris que le feu fait rage. 39 morts et 100 000 sinistrés, c'était le bilan il y a 5 ans des inondations qui ont touché en particulier la vallée de la Vestre. Nous avons retrouvé une habitante de Pepinster qui a tout perdu ce jour-là. Aujourd'hui, elle vit dans une maison de repos. Le néerlandais Mathieu Van Der Poel a gagné la 9e étape du Tour de France hier. Tadej Pogacar est toujours premier au classement général.
2: 6h, le journal. Bonjour Nathalie Servet.
4: Bonjour à toutes et à tous. La France suffoque. Le pays fait face à une vague d'incendies exceptionnels sur son territoire. Le feu le plus spectaculaire touche en ce moment la forêt de Fontainebleau, à 80 km au sud de Paris. Près de 800 hectares de végétation sont déjà partis en fumée, Daphné Fanon.
5: Ouais, 800 hectares, c'est l'équivalent d'environ 800 terrains de football partis en fumée. Les pompiers parlent d'un incendie d'une ampleur exceptionnelle. 400 soldats du feu sont mobilisés sur place. Les moyens engagés sont inédits. Deux avions bombardés d'eau ont été envoyés en renfort depuis le sud de la France. C'est la première fois que ces appareils sont utilisés dans la région parisienne.
4: Daphné, les pompiers s'attendent également donc à rester mobilisés longtemps.
5: Oui, l'intervention pourrait durer plusieurs jours, voire 1 à 2 semaines. On écoute à ce propos le commandant français Paul-Édouard Laurin.
6: Ce feu, il est particulièrement complexe à combattre, d'abord de par le vent qui le pousse dans un massif forestier qui est très rocailleux, très complexe d'accès, même si on a des pistes un peu partout qui permettent aux touristes de s'y promener. Les véhicules de sapeurs-pompiers ont beaucoup de mal à rentrer dans le massif et à pouvoir se déplacer. Et enfin, le fait qu'on ait une forte présence de rochers avec un dénivelé dans la forêt fait que les pompiers ont du mal à établir les tuyaux avec une végétation qui est très dense et très sèche également en ce milieu de canicule rouge depuis quelques jours et quelques semaines déjà.
5: Et sur place, la situation reste donc compliquée. Une 15aine d'habitations ont été évacuées. L'incendie a aussi des conséquences sur les déplacements. Une partie de l'autoroute A6, l'un des principaux axes entre Paris et le sud-est de la France, a été fermée à la circulation. Et la ligne ferroviaire, aussi à grande vitesse entre Paris et Lyon, a été également perturbée dans le département.
4: Merci Daphné. Le premier ministre espagnol Pedro Sanchez se déplace aujourd'hui dans la région d'Almeria, dans le sud de l'Espagne, sur le lieu de l'incendie qui a fait au moins 13 morts. 3 Belges figurent parmi les personnes portées disparues. Le fils de l'un d'entre eux, un homme de 63 ans, estime que les autorités locales n'ont pas donné d'instructions aux habitants. Le feu a parcouru 6600 hectares. Il est maintenant stabilisé. Chez nous, un feu de bruyère s'est déclaré cette nuit à Maas-Mechelen dans un domaine provincial du Limbourg. Les autorités n'ont pas dû procéder à des évacuations jusqu'à présent. On ignore l'ampleur de cet incendie ce matin. Une trentaine de personnes évacuées cette nuit à Schaerbeek, en région bruxelloise. Leur immeuble de 4 étages comprenant un un salon lavoir et 11 appartements a pris feu peu avant 1h du matin. Le courant d'une ligne aérienne de tram a dû être coupé, tout comme l'alimentation en gaz et électricité pendant le travail des pompiers. Cet incendie n'a pas fait de blessés. 5 ans après les terribles inondations en Wallonie et particulièrement en province de Liège, des sinistrés n'ont pas oublié. Nous avons retrouvé plusieurs de ceux que nous avions rencontrés à l'époque. Parmi ces sinistrés, Nelly Malherbe, une habitante de Pepinster, a tout perdu. Canapés, meubles, électroménagers. L'eau est montée jusqu'à près de 4 mètres de hauteur, emportant avec elle plus de 40 ans de vie de famille. Le reportage de Perrine Hubineau.
7: J'ai 73 ans, il faut tout recommencer. Moi, je dis, c'est à vous dégoûter de vivre.
8: Elle fait partie des premiers sinistrés chez qui nous sommes entrés. Le matin du 16 juillet, Nelly, dévastée, découvre son habitation complètement retournée par l'eau de pluie.
7: Cuisine arrachée et tout. On vide tout et on arrache tout. On ne saurait rien faire d'autre. Je loge chez mon fils parce que je n'ai nulle part où aller.
8: Son fils, Jean-François, qui était à l'époque tout aussi déboussolé.
9: On va rien récupérer, c'est impossible, tout est pourri. Et quand est-ce que ce sera fini, je ne sais pas.
8: Aujourd'hui, Nelly vit dans une maison de repos. C'est une nouvelle vie, difficile, d'après son fils, car il a fallu dire adieu à sa maison qu'elle n'aurait quittée pour rien au monde.
9: C'est toute sa vie, elle a vécu ici, on a tous vécu ici. Moi, j'ai des frères et sœurs, on a tous grandi ici. Franchement, elle ne pensait pas partir d'ici. Maintenant, les choses ont fait qu'elle a dû partir. Mais ce qui se passe aujourd'hui, ce qui s'est passé aux inondations, pour elle, c'est la même chose. C'est la même chose, elle lui a pris sa vie, donc voilà quoi.
8: Certains sinistrés ont refusé de s'exprimer à nouveau, car le souvenir est encore trop douloureux. Le deuil prendra encore du temps, mais ils sont déterminés à tourner la page.
4: Et pour rappel, les inondations de juillet 2021 ont touché 209 communes wallonnes sur 262. Elles ont fait 39 morts et plus de 100 000 sinistrés, principalement dans la vallée de la Vestre. Autour de France, il y a toujours des coureurs qui tentent des échappées au long cours, mais il est de plus en plus rare de les voir aller jusqu'au bout et gagner. C'est arrivé hier, le Néerlandais Mathieu Van Der Poel a gagné la 9e étape. Il faisait partie de quelques fuyards qui ont tenté leur chance à 8, puis à 4. Un succès acquis de cette manière-là fait-il encore plus plaisir? Écoutez sa réponse.
10: Oui, bien sûr, c'est aussi ce moment, ma 3e étape sur le Tour, donc je pense que tout le monde sait que c'est dur pour moi de gagner, surtout une étape comme ça, c'est ma première étape que je gagne de l'échapper, donc ouais, c'était quand même spécial.
11: C'était une étape aussi très tactique, hein, il fallait beaucoup réfléchir, est-ce que le groupe allait revenir ou pas, gérer aussi les efforts, comment vous avez fait tout ça?
10: Oui et non, donc c'était aussi bien, je pense qu'il y avait toujours la pression de derrière, qu'on devait rouler à fond aussi à l'avant, et je pense après que j'attaque sur la dernière bosse. Là, avec 4, on a bien travaillé ensemble pour aller jusqu'au finish.
4: Une interview de Jérôme Elguer. Tadej Pogacar est toujours premier au classement général avec 2 minutes et 42 secondes d'avance sur Jonas Vingegaard. Remco Evenepoel est quatrième à 3 minutes 30. Rien ne changera aujourd'hui puisque les coureurs sont au repos. L'Italien Yannick Sinner a gagné le tournoi de Wimbledon. Le numéro 1 de tennis mondial a conservé son titre en battant cette fois l'Allemand Alexander Zverev en finale. Il s'est imposé au terme d'un match long et serré 6-7, 7-6, 6-3, 6-4. Cela fait un an qu'il n'avait plus remporté de grand chelem. Il est 6h06. Excellent réveil.
2: Merci Nathalie Serveille. À tout à l'heure pour d'autres infos. Bonjour et bienvenue dans Vivacité Matin.
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2: Et puis vous aussi, j'espère que vous allez bien. Vous êtes en forme. Lundi matin, nous sommes le 13 juillet. Rebonjour Blandine.
3: Rebonjour Karine.
2: On a plein de choses à vous dire. Dans l'actualité ce matin, on parlera notamment...
3: On va parler des grosses chaleurs hein, encore cette semaine-ci dont on va un peu souffrir. Et des médecins généralistes du Brabant Wallon lancent un appel au pouvoir public afin qu'ils prennent des mesures rapides pour essayer d'éviter que ces vagues de chaleur fassent des victimes.
2: Et pas mal de chaleur encore aujourd'hui. 23 au littoral, c'est là qu'il fera le plus frais. 29 degrés en Haute-Fagne, 30 à 32 dans le centre du pays, jusqu'à 33 degrés à Virton. Peut-être que dans les ruines de l'abbaye de Villers-la-Ville, il fera plus frais aujourd'hui. En tout cas, il fait un peu plus frais maintenant et vous allez nous le dire. Vous y êtes pour nous, Olivier Gillin. Bonjour, il fait bon ce matin là-bas.
12: Bonjour Karine. Écoutez, il fait pour l'instant un petit peu frais, c'est vrai. On attend quelques températures un peu sympas, vous l'avez dit, pour cet après-midi. Et puis, un spectacle qui sera proposé tout au long de l'été. On va en parler d'ici 8 heures, si vous êtes d'accord.
2: Mais on est tout à fait d'accord. Ça fait 40 ans que ça dure. Songe d'une nuit d'été, Shakespeare. Je vous ai d'ailleurs posté un article sur l'histoire des 40 ans de spectacle à Villers-la-Ville sur RTBF Actu. C'est parti pour 2 heures de bonheur. On écoutera notamment Dua Lipa. Et puis Gordo irait dans Zonneveld pour vous faire danser le matin, tiens.
3: Ça, c'est bien.
2: Oh, ça fait du
3: bien. On va sentir enflé.
2: Et parce que parfois, le lundi matin, il faut le reconnaître.
3: Il faut se lancer, quoi. Il faut repartir.
2: Voilà, il faut repartir, il faut se lancer, il faut encaisser ce qu'on a vécu le week-end et penser au week-end suivant. Donc, on s'est dit ça, on leur a fait des streams aussi. Et surtout, plein de bonne humeur. Et vous nous dites ce que vous avez fait ce week-end. S'il y a un relevé de température à mettre en avant chez vous, par exemple, d'où nous écoutez-vous? On a plein de questions à vous poser également. N'hésitez pas à nous répondre au 0470 07 20 23. C'est le WhatsApp, c'est gratuit et on vous répond en direct.
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2: Généralement, pendant les vacances, c'est un petit peu plus calme sur les routes, sur le rail. Oui. On va aller faire un petit tour dans quelques instants. Vous entendez ce qu'on va écouter? Oh, j'adore Teddy Swims. Oui. Vous aussi? Ah bah ça tombe bien de commencer l'émission comme cela. Il est 6h09. Très très bon lundi avec nous.

0: Habituellement, ça doit être plus calme sur la route et sur l'oreille pendant les vacances.
1: Et ça l'est ce matin?
0: Bah, ça l'est tout à fait. Prenez la route sans problème. Dites, petit conseil, parce que moi, ça m'est arrivé il y a 15 jours, 3 semaines, avec ces fortes chaleurs, il peut y avoir ça et là des soulèvements de chaussée. Oui. Donc ne faites pas les fous, parce que moi, j'ai constaté ça un matin.
1: Oui, il faut être prudent.
0: Très tôt, il faut être prudent, partir cool, vous faire accompagner par Vivacité. Et puis, avoir le pied léger. Surtout, si vous croisez quoi que ce soit, vous n'hésitez pas à nous le dire. Hein, au 0470 07 20 23 pour la route, pour le rail. Le numéro est également gratuit, c'est le 0800 48 400. Il est 6h12. Dans quelques instants, je vous donne quelques relevés de température près de chez vous.
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0: Dua Lipa et notre Angèle nationale, Fever, il est 6h13.

0: Il est 6h15 à Merbe, le château maintenant à l'extérieur de chez vous, il y a 17 degrés de moyenne. Naïf Gomzé, 17, Sunny et Hucle, 18%. Pourtant, il y a deux provinces, plusieurs provinces de différence. Rixensart, 16 degrés, Warem, 17, Comines, 17 et Verviers, 16 degrés. Dans quelques instants, on demandera à Olivier Gillin s'il fait toujours aussi bon, légèrement frais, disait-il.
1: Oui, mais je trouve que ça fait du bien. Oh, sincèrement, c'est vraiment le moment de la journée où il faut en profiter, en fait.
0: Et pour bien commencer la semaine, on a choisi de vous emmener ce matin à l'abbaye de Villers-la-Ville. Il y a pire quand même comme destination. Et on en parle dans quelques instants. On retrouve Olivier juste après ceci.
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0: Perles du Brabant Wallon, nous avons choisi ce matin de vous emmener dans les ruines de l'abbaye de Villers-la-Ville. C'est à une vingtaine de minutes de Waterloo.
1: Oui, chaque été depuis 40 ans, des artistes investissent les lieux pour nous offrir un spectacle, il faut le dire, majestueux.
0: Ah, vous l'avez dit. Songe d'une nuit d'été cette année, de Shakespeare. Olivier Gillin, vous êtes sur place ce matin, l'abbaye de Villers-la-Ville. On peut dire que c'est une véritable page d'histoire à ciel ouvert.
8: Une pépite, mesdames. Effectivement, l'abbaye de Villers-la-Ville, en plein cœur du Brabant Wallon. Il n'y a pas mieux que Cédric Delcourt qui est à mes côtés pour nous en parler. Bonjour Cédric.
9: Bonjour Olivier, bonjour tout le monde.
8: Alors, superbe endroit, l'abbaye de Villers-la-Ville, avec une gageure pour l'équipe, à savoir maintenir un site en l'état, mais en même temps le laisser accessible au public. Et tout au long de l'année, c'est vous évertuer à créer des événements, à soutenir des événements qui se créent au sein de l'abbaye, et en même temps préserver le site, ce qui est quand même fort fort important.
9: Oui, c'est ça. On a un site patrimonial de base qu'on entretient, qu'on maintient. Et puis, on essaye de l'animer, de le rendre vivant, de continuer à le faire vivre après les siècles de présence monastique.
8: Alors, en quelques mots, l'abbaye de Villers-la-Ville présente depuis de nombreuses années, décennies, voire siècles, on est bien d'accord, et qui a été revendue à un moment à un marchand de matériaux. L'État belge s'y est intéressé. Et là, ça fait quelques années qu'effectivement, vous êtes à la tête de l'équipe et vous avez décidé de vous investir dans le maintien de ce patrimoine important du Brabant Wallon.
9: C'est ça, donc avec l'équipe, on maintient le site, on le développe, on organise beaucoup d'événements pour continuer à le faire vivre, avec en effet cette difficulté de maintenir ce patrimoine en l'état de ruine, et donc cette difficulté particulière, mais aussi le bonheur d'avoir un décor magnifique pour nos événements.
8: Alors, on parlera dans quelques minutes avec Patrick Delongré, l'organisateur de ce spectacle d'été, Songe, nuit d'été, c'est du William Shakespeare, c'est au sein de l'abbaye, c'est la 40e fois qu'il investit d'ailleurs l'abbaye de Villers-la-Ville, mais tout au long de l'année, il y a beaucoup de choses qui se déroulent ici à l'abbaye de Villers-la-Ville que vous organisez, spectacle, animation en destination des familles. Cédric, vous restez avec nous, on en parle tout à l'heure si vous êtes d'accord.
9: À tout à l'heure.
0: Eh bien, on vous retrouve avec beaucoup de plaisir, Olivier Gillin. Et ça doit être gai de commencer la journée comme ça, être dans un majestueux endroit, un petit peu de fraîcheur. On espère que vous aussi, vous débutez bien cette journée ou vous terminez bien cette nuit de travail. Merci de nous choisir pour vous accompagner. C'est Vivacité Matin avec vous. Dans quelques instants, une actualité concernant un parc à Hucle. Vous pouvez à nouveau vous y balader et aller se balader dans un parc. Ces temps-ci, ça
1: fait
0: parfait.
1: Il y a un peu plus de fraîcheur, hein, souvent, là où c'est boisé.
0: Vous l'avez dit, il va encore faire chaud aujourd'hui.

0: C'est Gondo et Renier Zonneveld à l'instant. Il est 6h20. Je suis allée sur Bruxelles ce samedi pour le Ravel. On s'est croisés hein, à XL. C'était une chouette étape. Cette semaine, donc samedi prochain, ce sera à Attert, en province du Luxembourg. Vous prenez votre vélo avec l'équipe d'Adrien Jovenot, Adrien de Viveur parfois. Toute l'équipe du Ravel, vous découvrez une région. Et qu'est-ce que c'est sympathique. Et puis, à l'issue de la balade, il y a des concerts. C'est lui qui était là samedi. Je ne l'avais jamais rencontré.
1: Et Sylla, non?
0: Exactement. Ouais. Et il est super sympa.
1: Oui, ouais, je viens de le rencontrer aussi, très sympa. Ouais.
0: Extraordinaire, super sympa. Et puis il y avait mon ami Antoine Dely qui était là aussi, des groupes pour animer la fin de journée. C'était sympa, il y avait du soleil et tout. Ça manquait peut-être un tout petit peu d'ombre, mais bon, ça c'est un petit peu partout, évidemment.
1: Ouais, malheureusement, c'est
0: dans
1: pas
0: les
1: tout,
0: parcs que vous avez ça. Bah, hein. Oui. On peut pas tout avoir.
1: Non.
0: Et il y a un parc qui rouvre à Uccle. Je vous parle de Uccle, qui finalement n'est pas tellement loin d'Ixelles. C'est le parc Raspail. Il est à nouveau ouvert. Après plus d'un an de restauration, c'est un poumon vert de Uccle, avec en plus, on met en avant un patrimoine historique. Donc si ça vous dit d'aller vous balader, il vaudra mieux, parce qu'à nouveau aujourd'hui, on a des températures très élevées. Déjà maintenant, ça va, c'est assez respirable. On a des valeurs comprises entre 16 et 18 degrés. Et vous imaginez que dans le sud du pays, on va grimper jusqu'à 33 degrés.
1: Hein. Ouais, c'est chaud.
0: Hein. Ah, oui, vous l'avez dit, à l'ombre et sous-abri, tout cela. Mmh. Vous arrivez à bien dormir, vous
1: l'avez. Une petite glace aussi, non?
0: Ah,
1: oui, on peut
0: mais
1: en profiter.
0: Donc, vous avez de
1: moi, j'en
0: idées,
1: profite.
0: Vous.
1: Comme il fait chaud. Je m'autorise une petite boule de glace.
0: Ah bah écoutez, je vais être honnête avec vous, moi c'était deux hier soir. Merci à mon fils d'avoir préparé la bonne glace, il dort encore à cette heure-ci, mais il va recommencer, j'espère, aujourd'hui. Il y a de bonnes recettes de glace, d'ailleurs sur le site de Viva Weekend avec Alain Boschmann.
1: Oui, vous en avez parlé il y a quelques jours.
0: Absolument.
1: Oui, oui, et avec des goûts parfois étranges.
0: Oui, mais moi
1: salé,
0: j'ai...
1: c'était des glaces salées notamment.
0: C'est... Et c'est bon, vous savez, une glace salée.
1: Mais oui, mais je ne sais pas, en vous entendant, je me disais,
0: bon,
1: c'est
0: ça va,
1: spécial
0: je vous
1: quand même.
0: Je vous en apporterai le matin. Non, alors, pommes, céleri avec du saumon, ouais. C'est extraordinaire. Ouais. C'est superbement bon. Et hier, c'était tout simplement chocolat, mais glace à l'italienne. C'est bon aussi. Des recettes que vous trouvez sur le site RTBF Actu. Bon, je vous fais goûter ça un matin. Ah, pourquoi pas, au petit déjeuner, finalement. Et pourquoi pas aussi Miles Smith et Nine Horan pour vous accompagner. Accompagner le café à cette heure-ci.

0: Bon, je vous dis ça, je vous dis rien. Mais tout à l'heure, on va vous offrir, on va lancer un jeu. On offrira le cadeau entre 7h30 et 8h. Je sais que vous aimez bien aller dans les festivals, puis ça représente un budget aussi. Donc, autant vous offrir des invitations. Francopholie ce matin.
1: Ça, c'est pas mal comme cadeau.
0: Je vois votre sourire depuis tout à l'heure.
1: Franchement.
0: Ah, les Francopholies. Vous iriez le 26 juillet avec la personne de votre choix. Il y a notamment au programme Mbokora. Il y a Axel Red, il y a Elena. On vous explique ça tout à l'heure. Cherchez votre téléphone. Si vous êtes comme moi, vous allez prendre quelques minutes. Chargez-le aussi. Vous savez, j'oublie souvent de charger mon GSM.
1: Hein. Oui.
0: Blondine m'a prêté son chargeur ce matin. Bon, Musti, et dans quelques instants, le journal régional arrive.

0: où il y a une relâche aujourd'hui.
1: Oui, aujourd'hui c'est repos.
0: Et repos
1: jour de repos. Et ça c'est mérité, hein, parce que hier...
0: Et 30 km en moins hier.
1: 30 km, mais heureusement.
0: Heureusement pour eux.
1: Parce que c'est déjà pas grand-chose, 30 km en moins.
0: Oh là là là là là là.
1: Avec cette chaleur.
0: Dites, le journal arrive dans quelques instants. Et dans le journal.
1: Eh bien, on va justement parler de chaleur, d'incendie aussi, malheureusement. Et puis, figurez-vous, de plantes carnivores.
0: De plantes carnivores.
1: Je vous promets.
0: C'est dans la suite. Chaleur, il va encore faire chaud aujourd'hui. 23 degrés littoral, c'est là qu'il fera le plus respirable, dirons-nous. Sur les hauteurs et dans le fond des vallées ardennaises, 29 degrés, 30 à 32 dans le centre, on dira même jusqu'à 33 degrés du côté de Virton. On écoutera Roquel aussi, j'ai oublié de vous le dire.
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0: 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Bienvenue si vous enchaînez maintenant dans Vivacité Matin. C'est l'heure du journal régional. 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Il va encore faire chaud cette semaine, soyez prudents.
1: Oui, on le sait, les vagues de chaleur sont meurtrières. Pour éviter autant que possible qu'elles fassent des victimes, le Collège de médecine générale francophone recommande aux médecins d'identifier leurs patients les plus fragiles et de les contacter avant, pendant et après un épisode de canicule pour s'assurer que tout va bien. Mais certains généralistes estiment qu'un simple appel ne suffit pas. Les pouvoirs publics doivent aussi agir. C'est le message que des médecins généralistes du Brabant Wallon s'apprêtent à envoyer aux bourgmestres et aux députés provinciaux. Isabelle Dagnou exerce à Serre-aux-Mousti.
5: J'ai effectivement contacté les personnes âgées, mais je me suis dit, je leur dis quoi? Si elles me disent, il fait trop chaud, il fait insupportable ici, je leur dis quoi? Si je prends l'exemple de la crise Covid, ben, pendant la crise Covid, on a ouvert des centres pour faire des frottis et des vaccinations. Je pense qu'aujourd'hui, il faut pouvoir ouvrir des endroits publics frais. Et il faut pouvoir rendre les piscines tout à fait accessibles pour que les gens puissent aller se baigner, pouvoir mettre les pieds dans les fontaines publiques, avoir accès à des parcs, des points d'eau.
1: Il y a urgence, disent ces médecins généralistes. Il faut des réponses au plus vite pour éviter l'engorgement des hôpitaux. C'était une interview réalisée par Fiona Collienne. Un incendie s'est déclaré cette nuit vers 1h dans un immeuble de la chaussée de Helmet à Scarbeck. Il n'y a pas de blessés, mais les pompiers ont dû évacuer la trentaine de résidents. Ils ont aussi dû couper le courant d'une ligne aérienne de tram ainsi que l'alimentation en gaz et en électricité, le temps d'éteindre le feu. Les incendies, parlons-en encore, ils font rage, hein, vous le savez, en Espagne, mais aussi en France. En Savoie, des centaines de vacanciers sont bloqués dans le village de Pralognan, la Vanoise. Un incendie a ravagé la végétation au bord de la seule route qui conduit au village. C'est là qu'un pompier de 22 ans a été tué en intervention au début de la semaine passée. Depuis, la route est bloquée et le village est ravitaillé par hélicoptère. Audrey Toussaint, une touriste de Gerpigne, est bloquée avec sa famille depuis une semaine.
6: On est bloqué dans ce village parce qu'il n'y a qu'une route qui mène à ce village et sur cette route, il y a un feu qui est toujours actif depuis 2 semaines et qui menace la route avec des éboulements de branches, d'arbres et de cailloux, qui a d'ailleurs causé la mort d'un pompier. Et donc, les autorités ont décidé de couper la route, le temps de stabiliser tout le terrain et tout ça. Donc, on a des hélicoptères qui viennent nous ravitailler. Je pense que le fait de savoir maintenant qu'on est bloqué pour une semaine, ben, ça détend plus les gens. Parce qu'on a une date approximative, quoi. Et puis, ceux qui ont vraiment pas dû attendre sont redescendus à pied, ont laissé la voiture et sont redescendus à pied pour prendre le train.
1: Des propos recueillis par François Louis. Elle avait arrêté la voile il y a 2 ans, puis s'y est remis il y a 2 ans pour accompagner ses filles sur l'eau. Marie-Amandine Van de Ginst est devenue championne du monde de voile. La navigatrice originaire de Quin, dans l'entité de Tournai, a décroché ce dimanche le titre mondial en classe Europe en Pologne. Un premier sacre mondial pour cette professeure de mathématiques de 39 ans, qui avait donc arrêté la compétition pendant 20 ans. Prochain objectif, le championnat d'Europe, ce sera début août en France, à Biscarrosse. Mieux vaut ne pas trop s'en approcher, surtout si on est un insecte. Je vous parle des plantes carnivores. Elles étaient à l'honneur ce week-end au CERF du Jardin botanique de Liège. Des centaines d'entre elles étaient exposées pour être admirées, mais aussi dans un but didactique. Le reportage d'Olivier Tunus.
7: Sur le bord d'une des plantes carnivores, une mouche vient de se poser. Elle n'en est pas consciente, mais ses minutes de survie sont comptées. Et si la plante la mange, ce n'est pas par gourmandise. Sébastien Sedot, spécialiste des plantes carnivores, venu de La Rochelle.
8: Ce qu'il faut savoir, c'est que ça pousse dans les tourbières. Les tourbières, c'est un sol très acide, très pauvre.
3: il n'y a pas de nutriments. Donc c'est pour ça que ces plantes-là sont devenues insectivores, tout simplement pour s'apporter de l'engrais, de l'azote, pour se nourrir. C'est ce que j'explique aux gens, hein. Je dis surtout pas d'engrais, surtout pas d'apport de nutriments. Ça pourrait être mortel pour elles.
7: Des plantes particulières qui suscitent de plus en plus d'intérêt, selon Charles Bussers, co-organisateur.
4: Étonnamment, oui, c'est quelque chose qui a peut-être un peu plus le vent en poupe. Chaque année, ça s'améliore peut-être un peu plus. Et les connaissances aussi s'améliorent. Les gens s'y connaissent de plus en plus.
7: Quant aux visiteurs, ils sont plutôt admiratifs.
8: La nature carnivore, ça m'intéresse.
9: C'est pas nécessairement pour limiter le nombre d'insectes chez vous.
8: Non, j'ai pas l'idée qu'ils sont tellement efficaces. Mais ça marche, hein.
7: Qu'est-ce que vous aimez dans les plantes carnivores?
10: La beauté et le système pour attraper les insectes.
7: Ça veut dire que vous passez du temps à les observer?
10: Aussi, oui. Elles mangent aussi des frelons asiatiques. Ça, c'est intéressant à savoir.
7: Les plantes carnivores peuvent avoir un prix très abordable, quelques euros, et ne demandent pas beaucoup de soins.
1: Et je ne sais pas si les plantes carnivores aiment la chaleur, mais elles devront faire avec, et nous aussi, Karine.
0: Ah, il n'y a pas le choix, il faudra faire avec, parce que les températures vont à nouveau grimper. 29 degrés en Haute-Fagne, 30 à 32 dans le centre du pays, jusqu'à 33 du côté d'Arlon, côté Virton. À la côte belge, il fera plus respirable, dirons-nous, 23 degrés de moyenne. Et là, en ce moment, à 6h35, du côté de Penne, on a 16 degrés. Saint-Aude, on a 18 degrés. La Bruyère, 17 degrés. Tubize aussi, jette 18 degrés à Soigny. 17 degrés du côté de Pipay, 17 degrés également. Il est presque 6h36. Vous nous regardez sur TéléMB, sur Télévilux et sur Vidia. Et dans quelques instants, une info qui va vous faire sourire. Des éléphants dans une ville, c'est à partir d'aujourd'hui. On en parle aussi dans Vivacité Matin. Après, Elena.

Bon, si après ça, vous n'êtes pas réveillé, c'était Musti à l'instant. Il est 6h28. Tout à l'heure, dans le Zoom Sport, on parlera d'un phénomène du cyclisme. On en parle aujourd'hui, il est au Tour de France. Tour de France.

0: irez peut-être la voir grâce à nous, Elena, qu'on vient d'entendre à l'instant. Elle sera au Francofolie de Spa le 26 juillet prochain. On a des invitations à vous offrir tout à l'heure, pas maintenant. On vous expliquera tout. Tout à l'heure, promis. Je vous disais il y a quelques instants qu'il y allait y avoir des éléphants dans une ville. Oui, et ça se passera à Mons. À partir d'aujourd'hui jusqu'au 16 août, la cité du Doudou accueille l'éléphant parade. Si vous préférez en anglais, Elephant Parade. Vous dites comme vous voulez. C'est une exposition gratuite à ciel ouvert qui transforme le cœur historique de Mons, non pas en zoo, mais en véritable galerie d'art.
1: Oui, avec une trentaine de statues de bébés éléphants, toutes peintes à la main par des artistes venus des quatre coins du monde. Et chaque création est unique et elle porte un message en faveur de la protection des éléphants d'Asie. C'est une espèce qui est aujourd'hui menacée.
0: Et c'est une exposition itinérante. Hein. Elle passe de ville en ville. Elle fait escale chez nous à Mons jusqu'au 16 août prochain. C'est gratuit. Et c'est peut-être un bon plan de sortie, tiens, pour les prochains jours. Aujourd'hui, pas d'étape du Tour de France, c'est relâche, ça ne vous empêche pas d'en parler. Dans le Zoom Sport, avec un phénomène, un coureur qui fait beaucoup parler de lui, on en parle dans quelques instants.
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0: On parle cyclisme et du Tour de France, il n'y a pas d'étape. Hein. Aujourd'hui, les coureurs bénéficient d'une journée de repos bien méritée, on peut le dire, après 9 jours d'efforts ces derniers jours.
1: Oui, il y en a un qui a peut-être fait encore plus d'efforts que les autres. C'est le Français Baptiste Westhoffer. Ce Breton de 26 ans de l'équipe Intermarché Lotto a reçu 2 fois le prix de la combativité.
0: Et c'est un sacré phénomène, hein, lui. Vous savez qu'on le surnomme le sanglier pour sa puissance physique. Alors, son histoire est fabuleuse parce qu'il est diplômé en génie climatique. Et il concevait encore des bateaux de la marine française il y a 4 ans. C'est dingue, et le voilà maintenant professionnel du cyclisme. Kevin Papen a rencontré Baptiste Westhoffer dans les coulisses du Tour de France.
13: Bonjour, bonjour Baptiste, comment ça va?
14: En forme?
13: Bah oui, bien de forme, et toi?
14: Ouais, tranquille.
15: C'est un mec cash et un peu fantasque. Baptiste Westhoffer est l'une des attractions de ce Tour de France. Un solide rouleur, une sacrée personnalité, un Breton pur jus, le seul Français de l'équipe belge Lotto Intermarché sur cette grande boucle.
14: Ça se passe bien, on parle... Voilà, certains comprennent bien le français, le parlent, mais sinon on parle bien anglais et franchement ça se passe au top, on a une bonne ambiance et on rigole un peu tous.
13: Ça fait 2 ans que vous êtes dans l'équipe, vous avez quelques mots de néerlandais aussi ou pas encore?
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15: Le coureur de 26 ans participe à son premier Tour de France. Avec 2 échappées au long cours et déjà 2 prix de la combativité, Baptiste Westhoffer est en train de devenir la nouvelle coqueluche des Français. C'est un attaquant né qui compte déjà plus de 2000 km d'échappées cette saison.
14: C'est dans mes gènes, je pense. Chacun a sa personnalité qu'il a dans la vraie vie et depuis qu'il est tout petit, il l'a sur le vélo un peu, plus ou moins. Et moi, voilà, j'ai toujours été quelqu'un avec beaucoup d'énergie et donc ça se ressent aussi sur le vélo.
16: Attention pour démarrer, stop, accélération.
13: Vous pensez à quoi quand vous êtes seul comme ça devant?
14: On refait un peu le monde, on essaie de bien gérer son effort et puis voilà, on se rend compte que c'est une chance de pouvoir faire ça sur le Tour de France. Voilà, c'était un peu comme un rêve pour moi, pouvoir monter sur le podium du Tour de France. Et je pense que l'objectif ultime dans une carrière pour tout coureur français. Du coup, voilà, c'était ça qui m'a motivé, à ça que je pensais.
13: C'était un grand kiff.
14: Ouais, voilà, c'est ça, un grand kiff, grande route ouverte, des gens qui encouragent, un public de fous, etc. C'est un honneur et c'est juste du respect pour la course pour moi de pouvoir faire ça. Qu'est-ce que j'aime bien en Belgique? Ouais, mais les frites, ouais.
4: Les gaufres?
14: Ah oui, les gaufres de Liège, elles sont très bonnes. Ça, j'aime
13: de Liège, pas de Bruxelles?
14: Non, Liège, je préfère. J'aime bien l'accent qu'ils ont, les Wallons.
0: Extraordinaire. Un très, très bon moment que nous a fait vivre Kevin Papen. C'était le Zoom Sport que vous pouvez d'ailleurs écouter sur RTBF Actu. Vous nous contactez pas mal via le 0470 07 20 23. Merci à vous. Il y a Joël qui nous dit, dit-on fête les Louis aujourd'hui, on m'oublie toujours, mais on fête les Joël aussi. Joël, bonne fête.
1: Bonne fête aux Joël. Hommes et femmes.
0: Hommes et femmes, je suppose, je ne précise pas, mais nous on va dire que lui, on va décréter que lui. Et bonne fête au Louis également. Et puis il y a Vincent qui fait des relevés de météo pour l'IRM. Il nous dit que bon voilà, tout est calme, il est du côté de Moucron, tout est calme. Le ciel est dégagé, vent modéré, nous dit-il, qui amène un petit peu de fraîcheur.

0: Ah, ce souvenir avec Rockwell, Somebody's Watching Me. Il est 6h46, Anne nous envoie un message. Elle est dans le Périgord, elle dit qu'elle est allée voir les coureurs. Non, pas elle, pardon, son fils et son mari. Parce qu'elle, quand elle a vu 41 degrés à l'extérieur, elle s'est dit, je reste à l'intérieur avec le chat.
1: Ça se comprend.
0: Alors qu'elle voulait pourtant aller encourager Remco et les autres. Ça se comprend, il va encore faire chaud aujourd'hui. On va faire un point météo dans quelques instants.
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0: Et avant le point météo, rappelez-nous ce qu'il y a dans l'actualité aujourd'hui, Blandine.
1: Eh bien, cette semaine, nous commémorons les 5 ans des terribles inondations qui ont fait 39 morts et plus de 100 000 sinistrés en juillet 2021. Et nous entendrons dans le journal de 7h une boulangère d'Esneux qui a dû reconstruire complètement son commerce.
0: La météo qui nous rappelle qu'elle est maître finalement. À nouveau, de fortes chaleurs pour aujourd'hui. 29 degrés dans le fond des Vallées Ardelaises et sur les hauteurs des Fagnes. Nous aurons 30 à 31 degrés dans le centre du pays. 33 en Gaume. 23 au littoral, c'est là qu'il fera le plus respirable aujourd'hui. Protégez-vous, évitez si vous le pouvez tout exercice physique à l'extérieur. Entre 11 et 16 heures, la qualité de l'air ne sera pas bonne pendant ce moment-là. On fera un nouveau point météo complet avec Théo Le Chanu, ce sera juste avant le journal de 7 heures. Il est 6h47 et dans quelques instants, on va retrouver Olivier Gilin. Il est pour nous dans une bulle de fraîcheur, une bulle de verdure aussi avec des ruines, on peut le dire, vous avez peut-être reconnu les ruines de l'abbaye de Villers-la-Ville. On le retrouve dans quelques instants.
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0: Shakespeare s'invite à Villers-la-Ville, en Brabant-Wallon, à 20 minutes de Waterloo. Alors sur une carte, c'est au sud de Cours-Saint-Étienne et au nord de Fleurus, pour vous situer.
1: Oui, Olivier, on va vous retrouver dans les ruines de l'abbaye de Villers-la-Ville pour ce grand spectacle, cette pièce de théâtre de l'été. Ça fait 40 ans que ça dure et que chaque année, ce grand spectacle est organisé dans les ruines.
0: Oui, Songe d'une nuit d'été, le spectacle de cette année. Et vous nous racontez cette belle histoire et l'histoire de l'abbaye aussi.
10: Mais bien sûr, de vieilles pierres qui font vivre Villers-la-Ville. Villers-la-Ville sans l'abbaye, il n'y a pas de Villers-la-Ville, c'est presque aussi simple que ça. Cédric Delcourt est à mes côtés, c'est le grand patron, le pacha de l'abbaye de Villers-la-Ville, on le disait. La gageure, faire vivre un site ancestral, ne pas le démolir et même le préserver, mais en même temps laisser un accès au grand public, et puis financer justement des restaurations éventuelles, le maintien de ce patrimoine. Alors Cédric, il y a beaucoup de choses au programme justement qui vous permettent de financer des travaux, je le disais, éventuels. Vous allez puiser dans la poche de personnes qui participent aux événements que vous mettez en place pour justement préserver ce patrimoine. Alors il y a vraiment des rendez-vous sympas proposés par l'abbaye de Villers-la-Ville.
11: Oui, il y a les rendez-vous en septembre avec les médiévales pour les familles, venir revivre l'époque médiévale dans l'abbaye, ou des rendez-vous comme le Jardin du Yoga début septembre, ou encore des spectacles à la cave romane au mois d'octobre, à partir du mois d'octobre jusqu'en décembre. Et puis on reprend en janvier et on fait toute une saison comme ça culturelle.
10: C'est vrai que la salle romane, pour avoir eu l'occasion, moi, d'organiser quelque chose à l'intérieur de cette salle, c'est un endroit qui est fabuleux. Cabaret du Moine, on parle de musique, on parle aussi de stand-up, par exemple. Vous tirez un peu dans tous les sens.
11: On essaie d'avoir une programmation variée, en effet. Comme ça, il y en a pour tous les goûts, il y en a pour toutes les couleurs, je veux dire. On peut vraiment, vraiment passer des chouettes soirées.
10: De manière générale, quasiment tous les mois, voire un peu plus que tous les mois, les familles sont les bienvenues. Il y a toujours au moins une activité par mois où on peut venir avec des jeunes têtes blondes ou avec des grands-parents attentionnés.
11: Oui, tout à fait. Il y a des grandes activités, puis des plus petites, des ateliers. On propose vraiment beaucoup de choses. Il y a vraiment une diversité d'activités qui sont proposées pour les petits comme pour les grands.
10: Et puis toute la partie Horeca qui n'est pas oubliée. Vous avez relancé, c'était un petit peu compliqué il y a quelques années, il faut bien le reconnaître, une taverne, Taverne du Moine. Mais là, vous avez relancé l'activité. Ça, moi, je crois que voilà, l'accueil est plutôt sympa.
11: Oui, le bistrot est ouvert tous les jours en même temps que l'abbaye, plus les soirs de spectacle. On propose aussi restaurant le spa, donc vraiment un moment pour venir en famille manger un bout, une crêpe, une gosse ou carrément un repas complet. Hein.
10: C'est le rendez-vous incontournable en Brabant Wallon. Si vous ne connaissez pas l'abbaye de Villers-la-Ville, on vous y invite. Alors, vous le disiez il y a quelques instants, Karine, pour l'instant, une petite bulle de fraîcheur. Mais ça commence à se réchauffer. Tout au long de l'été, vous êtes les bienvenus, évidemment, à l'abbaye de Villers-la-Ville. Et puis, on parlera de ce fameux spectacle « Songe d'une nuit des... »
0: Et ne respirez plus parce que vous décrochez.
10: De ce rendez-vous spectacle de l'été, c'est la 40e fois qu'il investit les ruines de l'abbaye de Villers-la-Ville. Il sera des nôtres dans quelques minutes et je vous propose de nous retrouver à ce moment-là.
0: Avec grand plaisir. Ne bougez plus trop, ou plutôt bougez d'un mètre. On va vous retrouver tout à l'heure. Ça décrochait un tout petit peu, mais donc on retrouvera Olivier pour parler de ce spectacle Songe d'une nuit d'été. Si vous n'avez pas encore vu un spectacle à l'abbaye de Villers-la-Ville, vous devez absolument y aller cette année. Vous en
1: ça
0: avez
1: vaut la
0: vu
1: peine.
0: Aussi.
1: Oui, j'ai vu La Belle et la Bête l'année passée. Lucrèce Borgia il y a 2023, je l'avais beaucoup aimé cette pièce-là.
0: Soit d'Assise aussi, il faut plein de choses chaque
1: vraiment,
0: année.
1: Ouais, ça
0: fait
1: peine.
0: 20 ans que ça dure et tout part d'une histoire d'amitié, comme on vous l'expliquera tout à l'heure, mais vous pouvez déjà lire cette histoire aussi sur le site RTBF Actu. Je vous ai posté un article à ce propos, Mentissa, les enfants difficiles, écoutez le texte, il est super beau. Et puis juste après, écoutez encore, bien évidemment, Vivacité Matin, on vous offre des invitations pour aller aux Francopholies de Spa. Il est 6h52.
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0: petit clin d'œil à Frédéric aussi, il nous écoute du sud de la France, à 1,5 km de Sète, et ouais, il est bien triste avec tout ce qui se passe en Espagne.
1: C'est terrible, les incendies.
0: Tout est détruit. Ouais. Mais c'est sympa de nous écouter, merci à vous, c'est sympa aussi de réagir au 0470 07 20 23. 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
0: 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Bonne chance à tous, on va vous rappeler en direct tout à l'heure avec Blandine, ce sera juste après le journal de 7h30. On croise les doigts pour vous, bien évidemment. Lady Gaga pour nous emmener vers un point météo et le journal de 7h. Il est déjà presque 7h, Blandine.
1: Le temps file.
0: Et je vous fais un petit café pendant le journal de 7h.
1: Pourquoi pas.

0: déjà en quelques mots dans le journal qui arrive, on parle de...
1: On parlera de l'incendie en Andalousie qui a fait des victimes, sans doute trois victimes belges, et on parlera de la polémique autour de la communication de crise.
0: On retrouvera aussi Olivier Gillin, Villers-la-Ville, Théo Le Chanu, beaucoup de soleil ce matin, un peu plus de nuages cet après-midi pour la météo de ce lundi.
2: Dès le réveil, la météo sera estivale avec beaucoup de soleil pour débuter la journée. Quelques bancs de cirrus commenceront à remonter depuis la France en direction de la botte du Hainaut et de la province de Luxembourg. Alors ils n'empêcheront pas du tout le soleil de briller. Les températures seront assez douces ce matin, on comptera entre 16 et 19 degrés sur le pays. En cours de matinée, le ciel sera tout au plus voilé avec ce voile d'altitude qui va s'étirer en direction des provinces du Nord. Et cet après-midi, eh bien, le ciel se voilera sur l'ensemble du pays, même si l'ambiance restera bien lumineuse et ensoleillée. Le ciel sera un petit peu plus laiteux, voire même blanchâtre, et puis quelques cumulus pourraient se former au sud d'un axe qui s'étire de la botte du Hainaut jusqu'au Limbourg. Concernant les températures, il fera entre 23 degrés et 33 degrés sur l'ensemble du pays. Avec ces fortes chaleurs, l'avertissement jaune IRM reste en vigueur jusque vendredi au minimum.
0: Belle journée avec nous, il est bientôt 7h. Le journal arrive dans quelques secondes.
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0: RTB Vivacité, il est 7h. Bienvenue si vous nous rejoignez maintenant. C'est l'heure du journal dans Vivacité Matin.
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5: 13 morts, c'est le nouveau bilan de l'incendie de Los Gallardos dans le sud de l'Espagne. La semaine dernière, parmi les victimes, plusieurs touristes, une Britannique mais aussi potentiellement des Belges. Alors que la communication des autorités au départ des feux pose question. Cet été, l'Europe est asséchée, elle étouffe sous les fumées des incendies. Il y a 5 ans, c'était l'eau de pluie qui transformait l'été en calvaire chez nous et inondait de nombreuses localités autour de Liège notamment. 5 ans plus tard, nous sommes retournés auprès de plusieurs sinistrés. Et puis en sport, Yannick Sinner fait le doublé à Wimbledon. L'Italien s'est imposé en 4-7 en finale de l'Open de Londres face à l'Allemand Alexander Zverev, le numéro 1 mondial, qui s'impose une fois de plus comme le patron du circuit en l'absence de son principal rival, Carlos Alcaraz.
0: 7h, le journal avec Mylène Bergmann ce matin. Bonjour Mylène.
5: Bonjour à toutes et à tous. En Andalousie, le bilan du feu de forêt s'est alourdi à 13 morts après le décès d'une Britannique qui était hospitalisée à Almeria. Les affaires étrangères belges évoquent, elles, 3 victimes belges. Il s'agirait de 2 hommes et d'une femme, mais il faudra encore attendre l'identification formelle de tous les corps par les autorités espagnoles pour confirmer. Parallèlement, la polémique enfle autour de la communication de crise qui a entouré ce terrible incendie en Espagne. Les précisions de notre envoyée spéciale dans la région, Catherine Tonero.
6: Les témoignages de proches de victimes se multiplient. Ils affirment qu'elles n'ont reçu aucun ordre d'évacuation des autorités et qui prétendent-elles avoir prévenu les occupants des lieux de soit rester chez eux, soit évacuer via un itinéraire précis. Ce que l'on sait, c'est que le système officiel d'alerte par SMS n'a pas été déclenché par le gouvernement régional et ce pour éviter un mouvement de panique et d'immenses files sur l'unique route qui existe dans la zone pour évacuer les lieux. Les habitants ont donc surtout compté sur l'entraide et la communication via des groupe WhatsApp par exemple. Le bourgmestre de Bédar affirme lui avoir fait du porte-à-porte, appuyé par la police locale. On écoute Angel Collado.
7: On s'est mobilisé, c'est-à-dire qu'il y a eu des itinéraires sur lesquels des voitures équipées de haut-parleurs sont passées pour demander aux gens de quitter leur maison, car nous avons un certain nombre de logements très éparpillés les uns par rapport aux autres. Mais nous avons fait tout ce qui était en notre pouvoir pour que tout le monde soit prévenu et puisse partir à temps.
6: Ces dysfonctionnements dans le système d'alerte seront certainement évoqués ce matin, puisque le Premier ministre espagnol est attendu dans la région pour rencontrer notamment les équipes d'urgence mobilisées sur ce terrible incendie.
5: Le reportage de nos envoyés spéciaux, Catherine Tonero et Denis Silva Hipoveda. En France, c'est une forêt emblématique qui brûle en ce moment, celle de Fontainebleau en Seine-et-Marne, à une cinquantaine de kilomètres seulement de la capitale parisienne. Un incendie d'une ampleur exceptionnelle qui a déjà brûlé plus de 800 hectares. Hier soir, deux avions bombardiers d'eau ont été déployés ainsi que 400 sapeurs-pompiers pour lutter contre le feu sur ce site réputé pour ses reliefs escarpés et très prisé notamment des amateurs d'escalade. Le feu avait provoqué l'arrêt partiel de la circulation sur l'A6, l'autoroute du Soleil en France. Et ce matin, on apprend que le ministre de l'Intérieur français, Laurent Nunez, se rendra sur place ce lundi. Un feu de bruyère s'est déclaré dans la nuit de dimanche à lundi à Maasmechelen, dans le domaine provincial Mechelse-Eide. C'est ce qu'ont indiqué à Belga les pompiers limbourgeois vers 3h30. Les autorités n'ont pas dû procéder à des évacuations jusqu'à présent. Toutefois, l'ampleur de l'incendie reste à préciser. Au Moyen-Orient, les États-Unis ont à nouveau frappé cette nuit avec un objectif clair, empêcher l'Iran de perturber le trafic maritime dans le détroit d'Ormuz. La riposte ne s'est pas fait attendre puisque l'Iran a répliqué dans la nuit avec des tirs de missiles vers les principales bases américaines dans la région, notamment au Qatar. Ce matin, l'armée jordanienne annonce avoir abattu 4 missiles iraniens dans son espace aérien. Chez nous, c'est un vrai cri d'alarme lancé par les travailleurs des arts et des médias. Depuis très longtemps, ce secteur avait obtenu une exception dans le calcul de sa pension. Les périodes d'arrêt incontournables pour ces travailleurs intermittents sont comptabilisées à 100% dans le calcul de leur pension. Mais le ministre des Pensions NVA, Yann Yambon, souhaite revoir cette exception puisque les périodes d'arrêt datant d'avant 2014 ne devraient finalement plus être comptabilisées qu'à hauteur de 20%. Les détails avec Hugo Doha.
8: Moi, je suis née en 1971. Mon premier spectacle, c'était quand j'avais 17 ans au Théâtre Poème.
9: Depuis le début de sa carrière, Béatrice alterne entre des périodes de travail et des périodes d'arrêt. C'est ce qu'on appelle l'intermittence. Des périodes d'arrêt dites assimilées et comptabilisées à 100% pour les travailleurs des arts dans le calcul de la pension. Mais cela devrait changer puisque les périodes assimilées avant 2014 ne seraient plus que comptabilisées à hauteur de 20%.
8: C'est une catastrophe. Tout le monde travaille d'avant 2014, ça va être compté pour 20%. C'est très violent.
9: Prenons alors l'exemple d'un artiste qui aurait travaillé 30 ans avant 2014. Sa pension serait radicalement affectée, comme l'explique Anne-Catherine Lacroix, juriste en droit social.
10: Les 20% de 30 ans, on dira pour les périodes même on compte 6 ans. Et on comptera les périodes de travail, évidemment. Mais pour les périodes NEM, alors on dira on compte 6 ans.
9: Dernier problème, seuls les artistes seront logés à cette enseigne. D'autres secteurs continueront d'être protégés. Injuste pour Oriana, chanteuse du groupe de Good Call.
11: Très très dommage et voire injuste. C'est un peu le monde de la culture qui risque de disparaître. On doit le considérer comme tous les autres domaines d'activité, je trouve.
9: Cette réforme pourrait être votée dès ce mercredi au Parlement.
5: À Schaerbeek, en région bruxelloise, une trentaine de personnes ont dû être évacuées d'un immeuble à appartement hier soir suite à un départ de feu au niveau du salon Lavoir qui se trouve au rez-de-chaussée de ce bâtiment. Aucun blessé n'est à déplorer. 5 ans après les inondations, les sinistrés se rappellent avec effroi de ces taux de pluie montés parfois jusqu'à plus de 3 mètres de haut. C'était en 2021, nous avons retrouvé plusieurs sinistrés que nous avions rencontrés à l'époque. Certains se remémorent surtout les dégâts colossaux dans leur maison, leur rue et chez leurs voisins. Pour Claudine Labasse, boulangère à Esneux, le chemin était long. 11 mois de travaux pour reconstruire son commerce, complètement détruit donc en 2021. Aujourd'hui, la vie a repris et les affaires aussi.
12: Le fait aussi que j'ai pu reconstruire mon magasin, que le village s'est reconstruit petit à petit. Parce que aussi pendant 11 mois, on était très peu dans le village. Il y en a beaucoup qui ont dû quitter leur maison avec les enfants et tout ça, c'était pas possible. Donc c'était un village fantôme. Le centre de Tilft avait plus de commerce pendant quelques mois. C'était vraiment catastrophique pour les commerçants, quoi. Et petit à petit, alors, ils sont revenus, les travaux se terminaient, les maisons qui ont été à vendre, ont été vendus, t'as des nouveaux qui sont revenus, et la vie dans le village a repris petit à petit, mais déjà avec l'ouverture de la boulangerie.
5: Une interview de Perrine Hubinon à Esneux. Pour rappel, les inondations de juillet 2021 ont touché 209 communes wallonnes sur 262, plus de 100 000 sinistrés, principalement dans la vallée de la Vesdre. En sport, l'Italien Yannick Sinner a gagné le tournoi de Wimbledon. Le numéro 1 du tennis mondial a conservé son titre en battant cette fois l'Allemand Alexander Zverev en finale. Il s'est imposé au terme d'un long match serré, 6-7, 7-6, 6-3, 6-4. Cela fait un an qu'il n'avait plus remporté de grand chelem.
13: Playing a Grand Slam final, it's Jouer une finale de Grand Chelem, c'est tellement rare et tellement spécial. Du coup, je ne tiens jamais rien pour acquis. Bien sûr, si j'avais le choix, j'aurais signé pour ce résultat, mais cela ne dépend pas que de moi. J'ai un immense respect pour Zverev, car il fait quelque chose d'incroyable. Son jeu ne cesse de progresser, et c'est justement ce qui est positif, avoir toujours quelqu'un qui nous pousse à nous surpasser. On espère aussi que Carlos Alcaraz reviendra vite, car le tennis a besoin de lui. Et puis, avoir Novak Djokovic toujours là, et tous ces jeunes joueurs qui arrivent, c'est vraiment formidable. Il faut toujours travailler dur pour vivre des moments comme celui-ci.
5: Voilà pour les mots de Yannick Sinner après la victoire à Wimbledon. Il va faire encore très chaud ce lundi chez nous, jusqu'à 33 degrés dans le centre du pays. Et cette météo, elle vous donnera certainement envie d'aller chercher un peu de fraîcheur pendant cet été. Voici une idée d'activité bien au frais, la grotte de Lorette à Rochefort, considérée comme la petite sœur des grottes de Han, située à une dizaine de minutes. Mais les visiteurs n'y perdent pas au change, croyez-moi. Il y fait 12 degrés tout au long de l'année. Visite en compagnie d'Anne-Sophie Brundungs et de son guide Pascal Martineau.
14: Voilà, je vous laisse avancer sans moi. Ouais. Une cinquantaine de mètres. Oui, dès que vous voyez deux panneaux stop, vous attendez là sur place.
15: Ok, ok.
16: En tout, 626 marches vont nous emmener jusqu'au fond de la grotte de Lorette, au plus près de ces concrétions creusées par la Lome à 60 mètres sous terre.
15: On est donc parti pour la descente. Et c'est vrai qu'en un coup, il fait très très frais. Il y a de l'eau qui coule des rochers. Je peux imaginer qu'en pleine canicule, ça doit faire du bien de se frotter doucement aux parois.
14: Vous regardez vers la paroi et toutes ces lignes qui strient la paroi, elles marquent la différence entre les strates de calcaire.
16: Une heure durant, on passe de salle en salle et les explications de Pascal se succèdent.
14: Okay. On a découvert cette grotte très tard, 1865, ça ne fait que 161 ans.
16: Les deux moments phares de la visite sont lorsque Pascal éteint toutes les lumières et nous propose de rester silencieux et immobile.
14: Il ne faut pas attendre plus longtemps pour se rendre compte que les seuls bruits naturels qu'on entend sous terre sont relatifs à l'eau. Vous entendez la rivière souterraine qui coule en bas des escaliers, toutes ces gouttes qui tombent du plafond.
16: Et puis, l'arrivée tout en bas dans la grande salle, Pascal fait alors décoller une montgolfière qui nous permet de nous rendre compte de la profondeur de la grotte et de tous ses reliefs, plus fascinants les uns que les autres.
15: Très belle expérience, c'était magnifique, vraiment. Et frais.
5: Voilà pour ce plan fraîcheur, donc la grotte de Lorette à Rochefort. Passez une belle journée avec nous.
0: Mais vous aussi, Milan. À tout à l'heure pour d'autres infos. Il est 7h10, on part sur les routes. Un accident s'est produit à Metz, c'est sur la 12. On est près de Bruxelles, c'est en direction de Bruxelles. Il y a 6 km de file, vous perdez 20 minutes à partir de Landerzeel. Et puis un véhicule est en panne sur le ring de Bruxelles, à Bersel, en direction de Grand-Bigard. Il n'y a pas trop de file pour le moment, mais prudence si vous passez par là. Pour le reste, c'est encore calme à 7h10.
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0: Et vous, on espère que vous allez bien ce matin. Bon début de journée, bon début de semaine. Nous sommes le 13 juillet aujourd'hui. Oh, je crois que du côté de nos amis français, vous êtes nombreux à nous écouter, à nous envoyer des messages au 0470 07 20 23. On prépare une fête pour demain.
1: Ben oui, il y a déjà un feu d'artifice et un concert à Paris ce soir.
0: Et bien, vous savez tout, vous. Me dites pas que vous allez faire l'aller-retour quand même.
1: Non, quand même.
0: Et vous serez là demain matin.
1: Au mieux, je regarderai la télévision.
0: Absolument. Dites, à propos, puisque vous êtes là pour nous informer, à propos d'infos, on parle de quoi ce matin notamment?
1: Eh bien, la chaleur qui est toujours dans l'actualité et la province de Luxembourg qui met en place un call center pour aider les personnes les plus fragiles.
0: Olivier Gillin, vous êtes pour nous ce matin dans les ruines de l'abbaye de Villers-la-Ville, non pas pour vous recueillir et pour commencer un bon mais pour commencer un bon début de journée, ça n'en doute pas un seul instant. Il y a de l'actualité aussi de ce côté-là, non?
18: Oui, méditation peut-être pour moi, ça peut pas me faire de tort quoi qu'il arrive. Songe d'une nuit d'été, un spectacle, le spectacle de l'été proposé à Villers-la-Ville dans l'enceinte de l'abbaye. On en parle avec Patrick Delongré dans quelques instants.
0: Je vous imagine bien méditer, cela dit, méditer sur téléphone, c'est ce qu'on va écouter dans quelques instants.
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0: Et puis Somber aussi. Bon, bougez si vous le souhaitez, mais gardez quand même un petit peu de fraîcheur. Vu que le mercure va encore grimper aujourd'hui jusqu'à 32 degrés dans le centre du pays, 33 en Gaume, 29 sur les hauteurs de l'Ardenne et dans le fond des vallées ardennaises, 23 degrés pour le littoral.
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0: Voici Teddy Bear, il est 7h12.
21: Chimie Michaud.

0: Teddy Bear, chaussures roses, Teddy Bear, que vous allez pouvoir rencontrer avec nous, si cela vous dit, le 26 juillet prochain. 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N'oubliez pas le numéro de la maison, le code postal. Parfois vous l'oubliez, c'est important, on a besoin de tout. Et vous gardez le téléphone à côté de vous. Un numéro masqué vous appellera tout à l'heure en direct vers 7h38. Ce numéro, derrière ce numéro masqué, je vais y arriver, il y a nous. On aura des
1: verglas sur la route.
0: Un petit peu de verglas sur la route ce matin. Je sais pas pourquoi.
1: C'est la fraîcheur.
0: Ça va aller. Vous l'avez dit, c'est la fraîcheur. On en a besoin hein, ce matin en plus. 7h16, enfin un nouveau point météo tout à l'heure. Et surtout, on va retrouver dans quelques instants Olivier Gillin. Il est à l'abbaye de Villers-la-Ville pour nous, pour parler du spectacle de l'été.
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0: Il est 7h17, bienvenue dans Vivacité Matin. Pendant quelques semaines, chaque été, l'abbaye de Villars-la-Ville, entre Charleroi et Bruxelles, s'anime à la tombée du jour.
1: Oui, les voix résonnent entre les pierres portées par la musique et la lumière, pendant que les spectateurs affluent. Depuis 4 décennies, ce rendez-vous estival perpétue la même magie.
0: Et ça nous inspire, hein, on est poète hein, ce matin. Songe d'une nuit d'été, c'est le spectacle qui vous sera présenté cet été, spectacle de Shakespeare. Olivier Gisin, vous êtes pour nous sur place ce matin. Mais qu'est-ce qu'il y a autour de vous? Il y a déjà des scènes, des projecteurs?
2: Alors, il y a des scènes, il y a des gradins, possibilité de recevoir 7 à 800 personnes. On va y venir dans un court instant. Vous l'avez annoncé déjà plusieurs fois, Songe d'une nuit d'été, c'est le spectacle de l'été proposé cet été à l'abbaye de Villars-la-Ville. C'est la 40e fois que Patrick Delongré, qui est à mes côtés, investit les ruines de l'abbaye. Bonjour Patrick.
3: Bonjour Olivier.
2: 40e édition. Alors vous n'êtes pas tout seul, vous avez un associé, c'est déjà une belle histoire dès la diffusion.
3: Oui, c'est assez incroyable de se dire que 40 ans plus tard, on se trouve toujours dans les ruines de Villers-la-Ville, 1987, le lancement de l'aventure avec mon associé, Rinus Weissander. Et c'est vrai que 40 ans plus tard, on travaille toujours ensemble. Et il faut au moins être deux pour gérer une entreprise comme celle-là.
2: Ah oui, alors j'imagine, effectivement, si vous avez les images et vous les retrouverez sur Ovio, vous allez voir que travailler dans de vieilles pierres, c'est beau, mais c'est un challenge. Hein. Il faut quand même se prémunir un petit peu. Il faut assurer le confort et la sécurité des spectateurs. 40e édition de ce spectacle d'été, c'est un événement bien rodé. Vous êtes attaqué à différents répertoires. Très rapidement, on peut évoquer peut-être celui de cet été, ce spectacle, Le Songe d'une nuit d'été de William Shakespeare.
3: Oui, c'est un titre emblématique, évidemment, Le Songe d'une nuit d'été. Et c'est vrai qu'on n'a pas beaucoup monté Shakespeare à Villers-la-Ville, et pourtant c'est un auteur qui s'y prête bien. On a monté notamment Roméo et Juliette, Hamlet ou Macbeth. Et cette année-ci, pour fêter les 40 ans, on avait vraiment envie d'aller dans la comédie, dans la féerie. Et ce Songe d'une nuit d'été permet tout ça.
2: Alors, combien de personnes sur scène pour nous emporter dans ce spectacle?
3: Alors, c'est une équipe d'une quinzaine d'acteurs, mais ce qu'on sait peut-être un peu moins, c'est que sur une production comme celle-là, il y a 75 personnes qui travaillent, beaucoup évidemment dans l'ombre, beaucoup dans la préparation, la construction, la confection des costumes. Tout est réalisé sur mesure, tout est de la création, ce qui emploie évidemment beaucoup de personnes.
2: Vous avez des gens attitrés qui suivent la météo pour vous, parce qu'organiser en plein air en Belgique, faut avoir le moral.
3: Alors nous sommes effectivement très bien conseillés et c'est Rinus Weissander qui gère tout ça avec différents météorologues.
2: Songe d'une nuit d'été, si vous le voulez bien mesdames, je vous propose de repartir un tout petit peu plus longuement sur le pitch de cette pièce et puis rentrer également dans les modalités pratiques. Comment rejoindre cette équipe de 75 personnes? Comment assister à ce spectacle au sein de l'abbaye de Villers-la-Ville? Je vous propose de voir ça dans quelques minutes si c'est bon pour vous.
0: Mais écoutez, sans problème, on vous retrouve dans quelques instants. Merci Olivier Gisin. Il est 7h20. Si vous nous rejoignez maintenant, nous sommes au cœur de l'abbaye de Villers-la-Ville, de magnifiques ruines, une histoire extraordinaire que je vous raconte aussi d'ailleurs sur le site RTBF Actu avec un extrait de Viva Weekend. Allez lire cette histoire, ça va vous prendre 3 ou 4 minutes. Après, vous êtes au frais si vous le souhaitez. Et je vous recommande aussi d'aller voir ce spectacle qui débute ce jeudi. On retourne vers Olivier, son invité à l'abbaye, dans quelques instants. Téléphone tout de suite, il est 7h21. On vous souhaite un excellent jeudi avec nous, lundi plutôt.

0: Téléphone sur Vivacité, sur Ovio aussi, et puis sur vos médias de proximité, Vedia, Antenne Centre par exemple. Vous nous suivez durant tout l'été, à partir de 5h59 jusqu'à 8h. Et on vous balade, ça et là. Ce matin, Blondine, nous sommes
1: à Villers-la-Ville.
0: À l'abbaye de Villers-la-Ville, en Brabant-Wallon. Il est 7h23. Emmène-moi.
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0: 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On vous appellera, ce sera un numéro masqué, mais ce sera toute l'équipe de Vivacité Matin pour vous offrir ce très chouette cadeau. Notez déjà une petite croix dans votre calendrier, dans votre agenda du 26 juillet prochain. Les Francophonies qui démarrent le 20 juillet, on en reparlera bien évidemment. Le journal dans quelques instants, journal régional, et dans ce journal...
1: Eh bien, on va revenir sur le festival L'Acémo, Enguien. Je sais que vous êtes allé faire un petit tour là-bas pour le bivouac du journalisme.
0: Et un grand tour, hein, vous pouvez dire.
1: De l'RTBF, ouais.
0: C'était chouette comme tout, vous étiez là au rendez-vous.
1: Et puis, il y avait des concerts, évidemment.
0: Avec notamment Vanessa Paradis.
1: Exactement.
0: Et vous avez aimé Vanessa Paradis, Chantal Goya, beaucoup de succès et tout aussi. On y revient tout à l'heure. Et puis tout à l'heure aussi, nous irons vous emmener du côté de Bruxelles, sur un rooftop. Vous savez ce que c'est un rooftop, hein?
1: C'est tout au-dessus d'une grande tour, notamment de l'avenue Louise. Et ça va nous donner un petit air d'évasion. Ça pourrait nous faire penser à New York, par exemple.
0: Eh, mais j'allais vous le dire, mais je n'osais pas.
1: Mais vous pouviez.
0: J'ai pas osé vous le dire. Ce sera pour tout à l'heure. On écoutera aussi Harry Styles tout à l'heure. Et Buckheads, tout ça pour vous rappeler qu'il y aura à nouveau beaucoup de chaleur aujourd'hui. Les températures 29 degrés sur les hauteurs de l'Ardenne et en Haute-Fagne, 30 à 32 ailleurs, jusqu'à 33 degrés en Gaume. Pour un peu de fraîcheur, il faudra aller du côté de la côte, 23 degrés au littoral aujourd'hui.
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0: 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Bienvenue si vous nous rejoignez maintenant dans Vivacité Matin. C'est l'heure du journal régional. 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Nous vivons une nouvelle vague de chaleur jusqu'à vendredi.

0: La province de Luxembourg fait de la prévention.
1: Avec un nouveau service d'appel pour aider les personnes sensibles aux fortes chaleurs, Philippe Hermand est allé voir à Marchand-Famène comment cela fonctionne.
2: Service Hotline, bonjour. Et votre voisin, vous me dites qu'il est isolé, il vit tout seul ?
3: Depuis vendredi, le call center canicule mis en place par la province de Luxembourg fonctionne et vous pouvez y inscrire une personne fragile. Cindy Verlaine, agence prévention sécurité.
2: Ça peut venir des médecins, ça peut venir de la famille, ça peut venir des voisins aussi. Si voilà, ils partent en vacances ou que les personnes sont un peu isolées.
3: Une fois la personne inscrite, le call center l'appelle régulièrement pour voir si tout va bien.
2: Avez-vous bu un peu d'eau ? N'hésitez pas à en boire encore un petit peu tout au long de la journée. On pose des questions bien précises pour pouvoir déterminer si la personne va bien, si elle a besoin de conseils ou si on doit appeler la famille ou les pompiers pour qu'ils se rendent sur place et mettent la personne en sécurité.
3: Et tout cela avec l'aide d'un logiciel qui détermine ce qu'il faut faire en fonction des réponses. Un service disponible à toute heure.
2: Il est accessible tout le temps, 24 heures sur 24, 7 jours sur 7, et alors c'est un numéro gratuit.
3: Alors, habitants de la province de Luxembourg, n'hésitez pas à former le 084 320 972 084 320 972.
2: D'accord, donc restez bien au rez-de-chaussée alors, hein, tant que les températures ne redescendent pas.
1: Et je vous rappelle encore une fois le numéro, c'est le 084 32 09 72. Et la chaleur favorise les départs de feu. Les pompiers namurois de la zone d'Inafi, dans l'arrondissement de Dinan-Philippeville, ont été très sollicités pour les incendies de végétation ce week-end. Un feu a détruit un hectare à Fanf ce dimanche après-midi, c'est sur la commune de Houillet. L'incendie a pris dans un champ et menaçait une habitation. Ses occupants ont été évacués le temps d'éteindre le sinistre. L'origine de l'incendie n'est pas encore déterminée. Un autre incendie a détruit un champ à Bonzin dans la commune de Sommeleuse. Le feu a sans doute pris au niveau d'un engin agricole avant de s'étendre aux cultures. 2 hectares sont partis en fumée. Ces incendies n'ont pas fait de blessés. Le festival La Cémo s'est terminé hier soir dans le parc d'Anguien avec un nouveau record d'affluence, 53 000 festivaliers. On se replonge ce matin dans l'un des temps forts de ce festival avec une des têtes d'affiche, Vanessa Paradis. La chanteuse est en tournée pour son nouvel album. Une présence qui est rare sur scène. Sa dernière tournée remontait à 2013. Autant dire que son public attendait son retour avec impatience pour une artiste dont les morceaux font danser plusieurs générations. Thomas Debrouckère a pu s'en rendre compte en se mêlant aux fans de Vanessa Paradis.
4: Super, que des tubes, que des classiques, génial, exceptionnel, je pensais pas l'avoir un jour et en fait c'est fou de l'avoir en vrai. Hein.
5: C'est pas votre génération pourtant Vanessa Paradis.
4: Non mais au final en fait on connaît toutes les musiques. Nous c'est un petit peu notre génération, c'est la génération de nos parents quoi.
6: Intergénérationnel,
7: multigénérationnel. Vraiment bien et je m'attendais pas du tout à ce qu'elle bouge autant, à ce que ce soit aussi dansant, rock et tout, donc c'était cool.
8: Génial ce concert, Vanessa elle est top,
9: qu'elle est ressortie les vieux trucs, c'était génial.
10: Elle est incroyable, elle est magique, elle est extraordinaire, voilà.
5: Tout simplement.
10: Tout simplement.
1: Et l'an prochain, le festival La Cémo célébrera ses 20 ans avec une édition particulière. Les organisateurs le promettent. On termine avec une reconnaissance mondiale pour une habitante du Hainaut. Marie-Amandine Van de Geest est devenue championne du monde de voile. La navigatrice originaire de Caen dans l'entité de Tournai a décroché ce dimanche le titre mondial en classe Europe en Pologne. Un premier sacre mondial pour cette professeure de maths de 39 ans qui avait donc arrêté la compétition pendant 20 ans. Prochain objectif, le championnat d'Europe début août en France à Biscarrosse. Je suppose que pour les voiliers ça roule, qu'en est-il pour les voitures ?
0: Et ça navigue bien pour les voiliers, hein, vous inquiétez pas. Pour la route, on perd 5 minutes à la fin de l'E429 en direction de Bruxelles. Le ring de Bruxelles est relativement bien dégagé. Bon, il y a un léger ralentissement dans les travaux à Grimbergen vers Zaventem et puis dans la boucle de travaux près de l'aéroport ou sinon ailleurs. Pas de problème. Il y avait un accident qui s'était produit sur l'A12 à Metz en direction de Bruxelles. Plus de soucis. La chaussée s'est dégagé. Je vous rappelle aussi sur le ring de Bruxelles. C'est autour de ça que se concentrent tous les ralentissements, les problèmes sur la route ce matin. Un véhicule est en panne à Bercel en direction de Grand-Bigard. Ça ne génère pas beaucoup de ralentissements, mais prudence si vous passez par là. La bande de droite est encombrée. Il est 7h35.
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0: Si vous devez partir maintenant, prenez le portable. Surtout si vous avez tenté votre chance en vue de remporter des invitations pour aller aux Francopholies de Spa avec nous le 26 juillet prochain. On va peut-être vous appeler dans quelques instants. Ce sera après Harry Styles. Bonne chance à tous. Décrochez, hein.

0: Il est 7h38. Bon, c'est maintenant qu'on va offrir les invitations.
1: Roulement de tambour.
0: Allez, roulement de tambour. Faites le tambour. Les Vendées, qui est en studio, qui réalise l'émission avec Corentin, vous allez composer un numéro de téléphone. Et nous, on va croiser les doigts en espérant qu'on va décrocher. Vous décrochez, hein. Si vous voyez numéro masqué, 7h38, c'est peut-être nous. Bon, peut-être votre chef aussi, mais ah, ça sonne.
2: Oui, allô ?
0: Oui, allô, bonjour, Karine Bresse, Blandine Rance et toute l'équipe de Vivacité Matin. Qui ai-je l'honneur ?
2: Quentin.
0: Bonjour, Quentin. Quentin, où habitez-vous ?
2: À Genappe.
0: À Genappe. Vous êtes près de Waterloo, c'est ça ?
2: Oui.
0: Parce qu'il y a Genappe, mais c'est Genappe, vous, c'est ça ? Vous me confirmez. Oui. Très bien. Eh bien. Écoutez, Quentin, vous avez tenté votre chance, envie de remporter des invitations pour venir le 26 juillet prochain. Vous avez déjà noté dans votre agenda quelque chose ou pas le 26 ?
2: Non, j'ai rien.
0: Bon, qu'est-ce qu'on fait, Blandine ?
1: Est-ce qu'on ne ferait pas aller du côté de Spa ?
0: Mais si, allons-y, Quentin, vous allez choisir quelqu'un. On vous attend hein, le 26 juillet, 13h, à l'hôtel Van der Valk pour rencontrer les jeunes artistes de chez nous et puis pour vivre une journée extraordinaire avec Vivacité et les Francopholies de Spa. Vous êtes d'accord ?
2: Oh, tout à fait.
0: Et qui allez-vous emmener avec vous ?
2: Ma sœur ou un copain, je verrai à ce moment-là.
0: Bon, écoutez, vous avez le temps de réfléchir. En tous les cas, on va vous recontacter par email pour vous envoyer vos invitations. Merci d'avoir joué avec nous, Quentin. On vous embrasse bien fort.
2: Ok, merci.
0: À bientôt.
2: À bientôt. Au revoir.
0: Au revoir, Quentin. Bon, les autres, ne râlez pas, je vous le dis toujours, il y a des invitations et des cadeaux à remporter tout au long de la journée sur Vivacité. On aura encore des cadeaux demain dans Vivacité Matin. Blandine, on prend la direction de Bruxelles dans quelques instants.
1: Oui, pour parler de rooftop, on va prendre de la hauteur dans cette matinale.
0: Et si vous ne savez pas ce que c'est, on vous le rappelle dans quelques instants, dans la suite de l'émission.
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0: Et pendant l'été maintenant, on va vous proposer ce qu'on appelle dans notre jargon une série d'été. Ça veut dire bah, des bons plans de sortie et puis des petites choses qui ont des liens que pour vous donner des idées de balades pas loin de chez vous. Et notre série d'été nous emmène à Bruxelles pour grimper sur les rooftops. Vous savez, ces lieux juchés au sommet des plus hauts immeubles de la capitale.
1: Jusqu'il y a une dizaine d'années, les gratte-ciels bruxellois n'accueillaient sur leur sommet que les bouches d'aération. Pas très glamour. Et puis on s'est rendu compte du potentiel de ces immeubles. Un restaurant étoilé a ouvert une annexe au-dessus d'une grande tour de l'avenue Louise. Aujourd'hui, des rooftops, ils s'en ouvrent tous les jours ou presque.
0: Alors, Bruxelles, évidemment, c'est mieux que New York. Vous ne me direz pas l'inverse. On prend de la hauteur avec Marc Saccomano et Marc Ochinski.
6: 21h, Bruxelles centre. Une quarantaine de mètres plus bas, une patrouille de police fait hurler sa sirène. Ici, au rooftop 58, sous le soleil couchant, des jeunes gens prennent la pause pour se faire Instagrammer. On m'avait dit, les rooftops de Bruxelles, c'est comme à New York. Ce soir, on a plutôt l'impression d'être à Ibiza. Difficile de croire qu'en dessous de nous, il y a les 7 étages de l'administration communale. Et encore plus difficile de croire qu'ici, il y a encore quelques années, s'étalait un parking. Jeroen Rop, porte-parole de Visit Brussels.
7: Il y avait donc un parking, le parking 58, qui a été construit pour accueillir les visiteurs de l'exposition universelle. Et le dernier étage du parking 58 était vraiment connu comme un lieu de rendez-vous pour des Bruxellois qui prenaient un verre et qui profitaient de la vue.
6: La vue, justement, 360 degrés sur Bruxelles, est époustouflante. On a beau se trouver dans le bas de la ville, on aperçoit aussi bien la basilique de Kuckelberg que les hauteurs de forêt. Et beaucoup plus près, on distingue très bien la bourse. On peut même faire coucou à celles et ceux qui sont sur son rooftop. Car oui, au-dessus de la bourse également, il y a un bar à bière. C'est logique, on est au-dessus du musée consacré à cette boisson. Bon, on est probablement 10 mètres plus bas que le toit précédent et donc on voit moins loin, mais on voit mieux. Isabelle Van Doren, coordinatrice des événements pour la Bourse.
8: Le fait d'être plus bas, je trouve ça très chouette parce qu'on a vraiment des détails sur l'architecture qu'on n'a pas quand on est plus haut. Là, on a vraiment une vue directe sur l'hôtel de ville, on voit le palais de justice, enfin, on voit vraiment les détails du bâtiment et on se sent plus proche du centre aussi, je dirais.
9: Monsieur le Président, Mesdames, Messieurs, c'est évidemment une grande soirée.
6: En 1949, Paul-Henri Spaak avait choisi le Palais des Beaux-Arts, un lieu très sérieux, pour y donner une conférence très sérieuse. Il ne se doutait pas que quelques décennies plus tard, l'ambiance sur le toit du bâtiment serait légèrement plus détendue. Pourtant, quand Victor Horta a dessiné les plans du palais, il prévoyait déjà des toitures promenades. Presque 100 ans plus tard, son rêve s'est enfin réalisé. Reste qu'un rooftop, ça dépend de la météo. Andrea Jamar, programmatrice du Beaux-Arts Rooftop.
10: On dépend de la météo et on s'adapte. Aujourd'hui, il y a beaucoup de soleil et il fait très chaud, donc on a beaucoup de crème solaire, on a installé des brumisateurs pour se rafraîchir un peu partout. Et quand il pleut, on a une tonnelle et on rajoute aussi beaucoup de parasols. On ferme principalement quand il y a du vent, parce que là, ça devient dangereux. Mais on n'a absolument pas peur de la pluie, on est super équipés et on accueille tous les publics.
6: Chaque rooftop bruxellois a son ambiance. Beaux-Arts se veut détendu avec une programmation destinée à faire entendre des artistes émergents. D'autres seront plus mondains ou plus gastronomiques. À vous de partir à leur découverte avant que l'été nous touche à sa fin.
0: N'auriez pas peur du vide, vous?
1: Non, ça fait pas. On profiterait de la vue.
0: Et vous, je vous avoue que j'ai jamais osé faire ça. J'ai jamais osé. Mais si vous
1: avez le vertige,
0: bah un peu quand même. Ouais. Et si vous l'avez fait, n'hésitez pas à nous dire ce que vous avez pensé de cette expérience. J'aimerais bien 0470 07 20 23. Vous n'avez pas de vertige, vous?
1: Ça va.
0: Bon, mais écoutez, peut-être que nos auditeurs et téléspectateurs nous en diront plus.
1: Puis bon,
0: et nous
1: on prend un verre, on regarde la vue au loin, on ne regarde pas trop au-dessus de la rambarde.
0: Si vous le dites, je oui, suis volontiers.
1: Écoutez,
0: si
1: on va aller faire, on va tenter l'expérience toutes les deux.
0: Bonne idée, on vous dira quoi. Mais on attend aussi surtout vos retours. Oh, Bucket's Head tout de suite, et puis tout à l'heure, on ira retrouver Olivier Gilin au cœur d'une magnifique abbaye en ruine, l'abbaye de Villers-la-Ville. Ce sera dans la suite de Vivacité Matin.

0: Il est 7h48 déjà, le temps passe vite avec vous. On fait un point météo tout de suite et on vous rappelle ce qu'il y a dans l'actualité du jour.
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0: Blandine, nous sommes le 13 juillet aujourd'hui. Dans l'actualité, on parle notamment...
2: Mais des incendies, on en parle beaucoup, soit en Espagne, dans le sud de la France et aussi près de Paris, avec un incendie dans la forêt de Fontainebleau. C'est l'une des forêts les plus emblématiques de la région parisienne et on va en parler dans le journal de 8h.
0: Ce sera dans 12 minutes. Il va encore faire chaud aujourd'hui, 30 à 32 degrés dans le centre du pays, 33 en Gaume, 29 sur les hauteurs de l'Ardenne, 23 degrés au littoral, c'est là qu'il fera le plus frais. N'oubliez pas la gourde, les lunettes de soleil et la crème solaire lorsque vous quittez la maison aujourd'hui. Pensez aussi aux enfants qui vont aller aux plaines de jeux ou en stage, donnez-leur de quoi s'hydrater parce qu'à nouveau, il va faire méga chaud aujourd'hui. Il est 7h49, il y a quand même encore un petit peu de fraîcheur maintenant puisque les températures n'ont pas encore atteint les 18-19 degrés à l'extérieur de chez vous. On arrive tout doucement vers les 20 degrés, c'est certain. On part dans quelques instants du côté de l'abbaye de Villers-la-Ville rejoindre Olivier Gilin. Il est là pour évoquer 40 ans de spectacle et nous présenter le spectacle de l'été qui débute ce jeudi là-bas. On le retrouve dans quelques instants.
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0: Il est 7h50 et on peut le dire, c'est l'une des perles du Brabant wallon. Nous vous emmenons dans les ruines de l'abbaye de Villers-la-Ville. Ce matin, c'est entre Bruxelles et Charleroi.
2: Oui, chaque année depuis 40 ans, des artistes investissent les lieux et nous offrent des spectacles majestueux.
0: Oui, c'est le cas de le dire. Et cette année, ce sera Songe d'une nuit d'été de Shakespeare. Olivier Gilin, vous êtes sur place pour nous. Est-ce que tout est prêt? Parce que la première, c'est dans quelques heures, on peut le dire.
7: Tout est fin prêt. Petite rectification, si vous êtes d'accord, Karine, c'est mercredi, la toute première
0: la
7: de
0: toute
7: ce
0: première.
7: Songe d'une nuit d'été.
0: Oui, mais moi, en voilà. Ce moment, vous savez, je me trompe entre les jours et vous avez tout à fait raison de nous le dire et de rectifier.
7: C'est pas grave, je suis là, appelez-moi docteur. Patrick Delongré est à mes côtés. Alors, Patrick, 40e année que vous investissez l'abbaye de Villers-la-Ville. Une expo photo, d'ailleurs, pour fêter ça.
8: Oui, c'est une idée de l'abbaye de Villers, des organisateurs, des gestionnaires d'abbaye, de retracer finalement 40 étés de spectacle par différentes photos. Il y a 4 ou 5 photos par spectacle et chaque fois un petit texte explicatif, ce qui est un très beau survol de 40 années de création théâtrale.
7: Songe d'une nuit d'été, William Shakespeare, le pitch, histoire de donner envie aux spectateurs de vous rejoindre.
8: Alors, on pourrait sous-titrer l'éloge de l'amour au premier regard. En fait, c'est l'histoire de Hermia, qui est amoureuse de Lysandre, mais son père ne voit pas ça de la même façon, parce que lui voudrait qu'elle se marie avec Démétrius. Donc, elle s'enfuit dans la forêt. Et dans la forêt, il y a un lutin, Puck, qui a un élixir magique et lorsqu'il enduit les paupières des endormis, eh bien ceux qui se réveillent tombent amoureux immédiatement de la première personne qu'ils croisent. Alors je vous laisse deviner tous les quiproquos que cela peut donner. En plus, Shakespeare rajoute à ça plusieurs histoires qui s'imbriquent les unes dans les autres et on est face à une grande comédie et même à une féerie parce qu'il y a une dimension tout à fait féerique par rapport à ce spectacle.
7: Question très pratique. Il y a encore moyen de vous rejoindre? Il y a encore de la place?
8: Alors, les deux premières semaines sont complètes, mais il reste de la place puisque nous allons jouer 5 semaines. Je peux déjà annoncer, c'est un scoop ici, que nous prolongerons jusqu'au 14 août. Mais il faut absolument réserver. Effectivement, on a déjà vendu plus de 15 000 places.
7: Et on réserve par quel biais?
8: Très facile, villersteatre.be.
7: La vie est belle. 40e année pour vous. Je me suis laissé dire en coulisses que, de toute façon, quoi qu'il arrive, c'était la barre des 50 qui était visée par votre associé vous-même.
8: Oui, bah forcément, on ne se donne pas encore vraiment de limites, mais ce serait chouette qu'on puisse atteindre les 50 étés de création théâtrale à Villers-la-Ville.
7: Patrick, merci beaucoup. On vous souhaite évidemment plein succès, mais c'est sur la lancée de ce que vous connaissez depuis de nombreuses années, évidemment, pour ce songe d'une nuit d'été revisité, on est bien d'accord, de William Shakespeare. C'est à voir au sein de l'abbaye de Villers-la-Ville. Il y a deux semaines qui sont fort remplies déjà, mais il y a des semaines qui se profilent. Il y a possibilité, évidemment, pour vous, spectateurs de grands théâtres, dans un cadre prestigieux, de venir nous rejoindre ici à l'abbaye de Villers-la-Ville. Merci d'avoir pris du temps pour nous. Belle matinée.
0: Belle matinée aussi à vous, Olivier Gilin. Bondissez pour les réservations. Ne tardez pas parce qu'elles partent comme des petits pains et ça commence ce mercredi. Il est 7h53, on va débriefer ensemble dans quelques instants, Blandine Rance, après avoir écouté Louisa et Carbone Étincelle. 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

0: Louisa et Carbone, Étincelle, dites-y, on débrief l'émission. Vous vous retenez quoi de ces deux hommes?
1: Et moi, la sortie dans la ville de Villers-Salem, il avait un spectacle à ne pas manquer comme chaque été. Songe d'une nuit d'été cette année-ci, je le recommande.
0: Oui, Shakespeare. Et puis vous irez voir aussi l'article qu'on vous a posté concernant l'histoire de ces spectacles. 40 ans d'amitié, 40 ans de spectacle à Villers-Salem, c'est sûr. RTBF Actu. Moi, je retiens aussi, et je vous avoue que ça me fait peur, il y a un feu qui s'est déclaré dans la forêt de Fontainebleau.
1: Oui, effectivement, dans la région parisienne, on parlait beaucoup des incendies meurtriers en Espagne, mais là, effectivement, ça se rapproche de chez nous.
0: Et ça aussi, on va en parler dans quelques instants, dans le 8-9 qui arrive. Et dans le 8-9, on parlera notamment également...
1: En tout cas, dans le journal, on reviendra sur cet incendie du côté de Fontainebleau, oui, effectivement.
0: Il va encore faire chaud aujourd'hui, hein. N'oubliez pas de prendre de quoi vous hydrater. On va faire un point météo dans quelques instants, on va encore dépasser les 32 degrés. On vous rappelle qu'à chaque fois qu'on vous annonce des températures, et vous êtes nombreux à nous le dire, Karine, rappelez que c'est bien à l'ombre et sous-abri, et donc en plein soleil, on peut atteindre.
1: Et chez nous aussi, il faut être prudent.
0: Des valeurs, ah oui, absolument.
1: Les risques d'incendie, pas mal de gouverneurs qui ont pris des mesures en ce sens.
0: Absolument. Et sur le site RTBF Actu, vous verrez une carte interactive. Vous voyez les zones très sèches dans notre pays, notamment dans le sud. Soyez prudents donc. Belle journée pleine de vivacité.
2: 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Le 8-9 commence maintenant avec Cyril.
3: Et avec toute l'équipe qui est là, bonjour tout le monde, j'espère que vous allez bien. Bonjour Robin qui nous rejoint dans le 8-9 ce matin. Les Zap Media avec vous dans quelques minutes. Il y aura le cactus avec Gaëtan Delferrière.
4: Possible.
3: Bon, ouais.
4: Possible. Il est possible, en train d'écrire.
3: Il est prêt ou
4: on verra. Finaliser.
3: Et puis il y a un homme qui est de retour des États-Unis. Il est arrivé hier matin avec les Diables Rouges. Ouais. Bonjour Ebi.
5: Bonjour les amis.
3: Le sommeil, ça va?
5: Non.
3: Un peu jet-lagué?
5: Oh oui, mais alors là, j'ai jamais vécu ça de ma vie. 9 heures, c'est beaucoup. Donc j'ai dormi la première heure profondément. Là, je me suis dit, tiens, ça a l'air d'aller. Et puis après, terminé, je me suis réveillé à 23 heures et puis j'ai plus dormi du tout.
3: On aura votre regard sport tout à l'heure sur ce parcours des Diables Rouges. On verra l'avenir aussi avec Rudy Garcia. Sera là, sera pas là. On verra ça tout à l'heure. Et puis je vais vous parler d'un problème qui concerne Ebi. Il a failli ne pas prendre l'avion avec les Diables Rouges. Ouais. Vous saurez pourquoi dans quelques minutes.
6: On a refusé la douane.
3: Ah non, mais il y a un vrai mystère autour d'Ebi Brouzakis.
6: Le métal, c'est ça?
5: Oh non, pourquoi je lui dis ça quoi?
3: Il a sonné, il y a un endroit qui a sonné à cause du métal. Que s'est-il passé? La réponse dans quelques minutes. 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
3: 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Dans un instant le journal. Juste avant c'est la météo. Bonjour Denis Lagasse, bonjour Denis, comment démarre la semaine?
9: Bonjour Cyril, une belle journée finalement aujourd'hui, hein, du soleil, de la chaleur. Cela étant, le soleil va briller peut-être un petit peu moins fort aujourd'hui car des voiles d'altitude vont apparaître depuis la France, hein, déjà en matinée, ceci sur le sud du pays. Puis en après-midi, ces nuages seront plus nombreux, ils vont s'étendre vers le centre et le nord du pays. Vigilance jaune toujours hein, pour forte chaleur et pour cause, 29 et à 33 degrés pour les maxima du jour. Soleil et chaleur pour le restant de la semaine. Changement d'ambiance par contre attendu vendredi.
3: Bon lundi, merci d'avoir choisi RTBF Vivacité. Il est 8h, voici le journal avec Nathalie Servet. 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
10: nouveau feu de forêt en France. Cette fois, c'est aux portes de Paris, dans la forêt de Fontainebleau, qu'un incendie s'est déclaré. 5 ans après les inondations et les crues dévastatrices de juillet 2021, les 100 000 sinistrés n'ont pas oublié. Certains ont tout perdu et n'ont pas eu le choix. Ils ont dû quitter leur maison. Elisabeth de Grise, huée au Festival d'Avignon par les artistes belges. Il dénonce l'augmentation du Minerval et le projet fédéral de réduction drastique de la pension des intermittents du spectacle. Le néerlandais Mathieu Van Der Poel a gagné la 9e étape du Tour de France hier. Tadej Pogacar est toujours premier au classement général.
11: Un nouvel incendie d'une ampleur exceptionnelle ravage en France l'une des forêts les plus emblématiques de la région parisienne, la forêt de Fontainebleau.
10: Et en quelques heures, près de 800 hectares de végétation ont déjà brûlé, un événement inédit aux portes de Paris. Une centaine de maisons en lisière de forêt ont dû être évacuées, Dave Stéphano.
12: Oui, les habitants du village du Vaudoué contraints de quitter leur logement à cause des fumées qui sont d'ailleurs visibles à plus de 20 km à la ronde. Sur place, l'air est irrespirable. Les pompiers craignent des risques d'intoxication, du jamais vu pour cette habitante. Écoutez.
13: Ça fait 13 ans que je suis là et c'est la première fois qu'on est confronté d'aussi près. Et même d'aussi loin, en fait. Hein. Il y a plein de pompiers, plein de camions de pompiers autour de chez moi. Donc rassurée qu'ils soient là, mais un peu inquiète quand même pour vu l'ampleur des dégâts. Il fallait s'en douter que ça allait se rapprocher de l'île de France et vu la densité de population, ça peut partir de n'importe où.
12: Une soixantaine d'habitants ont donc passé la nuit hors de chez eux, dans leur voiture ou dans des lieux d'accueil mis à disposition par les communes.
10: Oui, pour tenter de maîtriser les flammes, Daphné, un dispositif exceptionnel est déployé.
12: Oui, 400 soldats du feu sont mobilisés depuis hier soir. Et c'est inédit dans la région parisienne. 2 avions bombardiers d'eau Dash ont été envoyés en renfort hier depuis le sud de la France. Ce matin, 2 Canadair ont également été déployés. La France, qui est touchée depuis plusieurs jours par une forte vague de chaleur, selon la sécurité civile, plus de 25 000 hectares ont déjà brûlé cette saison.
10: Oui, l'incendie a aussi des conséquences sur les déplacements. Une partie de l'autoroute A6, l'un des principaux axes entre Paris et le sud-est de la France, a été fermée à la circulation. Le Premier ministre espagnol Pedro Sanchez se déplace aujourd'hui à Bédar, dans la région d'Almeria. C'est dans le sud de l'Espagne. C'est sur le lieu de l'incendie qui a fait au moins 13 morts. 3 Belges figureraient parmi les personnes portées disparues. Les familles de plusieurs victimes dénoncent l'absence d'instructions données aux habitants. Selon le maire de la localité, des policiers ont pourtant fait du porte-à-porte pour prévenir les habitants. Le système officiel d'alerte par SMS n'a toutefois pas été déclenché par le gouvernement régional. L'incendie qui a parcouru près de 7000 hectares est ce matin stabilisé. Chez nous, c'est un feu de bruyère que les pompiers ont dû combattre dans un domaine provincial, la Maasmechelen, dans le Limbourg. Les autorités n'ont pas dû procéder à des évacuations. On ignore l'ampleur de cet incendie. Hier, c'est dans les dunes près de Blankenberg, à la côte, qu'un incendie s'est déclaré.
11: 5 ans après les terribles inondations en Wallonie, les sinistrés n'ont pas oublié.
10: Notamment ceux de la vallée de la Vestre en province de Liège. Perrine Hubinon a retrouvé plusieurs de ces sinistrés, ceux que nous avions rencontrés à l'époque. Parmi eux, Nelly Malherbe, une habitante de Pepinster, a tout perdu, canapé, meubles, électroménager. L'eau est montée jusqu'à près de 4 mètres de hauteur, emportant avec elle plus de 40 ans de vie de famille.
14: J'ai 73 ans, il faut tout recommencer. Moi, je dis, c'est à vous dégoûter de vivre.
15: Elle fait partie des premiers sinistrés chez qui nous sommes entrés. Le matin du 16 juillet, Nelly, dévastée, découvre son habitation complètement retournée par l'eau de pluie.
14: Cuisine arrachée et tout. On vide tout et on arrache tout. On ne saurait rien faire d'autre. Je loge chez mon fils parce que je n'ai nulle part où aller.
15: Son fils, Jean-François, qui était à l'époque tout aussi déboussolé.
16: On va rien récupérer, c'est impossible, tout est pourri. Et quand est-ce que ce sera fini, je sais pas.
15: Aujourd'hui, Nelly vit dans une maison de repos. C'est une nouvelle vie, difficile d'après son fils, car il a fallu dire adieu à sa maison qu'elle n'aurait quittée pour rien au monde.
16: C'est toute sa vie, elle a vécu ici, on a tous vécu ici. Moi, j'ai des frères et sœurs, on a tous grandi ici. Franchement, elle ne pensait pas partir d'ici. Maintenant, les choses ont fait qu'elle a dû partir, elle a dû partir. Mais ce qui se passe aujourd'hui, ce qui s'est passé aux inondations, pour elle, c'est la même chose. C'est la même chose, elle lui a pris sa vie, donc voilà quoi.
15: Certains sinistrés ont refusé de s'exprimer à nouveau, car le souvenir est encore trop douloureux. Le deuil prendra encore du temps, mais ils sont déterminés à tourner la page.
10: Oui, ces inondations de juillet 2021 ont fait 39 morts et plus de 100 000 sinistrés.
11: Elisabeth de Grise, huée au Festival d'Avignon.
10: La ministre présidente de la Fédération Wallonie-Bruxelles en charge de la culture et de l'enseignement supérieur, en effet, était copieusement chahutée par les artistes belges présents à ce festival. Comédiens, comédiennes, metteurs en scène et étudiants de l'enseignement artistique lui ont exprimé leur colère à propos de l'augmentation du Minerval et du projet fédéral de réduction drastique de la pension des intermittents du spectacle. Françoise Barré a assisté à ce mouvement de contestation.
17: Elisabeth de Grise, ministre de l'exclusion, voilà ce que scandent les artistes présents sur fond de concerts de casseroles et à grand renfort de quelques calicots.
18: Elle nous parle de la politique du moins pire. Et nous, on ne peut plus entendre ça.
17: La comédienne Julie Remac.
18: On fait le moins pire pour vous. Non, quoi. C'est pas dans cette société-là qu'on a envie de vivre, en fait. On veut autre chose.
17: La ministre se ferait un passage impassible pour rejoindre la cour du théâtre. L'entourage de la ministre improvise une rencontre avec une petite délégation d'étudiants pour qui la hausse du Minerval ne passe toujours pas.
19: Elle a l'impression de nous avoir un peu calmés parce qu'elle nous a regardés, qu'elle nous a souri et qu'elle a pris le temps de nous entendre.
20: Là, et la loi est passée, donc ça ne changera rien.
21: C'est très difficile de faire un débat de conviction. À partir du moment où on n'a pas les mêmes, le débat s'arrête un peu là.
17: La ministre présidente de la Fédération Wallonie-Bruxelles, Elisabeth de Grise.
22: Je sais qu'on n'est pas d'accord. Je pense que ça reste important de pouvoir réexpliquer d'où viennent les décisions qu'on a prises, pourquoi on le fait, d'être à l'écoute aussi. Donc aucun problème.
23: Madame la ministre, le moment est difficile. Il est difficile surtout pour nous, mais nous ne lâcherons rien.
17: La contestation se poursuivra en Belgique, dans la rue, promettent tous les artistes présents. On ne lâchera rien.
10: Et la ministre Elisabeth de Grise a répété son opposition au projet du ministre des Pensions. Jusqu'à aujourd'hui, les périodes d'arrêt incontournables pour ces travailleurs intermittents sont comptabilisées à 100% dans le calcul de la pension. Mais le ministre Yann Yambon souhaite revoir cette exception et d'amputer de 80% les retraites des intermittents du spectacle qui ont cotisé avant 2014.
11: Un incendie et des témoignages qui rappellent le drame de Crans-Montana en Suisse, la nuit du Nouvel An.
10: Oui, cette fois, c'est dans un bar dans la périphérie de Bangkok, en Thaïlande, que le drame s'est déroulé. Il y a au moins 27 morts et des dizaines de blessés, dont 22 dans un état critique. Aline Gonsalves, que sait-on des circonstances de ce dramatique incendie ?
24: Il était minuit à Bangkok quand le feu s'est déclaré et propagé très rapidement. Sur des images filmées par un témoin, on voit des gens se précipiter hors du bar pour fuir les flammes et la fumée qui s'échappent aussi par la porte. Ce livreur a tenté de leur porter secours.
25: J'ai utilisé des vêtements pour éteindre le feu sur les corps des personnes qui sortaient en courant. Nous ne pouvions pas aider davantage. D'autres gens continuaient à sortir et le feu a explosé depuis la porte. Nous ne pouvions plus rien faire.
24: D'autres images filmées par les bodycams des pompiers au moment de leur intervention montrent la découverte de corps inanimés dans les toilettes du bar. Ils se sont probablement retrouvés piégés dans les sanitaires à l'arrière de l'établissement, explique ce pompier, alors qu'il pensait y trouver refuge pour échapper aux flammes à l'avant. Le premier ministre thaïlandais s'est rendu sur les lieux, le gouverneur de Bangkok également.
26: Les secours sont arrivés 5 minutes après l'alerte. Mais le feu s'est propagé rapidement et il y avait beaucoup de fumée. Nous devons donc déterminer ce qui a réellement provoqué les décès.
24: Des causes indéterminées pour l'instant, cette jeune femme rapporte ce que son amie, chanteuse qui se produisait ce soir-là sur scène, a vu. Elle a vu que le plafond était en feu. Certaines personnes ont été blessées à cause des débris de ce plafond, car il semble qu'il était recouvert d'une mousse destinée à absorber le son, explique encore la jeune femme. Selon le premier ministre thaïlandais Anutin Charnvirakul, d'autres musiciens présents ont évoqué de la fumée s'échappant d'un disjoncteur près de la scène.
10: Le récit d'Aline Gonsalves. Les hostilités se poursuivent entre les États-Unis et l'Iran. Hier soir, l'armée américaine a mené de nouveaux bombardements. Objectif, détruire les capacités militaires iraniennes près du détroit d'Ormuz. Des attaques qui ont fait un mort en Iran. Téhéran, de son côté, a ciblé des sites militaires américains ce matin en Jordanie, à Bahreïn et au Koweït.
11: Le Tour de France se met en pause ce lundi.
10: Oui, les coureurs bénéficient d'une première journée de repos après avoir pédalé pendant 9 jours dans la canicule. Jérôme Elguers, vous êtes notre envoyé spécial sur la Grande Boucle. Quel bilan peut-on tirer de la première grosse semaine de course ?
27: Parlons du suspense tout d'abord. Il a malheureusement très vite disparu en surclassant tous ses adversaires dès la première véritable étape de montagne. Le maillot jaune Tadej Pogacar s'est octroyé très tôt un matelas confortable avec 2 minutes 42 d'avance sur Jonas Vingegaard. Les autres sont déjà à plus de 3 minutes. Le Slovène et son équipe surdominent tout le peloton. Ce sont eux qui dictent la course. Et si on force un peu le trait, on pourrait presque dire qu'ils décident qui peut gagner ou non. Côté belge, Tim Merlier a démontré avec ses 2 victoires qu'il était bien le sprinteur le plus rapide de cette édition. Cette semaine, il aura encore 2 nouvelles occasions, mercredi et jeudi. Remco Evenepoel a lui bien passé cette première semaine. Malgré sa nervosité, son bilan est positif puisqu'il est quatrième à seulement 3 secondes d'une place sur le podium. Pour la suite de ce tour, le peloton n'espère qu'une chose, retrouver un peu de fraîcheur, car depuis 9 jours, les températures dépassent quotidiennement les 35 degrés.
10: L'étape d'hier est revenue au Néerlandais Mathieu Van Der Poel. Il a réglé au sprint un groupe de 4 échappés. L'Italien Jannik Sinner a gagné le tournoi de Wimbledon. Le numéro 1 du tennis mondial a conservé son titre en battant cette fois l'Allemand Alexander Zverev en finale. Il s'est imposé au terme d'un match long et serré 6-7, 7-6, 6-3, 6-4. Cela fait un an qu'il n'avait plus remporté de grand chelem.
11: Sans eux, il n'y aurait sans doute pas de festival.
10: Oui, les bénévoles, hein, les organisateurs comptent sur ces milliers de bénévoles, notamment au Festival de Dour. Des volontaires qui viennent seuls, entre amis, mais aussi avec le club ou leur association. Pierre Huidard a rencontré l'équipe qui s'occupe du merchandising des produits dérivés du festival.
0: Une tonnelle avec vue sur la scène principale de Dour, c'est là que des bénévoles vendront des produits dérivés du festival.
1: Des suites à capuche, genre c'est la nouvelle tendance.
2: Il y a des bobs, des lunettes, des t-shirts aussi.
4: 4 plus 25.
0: Ils sont 5 ce matin pour l'inventaire, mais lors du festival, ils tourneront à 11 sur le stand. En échange de ce travail, leur association, le club de gym de Boussu, recevra 3000 euros et 30 passes, explique Léa.
1: Ça fait du bien au club pour tout ce qui est location de matériel, etc. Mais c'est super gratifiant aussi pour nos moniteurs de se dire voilà, vous avez fait une année de gym entière, on vous offre aussi un bracelet pour quelques heures de travail, quoi.
0: Travailler et profiter du festival, c'est possible, confirment Jean et Anne-Sophie.
5: On bosse à 10 en même temps, donc on rigole entre nous, on rigole avec les festivaliers.
6: On a dû se départager parce qu'il y avait Aurel San et Damso, les 2 artistes que beaucoup voulaient voir. Mais du coup, moi, je vais aller voir Aurel San.
0: 50 associations sont impliquées dans le festival, des parkings aux toilettes, en passant par les bars. Leur défraiement va de 200 à 10 000 euros.
10: Oui, le Tour Festival, cela commence mercredi et c'est jusque dimanche 19 juillet.
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11: Place au journal de la Coupe du Monde avec Lise Burion. Bonjour Lise.
8: Bonjour Cyril.
11: Le chiffre du jour aujourd'hui, c'est le 4.
8: Eh oui, 4, c'est le nombre de matchs encore à jouer dans cette Coupe du Monde. Les 2 demi-finales et les 2 finales, la petite et surtout la grande. 4 comme le nombre d'équipes donc encore en lice et qui occupent, figurez-vous, les 4 premières places du ranking FIFA. C'est la première fois que ça arrive depuis que ce classement existe, donc depuis un peu plus de 30 ans. Ça s'explique aussi un peu par le fait que la FIFA avait orienté en quelque sorte le tirage au sort, hein, on ne s'en souvient peut-être pas. Mais le tableau a été conçu comme un tournoi de tennis, si vous voulez, pour éviter que le quatuor de tête ne se rencontre avant les demi, si ces équipes terminaient bien en tête de leur groupe, ce qui a donc été le cas pour l'Argentine, l'Espagne, la France et l'Angleterre.
11: Des classements, il en existe aussi sur base des statistiques pour désigner les meilleurs joueurs.
8: Oui, et selon l'outil de la FIFA, le meilleur jusqu'ici, c'est Kylian Mbappé, le français, devant Jude Bellingham, l'anglais. Notez qu'un Belge est dans le top 10, c'est Charles de Ketelaere. Et puis selon un autre outil statistique, celui de l'Observatoire du football, eh bien le meilleur, c'est Lionel Messi, d'un point de vue statistique, devant Michael Olise. Et là, Mbappé est troisième. Et Kevin De Bruyne, 7e. Les paramètres pris en compte sont un peu différents, vous l'aurez compris. Comme quoi, les stats, parfois, on leur fait dire un petit peu ce qu'on veut.
11: Alors lui aussi, il dit un peu ce qu'il veut. Gianni Infantino a évoqué le futur de la Coupe du Monde hier.
8: Oui, en mode toujours plus grand, hein, évidemment, puisque le président de la FIFA ne serait pas contre un tournoi avec encore plus d'équipes, 64, alors qu'on disputait pour la première fois le tournoi à 48 cette année, avec donc 104 matchs. Alors rien n'est décidé encore, mais le patron du foot mondial s'est exprimé hier sur la plateforme suisse Blue Sport et il a déjà des arguments.
28: Je pense que lorsqu'on organise un mondial, il faut qu'il soit réellement mondial. Le monde ne se résume pas à l'Europe et à l'Amérique du Sud, c'est toute la planète qui doit pouvoir participer et rêver d'y être. Et on constate que le niveau général de ces équipes est extrêmement élevé et continue de progresser partout dans le monde. Mais si on ne leur donne jamais la possibilité de participer, elles n'auront pas la motivation nécessaire pour continuer à se développer.
8: On rappelle que l'édition 2030 de la Coupe du Monde sera co-organisée par le Maroc, le Portugal et l'Espagne. Et puis le tournoi suivant, 2034, il est prévu en Arabie Saoudite.
11: Les Diables Rouges y seront-ils? On peut l'espérer avec tant de participants. Mais en attendant, ils sont rentrés en Belgique hier.
8: Oui, en relative discrétion, même si leur avion a été arrosé par les pompiers sur le tarmac de l'aéroport et que quelques supporters avaient aussi fait le déplacement. Paul Loncin, Hugo Doric.
3: Merci les Diables! Merci les Diables!
28: Histoire de prolonger encore un peu les émotions, les supporters ont porté une dernière fois les couleurs de la Belgique dans ce mondial pour accueillir Lukaku, Doku, Courtois et d'autres de la bande pour leur retour sur le sol belge.
9: Je voulais féliciter les Diables et par rapport à leur performance, ils nous ont quand même donné beaucoup d'émotions. Donc,
12: j'espérais avoir des autographes.
28: Autographes, il a fallu batailler pour en avoir. Après 10 heures de vol, le retour s'est fait en toute discrétion. Un petit coucou de loin de Lukaku, un autre de Castagne. Les supporters apprécient, mais restent sur leur faim.
13: Oui, je suis très heureux de les voir, mais un peu de déception qu'ils ne sont pas venus, mais oui. Je pensais qu'au moins Lukaku ou Meunier, ils allaient venir, mais peut-être ils sont fatigués, mais ça allait vraiment pas prendre beaucoup de temps.
12: On les a presque tous vus, mais on aurait bien aimé avoir un ou deux petits autographes.
28: Le meilleur endroit pour les supporters, c'était à l'intérieur de l'aéroport. Ici, seul Arthur Théat a sorti le marqueur pour l'une ou l'autre signature.
14: Ça fait plaisir, on est content qu'il soit là. Donc, c'est un plaisir, donc voilà. Merci à tous.
12: Il allait tout droit et j'ai couru après lui et j'ai attrapé son maillot.
28: Cette année, pas de grande fête avec les supporters comme en 2014 ou 2018. Place maintenant aux vacances pour les Diables Rouges.
8: Et en ce qui concerne l'avenir de Rudy Garcia à la tête de l'équipe nationale, eh bien c'est encore flou, Cyril. La tendance, c'est tout de même plutôt un stop pour le sélectionneur français.
11: On en reparlera tout à l'heure, Ebi, dans votre...
15: Ah oui, ça tombe bien, vous avez vu la transition?
11: Voilà, quelle équipe,
15: Lurion Brouzakis, bébé.
11: Vous êtes au courant qu'Ebi a failli ne pas monter dans l'avion avec les Diables Rouges?
15: Non, c'est pas celui-là, c'est le vol entre Seattle et Los Angeles.
11: Il y a eu un problème. Il craint lequel dans un instant?
16: Jamais parlé à ça.
11: Ah, mais je sais que ça va être un sujet à la rédaction.
15: C'est n'importe quoi.
11: Non, ça vous pouvez pas dire. Non, mais il aimerait bien que j'en parle pas. Il me connaît, il sait très bien que je vais en parler. Restez avec nous, on en saura plus un peu plus tard. Merci beaucoup Lise pour ce journal de la Coupe du Monde. Tout à l'heure dans l'émission de la musique, tous les jours des artistes viennent nous voir en live pendant l'été. Aujourd'hui c'est Emel qui sera avec nous. Emel, elle a chanté ça.
18: Parler pendant des heures.
11: Elle est de retour avec un nouvel album et un nouveau single, ceci.

0: ML en direct tout à l'heure avec une cover dans le 8-9 et ce titre-là qu'elle nous interprétera dans le 8-9 continue puisque pendant tout l'été, on est ensemble jusqu'à 11h. Là, il est 8h19, il est grand temps de retrouver le cactus. Gaëtan, la solitude est un des fléaux du 21e siècle, mais tout ça pourrait être bientôt fini.
1: En effet, mon cher Cyril, il existe enfin un remède à la solitude. Et non, Cyril, ce remède, ce n'est pas moi. Non, alors arrêtez avec vos messages incessants. Tu reviens quand ? Je viens à la praille, il comprend rien à mes défis. Alessia, elle se laisse aller, elle ressemble de plus en plus à Robin. Et Bill est tout le temps parti, et Gaëtan, il est nul. Je t'aime. Oui, j'ai changé mon numéro dans son répertoire avec celui de sa compagne. J'avais besoin d'un peu de positif dans nos échanges avec Cyril, sauf qu'au bout de 5 minutes et de la 27e nude, c'était trop. Mais donc, cette solution contre la solitude, elle nous vient comme 99% des trucs dans ce monde, de Chine. Une entreprise chinoise, UBTech, a développé des robots. Mais pas n'importe quel robot. Des genres d'androïdes de compagnie à l'apparence humaine hyper réaliste et dotés d'intelligence artificielle. Un peu comme Ebi, mais avec moins de métal dedans. Ainsi, les personnes plus isolées pourront conserver, converser avec le robot et se sentir moins seules. Ces robots partenaires de vie sont vraiment vendus comme des partenaires amoureux. La gamme s'appelle même Endless Love. Amour éternel, donc. Vu que le robot sera programmé pour vous aimer. L'amour éternel existera bel et bien. Ce sera plus juste un tatouage amour éternel qu'on se fait sur le mollet et qu'on regrette après 2 semaines passées en Thaïlande avec quelqu'un qu'on pensait être la femme de sa vie, mais en fait c'était juste Robin. Mais donc ces robots humanoïdes pourront bientôt être achetés pour une somme comprise entre 15 500 euros et 128 000 euros. Ce qui fait une très grosse différence quand même. 15 000, 120 000, c'est presque du simple au décuple quand même. On dirait la différence de cachet entre Robin et Cyril. Non, je plaisante. Robin n'est évidemment pas rémunéré. Non, bien sûr que non. Et c'est tant mieux comme ça, me disait Ebi encore ce matin. Alors ce qui justifie cette différence de prix, c'est l'intelligence artificielle qui sera utilisée dans le robot. Soit basique, soit très poussée. Et surtout l'apparence. Parce que figurez-vous que vous pourrez choisir l'apparence de ce robot, pour même le faire ressembler à un proche, une célébrité, ou peut-être même les deux. Mon cher Cyril, je me vois trop me commander un Cyril à la maison, l'installer sur le canapé, et qu'ils me disent...
2: Faut que je dise un truc ?
0: Je suis fier de toi, Gaëtan. Il était super, ton cactus, ce matin. Tu articules de mieux en mieux. Moi, j'aime bien tes cheveux comme ça.
1: Le bon, c'est le futur. Hein, c'est... Le bon. Non, blague à part, modéliser l'apparence du robot, je trouve ça malaisant. Ça va vite devenir horrible comme truc. Ça va tuer la romance entre êtres humains. Et vite mener à des déviances. Par exemple, Robin. Accepterais-tu d'être mon amoureux et qu'on fasse des bisous ? Je sais que tu as très envie de dire oui, Robin, mais pour les besoins de la chronique, j'ai besoin que tu dises non. Hein. Combat tes instincts primaires, lutte contre ce sex appeal que j'exulte par tous mes pores et trouve la force en toi de dire non. C'est important pour la chronique. On recommence. Robin, accepterais-tu d'être mon amoureux et qu'on fasse des bisous ?
3: Je suis obligé de dire non.
1: Oh, non ! Bah je m'en fous, je vais commander un robot avec ta tête et on s'aimera. Et puis 4 ans plus tard, je commanderai nos enfants et que tu le veuilles ou non, on sera heureux, toi et moi, Robin. Ce genre de déviance. Hein. Enfin, pour répondre à la question que se pose Ebi depuis que j'ai dit amour et robot, non, on ne pourra pas faire l'amour avec ces robots. Ah. C'est un amour éternel qu'ils vendent, certes, mais platonique. Alors qu'il existe déjà des robots à côté avec lesquels tu peux faire l'amour. Ça veut dire que même si ton truc c'est les robots, forcément à un moment, tu vas finir par tromper ton robot amour avec ton robot sexe. Chérie, je vais dans le garage réparer un truc sur la bagnole pendant 15-20 minutes. Et puis un jour tu rentres chez toi et ton robot amour t'attend dans le noir avec ton robot sexe dans ses mains et il te dira « C'est qui cette pouf ? Chérie, c'est pas ce que tu crois. Ne mens pas, je sais quand tu mens. Tu as raison, je sais pas ce qui cloche chez moi, mais je sais une chose, c'est qu'on peut tout recommencer à zéro. Ça j'en suis sûr. Et pourquoi tu dis ça ? Parce que t'as un bouton reset. Voilà. Donc voilà, l'amour artificiel est encore à nos portes et même si bien sûr il pourra venir en aide à ceux qui sont en carence affective, il sera vendu en grande surface cet amour. Et moi ça me chiffonne. C'est peut-être le début de la fin de l'amour entre êtres humains, mais encore pire, de l'amour organique. Parce que comme le disait Pablo Coelho, ne cherchez pas à être aimé à tout prix, parce que l'amour, le vrai, celui-là, n'a pas de prix.
4: Bravo. Bravo.
0: Merci pour ce que tu as retrouvé sur RTB Fovio et sur la page Facebook de Vivacité. Tout à l'heure, le regard sport de l'homme qui a failli ne pas prendre l'avion avec les Diables Rouges. ML en direct et les apps médias jusqu'à 9h, c'est ça le 8-9.
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0: Voyons ce qui se passe sur les routes, c'est le mobile info, on fait le point avec Denis Lagasse.
6: Oui Cyril, et pour l'instant, eh bien, aucun souci majeur à signaler, en espérant que ça continue évidemment. Tout de même, à signaler ce soulèvement de chaussée, c'est sur la Nationale 4, à hauteur de Grune vers Luxembourg. La situation y est dangereuse, et puis sur les grands axes, eh bien, ça circule sans souci. Quelques ralentissements tout de même hein, sur le ring de Bruxelles, sur la section Strombeek-Macquelon, dans les deux sens, rajoutez 10 minutes.
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5: Bonne matinée, merci d'être avec nous. Il est 8h26, ML vient chanter en direct tout à l'heure dans l'émission et vous allez pouvoir jouer au Qui dit vrai avec nous. 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On garde l'endroit secret. Il y aura, lors de ce concert, Camille Yembe, il y aura Louise Barrault, il y aura Teddy Bear, il y aura Coralien aussi. Si vous voulez gagner vos invitations, vous vous inscrivez maintenant, vous envoyez Francofolie par SMS au 6003. C'est 1 € le message envoyé et reçu. Pendant que vous faites ça, c'est le Zap Média. Pas de foot ce soir à la télé, Robin.
6: Et non, on commence avec un super téléfilm cet été-là, un film qui sent bon les vacances, mais sans oublier sa bonne dose de suspense. C'est à voir ce soir sur La Une à 20h15 et c'est avec Marina Foïs. Et puis ce soir, c'est aussi le début de votre rendez-vous humour sur RTBF La Une. Et ce soir, on démarre avec Vincent Taloche qui va chanter Bourville. C'est à suivre dès 22h. Et il faut savoir, Cyril, que Vincent Taloche, c'est un petit peu la muse, un petit peu l'inspiration. C'est plutôt l'inspiration de Vincent Taloche.
5: Parce que je me disais au niveau là.
6: Oui, on ne sait pas, peut-être qu'il
7: est beaucoup inspiré de Vincent Taloche.
8: Un beau jet lag là quand même. Hein,
6: Et moi c'est juste depuis Odor Game.
5: Bon, en tout cas, c'est à suivre.
6: Voilà, c'est à suivre donc ce soir dès 22h sur RTBF. La Une. Et puis Céline Dept qui est devenue la plus la créatrice de contenu la plus suivie du monde.
7: Bah oui.
6: Alors elle est flamande et surtout elle parle de foot, de football. Sur sa chaîne, elle reçoit pas mal de grandes stars du ballon rond et avec la Coupe du Monde, fatalement, elle est devenue une des plus connues du monde.
5: Allez, tant mieux pour elle.
8: Et quoi, elle sera là ce soir
5: Non, rien à voir. Le envie d'en parler comme ça.
8: En fait, je cherche la transition.
5: Il y en a absolument aucune.
9: Cocorico, quoi.
5: Ouais. Vous voulez aussi une info sans transition? Fort Boyard.
6: Bah oui.
5: Aucun rapport avec qui que ce soit avant. Bourville n'a pas fait Fort Boyard.
8: Ah, d'accord.
6: Mais je précise pour les gens.
8: Peut-être.
5: Il n'a pas fait la version belge.
6: En tout cas, il y a eu un très bon résultat pour Fort Boyard encore le week-end dernier avec plus de 2,5 millions de téléspectateurs. Et puis on retrouve aussi Fort Boyard la semaine prochaine sur les antennes de Typique. Ce sera à voir.
5: C'est même cette semaine. Hein.
6: Ce sera
5: que vendredi.
6: Oui, mais oui, on est lundi.
5: Quand on est lundi.
6: Dans ma tête, on est encore dans le
5: vendredi,
6: week-end, Cyril.
5: C'est la semaine.
6: Voilà, ce sera à suivre donc sur Typique.
5: Non, mais c'est un énorme carton. Il faut dire qu'il y avait le départ d'Olivier Mine. Et
7: Oui.
5: On s'est demandé ce qui allait se passer. Est-ce que les gens allaient apprécier Cyril Ferraud ou pas? Et la réponse est clairement oui.
8: Tout le monde l'aime, lui, non? J'ai l'impression que c'est...
6: Et il n'est pas à son coup d'essai, Cyril Ferraud.
5: Comme il fait beaucoup d'émissions, il y avait peut-être le risque, c'est ce que certains analystes disaient, il va peut-être lasser. Ben, en fait, pas du tout. Les gens n'ont jamais été autant au rendez-vous ces dernières années que là, depuis le retour de Fort Boyard. Et donc, nouvel épisode à suivre vendredi soir.
6: Et en même temps, Cyril,
5: ce sera sur
6: Typique.
5: Il est 8h29.
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5: Voici les titres de l'actualité avec Nathalie Servet.
13: 800 hectares de végétation partis en fumée, une centaine de maisons évacuées, un incendie d'une ampleur exceptionnelle s'est déclaré dans la forêt de Fontainebleau, porte de Paris. 400 pompiers sont mobilisés, deux avions bombardiers ont été déployés. La ministre-présidente de la Fédération Wallonie-Bruxelles, Elisabeth De Grys, copieusement chahutée au Festival d'Avignon. Les artistes belges lui ont fait part de leur colère, notamment par rapport à la réduction drastique de la pension des intermittents du spectacle, une réforme du ministre fédéral des pensions qui pourrait être voté dès ce jeudi. L'acteur néo-zélandais Sam Neill, célèbre pour avoir incarné le paléontologue Alan Grant dans le film culte Jurassic Park, est décédé en Australie. Il avait 78 ans. C'est Yannick Sinner qui a remporté le tournoi de tennis de Wimbledon.

0: Wimbledon. L'Italien s'est imposé en 4-7, 6-7, 7-6, 6-3, 6-4 face à l'Allemand Alexander Zverev.
1: Au niveau de la météo, toujours des températures assez élevées. Aujourd'hui, il fera jusqu'à 33 degrés. Il est 8h30. Toute l'info dans notre région avec Blandine Rance.
2: Bonjour Cyril, bonjour à toutes et à tous. Des températures de plus de 30 degrés jusque vendredi. Nous vivons une nouvelle vague de chaleur. Le Collège de médecine générale francophone recommande aux médecins d'identifier leurs patients les plus fragiles et de les contacter avant, pendant et après un épisode de canicule pour vérifier si tout va bien. Mais des médecins généralistes estiment que tout ne peut pas reposer sur eux. Les pouvoirs publics doivent agir eux aussi et vite. C'est le message que des médecins généralistes du Brabant Wallon vont adresser dans un courrier au bourgmestre de la province et aux députés provinciaux. Isabelle Dagneau exerce à Serreau-Mousty.
3: J'ai effectivement contacté les personnes âgées, mais je me suis dit, je leur dis quoi? Si elles me disent, il fait trop chaud, il fait insupportable ici, je leur dis quoi? Si je prends l'exemple de la crise Covid, ben, pendant la crise Covid, on a ouvert des centres pour faire des frottis et des vaccinations. Je pense qu'aujourd'hui, il faut pouvoir ouvrir des endroits publics frais. Il faut pouvoir rendre les piscines tout à fait accessibles pour que les gens puissent aller se baigner, pouvoir mettre les pieds dans les fontaines publiques, avoir accès à des parcs, des points d'eau.
2: Et il y a urgence à agir, disent ces médecins, si on veut éviter un nouvel engorgement des hôpitaux. Des propos recueillis par Fiona Collienne. Et la chaleur favorise les départs d'incendies. Les pompiers namurois de la zone d'Inafi, dans l'arrondissement de Dinan-Philippeville, ont été très sollicités pour des incendies de végétation ce week-end. Un feu a détruit un hectare à Fonf hier après-midi, c'est sur la commune de Houillet. L'incendie a pris dans un champ et menaçait une habitation. Ses occupants ont été évacués le temps d'éteindre le sinistre. L'origine de l'incendie n'est pas encore déterminée. Un autre incendie a détruit un champ à Bonzin sur la commune de Sommeleuse. Le feu a sans doute pris au niveau d'un engin agricole avant de s'éteindre. Tendre aux cultures. 2 hectares sont partis en fumée. Ces incendies n'ont pas fait de blessés. Nous ne sommes pas maîtres de la nature. Je vous parlais de la chaleur, mais rappelez-vous, en 2021, c'était de graves inondations qui frappaient notre pays. Elles avaient fait 39 morts et plus de 100 000 sinistrés. La vallée de la Vestre avait été particulièrement touchée. 5 ans après, les sinistrés se rappellent avec effroi de ces taux montés parfois jusqu'à plus de 3 mètres de haut. Nous avons retrouvé plusieurs d'entre eux que nous avions rencontrés à l'époque. Certains nous parlent des proches qu'ils ont perdus cet été-là. D'autres se remémorent les dégâts colossaux qu'ils ont subis. Mais tous gardent en mémoire le souvenir d'un élan de solidarité hors du commun. Comme en témoigne Claudine Labasse, une habitante d'Esneux dans la boulangerie a été sinistrée.
4: Avec tous les flamands qui sont venus nous aider, des cars arrivaient, moi des voisins qui sont venus m'aider à casser les murs, il fallait enlever le plâtre et tout ça pour assécher. C'est cette solidarité et je dois dire ça, mais les anciens villageois, ceux qui sont restés dans le village après les inondations, on forme une grande famille, on se sent bien tous ensemble. Quoi. Ça nous a vraiment donné un sentiment familier, beaucoup de solidarité.
5: D'avoir vécu le pire ensemble.
4: Ouais.
2: Une interview de Perrine Hubinon et nous reviendrons demain dans Vivacité Matin sur ces terribles inondations avec David Loitelet qui sera en direct de Trot. Partons dans la capitale à présent avec l'un des ronds-points les plus connus de Bruxelles, le rond-point Schuman, près des institutions européennes. Il doit se refaire une beauté, fini l'aspect minéral, place à un vaste auvent verdurisé au-dessus du rond-point. Enfin, ça, c'était les esquisses des architectes. Mais les plans ne verront peut-être jamais le jour. La région manque d'argent. Le parti socialiste flamand Verheugt, pourtant membre du gouvernement bruxellois, lance une pétition pour sauver l'auvent, Philippe Carlo.
6: C'est initialement l'accord de coopération Belliris entre le fédéral et Bruxelles qui finançait le réaménagement du rond-point Schuman, à charge de la région d'assumer les surcoûts. Surcoûts, il y a eu, mais la région doit désormais économiser tout azimut. Adieu donc, l'auvent minéralisé. Pour l'ancien ministre et actuel député Verheugt, Pascal Smet, c'est une erreur.
7: La seule chose que Verheugt demande aujourd'hui, réalise le permis. Et le permis est avec un auvent. Et je sais, beaucoup de gens disent, même moi, pourquoi il n'y a pas plus d'arbres? Le problème est qu'il n'y a pas de terre sous la place Schuman. Et la vocation de l'auvent était de l'humaniser, le square.
6: Pour Pascal Smet, l'objection budgétaire ne tient pas la route. Il y a de l'argent chez Belliris et même à la région. Et puis, c'est surtout une question d'image de marque pour la capitale de l'Europe.
7: Aujourd'hui, on a une place laide et tout le monde rigole avec nous. On doit réaliser pour restaurer, en certaine manière, l'honneur de Bruxelles en Europe.
6: La pétition de Verheugt a rassemblé jusqu'ici un peu plus de 600 signatures.
2: Le festival de Dour dans l'Hainaut démarre dans deux jours, le 15 juillet. Un festival qui peut compter sur ses indispensables bénévoles. Ils sont des milliers à donner un coup de main sur les parkings, dans les bars ou pour gérer les toilettes. Des bénévoles qui peuvent assister au festival quand ils ne travaillent pas ou qui peuvent aussi faire gagner de l'argent à leur association. Une cinquantaine de clubs de la région fournissent des bras et des têtes pour faire tourner le Dour Festival. Sophie Dutrieux s'occupe de ces associations.
8: Ça permet d'avoir justement des gens de la région, d'avoir également beaucoup de volontaires parce qu'il faut énormément de monde pour faire tourner. Et donc c'est donnant-donnant, des associations donc, font appel à leurs volontaires qui prestent quelques heures en échange de leur passe et donc ils peuvent profiter tout en donnant vraiment un tout petit peu de leur temps.
9: Il y a aussi un petit coup de pouce financier pour les clubs. De quel montant parle-t-on ?
8: Oui, donc effectivement, ça dépend vraiment de la mission, du nombre de personnes et du temps que ça prend. Et ça peut varier entre 200 et le grand maximum. On a des clubs qui prennent jusqu'à 10 000 euros parce qu'ils sont vraiment très nombreux et sur une longue période.
2: Une interview signée Pierre Wider et le festival de Dour aura lieu du 15 au 19 juillet. Voilà qui referme ces infos. L'actu revient à 9h avec Mylène Bergmann. C'est tout de suite. Je vous laisse en compagnie de Cyril et de toute son équipe. Je vous souhaite de passer une très bonne journée. Au revoir.
1: Voyons ce qui se passe sur les routes avant d'accueillir Emel qui vient chanter en live dans un instant. On fait le point depuis le centre Perex avec Denis Lagasse.
10: Oui Cyril, et bonne nouvelle, pas d'incident majeur à signaler. Il y a des petites choses tout de même, hein, avec notamment cet objet encombrant signalé sur le 411 Prudence à hauteur de Duy. Et c'est vers Bruxelles. Également ce soulèvement de chaussée, c'est sur la Nationale 4 à hauteur de Grune, c'est vers Luxembourg. La situation y est dangereuse, paraît-il. Et puis sur les grands axes, ma foi, du monde, hein, mais ça reste fluide. Quelques ralentissements tout de même sur le ring de Bruxelles sur la section Strombeek-Mechelen dans les deux sens.
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1: 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Bonne matinée, merci d'être avec nous. Dans un instant, on va jouer au Qui dit vrai. Vous allez repartir avec vos invitations pour aller au Francofolie le jour où sur scène il y aura Elena.
15: Tout a changé, rien n'a changé.
1: C'est le même jour, sur scène, il y aura Matt Pokora.
16: Quand je danse, quand tu danses.
1: Il y aura aussi Camille Yembe. Ce jour-là sur scène aussi, Kyo, Marine, Axel Red et un concert ultra privé tenu dans, enfin, qui se tiendra dans un endroit tenu secret pour l'instant. Qui sera à suivre sur Vivacité, mais ce sera encore mieux si vous êtes sur place et justement on vous offre vos places pour aller assister à ce moment avec Camille Yembe. Il y aura également Louise Barrault qui sera là.
17: Rien si à voulez... voir avec TIF ça, non ?
1: Non, okay. Ça ne s'écrit pas de la même manière. Okay. 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C'est 1 euro, le message envoyé est reçu. Là à 8h40, on accueille notre invité. C'est Emel qui est avec nous ce matin, bonjour.
18: Salut.
1: Tout va bien ?
18: Bonjour. Tout va bien, merci.
1: Vous étiez déjà venu plein de fois dans l'émission, oui. Vous avez entre autres sorti ceci.

0: On l'a entendu beaucoup de fois, ce titre-là, sur Vivacité. C'est sorti il y a combien de temps?
1: Nuit Noire est sortie il y a 3-4 ans, je crois, là.
0: Et alors, depuis, il y a eu pas mal de changements. On va en reparler dans un instant. On avait beaucoup entendu ça aussi.

0: Et alors, retour ou pas retour, finalement? Quand reviendras-tu?
1: Ah ouais, si, c'est bon, il est revenu. Je savais.
2: Ils reviennent toujours, de toute façon.
0: ML, c'est ça aussi?

0: parlais de changement, justement, là, entre les extraits d'avant et celui-là, on sent déjà un petit changement au niveau musical. Qu'est-ce qui s'est passé dans votre vie?
1: Oh, beaucoup de choses. Je suis devenue maman, déjà. Ouais. Ça change beaucoup de choses. Et du coup, j'ai exploré un peu des nouvelles facettes de la musique aussi, de ce que j'avais envie de faire. J'avais envie de revenir à quelque chose d'un petit peu plus authentique. J'ai travaillé avec mon frère, vraiment à huis clos, ce qui a créé quelque chose de très intime. Et c'est vrai que le dernier album, Tout Bas, il est dans une mouvance... Bah, après, il y a des morceaux assez pop dessus, mais il y a aussi des morceaux plus folk, plus intimistes. C'est un peu les deux facettes.
0: Et c'était... C'est plus vous maintenant qu'avant, ok? Qu'est-ce qui a fait qu'avant, c'était un peu différent?
1: Je crois que c'est toujours plus nous qu'avant. À chaque fois je pense qu'à chaque fois qu'un artiste sort quelque chose, il va se dire c'est ce qui me ressemble le plus aujourd'hui. Après, j'aime beaucoup tout ce que j'ai fait avant aussi. Enfin, j'ai beaucoup de respect pour ce que j'ai fait avant. Je vais pas du tout dénigrer. Mais c'est vrai que peut-être avant, je faisais des chansons volontairement plus pop, etc. Alors qu'aujourd'hui, c'est peut-être une phase de ma vie où j'ai besoin d'aller chercher quelque chose d'un peu plus intimiste. C'est aussi mes tout débuts, en fait, quand j'ai commencé la musique, je faisais vraiment de la folk en guitare-voix. Ouais. C'est un peu de là que je viens. Et donc, je pense que je reviens un peu aux bases.
2: Avec quelles influences en folk et guitare-voix? Ça m'intéresse toujours un peu, ça.
1: Aujourd'hui, j'écoute des artistes comme Julia Jacqueline ou Clairo, qui sont des artistes à tendance plus indie-folk. Mais à l'époque, c'était les trucs genre...
2: John Baez.
1: Oui, John Baez ou Cat Stevens ou Simon & Garfunkel.
3: Père de Jérémy.
2: Pardon?
3: Le père de Jérémy.
0: Ah ouais. Jérémy Baez qu'on trouve dans le mag.
2: Ah ouais, oh là,
0: on peut suivre,
2: Moi, j'avais Jérémy Dylan dans la tête.
0: Oui, sur les titres précédents, c'est parce qu'on vous a demandé de faire ça?
1: Non, pas du tout.
0: Non, c'est ça. C'était votre envie à ce moment-là.
1: Oui, j'ai toujours fait ce que j'avais envie en musique. Après, je pense que j'étais influencée à gauche, à droite, ça c'est sûr. Mais et j'ai toujours fait ce que j'avais envie, mais je pense que j'ai jamais autant fait ce que j'avais envie que sur ce dernier album. C'est vraiment un album où je me suis sentie très libre parce que j'ai travaillé avec très peu de monde et donc j'ai eu très peu d'avis extérieurs, en fait. Donc ça me ressemble fort.
0: Vous l'avez dit, vous avez travaillé avec votre frère. Mm-hmm. Alors l'ambiance frère et sœur, parfois ça se passe très bien, parfois c'est plus compliqué. Quand on travaille ensemble sur de la musique, il y a beaucoup d'humains, il y a beaucoup d'artistique dedans. Mm-hmm. Comment ça se passe ?
1: Super bien. Franchement, on a de la chance. On est hyper complémentaires en termes de musique et aussi on a une grande complicité. Enfin, on n'a pas peur de se dire les choses. On est gentils l'un envers l'autre aussi. Enfin, il y a beaucoup de bienveillance. On n'est pas là pour. On est là pour s'amuser. On est vraiment comme quand on était gosse et qu'on jouait. Il y a vraiment cette notion de jeu. Donc, c'est assez fun.
2: Mais il a fait quoi?
1: Il a fait tous les arrangements.
2: La basse, c'est lui?
1: Alors, la basse a été réenregistrée, mais c'est lui qui l'avait composée. Mmh. Il a fait tous les arrangements, la production de l'album, avec aussi Julien Roiz qui a mixé. Donc, on était trois au final. Mais
0: ce qui n'est pas beaucoup sur un album. Hein.
1: Non.
0: D'habitude, il y a plus de monde.
1: Mmh. Ouais, c'est très peu.
0: Votre album s'appelle Tout Bas, et sur cet album, il y a aussi ceci.

0: Alors le bassiste qui a enregistré s'appelle Ted Clark et il est très très fort.
1: Ah oui, là c'est... tout le monde, tout est génial. Hein.
0: Merci.
2: Autant votre voix, non, c'est pas son truc.
3: La basse, oh là là.
1: Je lui ai dit tout à l'heure que j'avais adoré.
2: Non, c'est vrai.
1: Mais c'est vrai que c'est rare que la basse soit si présente, je trouve. Et ouais, là, ouais. Elle est vraiment top.
2: Station balnéaire, pourquoi ? C'est quoi l'idée du titre derrière ?
0: Station balnéaire, c'est un titre très cinématographique où je décris vraiment une scène sur une plage, crépuscule d'été. J'adore les chansons qui commencent vraiment avec un décor qu'on pose. Ouais. Donc c'est une chanson d'amour qui parle d'amour qui dure, mais j'aimais bien l'idée de raconter une anecdote. Voilà.
2: Et quand vous fermez les yeux, vous pensez à quelle station balnéaire ? Plutôt Blankenberg ?
0: Pas trop Blankenberg. Quelque chose d'un peu imaginé d'ailleurs. En fait, c'est une scène qui n'a jamais vraiment existé. Je l'ai un peu inventée, en vérité. Mais je l'ai un peu idéalisée comme ça. Ça doit être quelque part en Californie, à mon avis. C'est pas la panne, non.
4: C'est le grand écart.
2: Vous allez nous offrir une cover dans un instant. Tout à l'heure, on entendra Station Balnéaire en direct dans le 8-9 Continu. Vous avez choisi de soutenir un groupe qui débute dans la musique pour la cover. Eux.
1: Ah oui. 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
2: Pourquoi les Beatles ?
0: Ah, les Beatles, parce que c'est les meilleurs, franchement.
4: Voilà.
1: Ouais, ça va, quoi.
0: Il n'y a pas à dire.
4: Pas assez de basse.
0: Non, et puis cette chanson-là, parce que je trouve que quand on a besoin d'aide, il faut oser le demander.
2: Ouais.
0: Et je trouve que ce texte, en fait, c'est une chanson qui a l'air hyper joyeuse et tout. Mais en fait, le texte est vachement puissant. Et je pense qu'ils avaient vraiment besoin d'aide quand ils ont écrit. Je pense, à mon avis, c'est John Lennon qui a dû écrire ce texte. C'est un super beau texte, en fait. D'ailleurs, ma version est un peu plus mélancolique, j'avoue.
2: Eh ben, on va découvrir ça en direct. Je vous invite à aller à l'espace live. Emel est notre invité ce matin. Tout à l'heure, on écoutera un extrait de son album, l'album Tout Bas. Et vous pourrez voir Emel sur scène le 6 septembre. Il y a les Solidarités qui arrivent à Namur. En attendant, elle est déjà en direct ce matin dans le 8-9. Voici sa version de Help des Beatles. Il est 8h47.

0: Amel en direct ce matin.
1: Bravo, très bravo.
0: Joli cover. Merci Amel. Elle sera de retour tout à l'heure dans le 8-9 continue. Elle vient nous chanter ça. Station balnéaire, c'est sur l'album Touba. Et si vous voulez aller voir ML sur scène, notez bien la date, 6 septembre, Solidarité à Namur. ML revient tout à l'heure dans le 8-9 continue. Là, on joue au qui dit vrai dans un instant. Et puis le regard sport d'Ebi Brouzakis, et vous saurez surtout pourquoi il a failli ne pas reprendre l'avion.
2: Avec ouais, c'est le fin mot de l'histoire.
0: Ah, quelle histoire, c'est énorme, à tout de suite.
3: C'est énorme.
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0: Sur le feu, on a un regard sport. Il arrive dans un instant. On a une histoire de dingue qui concerne Ebi Brouzakis. Ça arrive aussi, mais d'abord, on va jouer au qui dit vrai. Cédric est avec nous ce matin au téléphone. Bonjour Cédric.
1: Bonjour.
0: Bienvenue
1: Bonjour.
0: Dans l'émission. Autour de la table, il y a Robin, il y a Ebi, il y a Gaëtan.
2: Chaque fois, vous oubliez. Hein,
0: tous les trois vont vous donner une version d'une info people. Vous me dites qui dit vrai. Si vous avez la bonne réponse, vous êtes notre invité pour ce moment exceptionnel, le showcase exclusif de Vivacité au Francofolie de Spa. On va jouer avec une info qui concerne Shakira. Shakira, elle a fait une story sur son compte Instagram. Elle s'adressait à Kylian Mbappé. Pourquoi ? Écoutez bien les trois histoires. Vous me dites après qui dit vrai. Robin.
3: Elle l'a supplié de battre l'Espagne demain pour que l'ex-équipe de son ex-mari ne gagne pas la Coupe du Monde.
4: Ouais, piqué.
0: Impossible, ça.
2: Ah, ouais, c'est pas impossible.
4: C'est pas complètement... Non, en fait, elle l'a remercié parce qu'il a été le tout premier à avoir accepté de figurer sur son clip « Die Die ».
0: Qui est l'hymne de la Coupe du Monde. Et vous, Gaëtan ?
2: Elle dit publiquement sur sa story Instagram qu'elle le trouve très beau et hyper talentueux et qu'elle aimerait sortir avec lui.
3: Au culot.
2: Oh, allez, hein, ça...
0: Qui dit vrai ce matin ? Une des trois versions est la bonne. Laquelle, Cédric ?
1: La dernière, je ne pense pas. Non.
0: Donc on élimine Gaëtan.
2: Bon. Allez.
0: Il nous reste Robin et Ebi.
1: Et je dirais... la première... Robin.
4: Attends, réfléchissez. Non, mais il avait un point d'interrogation. Hein. Il a dit je dirais.
3: Il y a un homme de sport ici.
1: Ebi.
0: Ouais, mais vous avez dit Robin juste avant. Oh là là là là là là. Non, donc le vrai truc, c'est effectivement, c'est une story avant le dernier match de la France. Elle est dans la voiture et elle le remercie parce que c'est le premier qui a accepté de figurer dans le clip Die Die. Oh là là là là là là là là là là, Cédric, c'est raté. Mais l'autre consolation. Vendredi, quand nous
2: écouterons
0: l'émission, vous direz « Ah, c'est mon mot dans la chanson de Jean-Luc Font ». Quel est le mot que vous lui imposez ?
1: Bah, vu que c'est une d'actualité, on va dire canicule.
0: Ah bah, c'est noté. Passez une bonne journée, Cédric. À très vite.
1: Merci beaucoup.
0: Il est 8h53, une mini-pause, et après, vous saurez ce qui s'est passé. Le mystère qui a affolé le monde de l'aviation qui concerne Ebi Brouzakis. À tout de suite.
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0: 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Ça va être le moment du regard sport d'Ebi Brouzakis. Mais d'abord, Ebi, cet homme qui vient de rentrer des États-Unis, il était avec les Diables Rouges au Mondial.
4: C'est pas vrai, quoi.
0: Cet homme a failli ne pas prendre l'avion avec les Diables Rouges.
3: Qu'a-t-il fait ?
0: Vous savez ce qui se passe quand on prend l'avion ? Robin, vous avez déjà pris l'avion.
3: On passe les portiques.
0: Voilà, il y a la sécurité.
4: Ouais.
0: Avant ça, on a ramené des cadeaux pour la famille, tout ça, un petit bout de chocolat. Oh, j'ai pensé à toi quand j'étais sur la plage, j'ai acheté quelque chose alors qu'on l'a acheté au magasin de l'aéroport.
4: Ouais, bien sûr.
0: Vous avez fait ça ?
4: Non, bah non.
0: Ebi passe la sécurité, mais qui est une fausse sécurité.
4: Enfin, non,
0: c'est
4: non,
0: une vraie
4: non,
0: sécurité,
4: non, non.
0: Mais c'est pas les portiques dans
4: l'aéroport. Non, c'était dans le vol entre Los Angeles et Seattle, entre Seattle et Los Angeles, et là j'ai franchi le portique de sécurité, et ça a bipé.
0: On a failli ne jamais revoir Abby.
4: Ça a bipé.
3: Le... Ça a bipé là-bas.
0: Ça a bipé. On lui demande vous avez du métal sur vous. Réponse.
4: On me dit vous avez du métal à l'intérieur de votre corps. C'est ça la question. Ouais. Et je réponds oui. Dans la tête. Ouais. Ça va bien.
0: C'est pas la tête qui bipe.
3: C'est ce qu'il a bouffé
4: c'était
3: là-bas.
4: C'était pas dans la tête que ça bipait, c'était dans, à hauteur de l'entrejambe. Ça fait sourire, ça fait sourire Cyril quand je lui ai dit que j'ai été fouillé par le revers de la main, comme ça. Là,
0: et... Mais donc vous avez été fouillé, palpé,
4: ouais.
0: palpé. Vérifié. Et donc vous bipez toujours.
4: Parce que le gars m'a montré sur son petit écran de contrôle qu'effectivement, dans cette zone-là, il y avait une croix qui disait alerte.
0: Voilà. Donc il y a une alerte. Sur le milieu de votre corps.
4: Oui. Il a abandonné, il m'a laissé passer.
3: Le milieu de votre corps, oui.
0: Mais on n'a toujours pas trouvé où est le métal.
4: Je me dis, c'est peut-être celui du cerveau qui est descendu.
0: Voilà. Mais donc, attendez, je trouve ça inquiétant.
4: Oui, donc.
0: Donc, il n'y a rien, normalement, à cet endroit-là, il n'y a rien de métallique.
4: Ah non, là, c'est sûr. Là, j'ai beaucoup de cicatrices, mais là, dans cette zone-là, normalement, ça va.
0: Est-ce que quelqu'un a pu vous placer quelque chose à votre insu?
4: Par où?
0: Mais non, mais comment ça se fait? Pourquoi vous bipez de l'entrejambe?
4: Non, mais c'est peut-être son appareil qui a déconné, Cyril. Ce n'est pas une science exacte.
0: Oui, non, l'appareil, le détecteur de métal ne ment pas, Ebi.
3: Vous avez fait contrôler en rentrant en Belgique?
4: Non, en Belgique, c'est passé.
0: Ah. Ebi, est-ce que comme sur une voiture de tuning, vous avez rajouté un petit quelque chose?
4: Décidément.
0: Pourquoi nostalgie. Vous sonnez de là?
4: Non. Mais là, je sais pas. J'ai dit ailleurs, oui, j'ai eu du métal ailleurs, mais pas là. Mais donc, finalement, en Belgique, comme le dit Robin, en Belgique, c'est passé.
3: Il a voulu revenir des États-Unis avec le marteau de Thor.
0: Cet homme bip de l'entrejambe, mais on ne sait pas pourquoi. Je veux la suite de l'histoire, Ebi. D'abord, le regard sport. on va parler des plus des Diables Rouges après ce mondial.
4: Bah alors, je vais vite les citer parce que j'ai perdu, je sais pas pour quelle raison, 3 minutes. Oh. Une raison existentielle. Ouais. Alors, dans les plus. Charles de Ketelaere, très bien. Timothy Castagne, très bien. Tielemans, Ngoy, Mekele, Lukaku, Trossard et Raskin. Ça, ce sont les tops des Diables Rouges, je trouve, ceux qui ont vraiment cartonné dans cette Coupe du Monde.
0: Les moins, il y a qui dedans?
4: Alors, Doku, évidemment. Je trouve que Van Aken non plus n'a pas été top dans les minutes qu'il a reçues, malgré le but qu'il a marqué. Pardo, on aurait aimé le voir davantage. Ouais. S'il n'a pas joué beaucoup, c'est qu'il y a une raison, on l'imagine. Peut-être une petite blessure à un moment donné, mais aussi ouais. l'entraînement. Peut-être n'a-t-il pas convaincu Kevin De Bruyne. Et alors, Lamens, évidemment, le pauvre, j'ai une grosse pensée pour ce gardien.
0: Ah, c'est dur.
4: C'est très, très, très dur. Mais si on prend les choses de manière hyper factuelle, il a foiré sur un des rares ballons qu'il a dû prendre.
0: Il y a une erreur.
4: Ouais. Voilà, une grosse erreur.
9: Et c'est pas évident. Il s'attendait un peu la même chose sur le premier but.
4: Un petit peu. Un petit peu, mais le ballon est un petit peu plus puissant.
9: Oui.
4: Mais je me suis fait la réflexion pendant le live. C'est une bonne remarque. Je me suis dit, peut-être aurait-il pu le prendre, mais c'est un ballon un peu plus. Et Thibaut Courtois a pris directement le parti de boxer les ballons.
0: Et ouais. C'est dur pour lui. Il monte quand même. Donc, ses premières secondes du mondial. C'est
3: et il a 24 ans.
0: Pas du tout.
4: Ouais. Mais c'est un grand gardien. C'est un tout bon gardien.
9: Bah oui.
4: Mais dans la foulée, Thibaut Courtois n'était pas obligé de préciser que Lamens avait fait une erreur et qu'il fallait le soutenir. Et il n'était pas obligé de préciser qu'il aurait pu jouer.
9: Oui,
4: voilà.
9: Oui.
4: Ça, je pense que c'était pas nécessaire.
0: Rudy Garcia.
4: Mais alors,
0: c'est quoi maintenant avec
4: lui? Alors, si vous voulez, mon point de vue, c'est qu'il doit continuer. Donc, parce que c'est l'homme qui a permis à la Belgique de revenir à un niveau pas mal après une Coupe du Monde ratée, après un Euro raté. Il a découvert Ngoy, il a lancé Mekele, Raskin, etc. Mais on a la quasi conviction que ça ne va pas fonctionner entre lui et sa hiérarchie. Je ne suis pas sûr que le courant passe parfaitement.
0: Et vous pensez que lui a envie de continuer?
4: Je ne suis pas sûr non plus. Mmh. Je ne suis pas convaincu. Je pense que les deux sont à 50-50. Donc, et quand un entraîneur demande de la réflexion, en général, ce n'est pas bon signe, surtout qu'il sort d'un quart de finale d'une Coupe du Monde. Donc, a priori, il avait tout pour lui.
0: Bon, bah donc c'est la fin.
4: Je ne dis pas que c'est la fin, je crois que c'est la fin.
0: Qui va le remplacer?
4: Alors là c'est justement ce qu'on dit dans ces cas-là. On sait ce qu'on a, on ne sait pas ce qu'on aura derrière.
9: Ouais, c'est ça.
4: Donc moi, je pense qu'il faut continuer, même si à 5 minutes près contre le Sénégal, je vous aurais tenu sans doute un discours complètement différent.
0: Dans le sport, on change vite d'avis.
4: Oui, mais c'est ça qui fait que le football est versatile et le rend si beau aussi. C'est ça, c'est cette dimension absolument ascenseur émotionnel en permanence. Okay.
0: Et alors, ce bout de métal, c'est quoi?
4: C'est un plomb dans les dents.
0: Mais non, pas à l'entrejambe.
4: Non, je rigole. Mais je ne le saurais jamais, Cyril. Je ne le saurais.
0: Milan de la rédaction vient de nous rejoindre parce qu'il y a le journal qui arrive.
4: Bah,
0: la rédaction, je voudrais une enquête. Ebi, à l'aéroport, bip de l'entrejambe. Pourtant, il dit qu'il n'a pas de métal à cet endroit-là.
2: Qu'est-ce que ça peut bien être?
4: On se le demande.
0: J'aimerais bien une enquête. Les équipes d'investigation vont se mettre dessus.
2: Il est louche.
0: Dans un instant, le 8-9 continue jusqu'à 11h. Le journal arrive et la météo d'abord.
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0: sur la météo tout de suite avec Denis Lagasse.
1: Oui Cyril, les soleils et chaleur aujourd'hui pour ce lundi. Cela étant, c'est vrai, le soleil va briller un petit peu moins fort aujourd'hui car des voiles d'altitude vont apparaître depuis la France. Déjà en matinée donc sur le sud du pays. Puis en après-midi, ces nuages seront plus nombreux. Ils vont atteindre le centre et le nord du pays. Cela étant, la journée restera, je vous rassure, très agréable. Pas de pluie à l'horizon. Les maxima du jour, 29 à 33 degrés, vous l'avez compris aussi. Vigilance jaune pour forte chaleur toujours d'actualité. Cela étant, il y a toujours aussi ce petit vent de nord-est qui va être agréable et qui va rendre donc l'air plus respirable. Les trois prochains jours s'annoncent très ensoleillés et chauds. Changement d'ambiance. Ce sera à partir de probablement vendredi sur l'ensemble du pays. Il fera moins chaud et des orages seront possibles.
0: Bonne matinée sur RTBF Vivacité. Merci de nous écouter. Voici le journal tout de suite en sa forme avec Hélène Bergmans.
2: Bonjour, la France suffoque. Le pays fait face à une vague d'incendies exceptionnels sur son territoire. Le feu le plus spectaculaire en ce moment, il touche la forêt de Fontainebleau, à une cinquantaine de kilomètres au sud de Paris. Près de 800 hectares de végétation sont déjà partis en fumée. Paul-Édouard Laurin, chef du service communication des pompiers de Seine-et-Marne.
3: Alors c'est une situation exceptionnelle puisque c'est la première fois que des avions bombardiers d'eau larguent sur la forêt de Fontainebleau. On est habitué à s'entraîner avec ces moyens, mais c'est vraiment la première fois qu'ils sont mis en œuvre de façon opérationnelle sur un feu. Et c'est la virulence du feu qui l'impose. Ces moyens, ces avions, ils viennent de Bordeaux et de Nîmes. C'est les moyens qui interviennent habituellement sur le sud de la France. Les véhicules de sapeurs-pompiers ont beaucoup de mal à rentrer dans le massif et à pouvoir se déplacer. Et enfin, le fait qu'on ait une forte présence de rochers avec un dénivelé dans la forêt fait que les pompiers ont du mal à établir les tuyaux avec une végétation qui est très dense et très sèche également en ce milieu de canicule rouge depuis quelques jours et quelques semaines déjà.
2: Et ce matin, une fois le jour levé, les avions ont pu reprendre leur vol pour déverser de l'eau sur cette forêt de Fontainebleau et tenter de contenir le feu. La France qui reste en état de vigilance maximale avec toujours 37 départements placés en code rouge ce lundi. Après d'importantes perturbations ce dimanche, le trafic a pu reprendre par ailleurs sur l'autoroute A6, l'autoroute du Soleil ainsi que sur la ligne de TGV entre Paris et Lyon. En Espagne, le Premier ministre Pedro Sanchez en visite à Bédar aujourd'hui, dans le sud du pays, où un feu de forêt a fait 13 morts près d'Almeria. C'était la semaine dernière. Trois Belges pourraient faire partie des victimes, selon les affaires étrangères chez nous. Les familles de plusieurs d'entre elles dénoncent le manque de communication de la part des autorités autour de cette crise et de ce feu. Le maire de Bédar se défend et il dit qu'il a organisé du porte-à-porte pour informer sur les dangers liés à l'incendie. Mais le système d'alerte officiel, qui envoie normalement des SMS, n'a pas été déclenché par le gouvernement régional d'Andalousie. L'incendie qui a parcouru près de 7000 hectares là-bas est maintenant contenu par les pompiers. Des incendies favorisés par les températures et la sécheresse actuelle, l'Institut Royal de Météorologie prolonge désormais son avertissement jaune chez nous jusque vendredi, avec des températures dépassant les 30 degrés. Incendie chez nous aussi du côté de Maas Mechelen avec un feu de bruyère qui s'est déclaré cette nuit dans le domaine provincial de Mechelse-Eide. Les autorités n'ont pas dû procéder à des évacuations. 6 hectares et demi de végétation ont été touchés. Les pompiers ont maîtrisé l'incendie. C'était vers 4h30 cette nuit, mais ils sont toujours sur place pour tenter d'éviter que le feu ne se réactive.
4: Plus de 2700 personnes sont décédées en Angleterre et au Pays de Galles lors des canicules de mai et juin.
2: Ouais, c'est ce qu'annoncent les experts britanniques dans un rapport ce matin. Chez nous aussi, ces fortes chaleurs ont un impact sur la mortalité. C'est ce que montrent les chiffres de Sienne-Sano en Belgique, mais surtout en Wallonie. Alors le Collège de médecine générale de Belgique francophone a élaboré des recommandations. Il demande aux médecins généralistes de téléphoner à leurs patients les plus vulnérables quand une canicule est annoncée. Mais sur le terrain, certains médecins rappellent qu'une telle démarche, ça prend du temps et qu'elle devrait être reconnue et rémunérée. Fiona Collienne.
5: L'idée est simple. Avant un épisode de canicule, les médecins généralistes sont invités à repérer leurs patients les plus vulnérables. Les personnes âgées, les malades chroniques, les personnes isolées ou encore celles qui prennent certains traitements. Puis, à prendre contact avec elles avant, pendant et après la vague de chaleur pour s'assurer que tout va bien. Le docteur Amine Daman a co-rédigé ces recommandations.
6: On devrait déjà avoir des listings de patients à risque qu'on aurait évalués par avant. Donc ça, c'est primordial parce que ça veut dire qu'au moment où on sait qu'il va y avoir un épisode de canicule, on va s'assurer qu'il y a des filets de sécurité qui ont été mis en place autour de ces patients.
5: Sur le terrain, l'idée est bien accueillie, mais elle soulève une question très concrète. Qui paiera le temps consacré au suivi téléphonique des patients? La docteure Catherine Close est médecin généraliste. Elle plaide pour le retour d'un système comparable à celui qui existait pendant la pandémie de Covid.
7: Il ne faut pas oublier que le code de téléconsultation a été supprimé. Et donc, si je donne mon avis, si je veux aider un patient et le suivre pendant la période de canicule, je dois pouvoir aussi tarifier quelque chose.
5: Pour plusieurs médecins, cette mission de prévention a tout son sens, mais elle mériterait un véritable cadre avec une rémunération des téléconsultations.
2: Voilà pour le sujet de Fiona Collienne. Au Moyen-Orient, il paraît déjà loin le cessez-le-feu entre l'Iran et les États-Unis. Les Nord-Américains annoncent 120 frappes cette nuit avec un objectif clair, empêcher l'Iran de bloquer le trafic maritime dans le détroit d'Ormuz. La riposte ne s'est pas fait attendre puisque l'Iran a répliqué dans la nuit avec des tirs de missiles vers les principales bases américaines dans la région au Qatar, à Oman et à Bahreïn. Ce matin, l'armée jordanienne annonce pour sa part avoir abattu 4 missiles iraniens dans son espace aérien.
4: Une petite révolution se prépare dans le domaine du streaming musical.
2: Et vous avez peut-être du mal à les distinguer, mais chaque jour, des dizaines de milliers de morceaux générés par l'intelligence artificielle débarquent sur les plateformes d'écoute comme Spotify, Apple Music ou Deezer. Le problème, vous les écoutez souvent sans le savoir, et ces robots siphonnent une partie des revenus des artistes humains. Fiona Collienne, pour stopper cette dérive et protéger les droits d'auteur, l'industrie musicale veut imposer deux nouveaux labels de transparence.
5: Vous ne l'avez peut-être pas remarqué, mais cette chanson est née d'une intelligence artificielle. Et demain, vous pourriez le savoir immédiatement. L'industrie musicale veut créer deux labels pour savoir qui est derrière la musique. Le label généré par l'IA signalera les morceaux dont l'essentiel de la création, la musique, les paroles, est produit par une intelligence artificielle. L'autre label, assisté par l'IA, concernera lui les artistes qui l'utilisent comme un outil, mais restent les véritables créateurs de leurs chansons. L'objectif n'est donc pas d'interdire l'intelligence artificielle, mais bien d'apporter un peu de transparence.
2: Et cette transparence, elle est intéressante évidemment pour les auditeurs, mais il y a aussi un gros enjeu économique pour les artistes.
5: Oui, car aujourd'hui, les morceaux générés par l'IA sont rémunérés comme les autres. Ils captent donc, eux aussi, une part du gâteau du streaming. Et mécaniquement, il y a moins d'argent pour les créateurs humains. Sur la plateforme française Deezer, près de 44% des morceaux mis en ligne chaque jour sont générés par intelligence artificielle. Les identifier permettrait donc aux plateformes de revoir les règles de rémunération. Certaines commencent déjà à bouger. Le service de streaming Tidal a annoncé qu'il ne verserait plus de droits d'auteur aux morceaux entièrement générés par l'IA.
2: Une bonne nouvelle donc pour les artistes qui sont présents sur ces plateformes et qui peuvent espérer une rémunération plus juste à l'avenir. Et ce petit air-là que vous allez entendre, vous allez sans doute le reconnaître, ce n'est pas de l'intelligence artificielle. Alors ça vous a peut-être ramené en enfance, c'est le thème de la saga Jurassic Park. Si on l'écoute ce matin, c'est parce que l'une de ses grandes figures nous a quittés, vient de nous quitter, l'acteur Sam Neill, qui incarnait le paléontologue Alan Grant, personnage principal du film, est décédé à l'âge de 78 ans en Australie. Voilà pour ces infos. Et on prend tout de suite la direction des routes avec vous, Denis Lagasse. Il y a un accident sur le 411.
1: Oui, exactement, qui est survenu il y a quelques instants, quelques petites minutes. C'est à hauteur de Jesus Eck. C'est vers Bruxelles et des fils forcément se forment. Si vous passez par là, il faut faire preuve de patience. Actuellement, 10 minutes de perdu. Et puis également du côté du rail, il y a des retards et des suppressions entre Ottigny et Charleroi.
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4: Et oui, on est là jusqu'à 11h avec Julien Lapraille qui va peut-être souffrir aujourd'hui. On va en reparler dans ses défis. Jonathan et Robin qui sont là. Merci Milan de la rédaction. On revient tout à l'heure à 10h.
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0: J'espère que tout le monde va bien ce matin, qu'on s'est remis de cette défaite des Diables Rouges au Mondial. Robin, vous avez passé le cap.
9: C'est dur, hein. Moi tout le week-end j'ai été quand même un peu serré, quoi. Mais on va se rattraper, il y a la Nations League qui arrive bientôt, on va faire mieux.
0: Ouais, mais ils veulent pas tous participer à la Nations League, donc c'est pas pareil.
9: On doit se refonder, il y a des nouveaux joueurs, il y a des petits jeunes, moi j'y crois, franchement.
0: Il y a un homme qui sourit autour de cette table.
9: Ah, c'est vrai?
0: Ouais. Allez, il a mis
10: c'est vrai que pas pour le résultat,
0: il a mis son petit foulard rouge.
10: Non, je vous jure que ça n'a rien à voir. Il soutient
0: l'Espagne. Traître. On l'a trouvé. Et ce week-end, dans la DH, il disait « Oui, moi je soutiens les Diables Rouges. »
9: Après, entre la France et l'Espagne, personne.
10: Et en vrai, vous savez quoi? Je dormais. J'ai même pas regardé.
0: Quoi?
9: Ah ouais?
10: Non, j'ai pas regardé. Le lendemain, par contre, la première chose que j'ai faite au réveil, c'est regarder le score. Et tout, et j'avoue que j'étais un peu déçu, et je suis très honnête. Je me dis, j'aime bien quand c'est l'outsider qui gagne.
9: Déçu parce que les Diables ont perdu, ou déçu parce que c'était que 2-1 pour l'Espagne?
10: Non, parce que les Diables ont perdu. Ouais. J'étais un peu plus.
0: Et demain, France-Espagne, vous êtes pour qui?
10: France-Espagne, mais la question se pose pas. Bah ouais. Là, le rouge, il a une raison d'être.
0: Ah ouais.
10: Ouais, non, pour l'Espagne, évidemment.
9: On en a marre, ils ont trop été là.
0: Je suis sûr que vous n'étiez pas totalement pour les Diables Rouges, vous.
10: Ben, j'étais un peu partagé, je vais dire la vérité. Je vais pas mentir, mais je vais pas dire la vérité.
0: Voilà,
10: l'astuce révélateur.
0: Ah, voilà.
10: Allez, on change de sujet.
0: C'est bon, on a percé le mystère. J'espère que tout le monde va bien, que vous avez passé un bon week-end aujourd'hui. Si vous cherchez des bons plans, des choses à faire pendant la semaine, on a ce qu'il vous faut. On s'occupe de tout. Tous les jours, vous avez des bons plans pour aller vous amuser avec la famille. On a de la musique aussi dans l'émission avec des artistes qui viennent nous voir en live tous les matins. Ce matin, c'est ML qui est avec nous et elle chante ça.

0: C'est sur son album Touba qui est dispo et elle sera sur scène le 6 septembre au Solidarité à Namur. Déjà en live ce matin dans le 8-9 continue. Là à 9h13, voici l'image du jour.
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2: Vous connaissez Pitbull?
0: Cet homme-là est dans l'actualité. Qu'est-ce qui se passe avec Pitbull?
2: Bah écoutez, Pitbull, à la base, on le connaît depuis les années 2000, mais il est revenu il y a quelques années. Alors, pour sa musique, oui, mais surtout pour son look et son crâne chauve, hein, Mister Worldwide. Il y a quelques temps, c'était devenu une trend sur les réseaux sociaux où on s'habillait tous avec des crânes chauves, si vous voulez, pour aller voir son concert. Et ce week-end, il a battu un record, les amis, pas n'importe quel record. C'est celui du plus grand rassemblement de faux crânes chauves dans un concert. C'était une idée d'un animateur radio, en fait, de la BBC, qui s'est dit, on va organiser ça. Et ils l'ont fait à Hyde Park, au plein centre de Londres. Alors, ça a même été homologué par le fameux Guinness Book des records. Il fallait 2000 pour battre le record. Et devinez combien ils étaient?
0: Au moins 2000.
2: Ils étaient 22 000
3: crânes d'œufs.
4: Ah ouais, d'accord.
2: Ah non, mais c'était complètement incroyable. Ils avaient même des drones pour pouvoir compter avec de l'IA. Enfin, c'était une technologie de dingue. Et moi, je pense que ça donne quand même une leçon, parce qu'on dit toujours que la calvitie, c'est une fatalité. Eh bien non, c'est un phénomène qui rassemble, Cyril. Et ça, c'est beau.
0: Moi, j'ai une pensée pour tous ces gens qui ont rajouté quelque chose sur leur tête alors
2: qu'il avait déjà rien.
0: Alors qu'il fait chaud. Parce que sinon, c'est plutôt un avantage, ça aère un peu plus.
2: Bah écoutez, il fallait attendre les pompiers, quoi. Avec les lances à incendie, on enlève le crâne et puis on le remet. Hop, ça fait crâne mouillé.
0: Bah donc, record du monde battu ce week-end.
2: Record du monde battu, ouais, depuis Londres.
0: Et sinon, au niveau musical, finalement...
2: Mais au niveau musical, il n'a pas trop changé. C'est toujours ce rappeur qui fait des feats incroyables avec les plus grandes stars de la planète et ça fait danser même en boîte depuis 20 ans. En
0: fait. Il avait fait un titre avec Jennifer Lopez, vous vous souvenez de
4: ça? Oui, il avait fait revenir Jennifer Lopez au devant de la scène. Ça faisait longtemps qu'elle faisait flop sur flop et lui, il l'a quand même
2: il est fort.
4: Presque ressuscité.
0: Et donc, si vous demandez qui est Pitbull, c'est le monsieur qui crie généralement sur les chansons...
4: You know I want you.
0: Ouais, voilà. Merci Robin, c'est l'image du jour. Il est 9h15. Dans un instant, on se connecte avec Julien Lapraille. On lui annonce son premier défi de la matinée. Il est à Villers-la-Ville aujourd'hui. Que va-t-il faire là-bas? La réponse après Mylène Farmer. C'est à qui le tour? C'est ce qu'on écoute dans quelques secondes sur Viva.
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0: C'est une bonne question de Mylène Farmer. C'est à qui le tour ? Il est 9h21. C'est à qui le tour à ce heure-ci, Jonathan ?
1: C'est à nous, c'est à l'un de nous, non ?
0: Bah, c'est à Julien Lapraille. Ah, premier ça, défi, bah oui. On se connecte
1: enfin,
0: avec lui.
1: On va le voir souffrir.
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0: Bon, souffrir ? Je sais pas.
1: Moi, je suis venu que pour ça. Hein.
3: Ça bien.
0: Ça dépend de son talent. Bonjour, Julien.
4: Bonjour, mon cher Cyril. Bonjour, les amis. Mon petit Jonathan. On va être délicat, on va être doux aujourd'hui, s'il vous plaît. Pourquoi me voir souffrir ? Je n'ai pas encore souffert une seule fois.
0: Qu'est-ce qui se passe
1: quand même, hein,
3: Dit-il.
0: Oui, on se souvient de ces images du saut.
1: Le saut, le vertige, tout
0: le
1: ça,
0: saut
1: tout ça.
0: Le saut à 35 mètres de haut,
1: souvenez-vous.
3: C'était de l'acting, ça.
4: Quelques petits cris, rien de plus. Ouh là là, un train. Ouh là là, il y a un train qui passe.
0: Vous êtes à Villers-la-Ville aujourd'hui pour
4: on est à Villers, hein. Et à Villers, il y a un train par jour. Il y en a un par jour.
0: Dites, qu'est-ce qui s'est passé avec votre voix ce week-end ?
4: Bah écoutez, alors oui, vous faites bien de le souligner. Non, mais j'ai travaillé assez bien. Il y avait le beau festival où Vivacité était partenaire, où Bruno Tumer était justement présent pour parler avec les artistes. Et j'étais présent pour travailler, j'insiste bien. Et donc j'avoue que mes quelques heures de sommeil qui me manquent ont fait que j'ai une voix légèrement cassée. Mais c'est pas pour ça que ça m'a arrêté. Je suis là, mon cher Cyril, et j'attends votre défi.
0: C'est pas enfin, ce matin que vous allez pouvoir vous reposer. Julien, je voudrais, avant de vous annoncer votre défi, revenir sur le fait qu'il s'est fait un nouvel ami ce week-end.
3: C'est pas vrai.
0: Ce vendredi, il était au festival L'Acémo. Et vendredi matin, son premier défi était d'être Julien Doré sur scène à l'Acémo. Et puis, il y a eu un échange de fou sur Instagram avec lui, Julien.
4: Écoutez, les amis, mon rêve presque exaucé. Julien Doré en personne a vu cette vidéo, a vu ma performance. Je suis le performeur de cette scène de l'Acémo. Il a été sublimé, subjugué, enthousiaste. Ouais. Il m'a félicité, vraiment. Il m'a demandé de le prévenir à chaque fois que j'ai un petit truc comme ça. Le mec était ravi, quoi. Et donc, quelle fierté.
0: Alors, la vraie histoire, c'est que Julien Doré lui a mis, c'est sur le compte.
4: Ah, il y a un auditeur.
0: C'est sur le compte de Vivacité, vous pouvez aller regarder ça. C'est que Julien Lapraille était déguisé en marié papillon. Il avait un morceau de costume de papillon. Et donc, Julien Doré lui a dit, la prochaine fois que tu me réveilles dans mon tourbus, je t'expliquerai ce qu'est la vie réelle d'un papillon. La durée de vie d'un papillon.
4: Oh non, allez. Bon, vous exagérez. Non, il a dit des petits mots sympas. Franchement, c'est mon nouveau pote. On est copains. On va se voir demain.
0: Ouais. Ben, allez voir vous par vous-même sur la page Insta de Vivacité. Julien, ce matin, votre défi. Alors, je le disais, c'est pas aujourd'hui que vous allez vous reposer. Julien, vous êtes à Villers-la-Ville.
4: Ah bon ?
0: On sait qu'il y a l'abbaye à Villers-la-Ville. Mais autour de Villers-la-Ville...
4: Et justement derrière moi.
0: Ouais. Autour de Villers-la-Ville, il y a beaucoup de choses. C'est assez vallonné, il y a des forêts. Dans une forêt, on peut marcher.
3: Oui, on part en randonnée.
0: Alors, on va pas faire de la randonnée ce matin.
4: Ouais.
0: Mais Julien...
4: J'ai mal les jambes, je vous le dis.
0: Aïe. Ça va pas vous aider, cette histoire. Julien, je vous avais
4: Pourquoi
0: dit, préparez des genouillères, préparez un casque. Est-ce que vous avez tout ça avec vous ou pas ?
4: Absolument pas, j'ai rien prévu, j'ai complètement oublié, c'est vrai que vous me l'aviez dit. J'ai complètement oublié parce que comme j'avais un métier ce week-end, du coup, voilà, je suis un peu nu, quoi. Avec un pantalon, des baskets et un polo, on est d'accord. Ouais.
0: Alors il va falloir vous
1: équiper. Ça va faire mal alors.
0: Il va falloir trouver casque et genouillère et toutes les protections possibles. Puisque ce matin, Julien, alors que vous étiez sur le beau vélo de Ravel à XL ce week-end, vous allez continuer à rouler aujourd'hui, mais vous allez rouler sur une trottinette. Et vous l'avez déjà fait, là, l'émission. Trottinette, c'est facile. Il a géré, il a failli tomber.
3: Électrique
4: mais... trottinette, je connais ça.
0: Trottinette électrique, mais trottinette tout terrain.
4: J'avais été guide.
3: TTT.
4: Trottinette tout terrain.
0: Trottinette tout terrain. Vous allez vous rendre dans un endroit où il y a justement des trottinettes tout terrain pour organiser des promenades autour de l'abbaye de Villers-la-Ville. C'est tout près de l'abbaye. Une équipe vous attend.
4: Ouais.
0: Et après, pour la suite, on ne sait pas ce qui va se passer.
4: Mais je vais faire quoi ? Je dois faire une cascade, je dois faire un dérapage, je dois être, guide touristique.
0: Vous allez devoir tenir sur la trottinette et passer partout avec cette trottinette.

0: ML nous interprète en direct station balnéaire dans une minute. À tout de suite.
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0: Le 6 septembre, ML sera sur la scène des Solidarités à Namur. Vous pouvez d'ici là découvrir son album « Tout bas ». Et ce matin, il nous chante déjà un extrait de cet album. Voici en direct sur Vivacité et sur la Une, ML pour Station Balnéaire.

0: tout en douceur ce matin, Emel. Le titre s'appelle Station Balnéaire et il est sur l'album Tout Bas. Merci Emel d'être passé nous voir.
1: Merci beaucoup.
0: Et à très vite pour la suite. Le 6 septembre, notez la date, elle sera au Solidarité à Namur. Il est 9h31, avant les trucs et astuces de Jonathan Sarada, on part sur les routes. C'est le Mobile Info, on fait le point sur la situation avec Denis Lagasse.
2: Oui Cyril, et un accident vient de survenir, c'est sur la E429 à hauteur de Blandin. Alors c'est vers Bruxelles, les conséquences, eh bien, la sortie 35 bis est actuellement fermée. Et puis bonne nouvelle, je vous parlais il y a peu d'un accident sur la E411 à hauteur de Jesus Eik. Retour à la normale, c'est donc vers Bruxelles. Et puis si vous prenez le train, soyez vigilants. Il y a des

0: retards et des suppressions de trains, en l'occurrence entre Otigny et Charleroi.
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2: Dans quelques minutes, on fera un point sur le défi de Julien Lapraille. Il doit trouver des trottinettes tout-terrain autour de l'abbaye de Villers-la-Ville et se protéger parce qu'il en aura bien besoin. On va vous parler d'un bon plan aussi, la caravane des artistes. Elle passera peut-être près de chez vous. On en reparle dans la suite du 8-9 continue. Mais d'abord, voici les trucs et astuces de Jonathan Serrada. On part en vacances.
3: Oui, on part en vacances. Est-ce que l'un de vous, par exemple, va faire un peu de route là pour aller
2: ouais,
3: oui, ah bah voilà. C'est peut-être pour vous alors cette chronique.
2: Robin, des vacances.
4: Non, moi je reste à Bruxelles là maintenant.
2: Ah bah longue route aussi quand il y a des bouchons à Bruxelles. Hein.
3: C'est vrai, ça peut être long aussi. Bon, on va essayer d'occuper les passagers avant qu'ils s'entretuent. Parce que sur la route des vacances, il y a généralement trois certitudes. Il y aura des bouchons, quelqu'un dira « on aurait dû partir plus tôt » et quelqu'un finira par dire « on fait un jeu ». Alors voici quelques idées peut-être pour tuer l'ennui plutôt que tuer l'un de vos passagers. Le bingo de l'autoroute. Alors avant de partir, on va attribuer à chacun des passagers une mission. Trouver sur la route par exemple un camping-car, une voiture rouge, un chien qui passe la tête par la fenêtre, quelqu'un qui mange au volant, un coffre de toit, une plaque étrangère. Voilà. La liste peut être infinie. Le premier qui trouve évidemment gagne des points, évidemment. Et puis on peut jouer au GPS humain. Le GPS humain, sans regarder le GPS, chacun doit deviner le temps qui reste. Alors,
2: On a vite fait le tour, ça.
3: L'idée, c'est de gagner des points à chaque jeu, hein, jeu.
4: Mais c'est pas un humain qui guide la route sans regarder le GPS, hein, sinon on n'est pas arrivé.
2: Ouais.
3: On est d'accord.
2: Donc ça, c'est juste pour le chrono.
3: Et puis le perdant arrête de demander, on arrive bientôt ? Ça, c'est pour jouer avec les gosses, par exemple. Qui est cette personne ? Alors là, il faut faire un petit peu travailler l'imagination. Choisissez une voiture. En 10 secondes, chacun doit inventer une vie à son passager, à son conducteur.
2: Ça peut être drôle, ça.
3: Lui, par exemple, c'est forcément un prof de maths. Personne ne serre le volant avec autant de précision. Ça peut être un exemple. Et puis, les plaques d'immatriculation. À partir de 3 lettres d'une plaque, inventez une phrase. Par exemple, si je vous dis BTR, Romain.
4: Ben, t'as rien, là.
3: Bernard téléporte des raviolis, par exemple. Plus c'est absurde.
2: Bernard s'éclate dans la vie.
3: Bon, ça peut être une option aussi. Il y a le détecteur de chansons, mais ça, faut pas y jouer avec Cyril parce qu'on est sûr de perdre. Dès qu'une chanson passe à la radio...
4: Hein, c'est le blind test, le détecteur de chansons.
3: Ouais, mais plus précisément, on va donner l'année de la chanson, l'année de sortie de chanson.
4: Ouais, mais ça, c'est super dur.
3: Ouais, c'est. Ouais.
4: Moi, j'ai déjà pas les réponses au blind test, alors pour le détecteur de la chanson, moi, je suis foutu.
2: Ah, mais parfois, l'année, c'est plus facile. Il y a un jeu qui cartonne d'ailleurs, Hitster.
3: Ouais. Ça. J'ai déjà joué à ce jeu.
2: Faut trouver les années. Et en fait, alors avec les petits, c'est compliqué, mais dès qu'on a quelques années, en fait, les chansons, elles évoquent des souvenirs. Ou à l'oreille, on peut savoir à peu près.
4: Quelques années, on peut tenter, quoi, au plif-plaf, chose qu'on peut pas faire avec les artistes.
2: Ouais, et souvent, ça vous évoque un souvenir, donc vous arrivez.
3: Ouais, il faut l'associer à un moment de sa vie. Ouais. Le mot interdit, bon, c'est facile, choisissez un mot interdit, on le donne à chaque personne, bouchon, voiture, vacances, GPS. À chaque fois que quelqu'un le prononce, eh ben, il perd un point. Tu verras, au bout de 5 minutes, tout le monde parle comme s'il participait à un jeu télé. 7e petit jeu, les paris absurdes, ça c'est drôle. Parier sur la prochaine voiture qui vous dépassera. Je vous conseille de miser sur une camionnette blanche, il y a toujours des camionnettes blanches qui vous dépassent. Et puis le défi photo, mais alors là c'est plutôt à l'arrêt, si on s'arrête pour se ravitailler, pour remettre de l'essence, remettre de l'électricité à la voiture. Sur une aire de repos, chacun doit prendre la photo la plus insolite possible, ça crée des souvenirs et ça évite de passer 20 minutes à photographier le sandwich triangle.
2: Ah bah voilà, quelques idées.
4: Ça peut fonctionner pour les passagers, mais juste pour les passagers quand on est en mouvement dans la voiture. Parce qu'on a dit plutôt à l'arrêt, mais on peut le faire dans la voiture, mais juste
2: les
4: passagers.
2: Ça
3: limite le champ des possibles, mais c'est réalisable aussi.
2: Ben voilà des bonnes idées pour combler les longues heures de bouchons sur la route des vacances. Merci Jonathan. Il est 9h35 dans un instant, Jean-Jacques Goldman, et puis le point sur le défi de Julien Lapraille, et surtout un bon plan, la caravane des artistes va peut-être passer à côté de chez vous, mais c'est quoi exactement? Bougez pas pour avoir la réponse.
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0: Un jour, mais quand, Jonathan?
1: Moi, dans 2 semaines. Ah oui. Personnellement.
0: C'est pour ça qu'il nous donne des trucs et astuces sur les vacances. Il est en train d'y penser. Mais ouais,
1: je prépare, j'organise mes vacances.
0: Julien Lapraille est à Villers-la-Ville ce matin. On se connecte avec lui dans quelques minutes pour son premier défi. Il doit faire de la trottinette tout terrain dans un terrain plutôt accidenté autour.
2: Sans se casser la figure.
0: Exactement. Mais c'est pour ça qu'il sera protégé. Le terrain est assez accidenté autour de l'abbaye de Villers-la-Ville. On se connecte avec lui dans quelques minutes. D'abord, on va voyager.
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0: On va voyager pas n'importe comment, on y va en caravane. Et c'est pas pour les vacances. Ah. Il y a en ce moment la caravane des artistes, on va en parler avec Cédric Monnoy, il est le directeur général de la caravane des artistes. Bonjour Cédric.
4: Bonjour.
0: Bienvenue dans l'émission, ça fait partie des nombreux événements que vous organisez. Et ce dont on va parler maintenant, c'est né à un moment un peu particulier. On revient quelques années en arrière, au moment du Covid, vous lancez ces caravanes. C'était quoi l'idée à l'époque ?
4: Ça date, hein, mais l'idée c'était quand même d'essayer d'offrir une scène aux artistes dans les conditions qui nous avaient été imposées pour la culture, c'est-à-dire 100 personnes en plein air avec l'espace entre chaque spectateur nécessaire de 2 mètres, je pense, si ma mémoire est bonne.
0: Ah, la distanciation sociale, on a oublié tout ça.
4: Et on a oublié, hein. Avec les masques, hein, avec les masques également, hein, ouais. Donc c'était vraiment assez incroyable. Mais on a pris le gouvernement en mot, on a construit ces petites caravanes et on est parti sur les routes pour offrir une scène aux spectateurs et aussi garder le lien avec le public. Donc tout ça se faisait évidemment en toute intimité, en acoustique. Et cette première édition en 2020 a rencontré un franc succès avec plus d'une centaine de spectacles présentés. Et depuis, à notre grand étonnement, on n'arrête pas de sillonner toute la Wallonie et Bruxelles et même la Flandre cette année, avec plus d'une 150 de dates au total.
0: Ah ouais, ce qui était une contrainte finalement est devenu un super événement. On vit quelque chose de génial à l'extérieur. Vous allez vous arrêter où et avec qui cette année ?
4: Alors, on a déjà bien commencé. On était hier à l'Aube, on était ce week-end avec Julie Compagnon, entre autres, ouais. À Verlaine. Et la semaine est bien remplie puisqu'on recommence déjà mercredi à Moucron avec Je chante Céline, un cover de Céline Dion. On est jeudi au Bois des Rêves. On est d'ailleurs tous les mercredis à Moucron, hein, au parc, et tous les jeudis au Bois des Rêves avec un cover de Dépêche Mode.
0: Au Bois des Rêves,
4: et
0: on est du côté
4: de Tilly. Notre première arrivée aussi en Flandre, jeudi. 16 juillet, on est dans un endroit très sympa puisqu'on est à Coxyde sur la digue, jeudi soir avec une caravane musicale, et puis vendredi, samedi, dimanche, on est partout. On est à Mons, au Ballodrome de Saint-Guilain, entre autres avec Jali, qu'on connaît bien aussi, hein, ouais. À la RTBF, et avec le cover Brasero. On a un magnifique hommage à Jacques Brel à Chaumont-Gistoux, ça c'est le 18 juillet. On a ABBA Live, tous les grands tubes d'ABBA, c'est le 19 juillet aussi à Chaumont-Gistoux. C'est la fête le week-end là-bas à Chaumont-Gistoux le 18 et 19. Et puis ça n'arrête pas, hein, il faut aller sur 070.be parce qu'il y a évidemment énormément des dates, et dont quasiment 95% sont gratuites.
0: Ça, c'est une chouette nouvelle, effectivement.
1: C'est rare.
2: Chouette activité.
0: Ah ouais, on regarde si ça passe à côté de chez nous et on va profiter simplement. C'est gratuit, mais il faut réserver, ou c'est gratuit, on vient simplement ?
4: Non, il y a quelques endroits où malheureusement maintenant il faut absolument réserver, parce qu'on doit quand même limiter le nombre de spectateurs. Ouais. Hein, l'idée, c'était quand même d'être entre nous. En toute intimité, donc on est vraiment à l'opposé des grands festivals d'été qui battent des records chaque année d'affluence. Nous on essaye de garder cet esprit intimiste et en relation intime avec l'artiste, et donc ça signifie qu'il faut quand même plutôt aller voir ce qu'on propose, s'inscrire, ce qui permet pour nous de limiter quand même les jauges et d'avoir un confort visuel et acoustique pour tout le monde.
0: Alors si vous nous suivez et vous dites tiens, j'ai pas bien noté toutes les dates, vous retrouvez tout parce que l'agenda est chargé jusqu'à fin septembre. Vous allez sur caravane.070.be et vous allez retrouver toutes les infos. Cédric, merci beaucoup d'être passé ce matin dans l'émission. On vous souhaite une belle tournée avec les caravanes Et merci pour cette organisation.
4: Il y a beaucoup de dates. Il n'y a pas moyen de ne pas se rencontrer à un moment donné ou l'autre durant l'été. Donc, faites-vous plaisir et venez écouter des artistes formidables avec nous sur les caravanes cet été. Un grand merci en tout cas pour votre bon écho.
0: Merci à vous. À bientôt, Cédric. Merci. Bonne journée. Il est 9h45 à Villers-la-Ville aujourd'hui. Bon, on n'est pas loin du Bois des Rêves dont on parlait il y a un instant. À Villers-la-Ville, il y a l'abbaye. Mais il y a Julien Lapraille aussi aujourd'hui.
2: Et lui ne chante pas, attention.
0: Ah, attendez.
2: Il pourrait. Ah, c'est pas fini.
0: Parce qu'il y aura un deuxième défi tout à l'heure et il sera question de chansons.
2: Ah.
0: Mais d'abord, le premier défi, on verra dans quel état il en ressort, puisqu'il doit faire du VTT tout-terrain. C'est une des activités qui est proposée autour de, la ville, de l'abbaye de Villers-la-Ville. On verra comment s'en sort Julien dans un instant. À tout de suite.
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5: Julien Lapraille réalise des défis tous les jours cet été dans le 8-9 continue. Julien, vous deviez trouver des trottinettes tout-terrain autour de l'abbaye de Villers-la-Ville aujourd'hui. Est-ce que vous avez trouvé Trottvillers?
6: Vous êtes bien renseigné, vous avez bien préparé. J'étais pas très loin de l'abbaye et je suis avec Sam justement de chez Trottvillers. Ah, il insiste bien. Bon, Sam, merci déjà de m'accueillir. Et puis j'ai envie de te dire merci pour l'équipement, mais j'ai un sac à dos qui pèse 5 kilos là. C'est quoi ça exactement?
7: Eh ben, c'est la batterie. C'est la batterie, sinon tu n'avances pas. Et une trottinette sans batterie et sans moteur,
6: électricité, ça ne va pas.
7: Ça ne va pas aller.
6: Ou alors donc vous l'aurez compris, mon cher Cyril, il y a de l'électricité, j'ai un sac à dos, je suis un peu fatigué. Ça risque d'être dangereux. Enfin, est-ce que c'est dangereux ou pas, justement, cette trottinette?
7: C'est dangereux, non. C'est très relatif avec le VTT, oui. En fait. Avec le vélo tout terrain, dans les bois, dans les champs, dans les villages. Il y a des sentiers un peu partout. Donc, c'est une autre manière de visiter.
6: Ouais. Et justement, on parle de visite, mais ici, autour de l'abbaye de Villers, ça monte, ça descend. C'est pas un peu dangereux, tout ça?
7: Voilà, c'est une question d'équilibre.
6: Moi, j'ai un été à faire.
7: On va essayer de faire attention. Mais voilà, c'est un peu... Une fois que tu as de l'équilibre, normalement, il n'y a pas de souci.
6: Okay.
7: Maintenant, je fais toujours faire un test à mes clients quand ils viennent.
6: Donc, je suis un client.
7: Voilà, tu es une sorte de client.
6: Bon, mon cher Cyril, chers auditeurs et les amis en plateau... J'ai quand même... Alors, on ne va pas sauter le muret qui est devant moi, parce que oui, j'ai un muret, chers auditeurs, devant moi. Non, j'ai mon casque, j'ai mes lunettes jaunes, je suis mignon. J'ai mon petit sac à dos, pas de genouillère, pas de coudière.
7: On est d'accord. Non, il faut quand même être libre des mouvements.
6: Moi, je me sens libre.
7: C'est
6: même
7: pas
6: avec,
7: du skateboard non plus.
6: Ça va.
7: Voilà, okay. C'est assez
5: oui,
7: facile.
5: Oui, mais c'est Julien Lapraille, ils sont une trottinette.
7: On y va, on est go. C'est quand tu veux.
6: C'est parti. Calmez-vous.
8: Oula, grand moment, attends. Grand moment.
6: Allez, je vais vous...
5: Alors, Sam a déjà démarré, Julien pas.
6: Hop, il est dessus. Voilà, alors, en pleine descente, chers amis.
8: Et il se débrouille bien.
6: J'ai l'impression de faire le tour de France en côte.
5: Ah, sauf qu'il s'éloigne du matériel, donc
8: ouais,
5: on ne l'entend plus.
8: On perd la connexion.
5: Mais donc,
8: on
5: pour
8: le voit encore, il se débrouille.
5: Pour l'instant, Julien n'est pas tombé, il est sur des pavés, et la trottinette fonctionne toujours, et Julien fonctionne toujours aussi. Alors, il a disparu à l'arrière d'un bâtiment.
8: Non, il revient.
5: Il est en... Eh ben, on est sur le Tour de France qui est en cause aujourd'hui. Allez-y, Robert, commentez, ça y est, on est dans le tour.
9: Et attention, le dépassement de Julien Lapraille, attention, il va revenir. Et on a perdu la connexion avec Julien, et il va... attention, il est toujours debout.
6: Et voilà.
9: Est-ce qu'il sera toujours debout à l'arrivée? Ça, c'est une autre histoire.
6: Hop là. Est-ce que vous entendez, là?
5: on vous entend, Julien, et on a entendu « hop là !» Vous avez failli tomber.
6: Hop là, regardez, hop là.
9: Julien, oh, on avait dit tout terrain, hein, nous on attend les bosses et les cailloux. Hein.
5: Ah bah, il est en plein milieu là, hein, de toutes les bosses.
6: Bah, les bosses et les cailloux, on peut faire mieux. Sam, j'ai une question là. Ouh, hop là, oula, oula, oula, oula. Alors, désolé.
7: Bien regarder la route, bien regarder devant soi.
6: Ouais, et alors j'étais quasiment là que j'ai failli tomber. Hein. Mais oui, mais il y a des trous ici, je sais pas c'est qui a tondu, hein. Mais c'est mal tondu.
5: Mais c'est une trottinette tout terrain, c'est pas pour rien.
9: Vous êtes censé passer partout, hein, Julien.
7: Ça passe partout.
6: Mais justement, on parlait de parcours et tout ça, Sam. Il y a plusieurs parcours à faire ici à Villers, ou pas ?
7: Il y a plein de parcours à faire. On a 150 km de sentiers dans les forêts, dans les champs, dans les villages. Il y a des parcours.
6: Et pour tout âge ?
7: Pour tout âge, alors, je demande toujours 12 ans ou 1,40 m. Il faut quand même une maturité. Ça reste un véhicule motorisé. Donc voilà. Et je demande souvent aux parents d'accompagner aussi, parce que voilà, il faut avoir une certaine maturité.
6: Ah, parce ça va vite, hein, ce truc. Hein,
7: 25 km/h.
6: Ben, j'étais à 12 km/h que j'avais pris
7: 60. Ben voilà, ça c'est le côté peut-être un peu terrain accidenté, ouais. Donc on a vite une impression de vitesse.
6: Écoutez, pour clôturer ce défi, mon cher Cyril, est-ce que vous voulez pas que je fasse une descente avec un petit freinage en bas de la descente et une remontée aussi vite, un peu à la façon Max Verstappen.
9: Je me confie en Saint-Julien, un petit dérapage.
5: Je vous sens confiant, tenté, mais le fond de mon cœur a envie de vous dire de ne pas le faire.
9: On est joueurs ce matin, Cyril.
6: Non, comme ça, je fais pour le défi. Hein. Vous me connaissez maintenant. Hein.
5: Ben justement.
6: Vous savez que les gens apprécient nos défis. Vous savez que les gens apprécient nos défis. On en parlait encore tout ce week-end.
5: Mais c'est pour ça qu'ils voudraient que vous continuiez à en faire.
6: Vous êtes un peu gentil avec moi.
5: Mais justement, je suis gentil avec vous. Je veux que vous évitiez un accident. Mais ok, allez-y. Alors. Allez-y.
6: Allez, Sam, je peux aller à fond
7: ou vous. Sois un peu cool dans la descente quand même, un peu plus à fond si tu la remontes.
6: Une petite descente.
5: Allez, montre-nous ce que ça a fait. Alors la descente, il la passe. Il voulait faire un dérapage.
6: Vous avez vu ça?
9: Il n'avait pas mis de pied à terre.
6: Et je vais la faire le sens avec. Attention. Voilà, manque d'électricité, ça.
5: Manque d'électricité ou de talent de conducteur. Julien, c'est un premier défi réussi. Bravo. Bravo, et tiens, tant que Samuel est avec vous,
6: les amis.
5: C'est ouvert pendant Samuel. Tout l'été, Trottivillers.
7: C'est tout l'été, c'est ouvert toute l'année, 365 jours par an, sur réservation uniquement.
6: Même en hiver ?
7: Même en hiver.
6: Ah bon ?
7: Même quand il pleut, même quand il fait bouillasse.
5: Ah bah oui, bah c'est tout terrain, c'est pas pour rien.
7: C'est tout terrain.
5: Rendez-vous donc, vous cherchez Trottivillers pour découvrir toutes les infos et réserver pour visiter autrement les alentours de l'abbaye de Villers-la-Ville.
6: N'oubliez pas que I c'est E.
5: Oui, tout, I c'est E, oui.
7: C'est tout à fait ça.
6: C'est Trotti comme électrique, oui. Hein, attention.
9: À l'anglo-saxon.
5: Hein. Oui, ouais, Julien est bilingue. Dans un instant, Julien, votre deuxième défi de la matinée. Restez, vous pouvez prendre la direction de l'abbaye en elle-même. Votre prochain défi aura lieu au cœur de l'abbaye de Villers-la-Ville. Bah, buvez un verre si vous voulez, mais pas trop longtemps. Parce que dans quelques minutes, on vous annoncera votre deuxième défi. Et merci à Samuel de vous avoir encadré ce matin. On récupère Julien sain et sauf.
7: Merci à vous.
5: On écoute Alexander Roof tout de suite. Dans un instant, le 8-9 continue jusqu'à 11h.
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0: Le nouveau Alessandro Roux s'appelle Today. Dans quelques minutes, on parlera d'une compétition. Alors en ce moment, il y a le mondial de foot. Il faut être bon footballeur pour participer au mondial de foot, Robin.
1: Ah, voilà.
0: Vous avez trouvé un championnat.
1: Il est plus ouvert à tout le monde.
0: Ah oui, n'importe qui peut y participer. Est-ce que n'importe qui veut y participer? Ça, c'est une autre question. Ah, on verra marrant, ça dans quelques minutes. Truc et astuce aussi avec vous, Jonathan. Vous nous aidez à faire quoi?
2: Comment avoir l'air organisé quand on a oublié la moitié de nos affaires?
1: Ah, c'est,
0: ah,
1: utile,
0: c'est bien ça. C'est bien. Ce sera après le flash de 10h. À tout de suite.
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0: Bon lundi matin sur RTBF Vivacité, merci de nous écouter. Il est 10h, voici le flash, on s'informe avec Daphné Fanon.
13: Bonjour, la chaleur et la sécheresse favorisent les incendies en Europe, en France. La forêt emblématique de Fontainebleau, sud-est de Paris, est en proie aux flammes. Deux canadairs, des avions utilisés par les pompiers pour larguer de l'eau sur les incendies, sont désormais engagés pour lutter contre les flammes. 800 hectares de végétation ont déjà brûlé, plus de 500 pompiers sont attendus en renfort ce lundi. Selon les secours, près de 200 personnes ont été mises en sécurité. Le feu perturbe aussi les transports. Une partie de l'A6, l'autoroute du Soleil, a été fermé. En Belgique aussi, un incendie s'est déclaré cette nuit à Maasmechelen, dans le domaine provincial Mechelse Heide. 6 hectares et demi de bruyère et de végétation ont été touchés. Le feu a été maîtrisé vers 4h30, mais les pompiers restent sur place pour empêcher toute reprise. Des incendies favorisés par les fortes températures et la sécheresse. L'IRM, l'Institut Royal de Météorologie, maintient d'ailleurs son avertissement jaune à la chaleur jusqu'à vendredi inclus, avec des maxima entre 30 et 33 degrés attendus dans de nombreuses régions. Attention donc aux personnes âgées et plus fragilisées. Au Moyen-Orient, les tensions restent vives entre les États-Unis et l'Iran. Selon l'armée américaine, de nouvelles frappes ont été menées contre des sites militaires iraniens près du détroit d'Ormuz. Les autorités iraniennes affirme avoir riposté en visant plusieurs sites militaires américains dans le Golfe, notamment au Bahreïn et au Qatar. L'Iran prévient aussi qu'il abandonnera le cessez-le-feu si Washington ne tient pas ses engagements. Une escalade qui fait à nouveau grimper les prix du pétrole. Il affrontait des dinosaures à l'écran dans Jurassic Park et il se battait depuis plusieurs années contre un cancer du sang. L'acteur Sam Neill, connu pour son rôle du paléontologue Alan Grant dans le film culte de 1993, est décédé à l'âge de 78 ans. Il est décédé à Sydney, en Australie, entouré de sa famille. Voilà pour les informations. Et puis tout de suite, un petit point mobile info.
14: Oui, et notamment cet accident à vous signaler, un accident survenu sur la E429 à hauteur de Blandin. Alors c'est vers Bruxelles, conséquence la sortie 35, la 35 bis pour être précis, est fermée. Et puis toujours sur cette même E429, il y a un soulèvement de la chaussée dû à la chaleur. À la chaleur, c'est à hauteur de Sainte et c'est vers Bruxelles, prudence donc. Et puis ici, vous prenez le train, vigilance, il y a des retards et des suppressions entre Otigny et Charleroi.
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13: Et tout de suite, on retrouve Cyril et toute l'équipe du 8-9 continue.
0: Ben oui, jusqu'à 11h. Et puis, c'est à cette heure-là qu'on retrouvera à nouveau la rédaction en direct. Merci beaucoup, Daphné. D'ici là, l'info est à retrouver. Ça ne s'arrête pas. Rendez-vous sur l'application, sur le site RTBF Actu.
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0: Encore plein de choses à faire avant 11h. Le deuxième défi de Julien Lapraille, il est à Villers-la-Ville ce matin. On lui annoncera ce qu'il doit faire dans quelques secondes. Si vous aimez la compétition, si vous aimez toujours être les numéro 1, Robin, vous avez trouvé un truc pour nous, on va en parler dans quelques minutes.
15: Ah oui, c'est une compétition, les amis, en France, qui a eu lieu, quelque chose d'incroyable. On peut le dire déjà ou pas?
0: On va en reparler.
15: On va en reparler tout à l'heure. Ouais. Ok, suspense.
2: Ça m'intrigue, tout ça.
0: Ah mais peut-être que ça va vous parler.
2: Oui.
0: Peut-être que vous allez vouloir participer. Hein.
15: On va tous s'inscrire. On va faire l'équipe 8-9 continue de ce côté-là.
0: Vous allez découvrir que c'est accessible à tout le monde, mais que tout le monde ne peut pas gagner. Ouais. On en reparle dans un instant. Des trucs et astuces avec vous, Jonathan.
2: Oui, on va essayer de sauver la face et d'avoir l'air organisé, même quand on ne l'est pas.
0: On ira aussi par du côté de Jodon pour vous parler d'un bon plan. Dans la suite du 8-9 continue, il y aura une chanson de Jean-Luc Fong, bien évidemment. Tous les jours, on réécoute une des 400 chansons, même plus de 400 chansons qui ont été réalisées dans le 8-9. Tous les vendredis, il vient chanter une chanson dans laquelle vous avez imposé des mots. Vendredi d'ailleurs, Jean-Luc sera de retour de vacances. Nouvelle chanson de Jean-Luc Fong ce vendredi dans le 8-9. Mais là, à 10h04, on va se connecter avec Julien Lapraille. On a quelque chose à lui demander.
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0: Ça va Julien, depuis votre petit tour en trottinette tout terrain?
16: Ah, bah écoutez, je me suis mis sur la petite terrasse de l'abbaye. J'ai retrouvé un copain d'enfance, Jean-Claude. Mon petit verre d'eau bien frais. Je profite, Cyril, début de semaine dure.
15: Quel kiffeur,
16: je suis déjà fatigué, je vous le dis.
2: Profitez, ça va pas durer, je crois.
16: Non, mais attendez, c'est à l'abbaye, vous étiez au courant qu'il y avait le petit bistrot de l'abbaye qu'on pouvait grignoter, profiter. Il y a des belles plantations, des magnifiques tables roses, jaunes, vertes, bleues. Bon, je suis daltonien, je suppose que c'est ça. Mais franchement, je me sens bien, là.
0: Mais c'est normal que vous vous sentiez bien à l'abbaye. C'est vraiment un très bel endroit. Si vous n'y êtes jamais allé, il faut aller faire un tour.
16: Ouais, c'est magnifique.
0: Cet été, à partir de demain, vous allez pouvoir voir un spectacle. Chaque été, il y a une pièce de théâtre. Le songe d'une nuit d'été, ça démarre demain. Et à l'abbaye, il y a beaucoup de choses, il y a beaucoup d'événements tout au long de l'année. Il y a déjà eu plein de concerts. La nuit des chœurs, par exemple.
2: Ouais.
0: Donc vous vous promenez dans l'abbaye. Et puis il y a des petites scènes à chaque
16: Barreau
0: fois.
16: Tiff Barreau qui a chanté.
0: Ouais, Tiff Barreau, entre autres, a déjà chanté là-bas. Vous tout baladez, il y a des petites scènes.
15: On sent la surprise arriver, là.
0: Époustouflé par le talent. Julien, on a découvert chez vous, vendredi, un nouveau talent. Oui. Salué même par Julien Doré lui-même. Parce que vous avez repris sur la scène de la CEMO, vendredi matin, une chanson de Julien Doré. Donc on sent qu'il y a un truc entre la chanson et vous.
16: Tout à fait.
0: Je ne me trompe pas.
16: Jonathan a du souci à se faire.
2: Je tremble.
0: Julien, vous allez avoir une petite vingtaine de minutes pour organiser une matinée des chœurs. Il y a la nuit des chœurs parfois là-bas.
16: C'est-à-dire ?
0: C'est une matinée des chœurs. Vous allez nous organiser une petite chorale qui reprend la chanson de votre choix dans le cadre de l'abbaye et vous trouvez un endroit où ça résonne un peu parce qu'on sait qu'il manque des toits à l'abbaye de Villers-la-Ville.
2: Bah, il manque une belle acoustique.
16: Ah bah là, juste à côté de moi, il y a justement là, il y a un problème. Je pense que le toiturier n'est pas venu. Hein. Le devine n'a pas été.
15: C'est en vacances.
0: Ah oui, c'est les ruines de l'abbaye de Villers-la-Ville. Vous avez trouvé un joli petit endroit pour nous organiser un spectacle de matinée. En plus, c'est bien parce que ce n'était pas prévu pour les visiteurs. Ça a ouvert à 10h, donc il y a des gens qui viennent se promener à l'abbaye de Villers-la-Ville. Vous ne devez pas les décevoir, vous devez faire un joli petit spectacle qui agrémente leur visite.
16: Vous êtes au courant que... Oui, vous êtes quand même au courant qu'il y a trois maisons autour de l'abbaye et que si j'ai deux pelés avec moi, votre chorale, ça va être une chorale, ça va être les toubifouilles, hein, je vous le dis.
0: Ben, les toubifouilles, on fait une carrière.
2: Ben oui. L'important, c'est la qualité. Ben
16: oui,
2: c'est
15: la connaissance, c'est un phénomène, je vous le dis.
0: Donc, deuxième concert de sa vie, Julien Lapraille, vous avez quelques minutes pour organiser cette matinée des chœurs à Villers-la-Ville.
15: From la CEMO ou Villers-la-Ville.
0: Ah oui, bah, y a une tournée, il y a une tournée qui se met
16: après,
0: en place.
16: Rien ne me fait peur, rien ne me fait peur. Après la CEMO, mon juju d'adoré, là. Vous avez compris? Adoré, doré, c'est un jeu de mots.
15: L'humour n'est pas encore
16: en ce moment. Il a écrit, je crois qu'on... Julien... est en train de préparer un truc, un petit feed. Je le sens bien, Villers, là.
0: On vous laisse vous préparer, chauffer votre voix, trouver votre chorale, coacher tout le monde, et on vous retrouve dans quelques minutes. D'accord ?
16: Ok, on fait comme ça.
0: On va vivre un grand moment.
16: Les gens vont te taper avec moi.
0: Ah ben, on l'espère, oui, oui. Camille Mb, c'est ce qu'on va écouter. 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Camille Mb, elle arrive et puis on parlera enfin de cette compétition hallucinante repérée par Robin. Tout de suite.
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0: Bonne matinée sur Vivacité, merci d'être avec nous pendant tout l'été. Le 8-9 continue jusqu'à 11h.
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0: On écoutera une chanson de Jean-Luc Fonck dans un instant. Passe-moi la cafetière, c'est une des chansons du 8-9. Il a réalisé avec les mots que vous avez imposés tout au long de la semaine où il a interprété ce titre-là. Nouvelle chanson de Jean-Luc, vendredi. Mais donc on réécoute celle-là dans un instant. D'abord, on va parler d'une compétition. En ce moment, il y a le Mondial. On verra jusqu'où va aller la France qui affronte l'Espagne. Ce sera demain à suivre sur la RTBF. Mais la France est concernée par une autre compétition hallucinante, Robin.
2: Eh oui, à premier abord, ça m'a un peu choqué parce que ma maman m'a toujours appris à ne jamais jouer avec la nourriture. Ça se passait samedi, c'était dans le Finistère, chez nos amis bretons, donc en Frandre. On parle d'un concours à ampleur mondiale. 2000 spectateurs, 180 bénévoles pour assurer l'organisation.
0: Ouais.
2: On parle du concours mondial d'arrachage d'échalotes.
0: Ouais. Et oui, ça existe.
2: Alors oui, ça existe. D'accord. Et c'est même toute une discipline.
0: Ce qui est bien, c'est que vous dites on joue pas avec la nourriture. L'échalote, on en a besoin en cuisine.
2: Voilà.
0: Donc on l'arrache et elle va pas à la poubelle après.
2: Heureusement, elle sera récoltée.
0: Ouais.
2: Je vous explique un peu le principe. En gros, on a à chaque fois des rangées de 100 mètres dans lesquelles sont plantées des échalotes par les agriculteurs qui ont pu pousser. Et l'idée, c'est sur ces 100 mètres, récolter un maximum d'échalotes en le moins de temps possible. Donc on a 2 à 300 échalotes qui sont plantées sur 100 mètres. Et là, il faut aller le plus vite possible.
3: Très, très vite.
2: Alors j'ai quand même fait un petit calcul. Il y a 36 participants qui s'y sont prêtés cette année. Ça veut dire que 36 fois 100, ça fait 3,6 km d'échalotes. Ça fait quand même pas rien. Alors, il faut en avoir dans les bras. Il y a plusieurs techniques qui sont utilisées et il paraît qu'il y en a quand même une qui serait la meilleure.
0: Ah bah ça, c'est important parce que si on veut participer l'année prochaine, comment est-ce qu'on est bon dans cette discipline?
2: Sortez le petit calepin, prenez des notes. Prenez des
3: notes. Je prends note.
2: Le mieux, c'est de se mettre vraiment à genoux et de laisser tous les abdos faire le travail. Parce que si vous y mettez le bras, si vous y mettez le dos, après la 50e échalote, vous êtes
3: mort.
2: Crevé. Chocolat bleu pâle, comme dirait l'autre. C'est vraiment un game, un petit peu comme le foot. Il y a des fan clubs qui existent, qui viennent soutenir leur.
3: Ah oui, c'est un sport quoi, dans la région.
2: Eh bien attendez, 2000 supporters, il faut bien qu'ils servent.
0: Mais donc la technique, c'est quoi? Vous dites. C'est tout le corps à ce moment-là, tout le haut du corps qui va sortir l'échalote.
2: C'est ça, tout le haut du corps qui sort l'échalote. Il faut vraiment serrer les abdos parce que sinon après...
3: On gaine.
2: Le dos, c'est fini parce que c'est à chaque fois faire ce mouvement de balancier où on arrache et on revient. Vous vous doutez bien que pour le dos, c'est pas facile. Alors il y avait un petit peu de suspense, mais il a vite été rompu parce que le vainqueur de l'édition de samedi dernier, malheureusement ou heureusement, c'était le même vainqueur que les deux éditions précédentes.
3: Ah carrément, des deux éditions précédentes.
2: Donc c'est un petit peu, j'ai pas envie de dire ça, c'est un peu comme la France au Mondial, c'est il y a un champion en titre de l'arrachage d'échalotes. Alors, il avait quand même du métier à revendre, parce que ce monsieur, il s'appelle Florian le Jeune, et il est lui-même agriculteur.
0: Okay.
2: Donc fatalement, il a eu l'occasion de s'entraîner, et lui, il a sa fameuse technique de bien gainer les abdos. Il en a dans le ventre, le monsieur. Okay. Alors tout ça, c'est quand même pour une chouette cause là derrière, parce que le but de tout, c'est beaucoup de Bretons même qui viennent participer à cette compétition. L'idée, c'est vraiment de promouvoir leurs échalotes locales. On sait que c'est un emblème de la raison, notamment dans le Finistère. Et ils aimeraient militer pour obtenir un espèce d'AOP, une appellation d'origine protégée, ou un label rouge pour vraiment protéger leur récolte d'échalotes, qui sont vraiment chères aux agriculteurs. Et donc, on les encourage. Et moi, je continue sur cette petite lancée. Est-ce qu'on crée une équipe 8-9 continue pour aller là-bas l'année prochaine?
0: Eh bien, ça peut être sympa. Déjà, c'est très beau comme
3: région. Ah ouais.
0: C'est un très bel endroit. Et... je pense qu'on veut envoyer un Julien Lapraille très compétiteur sur ce genre de choses.
2: Maintenant qu'on sait qu'il a de l'équilibre, on va tester ses abdos.
0: Le champion fait ça, il a gagné en combien de temps on a
2: Il a gagné, c'est quelque chose comme 13 minutes, donc c'est quand même assez rapide.
0: 13 minutes pour 100 mètres à genoux en arrachant les échalotes.
2: 2 à 300 échalotes quand même, hein, donc ça fait, je suis pas bon en maths à ce point-là, mais ça fait quelques échalotes par seconde.
3: Quoi. Bien joué.
0: Bravo. Alors autant le foot, c'est pas notre truc.
2: Autant l'échalote.
3: Ouais,
2: autant
3: l'échalote, peut-être. Chances, déjà.
0: Peut-être que si la Belgique participe, on peut. Voilà, on doit monter une équipe. Dites-nous si vous êtes candidat.
2: Autant l'échalote, hein, comme
0: merci,
2: on dit.
0: Merci Robin. Mais ça peut être une idée pour les prochains défis de Julien Lapraille. Hein. Dans un instant, justement, on fait un point sur le défi de Julien. Il est à l'abbaye de Villers-la-Ville ce matin. Il doit mettre en place une matinée des chœurs organisée. Un mini concert ce matin au cœur de l'abbaye de Villers-la-Ville. On voit où il en est. Dans un instant, d'abord une chanson de Jean-Luc Fonck. Passe-moi la cafetière. Hein, tout de suite.

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1: Si vous avez aimé cette chanson, il y en a plus de 400 qui ont été réenregistrées, toutes les chansons réalisées par Jean-Luc Fonck dans le 8-9. Les albums du 8-9 sont disponibles sur les plateformes de streaming. Il est 10h20, dans un instant, dans la suite de l'émission, on aura le résultat du deuxième défi de Julien Lapraille. Des trucs et astuces avec Jonathan Serrada. Vous avez pensé au distrait aujourd'hui?
2: Oui, en toute connaissance de cause, voilà. Comment avoir l'air organisé quand finalement on l'est pas tellement?
1: On verra quelles sont ces astuces qui peuvent peut-être vous aider. Et puis on ira du côté de Jodogne tout à l'heure. Il y a un événement en ce moment. Alors il y a beaucoup d'agitation un peu partout dans le pays. Il y a des festivals de tous les côtés. Et si vous avez envie de vous arrêter, de prendre une pause et de vous détendre en famille, on a ce qu'il vous faut. Ça arrive dans quelques minutes dans la suite du 8-9 continue.
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0: Ah, c'est un classique, ça, Come Along. Mais vous vous souvenez de qui avait chanté ça, Jonathan?
1: Ben, je m'en souvenais vaguement, mais c'est vrai qu'on se souvient plus du titre que de l'interprète.
0: Vous avez entendu Robin comme il a chanté pendant tout le titre?
2: J'ai vu ça, alors. Est-ce que c'est aussi bien que Vire la Prime? C'est cool. La question que je me pose.
0: Ah, ben oui. Ça, c'est ce qu'on va savoir maintenant. On écoutait Titio à l'instant, et là, tout de suite, on va écouter Julien Laprime.
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0: Julien Lapraille réalise des défis tous les jours dans l'émission. Tout à l'heure, premier défi de la semaine. Il était en trottinette tout terrain. On a frôlé la chute, mais il a tenu debout.
1: Défi, on l'a très bien relevé.
0: Très bien relevé. À l'abbaye de Villers-la-Ville, il y a tout le temps plein d'événements. Dès demain, il y a la nouvelle saison de théâtre à l'extérieur qui va démarrer. Le songe d'une nuit d'été, c'est le spectacle à voir à partir de demain. Mais ce matin, il y a un spectacle bonus, celui que Julien Lapraille doit mettre en place. Julien, vous êtes au cœur de l'abbaye.
4: Oh là là. Oh Cyril, j'ai trouvé la tenue. J'ai trouvé l'abbaye, bien entendu. Bah, dites, mon cher Jonathan, je ne vous permets pas de rigoler de mon timbre de voix.
1: Prenez-le, Julien. Bah, c'est...
4: Merci, merci. Mon cher Cyril, j'ai pris une tenue. Bon, en gros, comme, entre guillemets, les ruines viennent d'ouvrir, j'avais pas 50 visiteurs. Donc, ce que j'ai fait, j'ai couru dans les bureaux, j'ai chopé une partie du personnel. J'ai dit, toi, tu viens avec moi. Je suis tombé sur l'armoire du père l'abbé, on va dire, je sais plus exactement qui, mais je lui ai pris sa tenue. Et là, je me suis habillé carrément avec cette petite tenue, ce petit châle, ce petit gilet. Mais je vais tout vous détailler après, parce que est-ce que vous souhaitez que je présente un peu mes chœurs, ma chorale?
0: Bien sûr.
4: Alors, tout d'abord, j'ai en premier...
5: Vincent.
6: Héloïse. Anne. Bastiane. Anne.
4: Et Anne, qui est une triste, mon cher Cyril, qui a entendu que j'étais dans le coin, qui est de Villers-la-Ville, on est d'accord?
6: Oui.
4: Voilà. Est-ce que tu aimes les défis de Julien sur justement RTP Vivacité?
6: J'adore.
4: Eh bien, voilà. Mon cher Cyril, aucune pression sur Anne. Hein. Que Julien, du naturel.
0: Julien, on va se reconnecter avec vous dans un instant, parce qu'il y a vraiment un problème de connexion pour l'instant. Et donc, ce serait dommage qu'on rate votre défi. On va essayer de rétablir la connexion, mais il y a peu de réseaux à l'abbaye de Villers-la-Ville. Mais on va essayer de rétablir ça. On va revenir dans quelques minutes chez vous pour entendre le résultat de ce défi et la suite de la présentation de cette chorale qui vous a rejoint pour ce défi. D'abord, on va partir sur les routes. On retrouve Denis Lagasse au centre Perex. Denis, est-ce qu'il y a des soucis ce matin à 10h30?
7: Bon, il y a des petites choses, Globalement, ça va, hein, je vous rassure, mais il y a des ralentissements, notamment sur le 411 entre Rulle et l'église, ça freine vers Namur. Rajoutez 10 à 15 minutes sur votre temps de parcours. Bonne nouvelle, par contre, suite à l'accident sur le 429. Petit rappel, c'est à hauteur de Blandin vers Bruxelles. Retour à la normale et donc réouverture de la sortie 35. Et puis du côté du rail, là, il y a des petites perturbations, des suppressions, des retards, notamment entre Ottigny et Charleroi, également entre Braine-le-Comte et Alla.
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0: Le nouveau single de Marguerite, c'était Belle Vie. Il est 10h34, on se reconnecte avec Julien Lapraille.
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0: Son deuxième défi de la matinée, c'est organiser une matinée des chœurs au milieu de l'abbaye de Villars-la-Ville. Vous avez donc trouvé des chœurs, on était en pleine présentation il y a quelques minutes. Julien,
2: tout
0: je vous donne la main.
2: Écoutez, est-ce que vous m'entendez correctement, mon cher Cyril?
0: Là, et tout fonctionne parfaitement bien.
3: On a de belles ondes.
2: Est-ce que... Eh bien, vous savez ce qu'on va faire. Je ne vais pas bouger. J'ai donné un deuxième micro à mon équipe de chorale. Représentez-vous en vitesse. Il y a Anne exactement.
4: Vincent.
5: Héloïse.
6: Bastiane.
7: Anne.
2: Et voilà. Et j'ai ici à côté de moi JC, qui est mon chef de chœur, parce que j'ai décidé de faire une chanson totalement inédite pour vous, mon cher Cyril.
0: Oh, wow.
2: JC, vous aimez chanter?
8: Non, mais je vais essayer quand même. Rien que pour vous, Julien.
2: Au moins, oui, mais bon, ça m'arrangerait.
3: Il a
2: un petit peu d'optimisme. J'ai quand même mis ma tenue cistercienne.
9: De Whoopi Goldberg.
8: Cistercienne.
2: Oui, voilà, c'est ça.
3: C'est le moine Julien.
2: Voilà. Donc, je suis un peu... Alors, est-ce que vous êtes prêts? Attention, j'ai décidé vraiment de mettre les cartes sur table, de contrer un peu ce côté estival et de vous emmener dans une période qu'on adore tous. Attention, chers choristes, 1, 2, 3.
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2: Ouais, vas-y Anne, plus de grave, Anne, s'il te plaît, plus de grave. J'y sais plus fort,
8: Aram Sam Sam, Aram Sam Sam, Gouli Gouli Gouli. Je connais pas du tout cette chanson, mais Aram Sam Sam.
2: C'est pas grave. Oui, allez-y, les enfants. Ouais, j'adore. Oui, allez, j'y sais plus fort.
8: Aram Sam Sam, Aram. Le ridicule ne tue pas. Aram Sam Sam.
2: Je suis désolé.
0: Enfin.
8: Ram Sam Sam. 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Moi je fais la version longue, remixée.
3: JC n'avait jamais donné son consentement.
8: Ram Sam Sam. 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Je rame. Ram Sam Sam. J'espère que j'aurai une entrée gratuite la prochaine fois. Ram Sam Sam.
3: Il s'arrête pas du tout.
2: C'est super. Parfait, c'est bon.
0: Bravo. Qu'est-ce que c'est que ce spectacle, Julien? Expliquez-nous l'idée derrière.
2: Écoutez.
9: Il nous a fait un petit mash-up, en fait.
0: Oui.
2: Alors...
0: Il se rend compte de ce qu'il vient de faire.
2: Je suis désolé. Ça va aller. Allez, Julien, ressaisis-toi. Donc, en fait, il voulait faire un petit... comment on appelle ça, Jonathan?
0: Un mash-up.
2: Mélanger des chansons. Ouais, un mash-up. Donc j'ai fait un mash-up en tenue de Père Labbé devant, dans les ruines de carrément de Villers. Et là, on a chanté, vous avez compris, Petit Papa Noël.
0: Oui, c'est ça.
2: Et j'ai voulu mettre une touche un peu différente. Ce que je disais, je le sentais chaud. Et ben, un petit...
0: Alors, je ne sais pas s'il y aura une nouvelle date de ce spectacle.
3: Voilà. C'est un one-shot.
9: Ah là là.
0: Mais en tout cas... Le deuxième défi est réussi. Il nous a fait un petit spectacle ce matin.
9: C'était grandiose.
2: Bravo, on a réussi le défi. Bravo. Ben oui.
0: Bravo Julien et bravo à vos touristes. Hein.
9: Je sais pas comment ils ont consenti pour faire un truc.
2: Ils n'ont pas consenti.
9: Oh là là.
0: Ah Julien, vous êtes magique. Et
2: non,
0: bravo,
2: c'est bien.
0: Bravo à votre équipe, Julien. C'était exceptionnel ce spectacle.
2: Je suis désolé, j'ai pas su où là.
3: On veut voir ce match-up sur toutes les plateformes, Cyril.
0: Je sais pas si le succès est garanti.
3: Ah, ce serait super.
0: Mais il y avait quelque chose, il y avait de l'idée. Bravo Julien. Dans quelques minutes, on vous annoncera où vous devrez vous rendre demain.
2: Merci.
0: Pour vos nouveaux défis. Et remerciez bien vos choristes qui n'avaient rien demandé au départ, mais qui ont participé à votre très joli spectacle. Voilà, c'était une date unique. Hein. Il n'y aura pas.
3: Cyril.
0: Par contre, il y a une vraie performance à partir de demain. Le Songe d'une nuit d'été, c'est la pièce de William Shakespeare que vous pouvez voir pendant une partie de l'été à l'abbaye de Villers-la-Ville. Et il n'y aura pas cette chanson dans le spectacle. Il est 10h39, on va écouter Ed Sheeran, Bad Habits. Et puis juste après, dans l'émission, on s'intéressera aux trucs et astuces. Alors quand on a tout oublié dans ses affaires, comme par exemple Julien et la préparation, il y a une manière de s'en sortir et c'est ça vos astuces, Jonathan.
9: Tout à fait.
0: Vous nous en parlez dans quelques minutes. À tout de suite.
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0: Il y a un an, ça avait été la folie lors de ses concerts à Anvers. C'était Ed Sheeran. Il est 10h43. Voici les trucs et astuces de Jonathan Sarada.
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0: Dans un instant, on ira à Jodogne. Petit moment détente à Jodogne. C'est nécessaire après le défi qu'on vient de vivre avec Julien Lapraille. Mais d'abord, donc, les trucs et astuces. Vous avez pensé au distrait.
2: Ah oui, on est toujours, on est tous un petit peu distrait. Qui n'oublie jamais rien.
3: Tout le matin, Jonathan.
2: Très honnêtement. Les vacances, ça commence toujours pareil. On ferme la porte de la maison avec la sensation que tout est maîtrisé. On vérifie les valises. Le coffre, ça paraît bien rempli, ça doit être bon. Et puis, 200 km plus loin, eh bien, on entend la fameuse phrase. Quelqu'un pensait à prendre ?
0: Évidemment que non.
2: Grand silence, mais non. Les valises sont pleines, mais parfois de choses inutiles. Alors, la première chose, c'est ne jamais avouer son oubli. On sort sa plus belle mauvaise foi, ses plus belles excuses surtout. Le plus important, c'est pas d'avouer, c'est pas d'avoir oublié quelque chose, c'est de surtout pas le reconnaître. Ne dites pas j'ai oublié la crème solaire, dites plutôt j'avais prévu d'en acheter une là-bas. C'est beaucoup moins cher, elle sera certainement meilleure. Voilà.
0: C'est moins lourd pour le transport. Voilà. Pense à l'économie d'énergie, mais voilà.
2: Ne dites pas j'ai oublié les serviettes, on va tester une version minimaliste des vacances plutôt.
3: On sèche à l'air libre.
2: Voilà.
3: S'il fait beau.
2: C'est ça. Tout est bon. Tout est bon. Ne dites pas j'ai pas pris les chargeurs, vous dites plutôt mais tu as entendu de la déconnexion, entendu parler de la déconnexion numérique ? Paraît que c'est très bien. Alors, deuxième astuce, le système D, transformer un oubli en invention. Les vacances expérimentées, on ne panique pas. On dit par exemple si on n'a pas de sac de plage, aucun problème, une taille d'oreiller, ça peut fonctionner.
0: Ah oui.
2: Pas de housse pour les lunettes, mais une chaussette, ça fonctionne très bien aussi. Pas d'enceinte Bluetooth, no problemo, un rouleau de PQ, ça fera l'affaire.
3: Julien Lapraille, hein, s'il faut faire chanter dans vos vacances.
2: C'est toujours le bon plan, Julien Lapraille. Mauvaise connexion Wi-Fi, eh ben nos soucis, un cintre métallique. Bon, je suis pas sûr que ça fonctionne.
0: Ça,
2: mais
0: vous nous expliquerez comment ça marche.
2: Ça impressionne toujours le voisin. L'important, c'est de sauver la face, hein. Tout simplement. Bon, la règle d'or, c'est on garde confiance. Au final, les meilleures histoires de vacances commencent toujours par un oubli, hein. Ça fait partie du truc, hein. Parce qu'une semaine parfaite où on a tout prévu, où on n'a rien oublié, c'est presque suspect finalement, non ?
3: C'est pas les vraies vacances, ça n'a pas le vrai goût.
0: Il manque un truc. Quand on a tout, il manque le petit suspense, le petit truc des vacances. Vous êtes
3: distrait, c'est ça le plaisir des vacances, c'est l'aventure de trouver des solutions à tout. Ouais.
2: On garde le sourire.
0: Vous êtes indistrait, vous, Robin ?
3: Ah oui, tout le temps. Mais surtout le matin, parce que le matin, moi, j'ai du mal.
2: Et puis il y a ceux qui oublient.
0: Après, les excuses de l'après-midi, je digère, je suis distrait.
3: Parce que le matin, j'étais distrait, l'après-midi aussi.
0: Mais ouais.
2: Il y a ceux qui oublient d'emporter des choses, mais il y a aussi ceux comme moi qui oublient dans les chambres d'hôtel les chargeurs ou.
3: C'est moins drôle parce que ça fait perdre de l'argent aussi.
2: Ouais.
0: Oui, mais vous faites des heureux. Voilà, qui repartent, qui retrouvent le chargeur. Vous aussi, vous êtes.
2: De manière générale, j'ai tendance à oublier.
0: Vous alors maintenant, le chargeur.
2: Ouais. Maintenant, je suis parent, j'essaye d'être un peu plus organisé, mais ouais.
3: Vous n'avez pas une checklist
2: le nombre de chargeurs que j'ai oublié dans les chambres d'hôtel, c'est pas possible.
3: Vous n'avez pas une checklist, vérifier la salle de bain, puis le dessous du lit, puis l'armoire.
2: C'est ce qu'il faudrait.
0: Oui, mais alors le problème du chargeur, c'est que même avec la checklist, vous le voyez pas. Il y a un moment, vous le voyez pas.
2: Il passe toujours à la trappe.
3: C'est ça qu'il faut acheter des chargeurs rose fluo. Là, vous les voyez d'office.
0: Ah ben voilà, ça c'est une bonne astuce. On ajoute à la liste. Merci Jonathan. Dans un instant, on va aller du côté de Jodogne, dans quelques secondes à peine. On a eu beaucoup d'agitation dans le 8-9 continue ce matin avec Julien Lapraille. Là, on va se poser. Vous verrez où exactement juste après ça.
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1: Ça va, tout va bien ce matin, Robin?
2: Ah bah oui, hein. Je me remets
1: doucement. Nous a dans l'équipe aujourd'hui. Pas trop fatigué, pas besoin de vous poser là tout de suite.
2: Bon, ça va, mais je ferai une petite sieste après-midi, je vais vous mentir.
1: Eh ben alors, je vous invite, alors pas forcément à la sieste, mais allez vous détendre du côté de Jodogne. On va en parler tout de suite. En ce moment, il y a un événement à Jodogne, c'est jusqu'au 21 juillet, sur la Grand Place, ça s'appelle Jodété. Jodogne, été.
2: Si
1: jeu d'été. On va en parler avec Juliette Deneux, qui est avec nous, qui est échevine de la culture de Jodogne. Bonjour Juliette.
3: Bonjour, merci pour l'invitation.
1: Ben, merci à vous d'être là. On va parler, alors il y a jeu d'été en ce moment, mais il y a un événement particulier au cœur de l'événement, c'est la bulle zen. C'est quoi la bulle zen à Jodogne?
3: Eh ben, c'est un peu un événement dans l'événement. En fait, on a voulu créer un événement assez festif, mais que dans cet événement, on peut se poser, avoir une bulle zen, un endroit un peu détente. Et dont on est très fiers parce qu'en fait, c'est en collaboration avec la bibliothèque et l'udothèque de Jodogne-Incourt. Ils se sont fait un petit espace à l'arrière de l'Hôtel des Libertés où on a toutes des activités du 13 au 17 juillet sur le thème de la détente, donc du yoga, de la gym douce, de la relaxation, des siestes comptées. Donc c'est vraiment un petit coin plus calme au milieu des festivités, quoi.
1: Ah bah c'est bien pour se détendre, on peut faire des jeux en famille aussi là, hein.
3: Oui, on a des jeux de société, on a tous des livres à disposition, on a la Maison du Conte qui fait le spectacle du vélo Kamishibai, donc c'est toutes des activités pour les familles, pour les enfants.
1: Et donc, on a une petite pause au milieu de l'agitation, parce que, quand je dis agitation, chouette agitation, Jodété, il y a plein d'événements, hein. Il y a plein de choses qui se passent.
3: Il y a plein de choses. Ça part dans tous les sens, un peu pour tous les âges, pour tous les goûts. Donc on a des concerts, on a des DJ, on a soirée quiz, on a soirée quiz culturelle aussi. On a le défilé des commerçants, on a la journée des artisans, on a vraiment plein de choses pour essayer d'inclure tout le monde. Et alors aussi, tous les services de la ville se sont mobilisés donc pour avoir des activités pour tout le monde. Par exemple, le service des aînés, on a le sosie de Charles Aznavour pour eux, on a pour les jeunes, atelier grave, je donne Got Talent. On a vraiment plein de choses. Et pour les enfants, on a aussi la journée des familles avec l'ATL de Jodogne. Donc, c'est tous les services communaux qui se sont mobilisés, dont la bibliothèque qui a proposé cette petite bulle zen.
1: Ah bah ça, c'est bien sympa pour se détendre pendant l'été. C'est bien aussi de prendre le temps de faire des choses. S'arrête.
2: Il devrait y avoir ça dans tous les gros événements avec beaucoup de...
1: Ouais, c'est vraiment une super bonne idée. C'est pour ça qu'on voulait en parler ce matin. Alors, pour ceux qui ne tiennent pas en place, on peut faire du vélo aussi.
3: Oui, on a à vélo qui vient... nous faire une balade au départ et à l'arrivée sur la Grand Place. On a aussi le Running Club de Jodogne qui fait aussi des départs de running au départ et à l'arrivée de la Grand Place. Et alors, on a lancé aussi les challenges Jodété. Donc, on a créé 4 parcours sur Jodété au départ et à l'arrivée de la Grand Place. 5 km, 7 km, 10 km et 15 km. Et donc, les gens peuvent venir quand ils veulent durant l'événement. Et alors, parmi les participants, on fait des tirages au sort. Et ils peuvent gagner plein de chouettes choses, des bons dans les commerces, des places de cinéma, des bons dans les restaurants aussi. Donc, voilà, on a essayé d'inclure un peu le côté sportif.
1: Et comme ça, si toute la famille n'est pas dans le même état d'esprit, il y en a qui vont se défouler, qui vont faire du sport.
2: Tout le monde est content.
1: Et d'autres qui vont dans la bulle zen.
4: Tout le monde.
1: Qui se détendent. Pour participer à la bulle zen, on vient simplement s'installer ou il faut payer?
3: Ah non, c'est tout l'événement est gratuit, donc il faut juste venir aux heures prévues, sans réservation, on est présent.
1: Et bah, donc la bulle zen, c'est à partir d'aujourd'hui, c'est jusqu'au 17, c'est toute cette semaine.
3: Exactement.
1: Et Jodété, c'est jusqu'au 21 juillet que vous allez pouvoir profiter de tous les événements à Jodogne. Et bah, merci Juliette d'être passée nous voir et de penser à ceux
3: merci
1: qui ont envie
3: vous.
1: D'être au calme. Ah, à très vite, clair. Profitez merci bien de l'événement.
3: Beaucoup.
1: Il est 10h53, on va faire une mini pause et puis on écoutera Damiano David juste après la pub. Et puis on annoncera où se trouvera Julien Lapraille demain. Aujourd'hui, il a fait un peu de sport. Demain, il va faire beaucoup de sport.
2: Il n'ira pas à Forêt Nationale pour faire ça.
1: Ah, c'est pas Forêt Nationale, mais c'est un endroit où il y aura la fête demain. On en reparle dans un instant. Bougez pas, on met la pub et on vient juste après. Je signale la pub.

0: 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Dès 11h, les deux font la paire, vous offrent vos vacances. Bon, faut bosser un petit peu. Vous allez pouvoir jouer avec eux dans quelques minutes. D'abord, Julien Lapraille, on va se connecter avec vous. Julien, aujourd'hui, vous étiez à l'abbaye de Villers-la-Ville. Bravo, bravo pour vos deux défis.
1: Oh, une prestation.
0: Ah, vous avez été fort.
2: Et mention spéciale pour le deuxième défi.
0: Ah oui, le défi mythique avec la chorale. Vous nous avez offert quelque chose d'exceptionnel.
3: Désolé pour mon petit fou rire, en tout cas.
2: Ah bah c'était... C'est ça qui est bon.
0: C'est
2: ça
0: qui fait le fond de l'or.
3: Mais c'était Jean-Claude. Hein. Jean-Claude, t'as pris les devants. Sur
2: un... Ah, le haram samsam m'a tué.
0: Ah, mais il fallait penser à associer ça. Et
2: ah, le mashup était parfait.
0: Oh, bravo, bravo.
2: Mais qu'est-ce qui se passe dans son cerveau? Je vais imaginer des choses pareilles.
0: Julien, demain, vous allez aller dans un endroit où on aime faire la fête. Jonathan, vous connaissez bien, vous venez de là.
2: Bah, Liège.
0: Demain, vous irez à Liège.
2: Ah, c'est meilleur.
3: Ah, ouais, je connais un peu aussi.
0: Je ne vous donne pas de lieu de rendez-vous. Vous serez à Liège et vous aurez une énigme à résoudre. Il faudra que vous demandiez...
3: Ça arrive demain.
0: Demain, vous devrez demander de l'aide pour trouver ce qui vous attend.
3: Ok.
0: Mais sans vous dire où vous devrez aller, parce que tout sera précisé demain matin dans l'émission, je peux simplement vous conseiller de vous échauffer avant votre premier défi.
1: Oula.
0: De demain.
3: Le sport, ça ne va pas. Je me suis encore claqué il y a deux semaines en voulant sauter un balle de foot. Rappelez-vous à Charleroi, quand j'ai eu le défi d'organiser un match.
0: Tout ce que vous avez fait jusque-là, ce n'était rien par rapport à ce qui vous attend demain.
3: Mais ça ne sert à rien. Je ne tiens même pas taper dans une balle. Vous m'envoyez faire du sport. Vous.
0: Il n'y aura pas de ballon demain. On vous retrouve demain matin en direct de Liège.
2: Allez, dormez bien.
0: Bonne journée, Julien. Merci à toute l'équipe. Allez. Demain, nouveau 8-9 continue.
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8: De la déclaration d'impôt, voici peut-être une bonne nouvelle pour vous. Le délai de dépôt de votre déclaration en ligne est prolongé jusqu'à dimanche inclus, décision exceptionnelle du SPF Finance. À la suite de problèmes techniques, l'administration a en effet constaté ces derniers jours que certains citoyens avaient rencontré des difficultés pour se connecter à la plateforme Tax on Web via MyMinFin. L'incendie qui sévit dans l'emblématique forêt de Fontainebleau au sud-est de Paris pourrait avoir une origine volontaire, indique le ministre français de l'Intérieur, Laurent Nunez. Il est sur place en ce moment. Il y a eu une dizaine de points de départ de feu dans un périmètre de 1000 mètres. Voilà pourquoi les autorités françaises suspectent le caractère volontaire à l'origine de cet incendie. Il est jugé d'une ampleur exceptionnelle. Les flammes ont déjà parcouru 800 hectares. Les services de secours ont bon espoir de fixer ce feu dans la journée, mais le traitement complet prendra certainement plusieurs jours, voire plusieurs semaines. Au total, en France, depuis le début de l'année, 32 000 hectares ont été parcourus par le feu, encore précisé Laurent Nunez. Le Premier ministre espagnol Pedro Sanchez est lui en visite à Bédar, aujourd'hui dans le sud de l'Espagne, où un feu de forêt a fait 13 morts près d'Almeyra. Trois Belges pourraient faire partie des victimes, selon les affaires étrangères chez nous. Les familles de plusieurs d'entre elles dénoncent le manque de communication de la part des autorités. Les pompiers à pied d'œuvre aussi en Belgique. Un feu de brouillard s'est déclaré cette nuit à Maasmechelen, dans le domaine provincial Mechelseheide. Les opérations d'extinction ont duré jusqu'à 4h30. La phase de refroidissement a débuté vers 7h ce matin. 6 hectares et demi sont partis dans les flammes. Personne n'a été blessé, heureusement. La cause de l'incendie n'est pas encore connue. Les prix maxima de l'essence et du diesel à la pompe vont repartir à la baisse. Demain, ils avaient connu une forte hausse fin de semaine dernière. L'euro 95 et 98 reculeront de 2,5 centimes. Le diesel diminuera de 5,9 centimes. Et puis, pas d'étape du Tour de France cycliste aujourd'hui. Pas non plus de match à la Coupe du Monde de football. Merci de nous suivre et belle journée.
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1: Et c'est le moment de filer sur la route, retrouver Jean-Marc Strel avec un accident à signaler, Jean-Marc.
5: Oui, bonjour. Sur la N5, Bruxelles-Charleroi, peu avant l'échangeur de Gosly, où le passage est difficile en direction de Charleroi. Soulèvement de chaussée aussi sur le 429 tournée Hall. C'est peu avant la sortie 24 Berg. C'est la bande de gauche qui est détériorée en direction de Hall. Pour le reste, c'est très calme. On a peut-être 5-6 minutes perdues sur le ring de Bruxelles entre Strombeek-Bever et Macquelon en direction de Zaventem.
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1: Mon Dieu, bonjour à tous, quel bonheur de vous retrouver déjà, quel bonheur de vous retrouver sur Vivacité, quel bonheur d'avoir la chance de jouer avec vous, aux deux font la paire, et quel bonheur de retrouver mon Martin, mon
10: Dieu. Ça fait on ne s'est plus vu, on était au même endroit, maire des Bruxelles,
1: Martin, il faut travailler ensemble pour qu'on ait l'occasion de se voir.
10: Mais c'est quand même terrible.
1: Donc on doit annoncer aux auditeurs qu'on risque de régler nos comptes pendant 3 heures d'émission.
10: C'est ça, une semaine maintenant et une semaine en nous. Ici on règle nos comptes et puis en nous on en profitera.
1: Ça va être comme ça durant une semaine. Durant une semaine aussi, on va avoir un merveilleux cadeau à vous offrir, Martin.
10: Ah oui.
1: Direction le Golden Lakes Village.
10: Au lac de l'odeur.
1: C'est bien ça. Et pour nous en parler de ce cadeau, parce que vous le savez, c'est comme ça que démarre cette émission. On démarre la semaine en vous présentant le beau cadeau qu'on va vous offrir. Un magnifique séjour. Et pour nous en parler, c'est Ludovic, porte-parole et représentant commercial pour le Golden Lakes. Bonjour Ludovic.
11: Bonjour Fanny, bonjour Martin.
10: Bonjour Ludo.
11: Tout va bien ?
1: Ben oui, évidemment.
10: Très bien, vous aussi.
1: Tout va bien parce que tous les ingrédients sont là pour passer un bon moment avec les auditeurs et vous avez un beau cadeau à nous présenter. Qu'est-ce que c'est que les Golden Lakes Village ?
11: Le Golden Lake Village, c'est le paradis avec la météo qu'on a pour l'instant. Il ne faut pas partir trop loin pour aller chercher quelque chose de magique avec ces lacs de l'odeur qui nous entourent chez nous. Et le Golden Lake, c'est en fait un resort. On a un village de vacances avec plus de 200 villas. Ce qui est sympa dans ces villas, c'est qu'elles peuvent accueillir de 4 à 12 personnes.
1: Oh.
11: Donc, une petite famille, qu'on soit entre potes, qu'on soit une famille recomposée, il y a pour tous les goûts. Dans ces villas, dans certaines, il y a des saunas qui sont à disposition, qui sont en complément, donc c'est assez sympa. Et toujours à côté, avec une vue magique sur le lac de la Plataille, qui est le plus grand des 5 lacs de l'Oder.
1: Alors, il y a aussi beaucoup d'activités qu'on peut proposer, parce qu'on vient sur place, on passe un beau moment dans un cadre magnifique, mais on peut aussi faire énormément d'activités.
11: Oui, il y a des activités. On va parler du resort. Dans le resort, il y a aussi un hôtel, il y a aussi un wellness, donc c'est assez sympa pour passer un bon moment de détente. On a le restaurant avec une équipe très dynamique qui a d'ailleurs aussi implanté un beach où on peut aller boire un petit coup sur l'après-midi.
1: Ça s'appelait à Martin. Ça s'appelait à Martin.
11: Ça, c'est sympa. Ça nous verra très bien parce que c'est vraiment un bel endroit avec une équipe super sympa et je les félicite déjà à l'antenne. Et en complément de tout ça, du restaurant, du wellness, on a aussi des activités qui sont multiples. Donc il y a 25 activités différentes à faire autour des lacs de l'odeur. Et nous, on s'occupe de certaines d'entre elles avec le Golden. C'est-à-dire qu'on a le Natura Park, qui est un endroit où on peut faire des parcours acrobranches. Donc c'est assez sympa quand il fait chaud d'aller se balader et d'aller se faire ces petites activités avec des tyroliennes qui passent au-dessus du lac.
1: C'est trop bien.
11: C'est sympa quand il fait chaud, on peut aller se ressourcer un peu là-bas. Et on a aussi tout ce qui touche aux deux roues avec le pôle Natura Bike, où là on peut faire des descentes, on peut faire des parcours en trottinette. Donc c'est assez large, sans parler évidemment des activités qui se déroulent sur le lac où là on peut se rafraîchir et c'est assez sympa.
1: Le cadeau que vous offrez à nos auditeurs pour les participants et surtout pour le gagnant par jour, parce qu'on aura quand même 5 gagnants en finale, vous offrez un séjour d'une semaine.
10: Et là
11: dans une villa de 6 personnes, donc 6 personnes, une famille, des potes pourront aller se ressourcer au bord des lacs. Et dans cette villa, il faut savoir qu'elles sont totalement équipées. Hein. On a tout ce qu'il faut pour sa petite popote avec la vaisselle qui est nécessaire. Le linge est mis à disposition, donc on a des draps de lit, on a du linge éponge qui est mis à disposition dans les villas. Et tout ça, ça permet, comme on l'a dit juste avant, de passer un bon moment au restaurant, au beach club, d'aller passer un bon moment au wellness ou tout simplement de faire un petit tour dans les différentes activités qu'on propose autour des lacs.
1: Et tout ça à côté de la maison. Donc, c'est-à-dire qu'on ne doit pas rouler des heures et des heures pour pouvoir profiter et avoir ce dépaysement. C'est un beau cadeau que vous offrez aux auditeurs de Vivacité.
11: Et qu'on vienne de la région de Charleroi où on est plutôt à proximité, ou qu'on vienne de la région liégeoise, n'est-ce pas Martin?
10: Tout à fait.
11: Et c'est un endroit où franchement j'invite les gens à redécouvrir ça. Beaucoup de personnes, mais ça je crois que vous devez l'entendre aussi, nous disent mais vous êtes toujours en vacances à faire un peu les fous autour des lacs. Mais c'est vrai, on est un peu en vacances, mais l'endroit est magique et c'est ça que j'aimerais bien faire redécouvrir aux gens. En fait.
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11: 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Il y a des packages cadeaux, il y a tout ce qu'il faut pour se faire plaisir.
1: Ludovic, je pense que au niveau de la description du cadeau, Martin, on a été clair.
10: Et on a été clair, on a été convaincus. On va d'ailleurs participer nous-mêmes au jeu.
1: Voilà.
11: Oui.
1: Le porte-parole a fait son boulot. Il nous a bien vendu le bon cadeau.
10: Bien joué, ça, Ludo. Hein.
11: Merci Martin. Et franchement, je vous invite à venir passer un petit moment chez nous.
10: Mais on va le faire.
1: Moi j'adorerais, oui.
11: C'est très sympa. Franchement, et faire une émission au bord des lacs, il faudrait un jour y penser.
1: Figurez-vous, Ludovic, nous avons tourné il y a quelques années au lac de l'Odeur pour
10: le Stoumpéké des Raouettes.
11: Oui, je me rappelle. Et ça, c'était un peu plus loin que chez nous, d'ailleurs, absolument. C'était à l'Espasson, je me rappelle.
1: Voilà, tout à fait.
10: J'avais dû faire Dalida.
1: Il avait dû se déguiser en Dalida, en Jean-Michel Sèvres,
10: en Björn Borg.
11: Chez nous, dans notre village, on a une mascotte. C'est un hibou. Martin, si un jour vous voulez vous déguiser en hibou.
10: C'est ça que on a une mascotte, c'est un hibou et c'est qui fait le hibou.
1: Ce qui est génial, c'est que Ludovic, quand il a commencé sa phrase, je me disais, Martin, si vous avez envie de venir, on vous y invite. Si vous venez, aller dans la mascotte, c'est génial. Ludovic, vous êtes un expert.
11: Paris tenu de mon côté, en tout cas.
1: Oh, c'est parfait. On vous fait des gros bisous, Ludovic, et encore merci de gâter les auditeurs.
11: Merci pour votre belle humeur. C'est magnifique et chapeau à vous, en tout cas.
1: Écoutez, avec un cadeau comme ça, on peut être que de bonne humeur.
10: Évidemment.
1: Par contre, Ludovic Martin, je dois vous dire un truc. Il y a une mouche dans ce studio qu'à un moment donné, je vais avoir envie de buter.
10: Tu vas la spatter.
1: Il y a une énorme mouche qui a envie de gagner ce jeu, qui a envie de partir au lac de l'odeur parce qu'elle en a marre de
10: mouches. Mais je crois que les hiboux mangent les mouches. Ne t'inquiète pas, je m'en occupe.
1: On l'embarque avec nous. Ludovic, on vous fait des gros bisous et encore merci pour ce beau cadeau.
11: À bientôt, à vous deux. À bientôt, merci.
1: Martin.
10: On va poser une question au candidat. Si vous avez envie de participer maintenant.
1: C'est comme ça que ça se passe.
10: Mais oui, voilà. On vous pose une question de sélection toute simple. Là, vous allez voir, vous répondez au 60-03 avec vos coordonnées complètes et très complètes, de manière à ce qu'on vous connaisse déjà un petit peu.
1: Ça y est, il me fait déjà rire.
10: Et puis après, on vous accueille en studio. Vous choisissez de jouer avec Fanny ou avec moi. On vous donne 3 thèmes, 5 propositions par thème. On fera la même chose en studio. On mettra tout ça en commun après. Un point par réponse correcte.
1: C'est ça.
10: Et c'est celui qui a le plus de points qui gagne.
1: C'est exactement ça.
10: Tout en sachant que c'est le premier, marque les points. Donc après, les autres doivent le battre. Si le premier fait 7 points, le deuxième doit faire 8.
1: Et si le premier fait 6 points,
10: Le deuxième doit faire 7.
8: Et s'il fait 9 fois ?
10: Mais il peut faire 10 ou 11 aussi. Il peut faire beaucoup plus.
8: Hein. Beaucoup plus, Martin. Ah. C'est comme ça que ça se passe.
10: Et on va déjà vous poser une première question
8: pour
10: de
8: la
10: sélection.
8: Question de sélection.
10: Dans quel film retrouve-t-on un parc rempli de dinosaures ? Fantastic Park ou Jurassic Park ?
8: Il y a d'ailleurs, on a appris la nouvelle.
10: Oui.
8: Il y a un des comédiens de ce film qui vient de décéder ce matin.
10: Je l'ai vu.
8: Vous avez vu ?
10: Tout à fait.
8: Bah, c'est un petit indice. C'est un indice un peu négatif, mais ça parle du film.
10: De toute façon, peu de gens connaissent Fantastic Park.
8: Il y a peut-être un parc qui s'appelle...
10: Un très très beau film allemand des années 40. Non, c'est Jurassic Park ou Fantastic Park, mais je dirais plutôt Jurassic Park. Envoyez ça au 60-03 et venez jouer avec nous.
8: Oh, jouer avec Martin ou avec moi, quoi qu'il en soit, on va passer un bon moment tous ensemble.
10: Qu'est-ce
8: avec
10: qu'on
8: un
10: écoute
8: cadeau.
10: Allez, on va écouter,
8: on va écouter
10: chanson.
8: De la musique. Attendez, je regarde ici, on va écouter Puggy.
10: Puggy,
8: avec le chanteur Matt Wyrons. For a minute, voilà. C'est le titre. Sauf que le titre fera un petit peu plus qu'une minute.
10: C'est des arnaqueurs.
8: 2,50. Ah non, mais il y en a un peu plus, je vous le mets quand même.
10: Il le met.
8: Allez, inscrivez-vous avec nous.
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0: La vie est belle, bah oui que la vie est belle, c'est un Indochine sur Vivacité.
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0: Les deux font la paire jusqu'à 14h sur
2: jusqu'à
0: Vivacité
2: 14h.
0: Avec Martin Charrier et on peut accueillir notre premier candidat qui est une candidate, c'est Alix.
2: C'est Alix, elle a répondu correctement à la question, c'était donc bien dans Jurassic Park que l'on trouve un parc rempli de dinosaures. Alix de Profondeville.
0: Bonjour 5... Alix.
2: Bonjour, à 5170.
3: Oui, tout à fait.
2: C'était pour être sûr. Près de Boisdevillers, près de Lustin.
0: C'est un beau coin, hein, là-bas.
2: C'est top ou quoi ouais. C'est top.
3: Ah oui, trop beau. Oui.
0: Alix,
3: on a toujours l'impression d'être en vacances.
0: Que faites-vous dans la vie?
3: Je travaille dans un magasin de jouets.
0: Oh, quel beau métier.
3: Oh. Oui.
2: Et vous les essayez tous?
3: Non, mais on essaye quand même d'en savoir un maximum. Quoi.
0: Les jeux de société, pour conseiller, vous devez un petit peu les connaître.
3: Oui, tout à fait.
0: Ah, c'est trop chouette.
2: Est-ce que vous avez des enfants?
3: Oui, j'en ai trois.
0: Trois garçons ou filles?
3: Les deux.
0: Oh, trop bien. Ils ont quel âge?
3: Alors, j'ai une grande fille qui va avoir 14 ans le mois prochain.
0: Oui, l'adolescence. Bienvenue au club, je sais ce que c'est.
3: Oui, tout à fait. J'ai un petit garçon qui va avoir, fin de cette semaine-ci, 11 ans.
0: Oui.
3: Et notre petite dernière qui a 17 mois.
0: Oh, trop bien.
2: Oui. Est-ce que vous leur ramenez parfois des jouets, donc du coup?
0: Est-ce qu'ils peuvent les tester?
2: Est-ce qu'ils ont des prix?
3: Alors, souvent, on vient au magasin. Alors, ils ont des jouets.
2: Je vous crois sur parole, mais on vous a mal entendu.
0: Oui, faites attention au réseau, hein, ne bougez pas trop, hein, Alix, parce que comme ça, on vous écoute bien. Pour le moment, vous êtes chez votre maman.
3: Oui, tout à fait.
0: Donc, est-ce qu'elle va jouer avec vous? Est-ce que c'est la grande fille qui a dit à sa maman, « Maman, j'ai besoin de ton aide, donne-moi un coup de main.
3: »
0: Attendez, Alix, on vous entend moins bien. Je ne sais pas si vous avez bougé de place au début par rapport à maintenant.
3: Est-ce que là, vous m'entendez mieux?
0: On vous entend parfaitement.
2: Là, très bien.
0: Là, c'est bien.
3: Je ne vais plus bouger, alors.
0: Ne bougez plus, hein. Alix. Si vous bougez, ça ne va pas le faire.
3: Tout à fait.
0: Bon. Alix, vous êtes donc chez votre maman qui va vous donner un petit coup de main pour jouer. Vous travaillez dans un magasin de jouets, donc vous abordez tous les thèmes. Vous avez des ados à la maison, donc si on avait un thème sur quelles sont les expressions préférées des ados, vous auriez marqué 5 points.
2: Mais on n'a pas ce thème-là.
0: Alix, avec qui allez-vous jouer?
3: Avec vous, Fanny.
2: J'étais si sûre. Mais en fait, c'est bien. Ça nous permet d'accueillir Fanny. Moi, je suis déjà là depuis 2 semaines.
0: J'ai une petite question pour Alix. Alix, c'est quoi le jeu de société tendance qu'on devrait dire aux qu'on devrait conseiller aux auditeurs de Vivacité à mettre dans leur valise s'ils partent en vacances?
3: Je dois en choisir un, vraiment. Moi, j'aime bien...
2: Le Hitster.
3: Carnival of Sins. C'est un jeu de cartes où on incarne les 7 péchés capitaux.
0: Trop bien.
2: Oui, là.
3: Donc ça, c'est pas mal.
2: La luxe.
3: Et si c'est un jeu, ça, c'est plutôt un jeu d'ambiance. Et alors, si c'est un jeu, on va dire, de société avec un plateau, moi, j'aime bien jouer à Tulico.
0: Ah, bah voilà, deux noms que je connaissais pas du tout. Oui, parce que Martin et moi, nous sommes très forts au Sky Joe. Mais je le bats tout le temps.
2: Oui, mais moi, je suis très fort à Hitster. Et elle ne veut jamais jouer parce
0: que je vais perdre. Hitster, c'est comme un blind test et c'est super. Bon, Alix, on va arrêter de papoter et on va jouer.
2: Voilà, donc je vais vous donner vos thèmes. Vous avez de quoi écrire?
3: Oui, tout à fait.
2: Allez, on y va.
0: Et votre maman, elle est tout prêt ou pas, Alix?
3: Oui, elle est là.
0: C'est quoi son prénom?
3: C'est Bénédicte.
0: Béné.
2: Bon, et Béné, elle peut bouger, il n'a pas de problème. C'est vous qui ne devez pas bouger.
3: Alors,
2: je vous donne les thèmes. Cinq mots qui riment avec amoureuse. Ah, je suis si amoureuse.
0: Qui rime au niveau de la fin du mot. C'est pas amoureuse, on va pas dire quand tu es
2: amoureuse. On ne demande pas un synonyme. On demande un mot qui rime.
0: Okay.
2: Ouais, voilà, tu vois. Pas un synonyme, mais quelque chose qui rime vraiment comme en français, comme dans un poème.
0: Bouteille.
3: Oui,
2: voilà. Cinq personnages de romans célèbres. Cinq personnages de romans célèbres. Oui, oulala, je dirais oulala aussi, moi, à votre place. Hein. Je n'ai jamais réussi à finir un livre. Moi. Et cinq boissons chaudes. Oh, quelles sont chaudes, les boissons.
0: Que tu dois souffler dessus.
2: Allez, vous avez le temps de la chanson suivante pour trouver vos 15 propositions. Fanny,
0: c'est Olivia Dean qu'on va écouter. Moi, je vais faire la même chose de mon côté.
2: Et puis après, on met tout ça en commun. Et attention, vous marquez les points. Hein. Vous êtes la première à jouer. C'est vous qui mettez les talons.
0: Bon, bonne chance, Alix et Béné. Donnez tout, on y va.
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0: Ah, oh, c'est beau.
1: Ah, oh, c'est si beau, ouais.
0: Ah, oh, ça, c'est vraiment beau. Moi, j'aime bien Martin. Bah, c'était t'es... Olivia Dean.
1: Eh ben, c'est Olivia Dean, allez.
0: C'est tout Dean.
1: Bon. Alix. Vous êtes là, Alix?
2: Alix.
0: Bénédicte.
1: Vous êtes là?
0: Attends, elle a raccroché. Oh, ne me dis pas qu'elle a raccroché.
1: En plus, c'est profonde ville, il faut du temps pour aller jusque-là.
0: C'est parce que c'est
1: très, très, très profond. Hein. Et nous sommes en train de faire une descente à moins 5000 mètres dans les lacs de l'Oder. Et là, nous trouvons profonde ville. Et qui avons-nous à profonde ville?
0: Nous Alix. Avons Alix.
1: Alix, vous êtes là?
0: Alix et sa maman.
2: Oui, oui, tout à fait.
0: Alix, qu'est-ce qui s'est passé? J'ai eu peur.
1: Qu'est-ce qui s'est passé?
2: J'avais mis le haut-parleur pour écouter la musique et au fait, je me suis trompée de bouton.
0: C'est pas grave, ça arrive souvent.
1: J'en étais sûr.
0: Martin, ça lui arrive tout le temps.
1: Je m'étais dit, elle a fait peut-être un aller-retour jusque je ne sais pas.
0: Mais non, elle était attentive.
1: Bon, vous avez quand même eu le temps de noter vos 15 propositions.
0: Musique de stress.
2: Oui.
1: Bon, alors on va mettre ça en commun avec Fanny. On va voir si vous avez bien fait de choisir Fanny. À mon avis, oui, mais peut-être pas. On va voir 5 mots qui riment avec amoureuse.
2: Donc, heureuse.
0: Ah, ben oui.
1: Ah, ben oui.
2: Joyeuse.
0: J'ai pas joyeuse.
2: J'ai mis amitieuse.
1: Ça, c'était quand même bien tiré par les cheveux, celui-là, amitieuse.
0: Amitieuse, je l'ai pas.
1: Toi, ton problème, c'est
2: radieuse.
0: Comment?
2: Radieuse.
0: Ah non.
2: Et ambitieuse, j'avais mis.
1: Oh là là là là, on commence avec un sur 5.
0: C'est pas grave. Moi, j'avais nieuse. Bon, ça, c'était peut-être un petit peu.
2: Ouais.
0: J'avais merveilleuse.
2: Ah oui.
0: J'avais courageuse. J'avais peureuse.
2: Tout à fait.
0: Bon. C'est difficile ces thèmes-là. J'aime oui, pas, ouais, Martin.
1: Oui, parce que c'est très vaste. Mais vous allez voir.
0: M'énerve.
1: Après, il y a des thèmes plus restreints. Bon, on commence par un petit point. Il n'y a rien de mal fait.
0: Non.
1: 5 personnages de romans célèbres. Est-ce qu'ils sont célèbres, les personnages ou les romans? Les deux.
2: Donc, moi, j'avais mis le comte de Monte Cristo.
0: Ah non, j'ai pas mis, mais c'est vrai que oui.
2: Ouais. J'ai mis Cosette.
1: Cosette, c'était les Inconnus, ils avaient fait ça, ouais, de Jean Valjean.
2: Cyrano de Bergerac.
1: Oh là là, c'est tout ce qu'on n'a pas pris.
0: Mmh. Je suis vraiment plus partie roman.
2: J'avais mis Jean Valjean.
1: Ah ben oui, avec Cosette,
0: ouais, avec
1: c'est
0: Cosette.
1: Logique.
0: Ouais, mais c'est un petit dernier.
1: Il n'a pas de mauvaise réponse, elles sont bonnes avant réponse. Allez, la dernière.
2: Comme ça...
0: Que les enfants aiment bien, ils lisent.
2: Ah oui, oui, mais il y en a tellement, c'est tellement vague. Non.
1: Nous, on était partis sur des détectives, nous, qu'on avait beaucoup.
0: Oui, je ne sais pas pourquoi on est parti sur ça. Alors, on est parti sur Arsène Lupin. Oui, on avait Arsène Lupin. J'avais aussi Harry Potter. C'est pour ça que je disais les enfants. Parce que, avant d'être un film, c'était un livre. On avait Hercule Poirot. Je dis parce que Martin et moi, on avait les mêmes réponses. On avait Maigret et Madame Bovary.
2: Oui, oui.
1: Bon, allez. Madame Bov n'a pas ri, hein, parce que...
0: Elle n'a pas ri. Bon, allez, non, mais là, ça va être bon.
1: On a un point ici, ça va aller sur les boissons chaudes.
0: Allez,
1: normalement, on y va.
2: Le café.
0: Oui.
1: Allez.
2: Le cacao.
0: Oui.
2: Le thé.
0: Oui.
2: J'ai mis de la soupe.
0: Oui.
1: La soupe.
2: Et le dernier, un vin chaud.
0: Ça reconnaît bien notre Alix. Non, alors moi j'avais hésité pour le dernier. J'avais hésité entre lait ou matcha, mais Martin m'avait dit le matcha c'est la même chose que le thé, mais un lait chaud.
2: J'ai hésité en matcha aussi, mais comme j'avais mis thé, je me suis dit oui.
1: De toute façon, c'est là que vous avez pris les points. Vous terminez finalement avec 5 points, ce qui n'est pas mauvais, mais ce sera peut-être un peu juste pour gagner. On a déjà vu une victoire à 4 points.
0: Hein, oui, souvenez-vous, ça reste dans les annales de l'émission où on commence à 4 points. Pendant toute l'émission, on dit mais non, 4 c'est pas beaucoup, et c'était le gagnant.
1: C'est ça. Donc là, vous avez carrément 5, et les autres sont obligés de vous battre. Donc de faire 6. Bon, Alix, si on ne s'entend
0: le
1: pas...
0: Le thème était difficile, oui, hein, Alix.
2: Oui, c'est vrai que franchement, pour un début...
1: Mais je trouve aussi.
0: Franchement.
1: C'est peut-être parce que c'est elle qui marque les points, alors on a peut-être...
0: Non, mais je trouve que les mots qui riment, c'est...
1: Mais oui, des mots qui riment.
2: Oui, oui, il y en avait plein. Donc.
0: Mais
1: on a
0: ramé
1: sur les mots qui riment.
0: Et oui, en fait, ce qui est assez délicat, et c'est ça aussi la puissance de ce jeu, c'est que nous, dans le studio,

0: Oh ben, on part peut-être quand on le fait ensemble sur des mêmes énergies. Hein, Martin?
1: Bah, tout à fait.
0: Et que pour les personnages, on est parti.
1: Et Profonde Ville, c'est une autre énergie.
0: Parce que c'est plus profond.
1: Énergie,
0: voilà,
1: c'est plus profond.
2: Bah oui, c'est tout à fait.
0: Oui. À Mons, c'est plus
1: en hauteur. Nous, on est Mons, on est plus en surface, dans les hauteurs, comme vous voyez.
0: Bon, Alix, c'est pas grave, mais on espère peut-être continuer à vous entendre. On ne sait jamais, peut-être qu'on vous entendra en fin d'émission.
1: Et si on ne vous entend pas en fin d'émission, sachez que vous pouvez rejouer tant que vous voulez pendant cet été, tant que vous n'avez pas gagné, forcément. Merci en tout cas, Alix, pour votre participation.
2: Merci à vous, en tout cas. Et si jamais, bonne continuation si quelqu'un d'autre gagne.
0: Hein. Mais merci, vous êtes gentil. Embrassez bien fort votre maman aussi, Bénédicte, qu'on embrasse. Et merci pour les conseils jeux. Hein.
2: Ah, mais pas tout de
0: suite. Ah, bah voilà. Martin, nouvelle question de sélection pour un nouveau camp.
1: Question de sélection, toujours très difficile. Hein. Quelle est la planète la plus proche du Soleil? Alors écoutez bien, Mercure ou Mercurochrome? Mercure ou Mercurochrome? Répondez au 6003 pour coordonnées complètes. Et pendant qu'on écoute la chanson suivante, que je ne sais plus c'est quoi la chanson suivante.
0: Ce sera Dermot Kennedy avec Power Over Me. Oui. Mais Martin, vous voyez pas où ce que c'est noté?
1: Si, mais il y a trois autres trucs avant. Il y a un truc de trafic.
0: Mais oui, parce qu'on ira voir comment ça se passe sur la route. Parce qu'il y a aussi des petites publicités. Donc c'est normal.
1: Il y a Jean-Marc Stray, là, à les retrouver.
0: Elle est Dermot Kennedy qu'on va écouter dans quelques minutes. Mais jouez avec nous. Quelle est la planète la plus proche du Soleil? Mercure ou Mercure en chrome au 6003.
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0: On file sur les routes, Jean-Marc Strel. Toujours des blocages sur la Nationale 5 ou ça va mieux?
9: Oui, il y a quand même quelques soucis, effectivement, parce qu'il y a une moto impliquée dans un accident. Bruxelles-Charleroi, peu avant l'échangeur de Gosselies en direction de Charleroi. Donc restez prudents, évidemment, tout n'est pas terminé là-bas. Autre accident sur la N40 Beaumont-Mons, hauteur de Rouvroy. Cette chaussée est fermée, elle, dans les deux directions. Il y a sur le ring de Bruxelles quelques timides ralentissements entre Strombeek-Bevers et Macquelen vers Zaventem. On est en dessous de 10 minutes. Sur le 429 aussi, venant de tourner depuis Halle pour rejoindre Bruxelles. Quelques minutes perdues, mais voilà, c'est très calme sur la route.
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0: J'applaudis, je mets du rythme.
1: C'est tout pour moi.
0: C'était Clara Luciani, j'ai eu du mal. Parce que tu m'as fait rire avec C'est tout pour moi.
1: Merci.
0: Merci.
1: Ouais, bravo,
0: merci Clara Luciani.
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0: Les deux font la paire sur Vivacité jusqu'à 14h avec Martin. Durant tout l'été, on est à vos côtés pour vous faire gagner, on le rappelle, un magnifique séjour d'une semaine au Golden Lakes Village, le village de l'odeur, dans une magnifique villa pour 6 personnes. C'est
1: six
0: le cadeau
1: personnes,
0: qu'on vous offre.
1: Ça c'est beau.
0: C'est un beau cadeau.
1: Pour participer, on pose des questions de sélection. Ouais. On l'avait fait.
0: Et la planète la plus proche
1: du soleil, comme si c'était Mercure en gros, mais
0: c'est
1: non.
0: C'est Mercure et c'est Lucie qui nous a envoyé la bonne réponse. Bonjour Lucie.
3: Bonjour.
0: Comment allez-vous Lucie?
3: Mais très bien, quand on vous entend, on se sent bien.
1: Vous venez d'où, Lucie?
3: Perkins-Saint-Agathe.
1: 1082.
3: Gagné, vous pouvez revenir demain.
1: Ça va, parfait.
0: Lucie, vous faites quoi de beau dans la vie?
3: Pour le moment, un petit peu rien. J'attends les réparateurs pour le plafond parce que le plafond est tombé.
0: Aïe! Mais non!
3: Quand je vous dis que c'est tombé. Tout le plafond, il est tombé dans la chambre. Quand je vous dis qu'il est tombé, il est tombé.
0: Et dû à quoi? Des infiltrations à l'étage ou je sais pas quoi?
3: On ne sait pas. Moi, on va mettre ça sur la chaleur, sur la faute à pas de chance.
1: Mais quoi, ça vient d'arriver, là, ou bien c'est arrivé il y a quelques...
3: Il y a la première canicule, bonjour.
0: Dingue,
3: le
0: ça
3: 29... Attends, je pense que c'est le 27, un samedi, quelque chose comme ça.
0: Mais là, les réparateurs viennent pour les réparer.
3: Ben, il faut peut-être que les assurances viennent avant.
0: Ah oui, c'est ça.
3: Et puis, peut-être que c'est un peu les congés du bâtiment.
1: Mais alors là, vous dormez où, du coup?
3: Eh ben pour le moment, j'ai intégré d'abord un canapé deux places. Je vous assure, c'est pas confortable, même si on est tout petit. Et peut-être qu'il fait un peu chaud pour dormir recroquevillé sur soi-même.
0: Ouais.
3: Donc c'est du camping. Mais c'est bien, si je gagne un vacan, si je gagne une semaine, j'aurai un droit à un lit.
0: Lucie, et Lucie, il n'y a pas eu de blessé? Vous n'étiez pas dans votre lit quand c'est arrivé?
3: Je ne serais peut-être pas.
0: Bah oui,
3: non,
0: c'est ça, il n'y a pas eu de blessé.
3: Non, mais je vous assure, c'est impressionnant. Je vous assure.
1: J'ai l'impression qu'une petite semaine pour six personne au lac de Moudor,
0: ça ferait du bien, Lucie.
1: Parce que on a eu le cas tout à l'heure, il y a des dizaines et des dizaines de chalets et il n'y a jamais un seul plafond qui est tombé.
0: Non, là, tu t'imagines, Lucie gagne.
1: Quatre plafonds qui sont tombés cette semaine.
0: Lucie gagne, elle va dans un chalet et il y a le plafond qui est
1: tombé. Ah ben ça tombe, on a réparé, vous pouvez rentrer chez vous.
3: Alors, je vous assure, je vous envoie une carte mais de moi avec des pansements pour le fun.
0: Non mais Lucie, c'est...
3: La prochaine fois, on essaye un montgolfière ou un truc comme ça.
0: Oui, c'est pas ce qu'on vous souhaite, évidemment. Quelle affaire, ça, c'est hallucinant.
1: Et donc, si vous dormez dans votre...
3: Alors ça va faire rire, ça va vous faire rire tous les deux, je l'espère. Il est 20h30, j'ouvre la pièce de la chambre, donc la porte jusque-là, et je vois comme du... Je me dis, mais qu'est-ce qui a été jeté, des feuilles en carton sur mon lit maintenant, c'est tout blanc, c'est quoi cette histoire? Et puis je lève ma tête, je dis, oups, il y a un problème.
0: Oh là là!
1: Et c'est ce jour-là que vous avez dormi à la belle étoile, si j'ai bien compris.
0: Ça, oui.
1: Ça était vraiment belle l'étoile.
0: Dingue! Bon ben voilà,
3: impressionnant.
0: De la patience, parce que c'est vrai, comme vous dites, avec les
3: assurances. Ça sent pas bon, hein, le gravat?
0: Ah bah oui.
1: Ah ouais, ça, je me
3: doute.
0: Ah bah oui, c'est évident.
3: Il faut garder ça pour les assurances.
0: Bon, c'est ce que j'allais dire.
1: Si vous avez gardé votre sens de l'humour, c'est quand même important, hein, ça. Avec qui est-ce que vous allez jouer,
3: Lucie?
1: Parce que
3: dans l'instant, je n'avais pas.
0: Oui, je peux comprendre. Vous savez, à chaque fois qu'il y a des événements difficiles, il faut toujours se dire, un jour, on en rigolera. Aujourd'hui, c'est le jour où vous pouvez en rire.
3: Maintenant, je prie pour que l'autre côté ne tombe pas.
1: Non, mais ça, est une chose à la fois.
0: On va expliquer, Martin, les règles avec Lucie. Quand on dit quelque chose de négatif, on doit l'annuler.
1: Oui.
0: Voilà, hein,
3: on annule.
0: Vous avez dit ça, on annule, Lucie. On annule.
1: Toujours vers le positif.
0: Avec qui allez-vous jouer?
3: Eh bien, j'ai décidé Martin, comme ça, une fois vous, une fois Martin.
0: Sympa.
1: Ça, c'est notre
0: Lucie.
1: J'aime bien le principe. Eh bien, vous savez quoi, Lucie? Fanny va vous donner vos thèmes. On a que ça. On doit faire 6 points, on est premier. Hein.
0: OK.
1: Donc, c'est tout à fait faisable. Écoutez bien.
3: On y croit.
0: Voilà. On y croit, toujours.
1: Et prenez note.
0: Vous avez de quoi noter, Lucie?
1: Il y a bien un petit morceau de plâtre qui traîne sur lequel on peut noter. Hein.
0: On doit les garder pour les assurances.
3: Écoutez, il y a 4 sacs de 100 litres, je vous assure, ils ne vont pas voir la différence si j'en retire un tout petit morceau.
1: On ne fera pas fonctionner l'assurance.
0: Tu t'imagines? Non, l'assurance ne peut pas.
1: Non, il y a des marques oubliques sur une. Non.
3: Je ne pense pas qu'ils reconstituent des puzzles. Je pense qu'ils veulent leur vie en fin de compte.
0: C'est peut-être un jeu, Lucie.
3: Ils sont à l'air dans la vie. Attendez, moi, je recolle les plafonds avec des morceaux, mais ce n'est pas possible. Je vous enverrai un morceau et je vous fais une dédicace pour la
0: vie. Avec plaisir, avec plaisir.
1: Bon, alors maintenant, Lucie, vous allez écouter, noter vos thèmes. Oui. Fanny va vous les donner, c'est parti.
0: Alors, 5 activités à faire dans un camping, Lucie. Donc, 5 activités à faire dans un camping. Nous avons également 5 chansons avec amour ou love dans le titre. 5 chansons avec amour ou love dans le titre. On précise bien, c'est pas dans la chanson. C'est dans le titre. Et puis 5 choses que l'on fait pour se faire pardonner. Ah pardon, je suis désolée. Voilà. 5 choses que l'on fait pour se faire pardonner.
1: Refaire le plafond.
0: Voilà, ça pour Lucie, ça pourrait marcher. 5 choses que l'on fait pour se faire pardonner.
1: Désolée, je vais te refaire ton plafond.
0: Et je te refais ton plafond.
3: Écoutez, je vous invite tous les deux pour un atelier bricolage avec mes enfants. Ils vont s'amuser à max.
0: Mais je ne suis pas sûre que le plafond tiendra longtemps, hein, parce que Martin et moi, nous ne sommes pas des grands manuels.
1: T'as ses douches.
0: On est super. Allez,
1: bon, Lucie, vous avez le temps de la chanson suivante pour noter vos 15 propositions. Mais
3: j'ai un disque qui fonctionne, une feuille de papier qui fonctionne.
1: Eh ben, je pense qu'on va faire
0: plus que ça. Concentration.
1: On va écouter. On va écouter Maroon 5 avec This Love.
0: Mais concentration, hein, Lucie. Je dis aussi à Martin de se concentrer en studio.
1: Maroon 5 avec This Love.
0: Love. Bisous, bisous.
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0: Love, c'était Maroon 5 sur Vivacité. Lucie est avec nous, elle est notre deuxième candidate. Lucie, comment ça va? Comment ça s'est passé?
1: Je pense que c'est bon.
0: C'est bon?
1: Peu bon.
0: Eh ben, écoutez,
1: on va dire c'est bon, sinon ça va être... On enlève le négatif.
0: Donc, toujours, vous avez bien raison. Lucie, c'est parti, on va vérifier les réponses. 5 activités à faire dans un camping.
1: Alors, j'ai mis danser.
2: Ah oui, non, danser, ça, je ne l'ai pas mis.
0: Tu n'as pas mis danser?
1: Quelle idée, on danse?
2: Je ne vais pas dans un camping pour danser, moi.
0: Deuxième proposition.
1: Barbecue.
2: Ah oui, je ne suis pas parti là-dedans.
0: Il n'a pas mis barbecue.
1: Oh là là là là. Bon, on va essayer. J'ai mis pétanque.
2: Ça,
0: ah,
2: oui,
0: bien
2: hein,
0: joué.
2: J'ai commencé par ça, moi.
0: Quatrième proposition.
1: Quatrième, j'ai mis jouer dans l'eau, piscine, machin, brol.
0: Oui, oui, ça, j'ai mis,
2: bien sûr.
0: Et dernière proposition.
1: J'ai mis vélo.
2: Ah oui, non, ça, je
0: non,
2: l'ai
0: ça,
2: pas mis.
0: Non, ça, c'est pas le genre de choses que
2: j'ai
0: va faire au camping.
2: J'ai mis karaoké. Moi, j'ai mis le karaoké. Et t'as ouais. Souvent hein, ça. J'ai mis la plage, parce qu'ils sont des fois au bord de plage. Ouais. Et puis, alors, l'apéro pastis. Pastis plus vieux, pastis heureux.
1: Ouais, mais attendez. Pastis plus vieux, pastis heureux. Imaginez, 3 plafonds sur la tête, on va éviter quand même. Hein.
0: Oui, oui.
2: Bon, écoutez, 2 points, on est dans une bonne moyenne.
0: On est bon, il y a encore 4 points à se faire sur 2 thèmes. 5 chansons D'accord. avec amour ou love dans le titre. On vous écoute, Lucie.
1: Alors, j'ai mis Love Me Tender.
0: Love Me Tender.
2: Ah oui, il est beau, ça, je ne l'ai pas mis, effectivement. Il y en a beaucoup, ça, je vous dis. Hein. Non, je n'ai pas, maintenant.
0: Deuxième.
1: Mais quelle idée. La vie en rose.
2: Mais il n'y a pas
0: la vie,
2: il n'y a pas amour dans le titre.
1: Ah ben, c'est vrai, c'est pas... Je l'aime à mourir.
0: Je l'aime à mourir, qu'elle a dit. Attends, donc, attendez, donc la vie en rose, ben ça, on sait non.
2: Et je l'aime à mourir, il n'y a pas le mot amour non plus. Hein,
0: je l'aime à mourir, il n'y a pas non plus, Lucie. C'est love ou amour.
1: Hymne à l'amour.
2: Ça, je l'ai.
0: Tu as.
2: Et le dernier?
1: Ben, ça va pas le faire, je te promets. Ça va pas le faire non plus.
2: Ben non, ça, je te
1: promets. Amour, fleur et beauté. C'est pas...
2: Ça non.
0: Amour, non, mais c'est... Bon, non, allez, c'est on continue non, comme ça, dire, on a marqué un point. T'avais quoi, toi,
2: Martin? Moi, j'avais l'amour à la plage.
0: L'amour à la plage.
2: J'avais quand on a que l'amour.
1: Ah oh ben oui.
2: J'avais Love of My Life, ça c'est une chanson de Queen. Et j'avais mis This Love. En plus j'ai insisté dessus, c'est la chanson qu'on vient
0: d'écouter.
1: C'est vrai.
2: Et donc bon, écoutez, ça fait 3 points, on peut faire 3
0: on
2: points
0: peut
2: sur
0: encore.
2: Le dernier de toute façon.
0: Allez, 5 choses que l'on fait pour se faire pardonner.
1: Alors, on peut faire, donner des fleurs.
2: Fleurs,
0: c'est bon.
2: Ah.
1: On peut faire un resto.
2: Oui.
0: 2 points.
1: Ben là, on peut s'offrir une boisson, du champagne, quelque chose comme ça.
2: Ça, je n'ai pas mis.
0: Non, il n'a pas champagne.
1: Quelle idée.
2: Non.
1: Alors, un city trip.
0: Ah, mais c'est... Et on a fait une grosse connerie, alors.
2: Mais ça, c'est une grosse connerie, quand même.
1: On a fait une grosse connerie.
2: Un séjour d'une semaine au lac de Lourdes.
0: Je t'emmène aux Maldives. Excuse-moi, j'ai fait une petite connerie, je t'emmène aux Maldives. Allez, dernière proposition.
1: Je ne sais pas si t'as une voiture, mais je t'invite aux Maldives.
2: Attendez, hein. Donc ici, c'est votre dernière proposition, et c'est très simple. Si vous l'avez, vous prenez la tête. Si vous ne l'avez pas...
1: Ben, je dis parfum.
0: Non,
2: malheureusement, ça, je n'ai pas. Malheureusement.
1: Non.
2: Moi, j'avais préparé un repas.
1: Bah, un resto.
2: Non, mais le faire
0: c'est vrai,
2: soi-même, faire à manger soi-même.
1: Ah oui, c'est chérie. Ouais, mais si vous connaissez, vous allez empoisonner votre chérie si vous n'êtes pas doué.
0: Mais non, si on se fait une petite soirée en
2: j'ai
0: amoureux.
2: J'ai mon propre potager.
1: Ouais,
2: hein.
1: C'est vrai.
2: Et, bon. Et puis, il y avait passé un moment un peu plus...
0: Intime.
2: Aussi.
0: Bon, vous marquez 5 points, Lucie. Ouais. 5 points, ce ne sera pas suffisant.
1: C'est pas grave, ce sera pour la prochaine fois, peut-être que le plafond sera réparé d'ici là.
0: Bah, on l'espère.
2: C'est ce que je vous souhaite en tout cas. Hein. En tout cas, merci Lucie d'avoir participé.
1: Mais c'est moi qui vous remercie de m'avoir rappelé.
2: Voilà. Ben, avec plaisir.
0: On vous fait des gros bisous, on vous donnera la question de sélection dans un instant ou tout de suite, Martin?
2: On va déjà la donner maintenant, mais on la redonnera.
0: Oui, hein. Parce qu'on va marquer une courte pause et après on aura les infos. Quel est l'animal le plus rapide sur Terre?
2: Le guépard ou le lézard?
0: Guépard, lézard, quel est l'animal le plus rapide? 60-03.
2: 120 km.
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0: Sienna Spiro sur Vivacité. Dans quelques instants, on se retrouve pour continuer à jouer dans les deux fonds la paire sur Vivacité avec un beau cadeau à la clé.
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0: Vous écoutez Vivacité les midis et c'est l'heure de s'informer avec Anne-Sophie Brennon. Bonjour à toutes, bonjour à tous. Le Premier ministre espagnol Pedro Sanchez est arrivé sur les lieux de l'incendie meurtrier en Andalousie. Il a coûté la vie à 13 personnes. Trois Belges font peut-être partie des victimes selon les affaires étrangères de notre pays. En France, l'incendie de la forêt de Fontainebleau d'une ampleur exceptionnelle pourrait être volontaire. Une dizaine de points de départ de feu ont en tout cas été constatés. Deux avions bombardiers d'eau Canadair ont été déployés ce matin pour lutter contre les flammes. 500 pompiers restent mobilisés sur le terrain, des moyens inédits en région parisienne. Fontainebleau se trouve au sud-est de la capitale française. Emmanuel Macron réunit lui aujourd'hui à Paris un sommet de la coalition des volontaires pour l'Ukraine en présence du président ukrainien Volodymyr Zelensky, une coalition composée de 37 pays. Demain, le président français assistera au défilé du 14 juillet pour la dernière fois en tant que chef de l'État. Les prochaines élections présidentielles en France sont prévues en avril et mai 2027. Le Royaume-Uni et l'Union européenne prennent des sanctions contre la Russie. Londres et Bruxelles accusent Moscou d'être à l'origine de cyberattaques destinées à, je cite, semer le chaos et la division en Europe. La Grande-Bretagne sanctionnera 24 individus et entités liés aux services de renseignement russes. L'Union européenne vise 13 entités et individus, dont des officiers du renseignement militaire russe. Chez nous, problème technique sur TaxonWeb, le SPF Finance en tient compte et vous laisse jusqu'au 19 juillet pour rendre votre déclaration d'impôt en ligne. Le 19 juillet, c'est dimanche. Normalement, la date limite était fixée à ce mercredi 15 juillet. Un scout grièvement blessé à la suite d'une chute de près de 7 mètres survenue à Aulois-sur-Viroin. Il aurait voulu sauter dans le Viroin mais a atterri sur la berge selon nos confrères de Sudinfo. La numéro 1 du tennis belge, Elise Mertens, grimpe à la 24e place du classement mondial suite à sa performance au tournoi de Wimbledon. La Limbourgeoise de 30 ans a atteint les quarts de finale. Elle était 27e lors du dernier classement. Merci de nous suivre. Bon début d'après-midi avec nous.
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0: C'est le moment de retourner sur la route, retrouver Jean-Marc avec un accident sur le 40, Jean-Marc.
5: Exactement. Gand-Bruxelles, à hauteur de Grand-Bégard, c'est la bande de droite qui est concernée. Les défiles depuis Ternat sur 3 km et vous perdez 15 minutes en direction de Bruxelles. Autre info, c'est un accident. La suite sur la N40 Beaumont-Mons, à hauteur de Rouvroy. La chaussée est toujours fermée dans les deux sens avec une déviation locale, bien sûr, qui est mise en place.
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0: Et oui, les deux font la paire sont avec vous jusqu'à 14h sur Vivacité pour tenter de vous offrir un beau séjour d'une semaine au Golden Lake Village des Lacs de l'Odor, une magnifique villa pour 6 personnes, Martin.
7: Ah oui.
0: Mais faut avoir un décompte.
7: Mais je me suis inscrit, moi.
0: Ah oui, mais vous ne pouvez pas, vous ne pouvez pas jouer.
7: Je joue avec toi.
0: On rappelle que c'est notre amie Alix qui était notre première candidate qui a marqué 5 points.
7: C'est le score à battre.
0: C'est le score à battre parce que Lucide Berkem-Saint-Pagat n'a pas réussi à passer la barre des 6 points. Car les points sont marqués, donc 5 points, ça
7: on
0: veut dire que
7: mieux,
0: maintenant les candidats
7: doivent faire mieux. Donc il faut faire 6 points et ce n'est vraiment pas possible. Hein. Vous avez même un boulevard devant vous.
0: Le boulevard est devant vous. Si vous avez envie de jouer, n'hésitez pas, vous devez vous inscrire. Quel est l'animal le plus rapide sur Terre, le léopard ou le lézard? La réponse
8: Monceau 60-03.
7: Le guépard, hein, pas le léopard.
8: Le guépard, pardon. Hein. Bah, oui, pardon, excuse-moi. Bah, oui. Entre le léopard et le lézard, c'est qui le plus rapide?
7: C'est le guépard. Mais s'ils répondent léopard alors qu'on leur avait demandé oui, guépard ou lézard.
8: Mais c'est pour ça que tu es là.
7: Et le guépard fait du 120 km/h.
8: C'est sûr, ça?
7: Genre, il me semble.
8: Genre, sur l'autoroute, il pourrait nous dépasser.
7: Il peut se faire flasher.
8: Ah, c'est incroyable.
7: Il peut se faire flasher, c'est parce qu'il n'a pas de plaque.
8: Oui, on ne sait pas. On ne sait
7: encore pas. Un guépard, pas moyen de savoir qui c'est.
8: Nos tutus. Vous nous envoyez la bonne réponse et puis vous 60-03. Jouez avec nous, avec Martin ou avec moi. On essaye de marquer un maximum de points. Bonne chance à vous.
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0: Rue de la Paix, c'était Zazie sur Vivacité.
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0: Ouais, bonjour, bonjour, bonjour, c'est nous deux.
2: C'est lundi, nous sommes ensemble jusqu'à 14h. Nous avons posé une question de sélection. Quel est l'animal le plus rapide sur Terre? C'est évidemment le guépard.
0: Guépard.
2: Jusqu'à 120. Top des top guépard. Et oh là là, que c'est drôle. Festival de jeux de mots. Et ça nous a permis de sélectionner un candidat qui était...
0: Je peux raconter le jeu de mots que tu as fait tout à l'heure qui était nul et qu'il m'a fallu deux heures pour comprendre.
2: Il n'était pas nul, c'est parce qu'il t'a fallu 2 heures pour comprendre.
0: Vous le savez, on a eu un thème tout à l'heure, c'était les chansons avec amour ou le mot love dedans dans le titre. C'est Lucie qui a joué. Et il y a Martin, je lui dis, tiens, quand on n'a que l'amour. Et là, tu me dis...
2: Une chanson sur Eric Cantona.
0: Et je lui dis, pardon, et il me répète...
2: Mais quand on n'a que l'amour.
0: Non.
2: Et elle ne comprend toujours pas. Et elle fait, mais pourquoi pas papère que d'amour?
0: Parce que c'était nul. C'était un petit peu nul.
2: Non, c'était bien.
0: Attends, sur une échelle de nul, c'était un petit peu.
2: Une blague qu'on ne comprend pas tout de suite est toujours nulle au moment où on la comprend. C'est une règle de base de l'humour. Si elle avait compris tout de suite, on aurait fait, excellent non.
0: Moi, si vous avez trouvé tout de suite la blague de Martin, que vous avez marché dedans directement, bah, tant mieux. Si pas et que vous êtes comme moi, dites-le nous, évidemment.
2: Quand on a que l'amour.
0: Allô. C'est Christophe qu'on accueille.
2: Christophe, qui nouvelle, Christophe?
0: Bonjour, Christophe.
3: Oui, bonjour, Hugo.
2: Vous venez de Soigny, Christophe?
3: Oui, oui.
2: 7060.
0: Christophe. Christophe, ce qui est génial, c'est que tout à l'heure, on avait Lucie qui a eu son plafond qui s'est effondré et qui attendait les assureurs. Et l'assureur est là, puisque vous êtes avec nous.
3: Oui.
0: C'est une belle équipe, hein, quand même. Les deux font la paire.
2: Il faudra aller refaire le plafond de Lucie à Berkheim-Sainte-Agathe.
0: Christophe, vous faites quoi de beau pour le moment?
3: Pour l'instant, je suis en incapacité.
0: Oui.
3: Je suis opéré à la cheville.
0: Ah, qu'est-ce que vous avez eu?
3: En fait, j'ai croqué ma cheville à une marche.
0: Aïe!
3: Ça a croqué et j'ai passé la nuit. Je me dis, c'est pas grave, c'est peut-être une entorse parce que je jouais au football à Mons. Donc, je me dis, ça va passer, mais le lendemain, c'est impossible.
2: Ah oui, non.
3: J'ai été opéré d'urgence.
2: Il faut faire opérer à ça. D'urgence. Ouais. Et c'était quand l'opération?
3: Il y a quelques années, mais.
2: Ah, c'est il y a quelques années. Et vous êtes toujours en incapacité maintenant?
3: Oui.
0: Bah, il faut que ça se retape. Hein.
2: Ah ben oui, ça met du temps quand même alors. Oui.
3: Ah, j'ai eu des broches alors.
0: Ok. Parce que Christophe, j'adore parce que vous nous racontez votre histoire en disant, bah voilà, je me suis blessée en faisant une marche, j'ai dormi et en fait c'était pas un petit truc. On était sur un gros bazar si vous avez opéré des broches.
3: Oui, mais c'est parce que je me dis, c'est peut-être une simple entorse, donc j'ai passé la nuit.
0: Oui, ouais, c'est ce qu'on se dit tous. Hein.
3: J'ai passé la nuit, c'est quand je me suis réveillé le lendemain matin, impossible de...
2: De poser le pied par terre, quoi.
3: Ah non,
2: ça fait super mal, ça.
0: Ouais, et c'est vrai que ça met du temps à se remettre sur... Je suppose que votre quotidien est rythmé par le kiné.
2: Kiné, j'ai
3: pas. Non, le chirurgien a dit qu'il ne fallait pas, il fallait marcher. Et quand on m'a enlevé les broches, 5 mois après, j'ai attrapé un staphylocoque.
0: Aïe. Christophe!
2: Mais Christophe, heureusement que vous êtes sélectionné. Si, ça va vous faire quand même une petite somme, une petite semaine, me semble-t-il.
0: Oh là là! Christophe! Bon, parlez-nous d'autres bonnes nouvelles. Il y a des choses sympas aussi.
3: Je vais bien, je m'accompagne. Ça fait 30 ans que je la connais, mais ça fait 2 ans qu'on est à
0: Lyon. Ah bah voilà, super!
2: Ça serait bien.
0: Et quoi, donc ça fait 30 ans que vous connaissez, mais ça fait que 2 ans que vous êtes ensemble. Donc quoi, vous avez mis le temps à vous découvrir ou vous vous êtes retrouvés?
3: Alors en fait, je ne sais pas si vous connaissez la tour Guidassier à Ronquière.
2: Oui.
0: Oui.
3: Mais en fait, en tant qu'étudiant, j'ai travaillé là et elle était là aussi.
2: Et ben voilà.
3: Et voilà. J'ai jamais osé vous dire que j'ai des sentiments pour elle.
0: Oh, c'est mignon.
2: Et moi, ça m'est déjà arrivé aussi. On
0: attend
2: 22
0: ans. Mais lui,
2: il
0: n'est toujours pas en couple. Hein.
2: Non, moi, je n'ai toujours pas le dit.
0: Et donc là, vous avez osé, il y a 2 ans, vous avez osé lui dire, en fait, je suis un petit peu amoureux de toi depuis que j'ai 18 ans.
2: Et vous lui avez offert une broche.
3: Non, en fait, maman est dans un home, et par hasard, je prends la rue pour aller vers le home où est ma maman, et elle me voit, elle était dans le jardin. Mm-hmm. Et elle chipotait dans le jardin, elle me dit « Ouais, Christophe !» Donc, elle m'a appelé, j'étais sur la terrasse dans le jardin, et c'est comme ça que ça a commencé.
2: Mais quelle affaire, Christophe, qu'est-ce que c'est que vous nous racontez? Je ris parce que c'est quand même des drôles d'histoires, c'est quand même chouette d'avoir ces histoires-là. Dites, mais Christophe, je vais vous ramener à quelque chose de plus concret, moi, ici.
0: Et là, c'est génial. Mais je te signale qu'il y en a un qui a conclu parce qu'il a osé dire grâce
2: mais
0: à
2: moi,
0: ça.
2: Je n'ose toujours pas, moi, Christophe.
0: Martin est célibataire. Si vous avez envie d'un rendez-vous avec Martin, n'hésitez pas à 6003 ou notre WhatsApp 0470 07 20 23.
2: Le standard est saturé. Christophe, et je vais vous demander avec qui vous avez envie de jouer. Est-ce que c'est avec Fanny ou avec moi-même?
3: Mais la dernière fois ici, c'était toi, Martin.
2: C'est vrai?
3: Si j'ai dit Fanny.
0: Ah bah super. Ah bah Christophe, on va jouer ensemble.
2: Tu as de quoi écrire? Je peux te donner les thèmes? Enfin, vous donner, je tutoie assez facilement, moi, Christophe. Écoutez.
0: Christophe nous a un peu parlé de son intimité,
2: oui,
0: donc on pourrait se dire qu'on se connaît un petit peu.
2: Je connais déjà très bien, j'ai déjà joué avec lui. Donc,
0: c'est vrai?
2: Ben oui, il l'a dit.
0: Ah, il a dit que vous aviez.
2: La dernière fois qu'il avait joué, c'était avec moi, donc maintenant.
0: Mais non, il a dit que Lucie, la dernière fois qu'elle avait joué, c'est ça,
3: oui, Christophe.
0: Oh, tu comprends rien.
2: J'ai rien compris.
0: Oh là là,
2: moi,
0: il est midi 17, c'est notre premier jour ensemble, et ça y est déjà, il ne comprend rien.
2: Allez, je vais vous donner votre thème.
0: Vous avez de quoi noter, hein, Christophe?
3: Oui, c'est prêt.
0: Super.
2: Cinq chanteurs ou chanteuses ou groupes, donc chanteurs ou chanteuses ou groupes francophones, mais qui chantent en anglais.
0: Oui.
2: Donc cinq chanteurs, chanteuses ou groupes francophones qui chantent en anglais. Ça, c'est le premier thème.
0: Francophones, donc français, belge.
2: Français, belge, canadien, suisse, ah ouais. Tout ça. Quoi.
3: T'en dis, permettez un instant.
2: Oui.
0: Ça va, Chris? Prenez un bon bic, hein, et un bon papier.
3: Ouais, mais comme par hasard, je suis tombé sur mauvais.
0: C'est toujours comme
2: toujours
0: ça.
2: Comme
0: bon,
2: ça.
0: Il va falloir qu'on change un petit peu l'énergie autour de notre Christophe.
2: Oui, Christophe, ça ne va pas.
0: C'est Christophe, on va changer votre énergie.
2: Et pas avec votre cheville. Donc, vous allez faire...
3: cinq chanteurs ou groupes qui chantent en français.
0: Ouais, attendez, francophones.
2: Donc, francophones qui chantent en anglais, justement.
0: Oui, on a le temps, Christophe. Donc, vous avez bien votre bic qui fonctionne?
3: Oui.
0: Vous avez bien un papier sur lequel
3: et
0: on peut noter?
3: Francophones, vous dites belge?
2: Bah, oui, francophone, belge, c'est, ça peut être belge, français, canadien, okay, suisse, tout ouais. Ça, mais qui chantent en anglais. Donc des chanteurs, des chanteuses ou des groupes.
0: Ah, comme ça.
3: Ensuite, oui, mais qui
0: chantent
3: en anglais.
2: Qui chantent en anglais. Mais qui viennent de chez nous, c'est pour ça qu'on dit francophone. Cinq villes ou villages de Provence. Cinq villes ou villages de Provence.
3: Oui.
2: Et cinq exercices de fitness à faire à la maison. 5 exercices de fitness à faire à la maison, 5 villes ou villages de Provence, 5 chanteurs, chanteuses ou groupes francophones qui chantent en anglais. Voilà vos 3 thèmes. Alors vous
0: ça
2: avez...
0: va, Christophe vous a... Attends, Martin, je veux être sûr pour notre cri-cri.
2: Oui, mais cri-cri, oui.
0: Christophe, vous avez bien tout noté?
3: Oui, c'est noté.
0: Tout va bien? Pas de questions?
3: Non, j'ai le temps d'une chanson.
0: Oui, et c'est Harry Styles. Vous aimez?
3: Oui.
0: Ah bah voilà, bah donc là, tout s'aligne.
2: Concentrez-vous sur le questionnaire plus que sur Harry Styles.
0: Oui, Harry Styles avec aperture. Ça veut dire quoi, aperture?
2: Ouverture.
0: Aperture? Et ça veut pas dire ouverture, somme-là. Aperture. Aperture.
2: L'aperture.
0: L'aperture de la porte.
2: Par exemple, on dit ton niveau d'aperture quand tu ouvres.
0: Non mais c'est en anglais, lui.
2: Oui, mais ça existe en français aussi.
0: Ah ok, hein, aperture. Harry Styles sur Vivacité.
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0: Harry Styles avec Aperture sur Vivacité. Si vous saviez à quel point j'ai besoin de concentration pour travailler avec Don Martin.
1: Je ne la laisse pas se concentrer parce que sinon elle pourrait gagner trop facilement.
0: Vous savez, dans le contrat, il est stipulé que 3 heures d'émission avec Martin Charlier équivaut à 9.
1: Ils ont des primes.
0: Équivaut à 9. Christophe, comment ça a été ?
1: Pénibilité. Christophe !
2: Oui ?
1: Ça a été à Soigny. Vous avez trouvé les réponses ?
2: Je pense.
0: Ah, bah, alors, les réponses, on les a. Maintenant, il faut qu'on ait les mêmes.
1: On va vérifier. Christophe, point positif, vous n'avez que 6 points à marquer. Donc on va vérifier le premier thème. 5 chanteurs ou chanteuses ou groupes francophones qui chantent en anglais, on vous écoute.
2: Moi j'ai noté Overphonic.
0: Ah, bonne idée, ouais. Non, j'ai pas Overphonic. Mais c'est
1: ils
0: vrai.
1: Ils sont pas francophones, ils sont flamands. Hein. Oui. Overphonic. Oui.
2: J'ai Puggy.
0: Oui.
1: Ah oui.
0: Qu'on écoutait tout à l'heure.
2: Keith Richards.
1: Case Choice, c'est ça que vous voulez dire.
0: Oui.
1: Mais même chose, c'est ouais. Flamand, c'est flamand aussi.
0: Zut.
1: Sarah Bettens, qu'elle s'appelle.
0: Ah oui, j'adorais moi.
2: Deus.
1: Flamand aussi, Deus. Hein.
2: Ah.
1: On avait bien dit.
0: C'est pas grave. Oui. Allez, encore un.
2: Sorcisseur.
1: Et pareil, vous avez, flamand aussi.
0: Ah, vous avez regardé sur. Vous avez fait des recherches ou
1: vous
0: quoi?
1: Vous avez mis belge au lieu de mettre francophone,
0: Zut.
1: À mon avis.
0: Parce que moi, j'avais le groupe Icons, un groupe qu'on aime beaucoup avec Renaud, qui est le chanteur qui vient de Herve comme Martin. J'ai mis notre délicieuse Essila, qui a représenté la Belgique
2: oui.
0: À l'Eurovision. J'ai mis aussi Loïc Noté, souvenez-vous, quand il a représenté l'Eurovision, même s'il chante aussi en français. Et j'avais Tiff Barreau. C'est pas grave, ici on marque un point.
1: C'est pas grave, on peut quand même aller chercher 5 points sur les deux thèmes qui restent. Il est un peu compliqué celui-là, j'avoue. Allez, 5 villes ou villages de Provence, on vous écoute.
2: Aix-en-Provence.
0: Oui.
1: Bien.
2: Avignon.
0: Oui.
2: Arles.
0: Non.
2: Marseille.
0: Oui.
2: Saint-Rémy-de-Provence.
0: Ah non, j'avais hésité avec Martin. Île sur la Sorgue. Et j'avais Nîmes.
1: Mais 3 points, c'est bien. Ça veut dire qu'il vous faut 2 points sur le dernier. Donc vous avez 5 propositions, 2 correctes. Et vous prenez la tête. 5 exercices de fitness à faire à la maison. Mon petit doigt me dit que ça va aller, ça.
2: De fitness, hein, c'est ça.
0: Oui.
2: Des pompages.
0: Oui.
2: Les abdos.
0: Oui, c'est bon.
1: C'est bon, on est premier.
2: Attendez, pompage, abdos, le gainage.
0: Gainage, oui.
1: Bien.
2: Des tractions.
0: Ah non, j'ai pas les tractions.
1: Pas des tractions.
0: Non, ça c'est.
1: Et un dernier quand même, histoire de bien asseoir votre succès à 8.
0: Allez-y, Christophe.
1: Christophe,
0: allez, dans 3 secondes, on doit la voir, parce que sinon, il faut être au même rythme que les autres.
2: Oui.
0: Un petit dernier, un exercice de fitness à faire à la maison.
2: Poids à terre.
0: Non, ça, j'ai pas.
1: Non. Okay.
0: J'avais le step et j'avais le vélo.
2: Oh oui, il y a le vélo, j'allais dire.
0: Bah oui. Ici, donc, on est à 3. Donc, ça fait 8 points.
1: Non, 7 points.
0: 1, 2, 3, 4, 5, 6, 7, 8.
1: Non, il n'y a pas.
0: Ah oui, il n'y a pas ici. Ah, pardon,
1: non,
0: c'est
1: 7. Non, 7 points, je l'ai bien noté.
0: Moi, je nous mettais un point
1: mais
0: de plus.
1: Mais 7 points, c'est quand même bien. Vous prenez la tête, comme je vous l'ai dit. Ça veut dire que les autres candidats.

0: Et je veux
1: mais ne la bats pas déjà maintenant. Tu dis, on s'entendra peut-être encore cet été. Si ça tombe dans 2 heures, il est toujours là.
0: Et donc, dans 2 heures, on sera toujours cet été.
1: Ah oui, c'est vrai, t'as raison.
0: C'est vrai, quand on réfléchit.
1: Oui, c'est vrai, t'as raison. Allez, nouvelle question de sélection. Merci, Christophe. Les auditeurs vont devoir marquer 8 points maintenant. Et on embrasse très fort Alix, qui avait joué avec nous, qui était la première candidate avec sa maman Bénédicte. Alix, elle rejoue quand elle veut.
0: Quand elle veut.
1: Durant l'été.
0: Allez, question de sélection pour le quatrième candidat. Avec qui Alexander Blok a-t-il fait équipe pour les doubles de Wimbledon? Mais oui, Alexander Blok heeft gespeeld voor de dubbele de Wimbledon. David Goffin ou Zizou Berks. J'ai donné un petit indice sur la cause en irlandais.
1: Bon, vous envoyez Zizou Berks par SMS au 6003.
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0: Hanson et Bruno Mars sur Vivacité. On marque une courte pause et puis on se retrouve tout de suite pour accueillir notre quatrième candidat.
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0: Et oui, les deux font la paire sur Vivacité avec mon ami Martin. C'est parti, oui, Martin, on peut accueillir notre quatrième candidat.
3: Ouais, ouais, ouais.
4: Et qui était là?
0: Ah, vous n'avez pas noté?
4: J'ai oublié de noter.
0: C'est Thierry.
4: C'est Thierry.
0: Et c'est toujours accueillir les candidats. Bonjour Thierry. Oui,
4: elle est là, ouais, ouais.
5: Bonjour Fanny, bonjour Martin.
4: Bonjour Thierry. Vous venez d'où Thierry?
0: T'as pas noté non plus?
4: J'ai envie de dire Thierry, moi.
0: Il vient de Flawin.
4: Flawin, c'est 5020, hein, ça, Flawin.
0: Ce qui est génial, hein, Martin, c'est que c'est notre premier jour, c'est le quatrième candidat, était déjà en mode relâche.
4: Moi, je suis genre relâche. Oui, mais moi, je suis là depuis 2 semaines. Hein, moi.
0: Ah, c'est ça.
4: Et toi, c'est ton premier jour. Bon, écoutez, Thierry, vous faites quoi dans la vie?
5: Je suis commercial dans l'alimentaire.
0: Ah, génial. Donc, vous êtes souvent dans votre voiture.
5: Tout à fait. Et au restaurant aussi.
0: Ah, ça va, la vie est belle, hein, Thierry?
4: Là, au moment où on se parle, vous êtes au restaurant.
5: C'est pas bon
4: ou dans
5: pour
4: la voiture?
5: Que j'ai, mais bon, voilà.
0: Oui, oh, Thierry, on vit qu'une fois, hein.
5: Tout à fait.
0: On doit en profiter. Et dans l'alimentaire, vous êtes quoi, plutôt dans ce que l'on boit ou ce que l'on mange?
5: Qu'on mange.
0: On peut savoir quoi ou pas?
4: Qu'est-ce que c'est?
5: De tout, il y a 7000 articles à peu près.
0: Ah
5: de,
0: ouais
4: ça allez, va
5: de fruits et légumes, aux poissons, à la viande, aux épices.
0: Oh, ouais, trop bien.
4: Et ce sera votre premier thème. 5 articles parmi les 7000.
0: Vous avez des enfants, Thierry?
5: J'ai 2 enfants, oui.
0: Très chouette.
5: 2 garçons, un de 20 ans et un de 9 ans.
0: Ok, c'est grand alors.
5: Ouais.
0: C'était à l'école pour les enfants?
5: Super.
0: Ah,
5: on
0: approche.
5: Va pas se plaindre.
0: Ah bah c'est génial, hein, ça. Et même quand ça va pas, on doit pas se plaindre non plus en se disant qu'on va les soutenir et donner le maximum.
5: Exactement.
0: Thierry, vous êtes donc, on a bien compris, un épicurien. Vous aimez profiter de la vie et vous avez, ma foi, tellement raison. Est-ce que vous savez avec qui vous allez jouer?
5: Eh bien, je vais jouer avec vous, Fanny.
0: Ah, bah trop cool. On va jouer ensemble. Et on rappelle, Martin, que c'était bien Zizou Berks. Hein.
4: C'était bien Zizou Berks. Hein. Oui. Bon, vous avez choisi de jouer avec Fanny.
0: Ça te déçoit?
4: Bon, ça n'engage que vous.
0: Est-ce que ça te déçoit?
4: Parce qu'il dit qu'il est épicurien. Et moi, je suis un grand épicurien.
0: Attends. Et je suis pas une épicurienne? C'est pas parce que je bois souvent de l'eau que je suis une femme.
4: Mais moi.
5: Voilà, Martin, écoutez, hormis le fait qu'elle est très séduisante, je veux dire, elle me fait rire tout le temps. Elle se bat comme une folle.
4: Ouais,
5: on n'est pas des pigeons.
0: Ah,
5: donc voilà.
0: J'ai gagné. Na.
4: Et moi, je le fais pas rire tout le temps. C'était mon métier, moi, ça.
0: Bon, Martin, je peux faire une parenthèse?
4: Faire parenthèse.
0: Vous avez changé de lunettes?
4: Je les change tous les jours. Non, celles-là, je les ai plus longtemps.
0: C'était un modèle que vous avez choisi récemment ou il y a un
4: Non, j'avais
0: temps.
4: Des très belles bleues. Tu m'aurais dit, on aurait dit le gars doit faire conclu. Mais
0: oui.
4: Non, je les ai oubliées au restaurant hier parce que je suis un épicurien.
0: Bon, allez, donne les thèmes.
4: Thierry, je vous donne vos thèmes et je vous laisse entre vous. Alors, premier thème. 5 schtroumpfs.
0: Ok.
4: 5 schtroumpfs.
5: 5 schtroumpfs.
4: Un premier schtroumpf, un deuxième schtroumpf, un troisième. Non, il faut les noms des schtroumpfs.
0: Mais oui.
4: Oui. Sac synonyme du mot riche ou de l'expression être riche pour dire qu'on. Enfin voilà, qu'on est riche ou qu'on est.
5: Riche, enfin, synonyme.
4: Oui, c'est parce que j'allais déjà en dire une moi-même.
0: Martin,
4: donc,
0: sois clair. Non, mais... Je sais bien que tu es jaloux parce que Thierry a décidé de jouer avec moi, mais sois clair avec lui.
4: Mais si je suis clair, j'ai failli donner une expression pour expliquer le mot riche. C'était justement ce qu'on lui demandait.
0: 5 synonymes du mot riche ou de l'expression être riche. Riche.
4: Et 5 prénoms féminins qui commencent par la lettre A.
0: Oh, je trouve ça toujours difficile, ça.
5: Féminin avec A.
4: Mais il y en a plein, ne t'inquiète pas.
5: Donc il y a 5 schtroumpfs.
0: Oui.
4: 5 schtroumpfs.
5: 5 synonymes du mot riche ou être riche.
0: Oui.
5: Et 5 prénoms féminins commençant par A.
0: En fait,
4: ça, c'est
0: super.
4: Bon Thierry, là.
0: Ça, j'adore parce que Thierry, il a bien compris. Vaut mieux que je sois. Comme Martin ne l'est pas avec moi, vaut mieux que je sois clair.
4: Oui, non, non, mais ça va. Soyez clair entre vous. Il vous suffit de faire 8 points pour prendre
0: bon,
4: la
0: allez,
4: tête.
0: Bon, allez, on va tout donner.
4: Et vous avez le temps de la chanson suivante. Madonna. Non, Luisa, Soleil Bleu.
0: Oh là là.
4: Madonna, ce sera plus tard.
0: Oh, laissez-moi vivre comme je veux. La tête en feu.
4: Soleil Bleu, justement, rapport au schtroumpf qu'on va avoir maintenant. Ouais. À tout de suite.
0: Allez, go, Thierry, go.
5: Y
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0: Bouteille bleue, c'était Louisa sur Vivacité.
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0: Avec Thierry, notre quatrième candidat. Thierry, ça a été?
9: Je pense.
0: Ouais, bah écoutez, on a...
9: On espère.
0: Ouais, on a un peu travail d'équipe.
10: On a travaillé en équipe ici, même ouais. Si je vais vous laisser.
0: On a même demandé à l'événité de nous donner un petit coup de main. Pour avoir un petit coup de main.
10: Bon Thierry, on va mettre tout ça en commun. Musique de suspense qui fout la frousse. 5 schtroumpfs. On vous écoute.
9: Alors, le grand schtroumpf.
0: Évidemment.
9: La schtroumpfette.
0: Évidemment.
9: Le schtroumpf bricoleur.
0: Oui.
9: Le schtroumpf coquet.
0: Non.
10: Elle hésitait.
0: J'hésitais entre coquet et bricoleur.
10: Elle a pris bricoleur, elle n'a pas pris coquet.
9: Et lunettes.
0: Oui.
9: Yes.
0: Très
9: yes.
0: Bien. Passe. J'avais le schtroumpf gourmand.
9: Ah oui.
0: Aussi. Et alors,
11: tout à la salle, c'est pareil.
0: Et j'avais hésité avec bricoleur, mais c'était avec Martin, on se posait la question, est-ce que c'est pas le farceur coquet?
10: Il y a farceur aussi qui coffre les petits cadeaux, là. Bon, 4 points, c'est
0: ça
10: très bien.
0: Ça veut dire qu'on doit marquer 4 sur 10. C'est ça, Martinote, ouais. Hein.
10: Donc 2 fois 2.
0: Bah oui, ou...
10: Ouais. Une fois 2 fois 3.
0: Allez, c'est parti.
10: Allez, 5 synonymes du mot riche ou être riche.
9: Être plein aux as.
0: Plein aux as, parfait. Merci, Léventé.
9: Rouler sur l'or.
0: Ah non, j'ai pas roulé sur l'or.
10: Roule sur l'eau, ouais, lui.
9: Riche comme Crésus.
0: Ah non.
10: Ah, c'est bien aussi ça.
9: Ah.
0: Non.
9: Fortuné.
0: Non,
10: Il reste un dernier. Allez,
0: allez, concentration.
10: Un petit deuxième point serait bien.
9: Friqué.
10: Friqué.
0: Non, j'ai pas mis.
10: Qu'est-ce que tu as fait toi, Fanny?
0: J'avais blindé.
10: Ça il l'a dit.
0: Vous avez dit blindé. Non, hein.
10: Non.
0: Il n'a pas dit. Il a dit plein aux as, ça j'avais. Donc j'avais blindé, j'avais plein aux as, j'avais pété de thunes, j'avais aisé, j'avais nanti.
9: Ouais.
0: Bon, et c'est pas grave.
10: Allez, et c'est pas grave, on reste concentré. Points, on fait.
0: Les thèmes chiants.
10: Non, mais si on fait 3 points, 3 sur 5, c'est bon. Les prénoms qui commencent par A, on vous écoute.
9: Amélie.
0: Non, j'ai pas Amélie.
10: Amélie Mauresmo.
9: Alice.
0: Oui.
10: Alexandre Fouf.
9: Anne.
0: Oui.
10: Attention, donc il vous reste 2 possibilités. Si une des deux est bonne, vous prenez la tête. On écoute la première.
9: Angèle.
0: Non.
10: Non, il y a pas Angèle. Attention, une toute dernière balle de match. Et c'est maintenant, on va le savoir.
9: Qu'est-ce qu'on va dire? Il y en a plein.
0: Ah, réfléchissez. Thierry, on se concentre maintenant.
9: Allez, je vais me lancer, mais je sens que ça va pas être bon.
0: Non.
10: On s'en fout à l'aider.
9: Allez. Aurélie.
10: Hey, je l'avais dit, moi, ça.
0: On remercie l'ex de Martin qui s'appelait comme ça. C'est pour ça qu'on l'a mis.
10: Yes. C'est tout à fait vrai. Vous avez 8 points, vous preniez la tête, Thierry.
0: Bien joué. Hey. J'avais aussi Aline, moi.
10: On avait crié pourtant.
0: Vous avez crié Aline.
10: Pourquoi donc
0: pour
10: ça?
0: Pour qu'elle revienne.
10: Ah, c'était pour ça.
9: Ah là là.
10: Bon, oui, Thierry. On vous rappellera certainement fin d'émission, enfin certainement, sauf si le candidat 5 et 6 font plus de points que vous, mais 8 points, ça commence à être bien.
0: Et on embrasse Christophe.
10: Si on ne vous rappelle pas, ben vous pourrez rejouer quand vous voulez cet été. Et si on vous rappelle, ben nous aurons le face-à-face final avec notre 7e
0: face candidat. Face-to-face, tu veux dire?
10: Face-to-face.
0: Ah, donc c'est face-à-face. Ah.
10: Allez.
9: Bon, allez, en Thierry. Plus, une semaine pour 6, on est que 3. Hein, si je gagne, les gens peuvent venir.
10: Et si vous gagnez, vous serez. Et si vous gagnez, vous serez blindé.
0: Vous savez que Martin
10: vous
0: avait
10: le cul dans le beurre.
0: M'avait proposé aussi l'expression le cul dans le beurre.
10: Et péter dans la soie aussi.
0: Il voulait mettre aussi péter dans la soie. Ça, je connaissais pas.
6: C'est à péter dans la soie. Ouais.
9: J'ai pas encore eu l'occasion, malheureusement.
0: De péter dans la soie.
10: Péter, oui. Bon, ben merci Thierry. On se recontacte, ben, je l'espère, tout à l'heure. Et en attendant.
9: Parfait.
0: Une nouvelle question de sélection.
10: Nouvelle question de
9: merci
10: sélection.
9: À vous.
0: Je suis trop contente. Merci Thierry.
10: Quel personnage vit sur une île après un naufrage?
0: Aïe.
10: Robinson Crusoe.
0: Crusoe.
10: Ou Ulysse. Ulysse.
0: Robinson Crusoe ou Ulysse. Vous nous envoyez la bonne réponse au 60-03.
10: Et n'oubliez pas le double V entre le O et le E de Crusoe.
0: Crusoe. Et à la clé, un beau voyage, Jean-Martin. Un séjour d'une semaine au Golden Lake.
10: Magnifique cadeau. 100% les gagnants ont tenté leur chance.
0: Pour une magnifique ville. Bonne chance à vous.

0: il y a débat dans le studio. Il y a le débat dans le studio. On pourra l'expliquer aux auditeurs tout à l'heure, parce qu'on va avoir la météo. Mais un jour, Martin a fait très peur à mes enfants parce qu'il voulait expliquer à mes enfants la musique qu'il aura à son enterrement. Et elles ont pleuré, ce qui est normal.
1: De peur que je me...
0: Mais elles sont attachées à toi, Martin.
1: Et mais moi aussi, je suis attachée à elle.
0: Mais donc c'est normal, dire à un enfant, ah, il y aura cette musique à mon enterrement, ouais, c'est déstabilisant.
1: Ouais, mais c'était pas la semaine prochaine. Hein.
0: Oui, mais
1: d'ailleurs,
0: bon,
1: ça fait un an.
2: Bonne journée à tous. Le ciel est voilé sur l'ensemble du pays avec des bancs plus ou moins épais par endroit et par moment. Il faudra cet après-midi aussi composer avec quelques cumulus qui se formeront notamment au sud du Sion-Sambre-et-Meuse. Concernant les températures, il fait 23 degrés au littoral et on attend entre 29 et 33 degrés au meilleur de la journée sur l'ensemble du pays. Avec ces fortes chaleurs, on le rappelle, l'avertissement jaune émis par l'IRM reste en vigueur et cela jusque vendredi au minimum. Ce soir et la nuit prochaine, le ciel sera encore voilé, même si ce voile aura tendance à s'amincir au fil des heures. Pour les températures, elles seront douces cette nuit, comprises entre 17 et 20 degrés. Et pour demain, mardi, le ciel sera bleu au réveil. Encore une fois, quelques cirrus ou quelques cumulus qui pourraient bourgeonner ici ou là, notamment sur la Gaume et en Campine. Et en après-midi, le soleil rayonnera notamment sur le nord du pays. Au sud, certains cumulus plus menaçants pourraient être accompagnés d'une ondée orageuse. On aura donc des températures qui seront comprises entre 27 et 33 degrés au meilleur de la journée pour demain.

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2: Pour le président français, l'incendie à Fontainebleau est d'une ampleur exceptionnelle. Un feu aux portes de la région parisienne dont l'origine est sans doute intentionnelle. Plus que de la désolation, en Andalousie, dans le sud de l'Espagne, les habitants de Beda rentrent chez eux après l'incendie qui a fait au moins 13 morts. Le Premier ministre espagnol est sur place. Le site internet marinelepen.fr est au cœur d'une bataille commerciale. Une société anversoise se l'est appropriée. Bonjour, les incendies ont déjà ravagé cette année plus de 32 000 hectares de terre rien qu'en France. Plus seulement dans le sud, deux avions Canadair chargés d'eau survolent à présent la forêt de Fontainebleau et les alentours à une soixantaine de kilomètres de Paris. Cet incendie pourrait avoir été provoqué volontairement. Les pompiers ont détecté une dizaine de points de départ de feu. Anna Bernard, vous êtes notre correspondante à Paris. Des dizaines d'habitants ont été évacués durant la nuit.
3: Oui, la nuit a été courte et pleine d'angoisse. La majorité des habitants s'est calfeutrée. D'autres ont été évacués. 900 personnes ont dû quitter leur domicile, notamment à Noisy-sur-École ou à Cher-la-Forêt. Au petit matin, le réveil se fait avec l'odeur âcre de la fumée dans la gorge. L'air est saturé de particules de cendres en suspension. Des morceaux d'écorce calcinées se sont déposés sur les toits et dans les jardins. Dans les airs, deux canadairs effectuent des largages car le feu n'est pas encore fixé. Au sol, 500 pompiers sont mobilisés. Ils viennent de la Seine-et-Marne, mais aussi de l'Essonne ou encore du Loiret, car le sinistre se trouve à la croisée de ces trois départements, une zone traversée par l'autoroute A6, axe très emprunté par les vacanciers et qui reste fermée sur une portion. Leur travail est compliqué par une forêt de résineux très inflammable et par la proximité du parc naturel du Gâtinais très densément boisé. L'inquiétude se ressent chez les habitants car le vent ne faiblit pas. Il pourrait même se renforcer dans l'après-midi.
2: Et 500 pompiers sont mobilisés avec des moyens inédits. Un incendie est aussi en cours au Cap Fréhel, dans les Côtes d'Armor en France. Une zone très touristique située sur le littoral breton. Un camping a été évacué. La France prévient que les responsables de départ de feu seront punis, qu'il s'agisse d'actes intentionnels ou d'imprudence. Et une quarantaine de suspects ont d'ailleurs été interpellés un peu partout dans l'Hexagone en France ces derniers jours. À Bédar, en Andalousie, dans le sud de l'Espagne, les habitants regagnent leur maison. Ce sont des rescapés. Ce feu a coûté la vie à 13 personnes. Le feu a pris après la chute d'un câble électrique le long d'une route et il s'est propagé à toute allure, 100 mètres par minute. Denis Silva, Ipoveda et Catherine Tonero sont nos envoyés spéciaux. Ils ont pu accéder à ce village jonché sur une colline et marqué à jamais.
4: C'est un paysage de désolation qui entoure le village de Bédar, le plus touché par cet incendie meurtrier. Alors les maisons du centre de ce village situé au sommet d'une colline ont été épargnées. Les dégâts se concentrent surtout tout autour. Un habitant me résumait ce matin, tout ce relief est coloré en temps normal aujourd'hui. Il est noir. Ce résident me racontait aussi comment lui et sa compagne ont fui l'incendie en voiture alors que le feu progressait à une allure folle et a coupé la route par laquelle il venait de réussir à s'échapper. Et quelques minutes plus tard, il aurait été trop tard. Par endroits, on sent encore une odeur de brûlé qui a beaucoup marqué les gens ici. Ce qui frappe aussi, ce sont les carcasses de voitures complètement calcinées sur le bord de la route. Elles témoignent, elles aussi, de la violence des flammes qui ont progressé au rythme terrible d'environ 100 mètres par minute au plus fort de l'incendie. Et c'est ce qu'ont rapporté les autorités.
2: Et le Premier ministre espagnol Pedro Sanchez est ce midi sur les lieux de l'incendie. Les autorités espagnoles restent prudentes sur le nombre de disparus tant que l'identification des corps n'est pas terminée. Mais trois Belges pourraient faire partie des victimes. Le Premier ministre espagnol est d'ailleurs revenu sur la nationalité des victimes.
5: Je tiens à exprimer toute ma sympathie au maire. Je tiens particulièrement à le dire, car je suis sûr qu'il connaissait les habitants qui sont décédés. On m'a également fait savoir que beaucoup d'entre eux étaient des ressortissants étrangers, originaires du Royaume-Uni, mais aussi de Belgique, parfaitement intégrés dans leur commune, des personnes connues et appréciées de leurs voisins. C'est vraiment dommage, c'est très triste.
2: Et Pedro Sanchez appelle à développer au sein de la population une culture de la prévention pour mieux réagir face aux incendies. Un scout est gravement blessé après une chute de 7 mètres à Virouinval dans la province de Namur. L'accident s'est produit dans la nuit de samedi à dimanche. Le porte-parole des pompiers explique qu'un camion spécial a dû aider à remonter ce scout sérieusement blessé, mais sans en dire plus sur les circonstances de la chute. L'âge de l'enfant n'est pas non plus connu. Des soucis techniques ces derniers jours pour se connecter à la plateforme TaxOnWeb. Si vous remplissez votre déclaration d'impôt via cette plateforme, sachez que le délai est prolongé jusque dimanche inclus. Le service public fédéral finance confirme un problème technique qui a commencé vendredi déjà et qui s'est prolongé tout le week-end. La Belgique traverse une vague de chaleur inédite cet été et va commémorer dès demain le 5e anniversaire des inondations de 2021, des inondations très meurtrières. Et pourtant, l'association Canopéa est à l'arrêt complet. Elle est en quelque sorte la Fédération Wallonne d'associations environnementales. Ses subventions publiques rabotées d'un cinquième et ses moyens de fonctionnement sont réduits d'environ 20%. Résultat, les 32 employés sont au chômage économique depuis aujourd'hui et pour au moins un mois, Rudy Hermans a rencontré Pauline Maudry, la directrice générale de Canopéa.
6: C'est très frustrant hein, parce qu'on sent à quel point en fait les contre-pouvoirs sont fragilisés et nous, notre rôle en tant que contre-pouvoir, c'est d'essayer de faire intégrer les enjeux environnementaux, les enjeux climatiques dans les politiques, dans les choix politiques. Et donc c'est très frustrant parce que le citoyen aujourd'hui se rend bien compte que si on en arrive là aujourd'hui avec des vagues de chaleur de plus en plus fréquentes et plus intenses, c'est parce que les choix politiques n'ont pas été les bons. Et nous, notre travail, c'est de les faire évoluer dans le bon sens pour avoir un monde qui reste soutenable.
7: C'est une décision en tout cas budgétaire, mais est-ce que vous pensez que c'est aussi une décision d'ordre politique, voire sociétal.
6: C'est un peu le sentiment qu'on a, parce qu'on comprend bien, on n'est pas naïf, on comprend bien qu'il y a un effort budgétaire auquel on doit aussi contribuer, mais on voit bien en même temps, globalement, qu'on a une fragilisation des contre-pouvoirs, et notamment sur les enjeux environnementaux à l'échelle européenne, mais on le ressent aussi à l'échelle nationale, qu'il y a des ambitions qui ne sont pas toujours là.
2: La directrice de la Fédération Wallonne des associations environnementales répondait aux questions de Rudy Hermans. Une entreprise belge se mêle de politique française. La société Score Worldwide, basée en Anvers, est une spécialiste du référencement de sites internet et elle a acheté et s'est donc emparée du nom de domaine marinelepen.fr. Les avocats de la candidate du Rassemblement National, ces avocats aimeraient récupérer ce site et gratuitement, ce ne sera pas si facile. Fabien Vanekout nous l'explique.
8: C'est un juteux marché que celui des noms de domaines internet. La société Score Worldwide, basée à Turnhout, en région d'Anvers, en a fait sa spécialité, achat de noms à fort potentiel pour les revendre au plus offrant. Comme ce fameux marinelepen.fr dont la presse française fait ses choux gras depuis quelques jours. Un site créé en 2007 par le Front National, renouvelé chaque année par le Rassemblement National jusqu'en 2021, moment où Score l'a racheté aux enchères. Martin Vandermeer de chez Score.
9: On ne savait pas alors qui était Marine Le Pen. Je suis né aux Pays-Bas, je vis en Belgique. La société est ici et nous faisons des affaires à l'international, sans lien avec la politique française. Nous l'avons acheté car il y avait beaucoup de trafic vers ce domaine, ce qui était fort.
8: Récemment, des avocats missionnés par le RN ont exigé de reprendre le site gratuitement sous peine de poursuite.
9: Ce n'est pas parce que c'est votre nom qu'il faut vous le donner. Donner est une chose, mais nous l'avons payé cher. Si elle le veut, elle doit payer au moins 25 000 euros ou plus. Nous avons déjà des offres. Elle va devoir faire une offre normal.
8: L'entreprise, en tout cas, est déjà ravie de sa bonne publicité.
2: Elise Mertens s'installe à la 24e place mondiale. Un petit bond de 3 rangs grâce à sa présence en quart de finale du tournoi tennis de Wimbledon. C'est une journée de repos. Tour de France, les organismes doivent récupérer. Encore plus après cette première semaine passée sous un soleil tapant. Quelques idées sont émises comme des départs d'étapes avancés de plusieurs heures le matin. Autre sujet de conversation peut-être, le changement de nom de l'équipe Soudal Quick-Step, l'équipe du Belge Tim Merlier. Elle deviendra Soudal Animal Safety Jogger la saison prochaine. Il partageait l'affiche avec des dinosaures, ceux de la saga Jurassic Park. L'acteur Sam Neill est mort. Il incarnait le rôle d'Alan Grant, le paléontologue, qui un jour, à bord d'une Jeep, découvre la nouvelle vie des dinosaures dans ce parc d'attractions. Et voici l'extrait avec la voix française.
10: Ils se déplacent en troupeau. Ils se déplacent en troupeau. Comment avez-vous fait ? Je vais vous montrer.
2: L'acteur néo-zélandais avait 78 ans, sa famille parle d'un décès soudain et inattendu. Et voilà qui referme ce journal de 13h. Bel après-midi à notre écoute.
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1: Et on file sur les routes avec vous, Amandine Aymar, avec un accident à signaler.
12: Exactement, Fanny, dans le sens Mons-Namur sur le 42, c'est à hauteur de l'échangeur de Boisdaine. Le véhicule a été déplacé sur la bande d'arrêt d'urgence. Vous pouvez perdre quelques minutes à cet endroit en direction de Namur. Et puis on a également des files sur le 411 dans le chantier de l'église. Vous passez uniquement via la bande de droite. Et donc ça vous fait perdre 25 à 30 minutes actuellement en direction de Namur. Toujours sur le 411, un peu après la sortie numéro 19 pour Spontin. Soyez vigilants, on nous signale une palette sur la bande droite en direction de Namur et on termine avec cette perte de gravier sur la nationale 64. C'est à hauteur de Warnandré dans le rond-point au pied de la sortie numéro 7 pour Wibrev. Le passage est difficile dans les deux sens.
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1: Ah, le beau vélo de Ravel, ça sent aussi l'été, les vacances, quand on reprend les routes du beau vélo de Ravel. Un moment incontournable à ne pas louper. Adrien nous présente aujourd'hui à Terte, commune située dans la vallée du même nom, au nord d'Arlon, à la frontière Grand-Ducale.
14: Bonjour à toutes et tous, le beau vélo fera escale ce 11 juillet à Ixelles. Et pour nous parler de cette jolie commune bruxelloise, un habitant, un natif d'Ixelles. Bonjour Eric Destarc.
15: Bonjour Adrien.
14: C'est ici que...
15: j'ai fait mes premiers pas.
14: Ouais, ouais. Le premier cri, tout ça.
15: Oui. Et puis surtout, les premiers films et les premiers spectacles de théâtre. Je travaillais avec des copains ici, on filmait en Super 8. Et c'est un peu notre décor naturel. C'est plein d'inspiration, la ville de la Cambre.
14: Alors, on voit que, effectivement, tu connais bien ta commune natale parce que tu nous donnes rendez-vous ici sur la pelouse de l'abbaye. Moi qui suis venu à Bruxelles des dizaines, des centaines, peut-être même des milliers de fois, je n'avais jamais poussé la porte de cette abbaye, de ce cloître. C'est très joli.
15: Ah, c'est génial, hein. c'est un lieu incroyable. C'est un havre de paix, on n'entend pas la ville. Hein. Pourtant, on est au cœur de la ville. Et c'est un endroit très inspirant, puis qui cohabite avec plein de choses. Il y a l'école, évidemment, de la Cambre, l'école de scénographie, d'architecture, de dessin, de bande dessinée. Donc, il y a des gens qui sont partis quand même à Hollywood avec ça.
14: Samedi, pour le beau vélo, nous serons installés Place Flaget, le paquebot, peut-être des souvenirs. C'est là qu'il y avait la RTBF
15: avant. Qui flotte. Oui. En fait, la Malbaie, c'est la petite rivière qui prend sa source ici, dans le petit étang, qui va alimenter les deux étangs d'Ixelles. Et en fait, le troisième étang, c'était la place Flaget. C'est un étang qui est couvert, en fait. Hein. Et la RTBF flotte véritablement sur l'eau. Mon père racontait qu'il avait vu, il habitait au bas de la chaussée d'Ixelles. Et donc, tous les jours, il mettait des pieux. Et le lendemain, ils étaient partis. C'était un marécage. Et donc, il y a un gars qui est arrivé. On a inventé les pieux Frankie. C'est vraiment le début des pieux Frankie. Et vraiment, le bâtiment flotte. C'est une espèce de réussite architecturale incroyable.
14: Alors, les fêtards connaissent aussi Ixelles par son cimetière. Avant d'y aller boire la dernière bière, il y a tous les bistrots.
15: Aujourd'hui, les jeunes, ils disent le Cimdix.
14: Le Cimdix. Ça, c'est aussi c'est un endroit branché.
15: Oui, toujours. Et ça a toujours été parce qu'on pouvait manger jour et nuit. Maintenant, c'est un peu fini, hélas. Le dernier restaurant qui ouvrait toute la nuit est fermé. Mais c'était l'endroit où on pouvait manger à 4h du matin. On avait mangé un steak ou des spaghettis. Ça tournait non-stop. En fait, il y avait le campus. Et là, il a fermé. Il en reste deux, la Bastoche et le Corto Maltese, qui sont vraiment les vieux qu'on a connus il y a 40 ans. Quoi.
14: Emblème de l'aventure, hein, Corto Maltese.
15: Ah oui, ça c'est gai. Quoi.
14: En tout cas, merci beaucoup de nous avoir un peu rêvé et parler de Bruxelles. En venant au rendez-vous à bicyclette, je tiens à signaler qu'Éric Destarc est venu à vélo. Eh bien, très bel été.
15: Merci.
14: Et puis, on se retrouve samedi, évidemment, avec à Ixelles pour le beau vélo de Ravel.
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1: Martin, nous sommes ensemble, évidemment, encore pour une heure. Tiens, c'est passé vite.
16: Oui, c'est passé
1: vite. Je me disais 3 heures d'émission avec Martin, ça va être long, mais en fait, je suis en train de me dire que ça passe vite.
16: Ça passe vite. On a même un peu trop papoté.
1: On a un peu trop papoté.
16: Il nous reste 3 candidats.
1: C'est vrai, ça, Martin. Tu crois qu'on va se faire taper sur les doigts si on n'en a pas 7?
16: Ça, oui, ça n'est encore jamais arrivé.
1: Ah.
16: Ça n'est jamais arrivé, mais on va les avoir.
1: Eh ben, c'est bien Robinson Crusoe, le personnage qui vit sur une île après un naufrage. Et c'est Solange, notre candidate. Bonjour Solange.
16: Bonjour Solange.
17: Bonjour.
1: Alors Solange, elle a le sourire parce qu'elle est en Espagne en vacances.
16: Ni plus ni moins.
17: Et voilà.
16: Vous êtes dans quel coin?
17: Tout à dit.
16: Alicante.
17: Je suis dans le coin d'Alicante, oui.
16: Et en Riviera, tout ça?
17: Pardon?
16: Torrevieja, tous ces coins-là?
17: Oui, c'est ça. Oui,
16: Orihuela. Oui.
17: Voilà, oui, c'est ça.
16: Et vous savez que j'ai joué en spectacle là-bas l'année dernière, moi.
1: Oui, ça va, je me rappelle.
16: À Jacarilla, ce n'est pas loin.
17: Ah, ouais.
16: Il y avait 300 personnes qui sont venues.
1: Ils n'ont rien compris parce qu'il n'y en a aucun qui parlait français.
16: Ben, c'est justement.
17: Il y a beaucoup de francophones.
16: J'ai même fait l'inverse. J'avais essayé de parler en espagnol. J'avais dit ça ne sert à rien de parler espagnol, ils parlent tous wallon.
1: Vous venez d'où en Belgique, Solange?
17: De Vierde, à Namur.
16: Oui, 5100, hein, c'est okay. La partie jambes, tout ça, Vierde.
1: Jambes, ouais. Solange, est-ce que vous savez déjà avec qui vous allez jouer?
16: Oui. Hein.
17: Eh bien, je pense que je vais jouer avec Martin.
1: Ah bah, super. Vous avez de quoi noter? Vous êtes toute seule en Alicante ou vous êtes avec votre mari?
17: J'ai mon mari qui me suit partout.
1: Ah, oh, et ça va?
17: Oui, ça va.
1: Ah, vous dites un Solange si ça va pas.
16: J'ai l'impression que c'est un petit reproche, le qui me suit partout.
1: Parce que le qui me suit partout, c'était un peu...
16: Mon mari, mon mari qui me suit partout. Mon mari, un mari et un chat, ils me suivent partout.
1: Il joue avec vous ou pas, Solange?
17: Il est tout près de moi, oui. Je ne sais pas s'il va pouvoir jouer avec moi, mais il est tout près.
1: Et il s'appelle comment, comme ça on sait?
17: Nicolas
1: et Solange qui jouent avec nous du côté d'Alicante. On va donc vous donner les thèmes. Je vais vous les donner puisque vous jouez avec Martin.
16: Oui, c'est ça. Oui, c'est vrai.
1: Vous avez de quoi noter?
17: Oui.
1: Allez, nous recherchons 5 animaux qui vivent dans la forêt. Des animaux qui vivent dans la forêt.
17: Oui.
1: 5 plats que les enfants aiment. 5 plats que les enfants aiment. Et 5 compositeurs de musique classique. Ce sont des thèmes qui me paraissent...
16: Et c'est tout à fait abordable.
1: Abordable.
16: Ça. Et vous savez qu'on doit faire 8 points.
1: Ça... 9 points.
16: 9 points, mais donc plus que 8 points. Donc on doit faire une moyenne de 3.
1: Martin, comme j'ai décidé d'être une nouvelle personne, désolé de vous avoir crié dessus en disant 9 points.
16: Quelle
17: indigne. Vous n'avez pas répété le troisième thème.
1: Oui. 5 compositeurs de musique classique. 5 compositeurs de musique classique, 5 plats que les enfants aiment et 5 animaux qui vivent dans la forêt.
17: Voilà.
16: Ça va aller tout seul, ça,
1: bonne
16: je
1: chance,
16: sens bien.
1: Solange, le temps d'une musique et c'est le magnifique Pierre Garnier que nous retrouvons avec son titre, avec Matt Pokora, chaque seconde.
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0: Avec Matt Pokora et chaque seconde, dans quelques instants, on continue à jouer avec Solange.
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0: Et avec Solange et son mari Nicolas qui jouent avec nous depuis Alicante. Est-ce que vous avez trouvé un max de réponses, Solange?
4: Oui, je pense.
0: Eh ben, on y va alors,
5: moi, je
0: on attaque
5: sens
0: directement.
5: Solange, je le sens bien.
0: Tu t'allais l'appeler comment?
5: J'allais dire Florence, ouais, mais Solange, je le sens bien. 3 fois 3 points, je pense qu'on peut le faire.
0: Parce que vous devez faire 9 points, parce qu'avec Thierry de Flawin, on a marqué 8 points. Les 5 les animaux qui vivent dans la forêt. Oh là là, Fanny. 5 animaux alors, qui vivent dans la forêt.
4: J'ai mis le cerf.
5: Le cerf.
4: La biche.
5: Je ne l'ai pas mis parce que c'est la...
6: mariée et femme.
5: Mais je n'avais pas mettre mariée et femme.
0: Il m'a dit ça.
4: Le renard.
5: Le oui. renard.
0: Le renard argenté.
4: Le lapin.
0: T'as déjà vu des lapins dans des forêts,
5: Mathilde? J'ai hésité. Non, je ne l'ai pas.
4: L'écureuil.
5: Oh,
0: oh c'est mignon.
5: On n'y avait pas pensé.
0: Non.
5: Écoute,
0: deux
5: on ne fait que deux. Je vais vous dire ce que j'avais.
0: Ouais, vas-y.
5: J'avais mis lièvre. C'était pas loin du lapin, mais je l'ai mis parce que c'est un peu plus sauvage.
0: Plus sauvage, ouais.
5: Le chevreuil. Parce qu'on dit toujours un chevreuil. Et il y a un hibou que j'avais mis parce que je me dis, on va mettre un oiseau quand même.
0: Ouais.
5: Allez, deux
0: ça,
5: points,
0: c'est
5: pas
0: grave. C'est un pigeon, hein, chérie.
5: Ouais, mais il fait où
0: le... Non, le hibou, il fait ouh, ouh,
5: ouh, ouh, ouh. Il hulule. Il hulule.
0: Ah oui, il fait pas rrrr.
5: Non.
0: Cinq plats que les enfants aiment.
4: Les pizzas.
5: Oui.
0: Oui, hein.
4: Les spaghettis.
5: Oui.
4: Les hamburgers.
5: Mais oui.
0: Mais oui.
4: Les nuggets.
5: Ah, non, j'ai pas mis les
0: des nuggets de poulet.
4: Et des frites.
5: Des frites.
0: Des frites.
5: Et le dernier, j'avais mis des crêpes.
4: Ah oui, des crêpes.
5: Ouais. Mais 4, on a rattrapé le point de retard. On est dans la moyenne. 6 points, il faut faire un 3 sur 5 sur les compositeurs. Je ne sais pas pourquoi, je le sens bien.
0: 5 compositeurs de musique classique.
4: Alors, j'ai mis Mozart.
5: 1.
0: Oui.
4: Chopin.
5: 2. Attention maintenant, un troisième et vous prenez la tête. Attendez, on a un petit peu le temps. Allez manger des frites et des crêpes et des pâtes. Et attention, le troisième.
4: Beethoven.
5: Mais oui,
0: bien joué.
5: On prend la tête ici. Est-ce qu'on va carrément enfoncer le clou avec les deux derniers? On va voir.
4: Bach.
5: Ben oui, j'ai Bach.
0: T'as mis Jean-Sébastien.
5: Bien sûr que je l'ai.
4: Et j'ai mis Vivaldi.
0: Ah non, t'avais pas
5: non,
0: ça.
5: Non. J'avais Verdi, ça n'était pas très loin.
0: 10 points, super. Je suis triste pour Thierry de Flawin. Je suis un petit peu triste.
5: Désolé Thierry, ben oui, c'est vrai.
0: Tu dis désolé, mais t'étais quand même bien content de pouvoir le battre. Hein.
5: Ben oui, mais parce que c'est moi qui joue.
0: Ben oui.
5: Mais bon,
0: on aimait bien
5: offrir,
0: Thierry.
5: On va offrir un voyage à des gens qui sont déjà en vacances.
0: Ah, pas dit, parce que Solange, elle a marqué 10 points, mais on a encore deux candidats qui vont arriver.
5: Mais c'est bien parti, cela dit Solange. Donc on risquerait de vous rappeler pour le 7e candidat, c'est bientôt. Restez attentifs.
0: Si vous avez envie de tenter votre chance et battre Solange en marquant 11 points, voici la question. Quel véhicule circule sous terre?
5: Le métro ou le tram? C'est pas tout à fait juste, parce qu'il y a des trams à Bruxelles qui roulent sous terre.
0: Ah oui? Il y a parfois des métros qui quittent la terre.
5: Aussi.
0: Enfin, qui quittent le sous-terre.
5: Autrement dit, répondez métro au 6003.
0: Oui, métro au 6003, vous venez, vous jouez avec nous.

0: Warren avec Fever Dream sur Vivacité. Ah, c'était Michael Sambello avec Maniac.
1: En fait,
0: je vous propose un nouveau
1: chanson
0: jeu.
1: Chanson de Flashdance. Hein.
0: Oui, mais je vous propose un nouveau jeu. Je vous désannonce les titres qui ne sont pas encore passés.
1: Tout à fait.
0: Mais qu'on écoutera tout à l'heure.
1: C'est ça.
0: Est-ce que ça vous va, Martin?
1: Non. Je préfère dire Michael Sambello, musique de Flashdance.
0: Oui, t'as raison.
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0: Je suis désolée, Martin. Je suis désolée. C'est pour ça que Christiane, qu'on va accueillir, va jouer avec vous. Bonjour, Christiane.
1: C'est vrai, j'ai entendu parler ça.
0: Bonjour, Christiane.
3: Bonjour, Martin. Bonjour, famille.
0: Comment ça va, Christiane?
3: Très bien, merci.
1: Oui. Vous venez d'où?
3: J'allais.
1: 48-45.
0: C'est tout près de chez vous, ça, Martin?
1: C'est un difficile, 48-45. Oui, mais c'est la Vierge de Jalais, oui. La fameuse Vierge de Jalais, oui, qu'on avait trouvée.
0: Comment est-ce qu'elle va?
3: Solloister, exactement.
1: Solloister. Ah. C'est là où il y a tous les stères, oui. Sur-lister, Solloister, Esquivaster, il y a tout.
0: Ah oui?
1: Oui.
0: Oh, incroyable. Christiane, vous faites quoi dans la vie?
3: Je suis retraitée.
0: Oui, vous êtes retraitée. Vous profitez un petit peu des petits-enfants?
3: Mes petits-enfants, ils ont déjà plus de 20 ans.
0: Ah, ok.
1: Ils sont plus si petits.
0: Vous êtes une mamie comblée.
3: J'ai été maman très jeune. Oui. Donc,
0: vous aviez quel âge, Christiane?
3: 20 ans.
0: Ah oui. Donc, vous avez été mamie très jeune également.
3: Voilà.
0: Ben c'est à son petit avantage aussi, non? Est-ce qu'on ne profite pas différemment?
3: Oui. Puis ils viennent vous raconter leurs petits méas, etc.
0: Oui. Mais et donc, Christiane, ça, on peut s'imaginer alors que vous seriez aussi arrière-grand-mère?
3: Non.
0: Pas encore.
1: Mais quoi, hein,
3: exactement. Pas encore.
0: Non, mais s'ils ont dans la vingtaine, moi j'ai été maman à 27 ans.
3: Je pourrais.
0: Ben oui.
3: Je pourrais. J'ai une petite fille qui a 22 ans.
0: Voilà.
1: Et ça pourrait.
3: Donc je pourrais, Ariel.
1: Vous en avez combien au total?
3: 8.
1: 8.
0: Ah, oui,
1: vous ne pourrez pas tous les emmener, hein, parce que c'est un séjour pour 6.
3: 2 en Belgique et 6 en France.
0: Ah, ok.
1: Bon, on va déjà prendre les 2 en Belgique. Hein. Laissons les Français là, qui regardent leur demi-finale de Coupe du Monde demain. On est contents.
3: Oui.
0: Il est un peu tendu depuis que les Belges ont perdu.
1: Je suis dégoûté.
0: Non, on peut être fier.
1: On peut être fier, mais il nous manque la petite fibre ce soir. Là, et
0: c'était demain.
1: C'est demain, mais je penserai déjà dans ma tête.
0: Oui. Bon, écoutez,
1: Christiane,
0: je vais donc vous donner les thèmes.
1: Moi, bien ça. C'est déjà un premier bon choix, premier pas en avant. Fanny va vous donner vos thèmes.
0: On va vous donner les thèmes. 5 choses que l'on fait après une rupture sentimentale. Tais-toi. 5 choses que l'on fait après une rupture sentimentale. Et Martin en connaît.
1: Oui.
0: 5 arbres que l'on peut planter dans son jardin.
1: Après une rupture sentimentale.
0: Tu fais que des arbres. Ouais. Purée, tu vis dans une forêt, toi, alors.

0: Tu pourrais lancer une pépinière. Allez. 5 arbres que l'on peut planter dans son jardin et 5 chansons du grand Jojo. Et on rappelle que Martin...
1: On écoute quand on a une rupture sentimentale.
0: Martin est fan du grand Jojo. Il a même fait un spectacle. Et je suis allée te voir, mon cœur. Tais-toi. Donne pas des indices de chansons.
1: Non, j'ai juste donné la rythmique qu'ils mettent dans toutes ces chansons.
0: Oui, mais bon. Donc, 5 chansons du grand Jojo.
1: Et alors, Fanny avait été embarquée dans une farandole. Alors, moi, je suis sur scène et Fanny m'avait dit avant moi, une farandole, jamais. Et je suis au milieu du concert et qu'est-ce que je vois? Fanny qui passe devant moi.
0: Avec mes filles qui me regardent en disant non, maman, pas la farandole. Pas la farandole. Donc, 5 chansons du grand Jojo. 5 arbres que l'on peut planter dans son jardin et 5 choses que l'on fait après une rupture sentimentale.
2: D'accord.
0: Bon, Christiane, vous avez le temps d'une chanson. Surprise, surprise, qui allons-nous entendre? Eh bien, c'est Alex Warren.
1: C'est pas Michael Sembello.
0: Avec Fever Dream. Bonne chance, Christiane.

0: Alex Warren, Fever Dream. On revient dans un instant pour jouer Christiane.
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0: Bon, Martin est allergique au buscopan. Voilà encore quelque chose de sa vie que je ne connaissais pas et vient de me raconter. Christiane, voilà une information qui ne va rien faire dans le jeu.
7: Non, ne perturbe pas Christiane.
0: Non, je
7: avec
0: ne perturbe
7: ça,
0: pas Christiane.
7: Elle est à Jalais, tranquillement, 48-45.
0: Et ça elle est là pour jouer. Ça. Alors, Christiane.
8: Exactement.
0: On y va?
8: Oui. Je suis prête.
0: 5 choses que l'on fait après une rupture sentimentale.
8: Un voyage.
7: Ah oui, non, ça je n'ai pas mis.
0: Tu partirais pas, toi. Tu devrais pas. Enfin, tu serais jamais
7: voyage
0: chez
7: voyage au fond de mon lit.
8: S'inscrire sur Mythic.
7: Draguer, c'est bon, ça.
0: Allez, on...
8: Est-ce qu'il a...
0: Anne-Françoise qui valide tout. Draguer, s'inscrire sur Mythic, est-ce que c'est tout à fait la même chose?
7: C'est vouloir les séduire, c'est un

0: Parce que bon,
1: de toute façon, Anne-Françoise, elle dit non.
0: Bon, bah c'est non. Écoutez, je suis désolé, j'ai essayé, mais...
2: Alors, s'occuper de ses petits-enfants.
0: Ah oui, ça c'est si on se fait plaquer quand on a des petits-enfants. Mais moi qui n'ai même déjà pas d'enfants, c'est vrai que j'ai déjà pas pensé à ça.
2: Ah oui, mais il faut pas prendre son cas personnel.
1: Ah, mais merci Christiane, vous avez raison.
0: C'est exactement ce que vous venez de faire, Christiane. Hein. Je dis c'est exactement ce que vous venez de faire, Christiane. Vous avez pris votre cas personnel.
2: Oui.
1: Bon, allez, on continue.
0: Vous pas.
1: Christiane, je peux vous dire quelque chose. Christiane. Il a dit il a donné une réponse qu'il avait donnée. Vous avez dit vous inscrire sur Mythique. Lui, il a dit « Ah, ben moi, j'ai mis ça. »
2: Ben, dragué.
1: Ben voilà, j'aide notre Christiane.
2: Alors, se fixer des nouveaux... Oui ?
1: Non, allez-y.
2: Se fixer des nouveaux objectifs.
0: Ouh là là, ça c'est très... Non,
2: se
0: ça, je
2: faire
0: l'ai pas
2: des
0: mis.
2: Nouveaux amis.
1: Non, ben non, t'as pas mis.
0: Oh là là, mais non. Là, on n'est pas accordé. Non, pourtant, les ruptures, ça me connaît. Hein.
1: Je pense qu'il est plus expert en rupture que vous, Christiane.
0: Je vais vous dire ce que j'ai mis. Quand on se fait plaquer, ce qui m'est déjà arrivé plaquer.
2: Il y en a encore un.
1: On a dit les cinq. Hein.
0: Ben non, draguer.
1: Les gars, on avait dit mythique. Attends, je redemande à Anne-Françoise.
2: Le voyage.
1: Mythique.
2: S'inscrire sur Mythique.
1: Ouais.
2: Draguer. Se fixer des nouveaux. Ah oui.
1: Draguer, se fixer des nouveaux objectifs et se faire des nouveaux amis. Les cinq, on n'a eu qu'un point.
0: Oui, c'est vrai que vous aviez dit quatre.
2: Je ne peux pas changer.
1: Non, je ne peux pas changer.
0: Christiane, et Nani, hein, Christiane. Bon, on est obligé de faire un sans faute hein, maintenant. Je vais vous dire ce que j'avais mis moi. J'avais mis pleurer, tout simplement.
1: Vous n'aviez pas pleuré ?
2: Hein,
0: pleurer, non. Écouter des chansons tristes aussi aux fesses.
2: Oh, ouais, mais non!
1: Christiane, je suis d'accord avec vous. Hein.
0: C'est parce que vous le prenez bien, mais d'abord, on est effondré pendant 3 semaines. Il y en a qui compensent en mangeant. Qui ne font que de manger.
1: Mais Christiane, 3 semaines, c'est quand c'est une grosse relation pour Martin. Hein. Après, 3 semaines, Martin, quand tu te fais larguer comme une merde, c'est pas beaucoup. Quand t'es triste que 3 semaines.
0: Non mais attends, je crois que vous confondez deux choses. J'avais pas dit que j'étais avec la personne depuis 3 semaines.
1: Tu sais qu'on a encore deux candidats.
0: Allez, ça va. Et j'avais mis aussi sortir aussi, tout simplement. Pouvoir sortir de chez... Enfin, sortir, quoi.
2: Ah oui, moi j'avais mis travailler plus.
0: Ça c'est pour gagner plus.
1: Allez Christiane, on n'est qu'à un point ici. On continue ici avec les arbres que l'on peut planter dans son jardin.
2: Alors, lilas.
0: Non, ça je n'ai pas.
1: Je pense que Christiane et Martin, mon petit doigt me dit qu'ils ne sont pas fort reconnectés.
0: Non, à mon avis, non. Et puis les,
1: et puis les autres.
2: Un magnolien.
0: Oh là là là là.
1: Non,
0: le pire, c'est que j'en ai un. Le pire, c'est que j'en ai un, moi, dans mon jardin.
2: Un noisetier.
0: Oh là là.
2: Un noisetier.
0: C'est tout ce que je n'ai pas mis.
2: Un framboisier.
1: Non.
0: Un quoi ?
1: Framboisier.
0: Ça, c'est un arbuste.
2: Un noyer.
1: Bon,
0: et c'est marrant, moi j'ai mis vraiment les trucs bateaux, un pommier, un poirier,
1: un
0: cerisier.
1: Pour le jeu, Martin, on n'a même pas besoin de vos réponses parce que là, on est sûr.
0: J'ai mis vraiment pommier, poirier, cerisier, hêtre, frêne.
1: Ouais. On est sûr que la Christiane ne battra pas et ne fera pas les 11 points de son ange.
0: Bon, allez, les chansons du grand jeu, là j'en veux 5. Hein.
1: Les chansons du grand jeu pour le fun ?
2: Oui. Jules César.
0: Oui, c'est évidemment.
2: Victor le footballiste.
0: Ah, il est bien celui-là, je ne l'ai pas mis, mais il est bien.
2: Sergent Flagada.
0: Oui, ça je l'ai mis.
2: On a soif.
0: Oui.
2: Et Jules César.
0: Mais non, vous l'avez déjà dit, Jules César. Vous avez commencé par...
2: Ah oui, merde, pardon. Désolé.
1: Vous avez dit un vilain gros mot.
2: C'est le cri du cœur.
0: Est-ce qu'il vous en reste une quand même ?
2: Excusez-moi. Ben voilà.
0: Et vous n'avez pas de cinquième, du coup. Vous avez dit, tiens, on va mettre deux fois.
1: Elle a mis Jules et César.
0: Ah oui, c'est juste.
2: Voilà. Oui, voilà.
1: Bon, Christiane.
0: Vous aviez dit Victor le footballiste, mais il y avait Et vive à Mexico, tout simplement, la chanson de la Coupe du Monde. Et puis, j'avais mis Angelina aussi. Mais écoutez, 3 points, on fait 4, ce ne sera pas suffisant, hein, je ne vous le cache pas. Hein.
2: Non,
1: c'est pas suffisant. On oublie ça. C'est pas grave, Christiane, on pourra rejouer une autre fois.
2: C'est un plaisir de le faire avec vous.
0: Mais pour nous aussi, hein.
1: On vous fait des gros bisous, Christiane, et vous pouvez encore jouer tout cet été, hein, n'hésitez pas. On a une nouvelle question de sélection. Quel arbre garde son feuillage toute l'année ? Est-ce que c'est le pin ? Est-ce que c'est le chêne ? Vous nous envoyez la bonne réponse au 60-03 et on va jouer tout de suite avec vous. Donc inscrivez-vous.
0: Oui, inscrivez-vous parce
1: quel arbre garde son feuillage toute l'année ? Le pin ou le chêne ? Moi, je dis que c'est ce qui se mange, le pin. Ok ?

0: routine. C'était Mylène Farmer sur Vivacité.
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0: Mais oui, mais ce souci, je peux pas raconter tout ce qui se passe.
6: Bon, on peut pas. De toute façon, on n'a pas le temps.
0: Le thème sur les ruptures amoureuses a poussé Martin à nous raconter des dîners qu'il a eu en tête à tête avec des jeunes filles.
6: Toutes les fois où j'ai été m'intéresser à d'autres personnes.
0: Voilà. Bon, c'est Patricia que nous accueillons. Bonjour Patricia.
7: Bonjour.
0: Bienvenue sur Vivacité, on est ravis de vous écouter. C'est bien le pin qui est l'arbre qui garde son feuillage durant toute l'année. Vous venez d'où, Patricia?
7: De Glins, près de Mons.
0: Près de Mons,
6: parce qu'il y a un Glins près de Liège.
0: C'est vrai?
6: Et le Glins près de Mons, donc ça c'est G-H-L-I-N. Hein.
0: Ouais.
7: Oui, tout à fait.
6: Parce que Liège c'est L-A-I-N. Et c'est, je ne sais plus le code postal, 7011?
7: Oui.
0: Chérie, bravo.
6: Et là.
0: Bravo. Patricia, vous faites quoi de beau dans la vie?
7: Alors, je suis employée dans une université à Mons.
0: Ah bien, donc pour le moment au boulot ou à l'arrêt?
7: Non, je ne travaille pas pour le moment.
6: Okay. Et c'est la même université que moi j'ai faite, c'est l'UMONS, l'université
0: oui.
6: de Mons.
0: Ah,
6: moi, c'était UMH à l'époque, l'université de Mont-Séno. J'ai fait le I, moi.
0: Traduction, interprétation.
6: Et vous savez quoi, quand j'ai été à Mons, je suis sorti avec une Patricia, moi, pendant
0: c'est ce vous
6: temps. Non, c'est pas
7: mais
6: elle.
7: Mais est-ce qu'on serait sortis ensemble?
6: Non, parce que c'est une flamande qui était en verse. Hein.
0: En tout cas, Patricia, c'est chouette, parce que si vous vous rappelez pas, ça lui fout une claque dans la tronche.
6: Non, c'était, elle était flamande, elle venait d'Anvers. Et quand elle
0: m'a Patricia vient d'Anvers.
6: Et quand elle m'a plaqué, elle m'a dit, je veux que c'est fini. Et je lui ai dit, que ce soit fini.
0: Bon, Patricia, avec qui allez-vous jouer? Avec votre ex ou avec moi?
6: On est restés en bon terme.
7: Non, désolé, les ex, non. Je vais jouer avec Fanny.
0: Ok, super.
6: Ça me dégoûte, franchement, Patricia. Franchement, j'étais prête à te redonner une chance. Rien, zéro.
0: Allez, donne les thèmes, comme ça
6: on ira manger chez Billy, vite fait, bien fait. Allez. J'allais dire quel arbre garde son feuillage toute l'année, mais si on le sait. Vous avez de quoi écrire, hein, Patricia?
7: Oui.
6: Allez, je vais vous demander 5 bières trappistes.
0: Ah, oh, purée, moi je connais rien, je cherche.
7: Bière trappiste. Oui, je ne bois pas de bière, je n'aime pas la bière, mais bon.
0: Bon, ben les oui.
6: On se fait aider. 5 vêtements que l'on plie pour ranger. Donc,
0: on va pas pendre, quoi.
6: Mais on n'a pas les bêtises, on n'a pas capé ça dans l'armoire comme ça, on les plie.
7: Oui, qu'on plie, donc les bières trappistes, qu'on plie, oui.
6: Et 5 genres de films.
0: Ah oui, donc le thème. Donc il est marqué, par exemple, quand on veut louer un film ou regarder un film, on va dire, ça c'est un...
6: Okay. Un film de ceci, un film
0: de
6: ça. Derrière le dans le vidéoclub, derrière le rideau caché.
0: Ok. Je suis au taquet, Patricia.
6: C'est pour ça qu'elle m'a plaqué, j'allais toujours dans cette partie-là du vidéoclub.
0: Je me demande, c'est Ambre qu'on écoute. T'es fou, tu es fou. Déjà, les vidéoclubs, ça n'existe plus.
6: Patricia. Oui, mais à notre époque, ça existait.
0: Bon, allez, laisse Patricia jouer. On écoute de la musique et on y va. Bonne chance, Patricia.
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0: Et c'était Ambre, je me demande sur Vivacité.
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0: Et je me demande qui de Patricia ou de Solange va remporter la partie et avoir la chance de partir une semaine au Golden Lakes Village. Solange, vous êtes là ?
2: Oui, je suis là.
0: On rappelle que Solange Martin, votre candidate, a fait 10 points avec 10 vous
3: points,
0: tout à l'heure.
3: 10 points, c'est quand même un bon score.
0: Donc je dois faire 11 points avec Patricia.
3: Patricia, il faut, faire, mieux, il faut faire 11. Allez, on va vérifier tout de suite parce qu'il reste peu de temps. 5 bières trappistes.
2: Alors, Rochefort.
0: Oui.
2: Orval.
0: Oui.
2: Westmalle.
0: Oui.
2: Chimay.
0: Oui.
3: Et là, et oh.
2: Je ne sais pas. La
0: trappe. Ah non, je sais pas. J'avais West Vletteren là.
3: West Vletteren. Voilà.
0: 4 points.
3: Ça fait 4 points.
0: On continue.
3: 5 vêtements qu'on plie pour ranger.
2: Les sous-vêtements.
0: Oui.
3: Underwears.
2: Les torchons, enfin les essuie-vaisselles.
0: Mais c'est pas des vêtements, hein, Patricia.
2: Ah non, pardon.
0: C'est pas grave. Trop tard.
3: Mais si vous voulez, vous abonnez. Voilà. Patricia s'habille avec des
0: allez,
3: torchons.
0: Allez, on se concentre.
2: Oui, je me concentre. Donc, les pulls.
0: Oui.
3: Tout pull.
2: Les t-shirts.
0: Oui, bah oui, hein.
3: Et ouais. Un dernier.
2: Et un dernier, j'hésite. Les vêtements, mais les complis, les. Je sais pas.
0: Allez-y, Patricia. Sortez un au hasard, à la limite.
2: Oui, eh bien, je vais dire les pantalons.
0: Alors, je demande à Anne-Françoise qui nous écoute et qui valide. C'est la dernière proposition de Patricia, ses pantalons. Moi, j'ai mis un jeans. Pour Anne-Françoise, c'est la même chose, elle le valide.
3: Vous avez 7 points, donc...
0: On n'a pas 7 points. On en a marqué 4, là. Pull, t-shirt, jeans ou vêtements. Ça fait 4. Et 4 au-dessus, ça fait 8, mon cher ami.
3: J'ai pas mis 4e, tout à fait. Donc,
0: il reste une minute pour valider.
3: Donc, il faut faire 3 sur 5, hein.
0: Solange, qui a marqué 10 points. Si on marque 3 sur les genres de films, on empoche la partie. C'est parti, Patricia.
2: Romantique.
0: J'ai mis comédie romantique.
2: Oui, comédie romantique. Action.
0: J'ai mis action. Encore
3: attention, ils en restent 3. S'il y a une bonne réponse, c'est
0: je
3: bon.
0: Je stresse.
2: Thriller.
0: Mesdames et messieurs, est-ce que j'ai mis thriller?
3: Je sens bien que t'as mis thriller.
0: Moi qui déteste les thrillers. Moi qui déteste tout ça.
3: Tu l'as mis.
0: J'ai mis thriller, Patricia.
3: Allez, donnez vite les deux derniers quand même, qu'on voit jusque combien vous avez été.
0: Vous aviez quoi d'autre?
2: Alors, horreur. J'avais
0: horreur aussi.
2: Ah, génial.
0: Et vous aviez quoi d'autre?
2: Et les derniers, c'était le western.
0: Ah, ben j'avais pas. Mais Patricia, félicitations, vous remportez
3: faites 12
0: donc
3: points.
0: Une semaine au Golden Lake Village. On
3: désolé,
0: en
3: Solange. On aura fait ce qu'on peut. Hein.
0: Revenez demain, les amis. Gros bisous.
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10: Bonjour à toutes et tous. Le Premier ministre espagnol Pedro Sanchez appelle à développer une culture de la prévention au sein de la population pour mieux réagir face aux incendies. Il l'a dit depuis le sud de l'Andalousie, dans la région d'Almeyra, après le feu de forêt ayant coûté la vie à au moins 13 personnes. Un Belge fait partie des victimes, peut-être 3 selon les affaires étrangères belges, information encore à confirmer. 800 hectares parcourus, 500 pompiers mobilisés, des bombardiers d'eau déployés, 900 habitants évacués. Un incendie hors norme ravage toujours la forêt de Fontainebleau, au sud-est de Paris. Déclenché hier le long de l'autoroute A6, le feu continue de progresser. 800 hectares sont déjà partis en fumée. Le ministre de l'Intérieur, Laurent Nunez, s'est rendu sur place ce matin. Selon lui, cet incendie pourrait être d'origine criminelle. Il y a une dizaine de points de départ de feu constatés dans un périmètre de 1000 mètres, d'après le ministre. Deux personnes tuées par des frappes américaines dans le sud-ouest de l'Iran, une région pétrolifère près du Koweït et de l'Irak. La télévision d'État iranienne rapporte aussi des tirs de sommation de l'Iran à l'encontre de deux navires qui tentaient, selon elle, de franchir illégalement le détroit d'Ormuz. Des cyanobactéries, également appelées algues bleues, ont été détectées dans le Haut-Escaut, chez nous, à proximité du Kaiserpark, annonce la ville de Gand. L'eau près du Pontbruch a aussi été testée positive. La baignade est de toute façon interdite sur ces deux sites, mais les sports nautiques y sont désormais déconseillés. Les chiens ne sont pas autorisés à se baigner. Le contact avec les cyanobactéries peut provoquer des irritations de la peau et des yeux, des maux de tête, des troubles gastriques. Elles peuvent aussi être mortelles pour certains animaux. Selon le Times, le carton rouge de l'Américain Folarin Balogun à la Coupe du Monde de football a été annulé uniquement par le président de la commission de discipline de la FIFA. Une seule personne donc. Les autres membres de la commission n'ont pas été consultés. De quoi encore un petit peu plus relancer la polémique d'ingérence politique. On se souvient que Donald Trump avait demandé le réexamen de la carte rouge prise par l'attaquant de Monaco, ce qui avait donné lieu à une annulation pure et simple et permis à Folarin Balogun de jouer les huitièmes de finale contre la Belgique. Merci de nous suivre. Bel après-midi tout le monde.
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9: Il y a tout à l'heure retour de la rédaction à 15h précise. Bonjour Amandine Aymar.
11: Bonjour Philippe.
9: Une nouvelle semaine démarre. On va la passer ensemble en partie. Je le souhaite en tous les cas. Amandine, on a des problèmes sur le 411 en ce moment.
11: Mais oui, c'est à cause d'un chantier à hauteur de l'église. Vous passez uniquement via la bande droite et donc ça vous ralentit fortement sur 13 km. Comptez 20-25 minutes de retard en direction de Namur. Sur la nationale 64, il y a une perte de chargement de gravier. C'est à hauteur de Warnandreil dans le rond-point au pied de la sortie numéro 7, oui, brève. Et donc, le passage est difficile à cet endroit. Du côté de Bruxelles, on a une bonne nouvelle. Il y avait un accident à Zelik, donc sur le ring de Bruxelles, vers Zaventem. La chaussée est maintenant dégagée, mais il y a toujours des files en amont depuis Dilbeek, qu'il faut compter 20 minutes de retard dans ces files en direction de Zaventem. Et des files, il y en a encore également sur le 40 venant de Gand, entre Ternat et Grand Bigard. Il faut là ajouter 20 minutes supplémentaires à votre trajet en direction de Bruxelles.
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9: Et nous sommes le 13 juillet, bonjour tout le monde, pratiquement à la mi-juillet déjà. Dit, c'est toujours ce grand beau temps, il fait encore chaud, très très chaud aujourd'hui. Hein. Hydratez-vous, on le dit, on le répète, mais c'est important. Évidemment, cela dit, on ne va pas trop se plaindre quand même, c'est l'été. Et finalement, ce sont des conditions idéales pour celles et ceux qui ont la chance d'être en congé, d'être en vacances. Il y en a qui bossent aussi, et c'est parfois un peu plus compliqué. On est de tout cœur avec eux, on les accompagne jusqu'à 17h avec 3h d'humour, la musique aussi, la bonne de vivacité. Au programme, aujourd'hui, nous allons retrouver le classique du jour, un sketch immanquable qui a marqué les esprits, Jean-Marie Bigard et sa chauve-souris enragée, la découverte d'un artiste que l'on tient à faire découvrir à nos auditeurs. Il s'appelle Roman Dodwick. Et puis la blague du jour, aujourd'hui, avec Philippe Lelouch, la nouvelle star du rire aussi, Mehdi et le talentueux Fabien Lecastel. C'est une partie du programme, il y a d'autres choses évidemment. On va vous gâter aujourd'hui encore avec toute l'équipe. Quentin va réaliser cette émission, Maud et Laurent l'ont préparée. On aura des invités aussi tout au long de la semaine, je vous en reparle dans quelques minutes. Bienvenue tout le monde, voici Olivia Rodrigo.

0: Drop Dead.
1: Olivia Rodrigo avec Drop Dead. Des invités, vous le savez, tous les jours en deuxième heure d'émission, entre 15h et 16h, entre le lundi et le jeudi. C'est tous les jours comme ça, pendant les vacances, jusqu'à la fin du mois d'août. Et c'est un vrai bonheur de mettre en avant la nouvelle scène de l'humour belge, aller à la pêche aux nouveaux talents. Et ce sera le cas jeudi. Mon invité sera Lola Destienne, qui commence à bien faire parler d'elle. Elle fait partie du collectif Fatou Comedy Club. Elle sera avec nous donc jeudi. Mercredi, on ne le présente plus, bien connu chez nous sur la RTBF. Il est entre deux spectacles, c'est Kostia. Kostia sera là mercredi avec nous. Et puis demain, mardi, Namuroise qui commence aussi à creuser son petit trou dans le monde de l'humour. Une stand-upeuse belge, principalement active sur la scène francophone. Elle fait vraiment partie de cette nouvelle génération. Maria Bourraga, les Namuroises, je vous le disais. Et puis aujourd'hui, dans une petite heure, et lui aussi, vous le connaissez par cœur, bah forcément, il est régulièrement sur l'antenne de Vivacité. C'est Soum. Soum sera là avec nous sur Vivacité entre 15h et 16h. Il y aura du beau monde dans l'émission et c'est comme ça pendant tout l'été. On en rit encore l'été. On adore vous faire découvrir plein de choses avec la RTBF. On est là pour ça aussi, c'est vrai. Petite pause. Phil Collins arrive dans quelques secondes, dans moins d'une minute, avec Another Day in Paradise.
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0: Cameron Wiscombe, je me dis que ça va bien bouger la Prora cet après-midi. C'est une belle semaine qui démarre. Si c'est votre premier jour de congé, de vacances, profitez-en surtout. Et puis il y en a d'autres qui ont repris le chemin du boulot déjà aujourd'hui. Bah, courage hein, dans ce cas. La journée s'est remue. Oh, on est en début d'après-midi, mais hein, on va dire que dans quelques heures, ce sera déjà retour à la maison.
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0: Et on va commencer cette émission avec un tout grand classique, un monument de l'humour, un sketch qui est devenu culte avec des répliques que vous connaissez par cœur, forcément, même sans les avoir vues. On est en 1990, Jean-Marie Bigard, il a 36 ans et ce passage va littéralement faire décoller sa carrière. Le texte a été coécrit par Palmade, construit autour d'une info complètement improbable, entendue à la radio. Pourtant, une chance sur 10 millions de se faire mordre par une chauve-souris enragée. Et pourtant, à partir de ça, Bigard ben, déroule une démonstration aussi absurde qu'hilarante.
2: Attendez, moi j'ai entendu à la radio ce matin, on a une chance sur 10 millions de se faire mordre par une chauve-souris enragée. Faut quand même savoir qu'il y a un gars qui s'est sûrement cassé le cul pendant des mois et des mois, avec du matériel et tout, pour arriver à la conclusion suivante. On a une chance sur 10 millions de se faire mordre par une chauve-souris enragée. Alors moi, je suis pas curieux, mais j'aurais bien quand même savoir comment il a fait le gars pour déterminer qu'on avait tous, en moyenne, une chance sur 10 millions de se faire mordre. Ben oui, monsieur, bon, admettons que le gars soit très copain avec une bande de chauve-souris enragées, il les connaît depuis longtemps, ils ont déjà dépanné quand ils étaient dans la merde et tout. Mon vieux, elles lui doivent tout, elles lui cachent rien. Ils ont un degré d'intimité ensemble, mais bon, moi je dis que c'est un peu facile hein, de foutre les jetons à tout le monde, avec finalement la seule chance qu'on a de se faire mordre, hein, en occultant volontairement, excusez-moi du peu, les 9 999 999 autres chances qu'on a de pas se faire mordre. Hein. Donc, de pas mourir dans d'atroces souffrances. Ben oui, parce que moi, je vois, j'habite dans le 10e. Hein. Bon, déjà, le 10e, c'est un quartier question chauve-souris qui est assez tranquille. Faut reconnaître. Si, c'est tranquille. En plus, j'habite au 5e sans ascenseur. Je veux dire, j'ai un code à la porte en bas et un interphone. Alors, la chauve-souris... Bon, mais admettons, arrive une chauve-souris enragée. Elle est là. Hop, elle se met à trifouiller mon code. Elle cherche. Si, parce que quand elles sont enragées, elles cherchent quand même. Hein. Elle cherche. Bam, elle tombe sur mon code. Faut encore qu'elle imite la voix d'un gars que je connais. Sinon, j'ouvre pas, moi. Bon, j'étais un peu bourré la veille, j'ai pas bien dormi, c'est pas ça la question. J'ouvre. Faut qu'elle pousse la porte. C'est grand comme ça, une chauve-souris. Bon, mais admettons, elle pousse la porte. Mais vous allez quand même pas me dire qu'elle va monter les 5 étages à pied, comme ça, ça se faire repérer par quelqu'un, non? Ah, j'y crois pas. Honnêtement, j'y crois pas. De toute façon, j'ai fait mettre un judas, moi, à ma porte, alors. Bon, elle arrive sur le palier. Qu'est-ce qui prouve qu'elle va frapper à ma porte? Il y a 4 appartements sur le palier. Ben, elle frappe à ma porte. Ben, j'ai pas le pot, hein, jusqu'à maintenant, hein. Parce que là, manifestement, c'est moi qu'elle veut mordre, hein. Là, ça y est, elle m'a choisi dans l'immeuble, elle veut plus mordre personne d'autre, c'est moi. Bon, mais je vais jusqu'au bout. J'ouvre. Qu'est-ce qui prouve qu'elle va me sauter tout de suite à la gorge pour me mordre? Dis donc, elle est pas un petit peu fatiguée, cette chauve-souris, depuis tout ce qu'elle a fait tout à l'heure? Elle a peut-être soif? Bon, ben moi, je l'installe dans la banquette. Hein. Je fais mine d'aller lui chercher un verre d'eau dans la cuisine. Qu'est-ce qui m'empêche de revenir avec un fusil? Ben alors, parce qu'elle se méfie pas, c'est quand même qu'une bête, hein? Alors, j'y tire dessus, même si je la loupe, ben elle a peur, et puis elle s'envole par la fenêtre. Alors que je pense à l'autre con, là, qui fout les jetons à tout le monde avec ses chauves-souris. En plus, il est dangereux, ce mec-là, hein? Imagine, j'ai un copain qui vient chez moi déguisé en chauve-souris pour me faire rigoler. Eh ben, j'y tire dessus. Parfaitement. J'ai un copain qui vient chez moi déguisé en chauve-souris pour me faire rigoler. Alors, qu'il arrête, hein, l'autre, là, avec ses chauves-souris. J'ai peur des chauves-souris.
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0: Swims dont on en rit encore l'été sur Vivacité avec The Bad Dreams. J'espère que tout se passe bien. On est lundi. C'est la pause aussi sur le Tour de France. Et tout à l'heure, juste après nous, après 17h, David Barbet, la juge Gruet, face à la juge très attendue, évidemment aussi sur notre antenne.
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0: La découverte du jour, celle de Roman Dodwick à 25 ans. Jusqu'à ses 25 ans, il n'écoute que nostalgie, la radio, il se régale de films d'auteurs français. Et puis ce sera la grande bascule quand Roman va se retrouver entraîné dans l'engrenage des réseaux sociaux. Avec aujourd'hui plus de 5 millions d'abonnés sur TikTok, YouTube et Instagram, il est devenu malgré lui l'une des figures préférées de la fameuse Gen Z, la génération Z. Et puis quand la caméra s'éteint, Roman retrouve la scène et les plaisirs d'un stand-up aussi piquant qu'intelligent sans se préoccuper de la censure de réseau. Roman Dodwick est notre découverte de ce lundi.
5: Alors je me présente, moi je m'appelle Roman Dodwick, j'ai 24 ans. Si. Et si vous ne me connaissez pas, moi, et bah, c'est normal. Et oui, parce qu'attention, moi je suis connu, hein. Je vous jure, je suis connu, mais je suis connu sur le réseau préféré des ados. Non, pas Pornhub. Non, TikTok. Ah bah, je pense que j'ai percé sur TikTok parce que j'ai encore la gueule d'un gamin de 12 ans. Alors que je suis majeur, hein. Du coup, pour un pédophile, bah... Je suis le mec idéal. Super. Et alors, les ados me kiffent, mais en vrai, moi, je comprends même pas pourquoi, parce qu'on est tellement différents, eux et moi. Rien que musicalement, par exemple, moi, dans la voiture, j'écoute pas Skyrock. Moi, j'écoute Radio Nostalgie. J'ai une passion pour les chanteurs morts. J'écoute que ça, France Gall, Gainsbourg, Berger. Qu'est-ce que j'ai hâte d'écouter, Renaud.
6: Toujours vivant.
5: Paddy. Du coup, forcément, moi, pour intéresser les ados sur les réseaux, mais j'ai dû faire une mise à jour, même pire que ça, en fait, au final, pour parler aux ados, moi, il me restait qu'un seul sujet. Parce qu'on va pas se mentir, il y a qu'un seul sujet qui passionne les ados autant que moi. Le permis bateau. Eh non, pas du tout, bien sûr, le sexe. Ben, j'ai pas le choix. Je peux pas parler des ados sans parler du sujet qu'occupe 90% de leur pensée et de leur 4G. Et je sais que les darons sont mal à l'aise avec ça. D'ailleurs, ils sont tellement mal à l'aise qu'ils en ont fait une insulte. Petite mise en situation.

0: Radu hiberne dans son milieu naturel, le canapé. Il est tranquille, serein, comme il le dirait lui-même dans son jargon d'ado, il est poseille. Tiens, l'ado a faim. Non loin de là, tapis dans l'ombre, il est épié par son prédateur naturel, le vieux. Oui, vous. Et là, c'est l'attaque, hein.
1: Salut Mathéo, ça va? Tranquille, je te dérange pas? Tu fais quoi? Tu chilles? Ouais, bien sûr, t'es encore en train de jouer avec ta Swift. Ta Switch? C'est moi qui l'ai payé, j'appelle encore comme je veux, hein.
0: Dis, tu pourrais ranger un peu parce que c'est le bordel, là, hein. Puis tu pourrais aérer, ça sent le fauve. Et les lumières, c'est pas Versailles, ici.

0: Comment se passe votre après-midi? Bien, je l'espère, avec la musique d'Angèle, What You Want, dans les oreilles. N'hésitez pas à nous faire des petits coucous par SMS 3063, sur la page officielle Facebook aussi de Vivacité. On adore partager vos après-midi, on adore vous lire, savoir un peu ce que vous faites. Vivacité vous accompagne, évidemment, tout au long de la journée, dès tôt le matin jusqu'à tard le soir. Je le souhaite en tous les cas. C'est pas fini, on est là avec notre joyeux cocktail de musique et d'humour jusqu'à 17h. On va partir dans la région de Charleroi, tiens, dans quelques secondes.
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0: Et là, on va faire un petit tour chez nos camarades RTBF de Tarmac qui mettent aussi en avant les artistes de la nouvelle scène de l'humour belge au travers du Tarmac Comédie. Et vous pouvez d'ailleurs retrouver toutes ces prestations sur notre plateforme, sur RTBF Ovio. Et c'est entièrement gratuit. Ovio, est-il utile encore de le rappeler? Il s'appelle Mehdi BTB. C'est un Carolo, pas vraiment comme les autres. Il nous fait un portrait de sa ville natale pour ce Tarmac Comédie.
5: Moi je m'appelle Mehdi, le stand-up c'est une passion, moi je bosse en banque, principalement sur les marchés financiers. Et je dis pas ça pour me la péter vraiment, c'est juste que si je rajoute pas le mot financier, les gens me demandent si je bosse au marché de l'abattoir au sud de Gare du Midi. Et comme mon prénom ainsi que mon physique le laisse à deviner, hein, je suis... belge, bande d'enfoirés. Mais d'origine marocaine, c'est vrai. Mais moi je suis né ici, hein. C'est pas le cas de mes parents. Je veux pas dire que mes parents se déblaient parce que c'est très péjoratif. Moi je préfère dire que mes parents, si tu leur demandes de te conseiller un film de cow-boy, ils vont te répondre Western Union. Merci. Et en fait moi je viens pas de Bruxelles, moi j'ai vraiment grandi dans un petit village, vraiment un genre de village où la consanguinité elle est tellement présente que t'as toujours l'impression de voir les mêmes têtes en boucle, vraiment. Genre si tu vas à une kermesse de village et que tu veux faire une story Instagram autour de toi, t'auras l'impression de faire un boomerang. Genre de village où si t'enlèves tes cousines, tes sœurs, les ex de tes potes, la meuf la plus bonne c'est ta mère. Alors j'exagère très souvent, la meuf la plus bonne dans ce genre de village c'est celle qui veut coucher avec tout le monde. Et comme il n'y a pas beaucoup de filles, hein, si t'as de la chance elle habite pas loin de chez toi, si t'as pas de chance elle habite chez toi. Et c'est un petit bled près de Charleroi, du coup je suis Carolo et c'est compliqué parce que moi chaque fois que je dis que je suis Carolo ici à Bruxelles, les gens me disent qu'ils vont uniquement à Charleroi pour prendre l'avion. Donc en fait les gens ils vont à Charleroi pour partir loin de Charleroi et en avion, hein, donc tu sens la nécessité de partir plus vite que t'es arrivé. Et tu vois, avec la même compagnie aérienne, Ryanair, je sais pas s'il y a déjà des gens ce soir qui ont pris Ryanair depuis Charleroi. Ouais. Ouais. Beaucoup de pauvres ce soir. Le nom de l'aéroport de Charleroi, c'est Aéroport de Charleroi, Bruxelles Sud. Et ça choque que moi, ils ont rajouté Bruxelles, ces bâtards, pour rassurer les passagers. Sérieux, moi chaque fois que je lis Aéroport de Charleroi, Bruxelles, ça me fait penser au fast-food où il est marqué Snack Restaurant. C'est vrai, tu sais. Mais c'est pas parce que tu manges ta mitraillette avec une fourchette ou que tu bois ton coca dans un verre que c'est un restaurant, on est d'accord? Et moi, j'ai envie de dire aux responsables de l'aéroport de Charleroi, c'est pas parce que ta ville, elle sent l'urine qu'elle a un lien avec le Manneken Pis. Vraiment. Et il y a un truc aussi bizarre dans cet aéroport, c'est dès que tu sors, t'as des navettes qui te rapatrient directement à Bruxelles. Tu sais, moi, j'ai toujours l'impression d'être dans un aéroport militaire qui rapatrie les gens d'une zone de guerre. Mais ça, c'est rien par rapport à ce qu'a fait la BBC il y a quelques années. Les médias anglais, ils ont fait un reportage, c'est une histoire vraie, disant que Charleroi, c'est la ville la plus moche du monde. Et tu sais, l'accueil chez nous, c'est qu'on était fiers de ça, tu vois. Fiers de se dire, en fait, Bagdad, Tchernobyl, Roubaix, on les fume, tu vois. Et nous, on n'a pas eu besoin de bombardements atomiques ou de guerre civile. Non, quelques pédophiles, un peu de corruption, un métro laissé à l'abandon. On t'a fait le Gotham City de la Wallonie. Vraiment. Et tu sais, c'est là que j'aime vraiment ma ville, c'est qu'après ce reportage, pour attirer les touristes, c'est une histoire vraie, on a décidé de créer des safaris urbains. Donc il y a des mecs qui considèrent Charleroi comme une jungle peuplée de différentes espèces. Bon délire, mais moi, j'ai jamais vu à quoi ça pouvait ressembler. Mais je peux pas m'empêcher de m'imaginer, tu sais, un guide touristique qui se promènerait dans Charleroi et qui ferait genre... Chut, ne faites pas de bruit. Et ici, à votre droite, Michel, de la famille des chômeurs. Une espèce particulièrement abondante à Charleroi. Un animal qui sort actuellement de sa tanière pour s'abreuver. En effet, il s'hydrate principalement de Gordon et de Carapils. C'est dans ces boissons qu'il trouve tous les vitamines et nutriments nécessaires pour rejoindre son troupeau. Au café du coin, qui constitue aussi son habitat naturel. Vous notez que Michel possède une grosse moustache. Cette caractéristique a pour but de rassurer les enfants lors de sorties d'école. Son training Sergio Tacchini et sa chemise dragon, quant à eux, ont pour but de se faire remarquer à la kermesse du village pour attirer d'autres femelles chômeuses en effectuant le plus gros score à la machine à coups de poing. Cette démarche aura pour but d'attirer d'autres femelles chômeuses dans un but principal de pérennité de l'espèce, mais surtout pour se procurer des allocations familiales primordiales pour sa survie. Et tu sais, il avancerait, il irait dans un centre commercial, rive gauche pour ceux qui connaissent. Et à votre gauche, Priscilla. Priscilla est de la famille des petites putes. Priscilla est actuellement en cool cat. Elle essaye un legging léopard. Cet accoutrement, en plus de lui permettre d'être à l'aise, a pour but d'attirer les Jason, Mohamed et autres mâles dominants de la jungle Carolo. Vous notez la forme arrondie de l'abdomen de Priscilla, laissant entrevoir une période de grossesse de quelques mois. Rien d'étonnant pour cette espèce. Après tout, Priscilla a déjà 14 ans. Vous entendez ? Vous entendez ? C'est le ruminement de Priscilla. Elle mâche un chewing-gum. L'idée étant de montrer à son prochain fécondateur la taille importante de sa bouche, mais surtout qu'elle possède des dents. Chose de plus en plus rare à Charleroi. Bande d'enfoirés. Non, mais j'aime bien ma ville et je m'en rends compte beaucoup parce qu'aujourd'hui j'habite à Anderlecht, quartier Saint-Guidon. Et je sais pas si j'y gagne au change, tu vois. Moi, quand je suis arrivé à Anderlecht, j'ai vu tellement de mecs en surentraînement de training qu'au début je pensais vivre dans un village olympique. Mais je suis quand même content d'être à Bruxelles et je vais finir là-dessus. C'est que je trouve qu'il y a plein d'avantages à vivre à Bruxelles quand t'es arabe. Déjà, dans certains quartiers, on est en majorité. Voilà, mon argumentation s'arrête là. Merci, c'est tout pour moi.

On était repêchés les grands classiques dans la discothèque Viva cet après-midi. Dans On en rit encore l'été, David Guetta, Jennifer Lopez, Save Me Tonight. Nos invités, bah, toute la semaine, je vous en ai parlé tout à l'heure, c'est Soum qui me rejoint juste après le Flash Info de 14h. Là tout de suite, pour atteindre la météo, monsieur Loïc Notet, s'il vous plaît.

0: On parlait de chaleur tout à l'heure en démarrant l'émission. J'espère qu'elle est supportable. Là, vous êtes cet après-midi. On va faire un point complet. D'ailleurs, maintenant, avec François Boyeri. Et puis, un détour par la rédaction. Jusqu'à 17h, on en rit encore sur RTBF Vivacité. Bon après-midi, tout le monde.
1: Bonjour tout le monde, l'air le plus respirable se trouve à la côte aujourd'hui, avec des maxima de 23 degrés seulement. Ailleurs, le thermomètre oscille entre 29 et 32 degrés, le tout sous une belle lumière malgré un ciel voilé et des cumulus qui se développent petit à petit au sud du sillon Sambre-et-Meuse. Ensuite, ce soir et cette nuit, on garde ce ciel voilé, même si ce voile aura tendance à s'amincir d'heure en heure. Nous aurons entre 17 et 19 degrés aussi cette nuit pour les températures minimales. Et enfin, demain mardi, ce sera très lumineux en matinée, un poil plus nuageux en après-midi sur la moitié nord. Quant au sud du sillon Sambre-et-Meuse, il pourrait y avoir localement quelques orages dès la mi-journée, avec également moins de vent et un temps plutôt lourd, 27 degrés à la côte et entre 30 et 33 degrés ailleurs.
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7: Bonjour à toutes, bonjour à tous. La circulation de plusieurs lignes de tram est fortement perturbée cet après-midi à Bruxelles en cause des dégâts sur les lignes à hauteur de la place Poulart, indique la STIB. L'incident affecte plusieurs axes importants reliant le sud de la capitale au centre-ville. Les trams 8, 81, 92 et 93 au moins sont concernés. Le plus simple pour les voyageurs est de se renseigner via les canaux d'information de la STIB. Américains et Iraniens poursuivent leurs attaques mutuelles. Washington annonce avoir bombardé des dizaines de cibles. Donald Trump annonce que les États-Unis sont en train de prendre le contrôle du détroit d'Ormuz. Téhéran dit de son côté frapper des bases utilisées par les États-Unis en Jordanie, à Bahreïn et au Koweït. L'aéroport de Sanaa au Yémen a aussi été touché. En France, un nouvel incendie dans Lyon perturbe le trafic des trains entre Paris et le Sud-Est. Plus de 3 heures de retard sont annoncées pour certains trains. En attendant, tous les regards restent toujours tournés vers le feu qui a déjà détruit 800 hectares de la forêt de Fontainebleau aux portes de Paris. Tous les moyens sont mobilisés, assure Emmanuel Macron. D'après le ministre français de l'Intérieur, Laurent Nunez, une dizaine de points de départ de feu ont été relevés dans un périmètre de 1000 mètres, ce qui laisse supposer une origine volontaire. La sécheresse s'étend désormais à 98 départements français. Ils sont mis sous surveillance et pourraient faire l'objet de restrictions à l'usage d'eau. C'est un record depuis au moins 2013. Chez nous, ce sont quelques 8 hectares de végétation qui ont été emportés par les flammes cette nuit dans le domaine provincial de Mechelsheide à Maasmechelen dans le Limbourg. Les pompiers devront probablement s'occuper du déblai jusqu'à la fin de la journée. Côté météo, l'IRM prolonge l'avertissement jaune pour la chaleur sur l'ensemble des provinces du pays jusqu'à vendredi inclus. Seule la côte est épargnée. Un arrêt de train supplémentaire si vous voyagez de nuit entre Bruxelles et Berlin. La ligne ferroviaire exploitée par European Sleeper propose depuis aujourd'hui une halte à Hambourg en Allemagne. La compagnie privée spécialisée dans les trains de nuit, donc elle confirme un premier passage par cette gare dès ce soir. Excellente journée à toutes et tous.
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0: Et la rédaction revient à 16h évidemment sur RTBF Vivacité. Rebonjour Amandine Emma.
9: Rebonjour Philippe.
0: Et la situation elle reste toujours un petit peu compliquée sur le 411 pour l'instant.
9: Mais oui, et c'est à cause d'un chantier à hauteur de l'église. Donc si vous remontez du Luxembourg en direction de Namur, patience pour traverser cette zone en travaux. D'ailleurs, vous êtes ralenti tout de même sur 13 km. Comptez 25 à 30 minutes de retard encore actuellement en direction de Namur. Privilégiez peut-être un autre itinéraire si normalement vous deviez passer par là. Et puis on a toujours cette perte de jeu gravier aussi qui est signalé sur la Nationale 64, c'est à hauteur de Warnandreï, au niveau du rond-point au pied de la sortie numéro 7. Oui, bref, donc le passage reste difficile à cet endroit. Et on note aussi quelques fils sur le ring de Bruxelles entre Zaventem et Grand Bigard. Comptez quelques minutes supplémentaires dans chaque sens.
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0: Et c'est sûr qu'on en passe de bons moments toutes et tous ensemble chaque après-midi entre 14h et 17h. La deuxième heure de cette émission, c'est l'heure de l'invité. Nouvelle semaine qui démarre avec quelqu'un qui connaît bien les studios, les couloirs de l'RTBF. Et Dieu sait s'il y en a. Bonjour Soum.
4: Bonjour Philippe, bonjour
0: comment
4: à tous.
0: Comment vas-tu?
4: Je vais très bien.
0: En
4: et
0: pleine
4: toi,
0: forme. Ouais. Ça chauffe à l'extérieur là pour l'instant.
4: Ouais, c'est chaud. Bah, on profite, hein, c'est l'été. Quand c'est pas trop chaud, ça va encore.
0: Là, on va faire un petit peu de radio ensemble si tu aimes cet exercice.
4: Ça me fait plaisir, ouais.
0: Oui, tu aimes bien forcément. Parce que je disais. La RTBF, parce que les implantations de la RTBF, il y en a dans tout le pays. Tu connais tout ça par cœur, toi?
4: Ah oui, j'en ai fait beaucoup. J'ai fait énormément de chroniques dans le 8-9 sur Viva, notamment avec Cyril. J'ai commencé aussi dans la récré de midi avec Fanny Gendrin en 2019.
0: Qui était là sur l'antenne, là, juste avant nous.
4: Donc oui, voilà, je connais vraiment bien l'exercice et la maison.
0: Voilà, c'est chouette. Ça se complète. Il faut un petit côté comédien. L'humour, c'est la petite touch supplémentaire pour faire de la radio.
4: Oui, en tout
0: ça
4: cas.
0: Ça peut servir.
4: Oui, ça peut servir. En tout cas, dans mon rôle, c'était indispensable.
0: C'était sniper aussi, c'est ça?
4: Ouais, c'était bien. Mais après, moi, j'étais obligé. Je faisais des chroniques humour, donc c'était mieux d'être un peu drôle. Mais oui. Non, après, c'est toujours bien. Je pense que tous les animateurs, vous avez ce truc aussi, ce petit truc comique, sympa. Et c'est important.
0: J'espère. Soum, j'ai l'impression d'accueillir un homme aux deux vies parce que je te connaissais via la radio, l'humoriste. Et puis, en creusant un peu, je me rends compte qu'il y a quelqu'un d'autre qui a un boulot très sérieux, une vie très sérieuse à côté de l'humour.
4: Oui, c'est vrai. Bah oui, moi, je suis fonctionnaire à temps plein. Je travaille pour le SPF intérieur. Ça fait 17 ans que je fais ça et 15 ans que je fais de l'humour. Je fais les deux de front. J'arrive toujours à être à temps plein en tant que fonctionnaire.
0: C'est fou, ça, ouais.
4: Après, c'est fonctionnaire, ça me fatigue pas non plus très fort.
0: T'arrives vraiment à faire des cases, à séparer les choses.
4: Oui. Bah, en fait, ce qui est bien, que les fonctionnaires, à 16h, c'est fini et c'est fini. J'ai plus besoin d'y penser avant le lendemain. Donc, ça, c'est l'avantage. Et après, je peux me donner à ma passion, que ce soit l'humour, les émissions de télé ou la radio, quoi.
0: Il a fallu demander au boss pour venir là, sur Viva cet après-midi.
4: En tout cas, j'ai dû prendre congé, oui, c'est vrai. Ouais, pour être là maintenant, j'ai pris congé pour être avec vous.
0: Oui, j'aurais pu te faire un petit mot, je suis signé.
4: Moi, d'excuse.
0: Non, ça marche pas, ça.
4: Non, ça marche plus, ça. C'était bien à l'époque, à l'école.
0: Ça marche plus, c'est plus comme ça. Bien, Soum, on s'installe sur Viva, on t'écoutera forcément, on écoutera des petits camarades à toi comme Dave Parker.
4: Ah oui.
0: Philippe Lelouch aussi, pour. Quelques-uns des rendez-vous de cette deuxième heure. Charlotte Cardin, pour redémarrer aussi avec la programme. Dans ta playlist, on trouve Charlotte Cardin?
4: Pas vraiment.
0: Pas vraiment,
4: mais j'aime
0: Vega, plus ancien?
4: Non plus. Pourtant, je suis très éclectique, mais là.
0: Qu'est-ce que tu aimes?
4: Alors, moi, je vais te citer Orelsan. Ouais. Je vais te citer un peu la variété française, que ça va du Joe Dassin à Johnny.
0: Joe Dassin, Orelsan. Hop, grand écart.
4: Voilà, grand écart. Mais puis après aussi le hip-hop américain. J'aime tout.
0: Tant pis, Soum, ce sera Charlotte Cardin, allons-y.
4: On l'écoute.
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0: Suzanne Vega dans On en rit encore l'été sur Vivacité. C'était Luca à 15h13.
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0: Notre invité, votre invité cet après-midi sur Vivacité, Soum, hein, je le disais, qui connaît tellement bien la RTBF. L'été de Soum, et c'est le cas de pas mal de nos invités qu'on a reçus en début d'été qui nous disent hey, on va partir à Avignon. Et toi, t'es rentré déjà?
2: Oui, moi je suis rentré, j'ai fait une semaine du 4 au 10. Hein? C'était incroyable, les super rencontres, un public incroyable. Et maintenant, c'est Freddy Tougo qui a repris mon créneau.
0: Okay. Ouais. Qui est passé début de semaine dernière.
2: C'est ça, donc.
0: Comment ça se passe sur place? Quand on dit créneau, il y a un nombre d'artistes innombrables.
2: Il y a 1800 spectacles. Hein,
0: wow.
2: En fait,
0: on doit se vendre.
2: Ah oui, on doit se vendre tout le temps. Donc on est avec des tracts dans la rue, on salue les gens et on leur raconte notre spectacle et on les incite à venir nous voir.
0: Ouais.
2: C'est tout le temps comme ça.
0: Il y a plusieurs des dizaines, des centaines de salles.
2: Oui, il y a des centaines de salles.
0: Oh là là.
2: Oui. Et donc à chaque heure, donc on a un petit battement de 15 minutes entre chaque spectacle. Moi, je jouais à 16h35 et à 18h, quelqu'un d'autre reprenait, quoi. Donc, 16h35, je finissais à 17h35, le temps de se changer et hop, c'est reparti.
0: Ouais, c'est chouette de vivre une expérience comme faire Avignon, c'est quelque chose.
2: Oui, c'est incroyable. D'ailleurs, a priori, je vais refaire l'année prochaine parce que ça m'a vraiment bien plu. Je vais certainement aller jouer en France.
0: C'est la première fois?
2: Ouais, c'était ma première. C'était ma première. Et là, je vais repartir jouer certainement en France parce que j'ai des festivals qui sont venus voir le spectacle, qui ont aimé et qui se sont dit, ah bah voilà, on va te programmer chez nous. Donc, ouais, c'est vraiment une superbe aventure. Des rencontres avec les artistes, on est tous dans la même galère et donc on fait des rencontres avec les artistes. Et puis il y avait la Coupe du Monde, donc on a regardé les matchs ensemble.
0: C'est
2: ça, c'est des très chouettes. Oui, oui. Malheureusement, on a perdu contre l'Espagne, mais on a regardé entre Belges, on a chanté la Brabançonne tous ensemble, c'était incroyable.
0: Quand tu te produis sur scène, ce sera le cas à Liège, à Palisola, à Coucolbert, on donnera les dates dans quelques secondes. Les gens payent, viennent te voir, ils viennent pour toi.
2: Oui.
0: Là, c'est différent, il faut les prendre à soi.
2: Ah oui, c'est ça, il faut les
0: inciter. C'est super difficile.
2: Il faut les inciter à venir te voir, donc il faut pitcher en 30 secondes, une minute, un maximum d'infos, les meilleures infos, les faire rire si possible, et puis les amener dans les salles.
0: Tu fais comment là, imaginons, je sais pas, en 20 secondes.
2: Ouais, bon, alors bonjour, alors est-ce que je peux vous déranger avec mon spectacle? Alors, vous allez voir, si vous venez, vous allez rire. Déjà c'est, vous allez rire, parce qu'en plus, je faisais pas longtemps, je faisais juste une semaine, je dis s'il vous plaît, venez, parce qu'après j'ai plus de visa. Donc voilà, je dis oui, je dois repartir en Belgique, et voilà, ça rigolait comme ça, exactement. Et parfois c'était même drôle, parce que les gens disent, oh c'est triste, disons, je rigole, hein, moi je suis belge. Donc, je fais un visa, mais je dois juste repartir, donc les inciter à venir. Et ça a bien rempli les salles. Il y a des journalistes aussi qui sont venus. Donc, je suis très, très content de l'aventure.
0: Il y a le spectacle qui va tourner à la rentrée, hein, qui arrive de le mois de septembre. Il ne faudra pas de visa pour rentrer dans la salle.
2: Non, évidemment, non. Il faut juste amener votre bonne humeur, votre sourire.
0: Un vaccin de la bonne humeur, quand même.
2: Voilà, la bonne humeur, le sourire, et je fais tout le reste.
0: Ouais, et ça raconte quoi, ce spectacle? Ça te raconte?
2: Ouais, ça me raconte. Hein. C'est vraiment mon histoire intimiste, où je vous parle de ma naissance à Kinshasa, et puis j'ai grandi en famille d'accueil en Belgique, dans deux familles d'accueil.
0: Jusqu'à 2 ans, tu restes là à Kinshasa?
2: Oui, c'est ça. Et ensuite, on me place dans une première famille d'accueil à l'âge de 2 ans, 2 ans et demi, et puis je rechange de famille d'accueil à l'âge de 5 ans. Ça, je le raconte dans le spectacle, pourquoi. Et puis après, je vous raconte mes péripéties, ma vie d'adulte, mes enfants, les gardes alternés, toutes ces choses, et puis toutes ces choses que j'observe. Il y a la visite chez le gynécologue, les dames adorent ce passage dans mon spectacle, c'est un des passages les plus hilarants, parce que beaucoup de femmes se reconnaissent. Et c'est pas vulgaire, c'est juste drôle. C'est je raconte pourquoi il y a un petit rideau chez le gynécologue, alors que qu'est-ce qu'elles peuvent cacher de plus?
0: ça, à voir donc sur scène. Comédie en île à Liège, 5 et 6 septembre prochain. Le 19 septembre, Centre culturel de Palisol. Le 24 septembre, ça va bosser en septembre. Hein,
2: oui.
0: À Kuckelberg, à l'espace Cadol, c'est ça?
2: Oui, c'est ça.
0: Et chez Guillaume, forcément aussi, incontournable.
2: Oui,
0: un peu plus tard, 28 novembre, chez Guillaume. Tu as déjà joué chez lui?
2: Oui, j'ai déjà joué. J'ai joué mon spectacle ici en juin. C'était un carton, c'était incroyable. Et puis, il y a des plateaux d'humour tous les mercredis et dimanches chez Guillaume. C'est vraiment un super endroit que les Namurois adorent maintenant depuis un an et demi. Et ouais, donc j'y vais régulièrement et j'y retourne en novembre.
0: À propos de superbes endroits que les invités de début de saison adorent, on m'a souvent parlé du Comédie Centrale à Charleroi.
2: Oui, c'est un endroit génial.
0: Ouais,
2: la salle est magnifique, le public est génial. Déjà, le public carolo, que ce soit à la Comédie Centrale ou à la Ruche, c'est génial, quoi.
0: Tu vas fêter Noël presque là-bas. 26,
2: oui, c'est ça. 27, 28, ouais, c'est ça. Ouais. On va bien se marrer.
0: Connais cette date par cœur en plus. Namur, Sinex, c'est à 2027 déjà,
2: oui, c'est 16
0: janvier. Mars, les très tôt de visée, 12 et 13 mars. Ça en fait du boulot tout ça?
2: Oui, j'ai pas mal. Plus
0: le spectacle est rodé déjà?
2: Oui, le spectacle, ça fait 2 ans maintenant que je tourne avec, donc il est bien rodé. J'ajoute des anecdotes par rapport à ce qui se passe. Le spectacle n'est pas le même maintenant qu'il y a 2 ans, parce que j'aime bien agrémenter de nouvelles choses, de nouvelles expériences, de nouvelles rencontres, et beaucoup d'autodérision, beaucoup de partage avec le public. C'est vraiment ce message dans ce spectacle, le partage.
0: Toutes les dates, soumcestmoi.be, soumcestmoi.be, soum est notre invité jusqu'à 16h.
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0: Et on va repartir chez nos camarades de Tarmac Comédie avec un humoriste bien belge qui est un pote à toi. Moi, je vais sur ma conduite Dave Parker et là, paf, tu me frappes sur le bout des doigts.
2: Alors,
0: raison.
2: À l'époque du sketch, à mon avis, ça s'appelait encore comme ça, mais depuis peu, il a changé. Il a pris comme nom de scène Dave Hellebrandt, qui est son vrai nom de famille. Voilà, c'était juste un petit détail parce que maintenant, si on le cherche sur les réseaux sociaux, ce ne sera pas Dave Parker, mais Dave Hellebrandt.
0: Dave Hellebrandt, d'accord. Un regard très, très local, très piquant sur nos petites habitudes au quotidien. On vous emmène au Colreuth.
9: Tu vois, tout le monde va au Colreuth, tu vois, c'est incroyable. Pourtant, le Colreuth fait tout pour qu'on n'y aille pas. Vous avez vu comme c'est laid? Puis on est quand même systématiquement attaqué par un rideau en plastique qu'on prend à chaque fois en plein dans la tronche. Mais on est content, je sais pas pourquoi, peut-être parce que les caddies sont gratuits. Alors tu arrives dans le Colreuth, et là, si tu es attentif, tu vois la photo de l'employé du mois. C'est à se demander qu'est-ce qu'il a pu faire pour être employé du mois au Colreuth. Est-ce qu'il a gagné le lancer des aliments le plus haut dans les rayons? Non, mais il y a des aliments, il y a une machine non plus accès, tu vois. Au Colreuth, ils ont réussi à te périmer du PQ, quoi. Alors tu continues. Alors pourquoi est-ce qu'on aime bien le Colreuth? Pour les dégustations, bien sûr. Mais attention, là, le Colreuth de nouveau, ils ont fait les malins. Ils commencent par la petite dégustation de café spéculoos, qui fait que si tu commences par ça, tu n'auras plus d'appétit pour le stand des boulettes provençales du rayon boucherie. Les puristes vous le diront, si tu gères l'ordre des dégustations au Colreuth, il y a moyen de souper. Alors tu arrives au rayon boucherie, hein, là tu prends le menu, hein, on voit tous le menu de la boucherie, hein, qui est un peu l'Imaweb de la viande en fait, hein, il y a toutes les viandes. Et alors là, généralement, moi je mettais un faux nom et je mettais pas de numéro. Et je choisissais toujours une viande qui avait plus sur la vitrine, tu vois, comme ça c'était obligé qu'il me rappelle dans tout le magasin, tu vois, à la fois dernière, Monsieur Vert Solitaire est attendu, rayon boucherie, Monsieur Lidl c'est mieux est attendu, rayon boucherie. Alors tu continues ton petit bonhomme de chemin et là dans tous les rayons, tu vois que tu peux acheter tout le temps des produits everyday. Est-ce que vous avez déjà testé des produits everyday? Tu veux dire, c'est vraiment le truc que t'as vraiment pas envie d'avoir everyday, tu vois? Ils nous ont menti, ils auraient dû appeler ça les produits never again. Ensuite, tu arrives à la caisse, et là, il faut capter au début, à la caisse, hein, que le caddie qui est vide, c'est pas quelqu'un qui va revenir, en fait. Hein. Et alors là, vous faites exactement ce que je fais la première fois que vous allez au Colreuth, hein, essayez de mettre le caddie là où le caissier l'attend. À côté de l'autre caddie, hein. Réaction du caissier, systématiquement. Vous avez la carte extra? Mais ceci dit, il y a des péteux qui n'aiment pas aller au Colreuth, hein, pour deux raisons. La première raison, c'est ceci, c'est... Oh, moi, je n'ai pas parce que les caddies ne tournent pas. Non, mais c'est infernal. Les caddies ne tournent pas. Tu veux changer de rayon, t'es obligé de porter le rayon pour aller dans un autre caddie. Donc tu ne sais pas faire de grosses courses. Et puis à chaque fois que tu vas chercher un légume, tu te tapes un rhume.
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0: Maria Carré cet après-midi sur Vive avec Fantasy. Notre invité Soum, vous le savez, tous les jours, on a un invité entre 15h et 16h. Je ne m'y retrouve plus. C'est l'été, Soum. Je suis paumé, je suis complètement perdu. On l'a dit, double vie, Soum. Enfin, double, ou peut-être triple.
1: Ouais, je veux pas triple, tout savoir. Ouais, c'est vrai que non, mais en tant que fonctionnaire, en tant que comédien, humoriste, chauffeur de salle, c'est que ça fait beaucoup de vie, mais c'est une vie assez palpitante.
0: Comment tu fais pour faire entrer tout ça en 24 heures? Je te pose pas la question. Non. Plutôt paresseux ou plutôt bosseur?
1: Non, je suis quand même assez bosseur. Ouais, je suis assez bosseur, mais j'essaie de gérer mon repos, c'est hyper important. Donc, c'est-à-dire que je veux pas faire des soirées, des after-parties à pas d'heure. Non, moi, je joue en spectacle, je fais des photos avec le public, je discute avec
0: les trucs un peu people et tout, les invités.
1: Tout ça, ça m'intéresse pas. Mais heureusement, parce que sinon, si tu rentres à 3-4 heures tous les jours, c'est mort. Je pourrais pas gérer cette vie.
0: D'ailleurs, tu es très attaché à ta région dans laquelle tu as grandi, la région de Charleroi.
1: Oui, évidemment. Moi, je suis Carolo pur sang.
0: Parce qu'on se dit, là, pour. T'aurais pu avoir l'envie de te rapprocher des autres, monter à la capitale.
1: Bruxelles, non. J'adore aller à Bruxelles pour jouer, pour travailler, pour visiter. Mais pour vivre, c'est ma région, c'est la région de Charleroi.
0: T'as encore le temps à côté de tout ça pour avoir des passions, entre autres pour le

0: t'as une idée d'un coup, tu dis ah oui, ça me ouais. parle, il faut que je le mette dans le spectacle, tu l'écris ou tu y réfléchis puis tu le joues. Mm-hmm. Mais il y a des moments où t'as pas le choix, tu te mets, surtout quand c'est un nouveau spectacle, comment ça se passe, tu te mets une deadline, tu dis bah tiens, à telle date on va jouer la première date, et donc il faut que tu aies écrit mm-hmm. quelque chose. Donc là tu bosses, tu charbonnes, ouais. et puis après voilà, tu viens compléter avec d'autres idées.
1: C'est source d'inspiration, c'est le regard autour de toi, oui, là, la vie.
0: Oui, c'est important, tout ce qui se passe, les rencontres. Oui, en fait c'est grâce à ça les gens peuvent se retrouver dans les spectacles. Mmh, c'est important. C'est important que les gens, quand ils vont voir quelque chose.
1: Le spectacle, c'est un miroir de la société.
0: De la société, en tout cas, c'est un bon miroir de ma vie, mais de ce que j'observe. Et puis il y a plein de sujets dans lesquels les gens peuvent se retrouver, mmh. soit eux, soit quelqu'un qu'ils connaissent. Et c'est ça qui est drôle et qu'on peut partager tous ensemble, quoi.
1: Soum est notre invité aujourd'hui.
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1: Et on s'est replongé, Soum, dans les archives de Vivacité, en particulier des Enfants de cœur. Un sketch que tu avais joué à l'époque pour nous qui s'appelle « Je suis Carolo ».
0: Ah oui, bien sûr. Ouais, c'était très chouette. C'était lors de la carte blanche, je pense. Mmh. On va enregistrer à Morlaix, si je me rappelle bien.
1: Ouais. Et encore dans ta région.
0: Bah oui, c'est ça. Moi, je reste dans la région. Enfin, ouais. C'était un peu le hasard ce jour-là. Mais oui, je m'en rappelle très bien.
1: Soum, sur scène, c'est ça.
8: Et oui, bah, comme vous le savez tous, je suis originaire de Charleroi. J'en entends déjà dire, c'est normal, c'est le pays noir. Stop. Non. Mais je savais, vous l'aviez aussi.
9: Non, mais c'est le stop qui m'a fait rire. Et le truc, c'est qu'il n'y a que toi qui peux faire cette
8: On me l'a fait souvent, malheureusement. Alors aujourd'hui, nous sommes à Marcinelle. C'est la ville qui m'a vu grandir. Hein. Ce n'était pas la ville qui m'a vu naître, car déjà, il n'y a pas d'hôpital. Et ensuite, je suis né dans une région un peu moins pauvre qu'ici, vu que je suis né au Congo. Alors... Malheureusement, Marcinelle est connue pour des faits pas très glorieux. La catastrophe du bois du casier, l'affaire du trou, et maintenant moi, hein, il manquerait plus Christophe Bourdon ait vécu ici, et on serait obligé de raser la ville, vraiment.
9: Eh bien écoute, je peux l'avouer.
8: Non. Et ici à la Ruche Théâtre, nous sommes, pour ceux qui ne le savent pas, nous sommes à quelques centaines de mètres de la maison de l'homme qui avait eu 30 enfants. Hein? Ouais.
1: Ah oui,
8: 30 enfants avec 3 femmes différentes, et malheureusement il est décédé. En même temps, en vivant avec 3 femmes, le gars avait déjà tenu très longtemps. quel courage, parce que nous, bon, officiellement, on a une femme. Enfin, je parlerai pas de la vie privée de Freddy Tougo. Mais bien avec une seule femme, on a souvent encore moins à dire que le président de la communauté germanophone pendant un codéco. Alors imagine 3 femmes. Et en plus, 30 enfants. À partir de combien d'enfants t'as envie de les noyer, hein? Non, regarde, moi j'en ai 2, et bien des fois je me dis heureusement qu'on leur a appris à nager. Vraiment. Notre région de Charleroi a toujours une mauvaise image dans les médias ou dans l'inconscient des Belges, alors que quand on connaît Charleroi, on sait très bien que c'est pire. Vraiment, non, ne me faites pas dire ce que je n'ai pas dit. Hein, on sait très bien qu'il y a des beaux coins à Charleroi, des lieux où des gens ont de l'argent. Hein, Gerpine, Naline, le siège du Parti Socialiste. Mais malheureusement, il existe aussi des coins un peu moins sympas. Dampremis, ouais. Marchienne-au-Pont... Dampremis. Non, c'est vrai que je parle souvent de Dampremis, mais c'est un chouette coin. Hein. D'ailleurs, pendant la crise du Covid, c'est le lieu où je suis allé me faire vacciner. Et là, au centre du Covid, là, à Dampremis, j'ai été reconnu par un des bénévoles qui accueillait les personnes. Et il me voit, il me dit « Soum, qu'est-ce que tu fais ici ?» Bah, devine. Et donc là, il m'emmène à la cabine et il attendait à l'extérieur en parlant genre « Ça va, ça fait pas mal ?» Je me dis « Heureusement que j'ai pas été reconnu à une manque du sperme. Hein. » Imagine le gars qui me dit « Alors, il te faut pas un coup de main ?» Non, vraiment. Bah, allez, j'ai de l'expérience, vraiment. Alors, on est une des régions où les gens sont censés avoir le moins d'argent. Pourtant, on est une des régions avec le plus grand nombre de centres commerciaux au mètre carré. C'est incroyable, hein, la ville 2, rive gauche, Bellefleur, City Nord. Chez nous, il y a en moyenne plus de centres commerciaux que de nombre de dents par habitant. Vraiment...
9: Madame, il y a des dentistes dans la salle.
8: Non, et le centre commercial rive gauche, parlons-en. Allez, il avait été inauguré en 2017, un jeudi matin, et il y avait 15 000 personnes. 15 000 personnes un jeudi matin. On sent que le travail, c'est important pour nous, vraiment.

0: Non, j'ai un pote qui est allé, je lui dis, et quoi, tu travaillais pas? Il dit, ouais, mais Marbus, si on veut des dégustations gratuites. Je dis, peut-être, tout de même, mais Paul, t'es quand même le bourgmestre. Vraiment. Alors, merci.
1: Ça marche mieux que les dents. Hein. Il y a des relations. Hein.
0: Alors c'est vrai, il y avait plus de monde pour l'inauguration d'un centre commercial que pour un match du Sporting. Et le Sporting Charleroi et moi, c'est une grande histoire d'amour.
2: Ah oui.
0: Mes premières années en tant que joueur de foot, car oui, j'ai joué au foot, je sais que ça se voit pas, mais il y a plein de choses qui ne se voient pas, comme Tamara sans talon, par exemple. Voilà. Donc, mon premier club de foot était le FC Marcinelle, ouais, dont les terrains étaient situés juste à côté de ceux du Sporting Charleroi. Donc nous, à travers le grillage, on regardait les joueurs s'entraîner, parfois une de leurs balles passait de notre côté et nous on la renvoyait à notre maison. Enfin voilà, c'est ce qu'on appelait le circuit court, hein, c'est-à-dire tu prends la balle et tu cours. Ouais, non, le Sporting Charleroi, parlons-en, notre club a 100 ans et aucun titre. Mais bon, contrairement à d'autres clubs que je ne citerai pas, on n'a jamais acheté aucun match. Enfin, on n'avait pas l'argent pour les acheter, mais au moins on est blanc comme neige, pas comme moi évidemment. Ce que j'aime dans notre ville, c'est qu'on est très solidaire, hein, toujours là pour s'entraider. T'sais, ta voiture, c'est aussi la voiture du voisin. Et c'est la même chose pour ta femme. Oh. Finalement, Charleroi, pour un Carlo, c'est comme ton amour d'enfance que tu n'oublieras jamais. Même si un jour tu la quittes, tu sais qu'elle sera toujours dans ton cœur et que tu l'aimeras toujours. Moi, par exemple, je n'ai jamais quitté la région de Charleroi et je la quitterai jamais. Et ce, pour une raison toute simple. J'ai pas assez d'argent.
1: Soum ! Un Carlo pur jus, pure souche.
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0: Louane avec jour 1. Oh, ça va vite, hein, 15h44 déjà. Dans tout ce que tu as fait dans tes mille et une vies, je ne savais pas, tu as fait des pubs aussi.
1: Oui, ouais. J'ai fait énormément de tournages publicitaires. Je suis le Troy McClure de Charleroi. Bon, ça, c'est la référence des Simpsons.
0: Ouais, genre fait... à quoi? Je ne sais pas.
1: On peut donner les marques.
0: On peut balancer quelques marques.
1: Ouais,
0: ça reste entre nous, Soum. Hein,
1: j'ai fait notamment
0: nous.
1: Bouygues Télécom, Le Roi Merlin, Carrefour, Carrefour, Burger King. Oui, beaucoup en France d'ailleurs. Souvent, ils viennent tourner en Belgique.
0: C'est amusant de faire ça. C'est gay.
1: Oui, c'est très chouette, surtout financièrement. Voilà. Ouais. Voilà, surtout financièrement. C'est ça qui est très, très, très chouette.
0: Tu as des contacts à me filer?
1: Oui, bien sûr, je t'en donnerai les noms des agences avec lesquelles je travaille. Après, par contre, tu dois faire face à des trucs bêtes. J'ai fait une pub pour Tefal, les poils, où je souriais, je lançais des légumes en l'air, et puis après, la pub est malheureusement passée sur les réseaux sociaux. Ouais. Et là, c'est la magie des réseaux sociaux. Les commentaires racistes, juste parce que je fais lever des légumes dans une poêle, quoi, parce qu'on dit encore un dans une pub. Voilà. Alors que quand c'est à la télé, c'est rien, c'est pas grave. Mais le net, bienvenue en 2026.
0: Ouais. Comment tu vis tous ces haters qui
1: après j'en ai pas beaucoup heureusement j'en ai pas beaucoup
0: c'est pas une cible favorite.
1: Ouais, non, ça va, parce que je suis pas encore assez je buzz pas assez, donc tant mieux. Mais sinon franchement, je pense qu'il y a plus grand chose à faire avec ça.
0: Tu t'en fous?
1: Ouais, je m'en fous. Qu'est-ce que tu veux? C'est des gens qui sont plus tristes que moi, en fait. D'ailleurs, je le dis dans mon spectacle. Je me dis, parfois, ça doit être plus compliqué d'être raciste que d'être d'origine étrangère. Parce que moi, je me balade. Moi, je suis quelqu'un de très gentil. Je souris à tout le monde. Je dis bonjour. Je tape un grand sourire. Mais celui qui est raciste, il a toujours la haine parce qu'il nous voit partout. Et on est là. Et on est intégré. On est dans le paysage audiovisuel ou dans la vie. Et donc, moi, tout ce que je fais, c'est essayer de distribuer le plus de bonheur. Si tu veux pas le prendre, c'est pas grave. C'est pas de ma faute.
0: C'est un raciste, ça se repère à 100 mètres.
1: Non, justement, les gens, mais non, heureusement, on n'entend pas le bruit des bottes tout le temps. Donc, mais après, en plus, il y a plus divers degrés de racisme. Il y en a dit, oui, toi, les autres, j'aime pas, mais toi, ça va.
0: Je suis pas raciste.
1: Ouais, je suis pas raciste, mais ça, c'est la meilleure des phrases. Mais moi, finalement, je m'en fous, je passe au-dessus de ça.
0: Dans la famille, on n'est pas raciste, mais.
1: Ouais, c'est ça, mais. Ce genre de petits commentaires, ça arrive tout le temps. Mais je préfère retenir que les bons côtés. Et je trouve que, à contrario, il y a tellement de gens qui sont ouverts, tolérants. Hein? En fait, finalement, prenons que le bon côté des choses.
0: Il y a des bons en Belgique.
1: À fond, tu parles. Moi, j'adore notre pays. Il n'y a pas mieux que la Belgique. Donc, oui, bien sûr, il y a des bons partout. Il y a des mauvais partout. Et on essaie de prendre le meilleur.
0: Alors, ça, c'est la publicité. On s'est un peu garé là sur le racisme. Mais c'est important d'en parler aussi. Dans tes rêves les plus fous après l'humour, il y aurait, et t'es pas le premier à me le dire depuis le début de la saison estivale, le cinéma.
1: Oui, le cinéma, évidemment, c'est un doux rêve. Je pense que j'ai voulu être comédien, acteur, avant même d'être humoriste. C'était un peu mon rêve d'enfance. Mm-hmm. J'ai pas été plus loin. Et ici, en octobre, il y aura la sortie du film Du Cobu, le dernier Du Cobu, dans lequel j'ai fait un petit rôle sympa dans Du Cobu. Ouais. Donc, je suis content d'aller le voir avec mes enfants au cinéma. Et puis voilà, si un jour il y a d'autres projets qui se présentent, je serai évidemment partant.
0: On ne sait jamais. Voilà, qui nous écoute.
1: Ah, voilà, c'est des réalisateurs dont
0: l'appel est lancé. C'est la magie des ondes, ça, Soum.
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0: Et Soum, qui est mon invité pendant quelques minutes encore, on va monter sur la scène de Forêt Nationale avec l'équipe du Grand Cactus. Des potes à toi aussi, ça?
1: Ah oui, tous. Évidemment, tous. Mmh. Hein, tous, on est tous des potes, ils sont incroyables.
0: Je pense à Fabien Lecastel.
1: Ouais, ok, à son comedy club à Moucron, le Hurlu, qui est incroyable.
0: C'est bien parce qu'il y a une richesse de comedy club en Belgique. Ça a commencé dans la capitale et puis là, c'est des
1: bars. Oui, il y en a un peu partout et c'est très bien. Et le public est friand de tout ça, donc il faut aller rire dans les comedy clubs.
0: Fabien Lecastel sur la scène de Forêt. Dans cet extrait, il enchaîne les imitations en direct devant une salle qui était pleine à craquer. Et comme toujours avec lui, ça part dans tous les sens.
3: Hello papa, est-ce que je pourrais avoir la place de présentateur?
4: Chino!
5: Bonjour, alors moi... moi je pourrais présenter ce soir et je pourrais allumer Forêt.
6: Allumer, non, trop Johnny.
5: Alors, c'était pas joli, là, c'est Jean-Baptiste Guégan.
6: Oui, mais c'est pareil.
5: Ben moi, je veux bien remplacer Jérôme. Hein. Non, il y en a qui ont essayé. Ils ont eu des problèmes.
6: Ah oui, j'en doute pas.
5: Enfin, ça, c'est vous qui voyez.
6: Oui, hein. c'est tout vu. Allez, autre chose.
7: Salut. Non, mais moi j'adore Forêt. D'ailleurs, j'ai ramené ma foreuse, si tu veux, je peux te montrer ma foreuse. Non, mais je suis déjà passé dans cette salle, parce que je suis souvent en tournée.
6: Tournée.
7: Et j'adore vous présenter mon plus gros tube.
6: Autre chose. Allez, on n'a pas assez de préservatifs pour 7000 personnes.
3: Présenter cette soirée, ce serait énorme. Imagine-toi, James Dino, imagine-toi remplacer Jérôme de Warzé par un homme qui a été coiffeur. Ce serait un trip d'enfer.
6: Enfin, ça c'est beaucoup trop intellectuel pour le public du Grand Cactus, enfin... Faites quelque chose d'un peu plus raffiné.
4: Papa pourrait présenter cette soirée. Hein?
3: Ah.
4: Ah oui. Ah, regarde-moi. Ah, ça.
6: Papa. Oui. Papa qui? Papa Pingouin?
4: Ah non. Papa peint bien.
6: Ah, ah ça, c'est là. Ah ouais, ça c'est bien. Allez, passez au suivant.
5: Bonjour, public. Tu sais, moi, j'ai plutôt l'habitude d'aller en camping à la mer plutôt qu'au camping en forêt. Mais quand je vois certaines petites du premier rang, je me dis que j'y planterai bien ma tente.
6: On passe à autre chose.
3: Mais dites, James! Mais vous arrêtez vos conneries!
6: Ouais. Écoute, moi, j'adore ton boulot, mais je vois pas du tout qui tu fais, là.
3: Mais ça va, vous voyez bien qui je suis, quand même!
6: Pas du tout!
3: Ouais, non, c'est... Enfin...
6: Faites qui?
3: Ben, c'était Jérôme de Warzé. Mmh.
6: Même quand on l'imite, il est mauvais, celui-là. Ah ben, ça, c'est une prouesse, hein.
3: James.
6: Ouais.
3: Comprends-moi, tu vois, moi, je suis imitateur.
6: Ouais, mais tu le fais pas bien.
3: Mais c'est normal.
6: Pourquoi?
3: Parce que moi, j'ai plutôt l'habitude de faire des gens connus.
6: Ah! Fabien Le Castel, mesdames et messieurs, applaudis très fort.
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0: Elle, c'est Lady Gaga avec The Dead Dance. Avignon, c'est fini. Et jusqu'à la fin de l'été, Soum fait quoi, juillet?
1: Alors, ici, je vais vite. Je joue chez Guillaume mercredi.
0: Ouais.
1: Ici à Namur. Puis après, je pars en vacances une petite semaine. Mmh. Petite semaine de vacances avec les enfants et madame. Et ensuite, quelques scènes de ci, de là.
0: Ouais.
1: Et puis le boulot, quoi. Puis on prépare la rentrée. Hein. On prépare la rentrée avec pas mal de dates.
0: On rappelle les dates.
1: Ouais,
0: Liège, 5-6 septembre. 19 septembre, Palizol. Kuckelberg, 24 septembre. Ça va être chargé, septembre. Hein.
1: Ouais, septembre, ça va être chargé.
0: Ouais.
1: Plus pas mal d'autres projets qui sont pas sur le site internet. Parce que je suis aussi speaker pour un club de volley féminin.
0: Oh, c'est pas possible.
1: Ouais, j'ai fait sur le Tchalou.
0: 200 000 vies, c'est pas possible.
1: Tchalou volley à Tuilly. Et donc, ouais,
0: les journées font 72 heures chez Soum, à mon avis. Il y aura chez Guillaume, 28 novembre. Comédie Centrale Charleroi, 26-27 décembre, 16 janvier à Namur, et puis à Visée aussi 12 et 13 mars, et d'autres dates qui vont s'ajouter. On retrouve tout ça sur ton site internet, évidemment.
1: Oui, soumcestmoi.be.
0: Ouais, alors tu prends beaucoup de plaisir sur les réseaux sociaux, toi, tu t'amuses là?
1: Oui, je m'amuse surtout à regarder, je m'amuse à poster, en tout cas je suis très...
0: Tu les gères toi-même tes réseaux?
1: Oui, je gère moi-même mes réseaux.
0: T'es partout, t'es sur TikTok, Soum c'est moi.
1: Ouais.
0: Sur Instagram, Soum c'est moi.
1: Voilà.
0: Et sur Facebook, Soum c'est moi.
1: Voilà.
0: Est-ce qu'il y a dans les trois réseaux, il y en a un qui est ton favori?
1: Je dirais que Facebook, parce que
0: c'est là que t'as le plus de monde quand même.
1: Ouais, voilà. Ouais. Et puis moi, je suis un ancien, j'ai déjà 40 ans, donc c'est par là qu'on a commencé. Donc
0: t'imagines pas mon âge. Hein.
1: C'est là où je suis. Mais quoi, 42, allez, en plus. Donc c'est par
0: le
1: là.
0: Mois prochain.
1: Voilà. Mais après, je suis présent sur beaucoup, sur Insta et Facebook le plus, et je réponds à tout le monde.
0: Ouais. La question que je pose à chacun de mes invités dans cette émission, et si ce parcours multiples vies en ce qui te concerne était à refaire, est-ce que ce serait pareil, Soum?
1: Non, justement, on parlait de réseaux sociaux, je pense que j'aurais essayé de développer plus.
0: Fais pas semblant, ça n'existait pas il y a 20 ans.
1: Non, mais moi j'ai commencé à 15 ans, hein.
0: Ouais.
1: Quand j'ai commencé à 15 ans, ça existait déjà.
0: C'est vrai?
1: Oui, hein, Facebook, notamment Instagram, peut-être pas Insta, mais Facebook.
0: Ah, je suis super vieux, alors.
1: Et si j'avais commencé plus fort, plus vite, les réseaux sociaux, je serais peut-être ailleurs. Et donc, je mettrais plus l'accent à faire des vidéos sur le net. Ça, c'est
0: les vidéos qui propulsent et
1: ça
0: on ralentit le rythme quand on a la visibilité.
1: Voilà, c'est ça. Ça peut vachement aider. Mm-hmm. Et donc, j'aurais peut-être dû. Mais moi, ce que j'aime, c'est la scène, c'est le contact avec le public. Donc, j'ai négligé pendant tout un temps les réseaux sociaux. Et voilà, il faut passer par là. Il n'y a pas le choix. C'est un autre métier.
0: Mais bon, cela dit, 40 ans et quelques jours, homme heureux là maintenant.
1: Oui, très heureux.
0: Tout va bien, la vie
1: très
0: est belle.
1: Heureux. Moi, c'est d'ailleurs le titre de mon spectacle. Ça aurait pu être pire. Tout aurait pu tellement être pire.
0: Ouais.
1: Et donc,
0: c'est tellement bien, quoi.
1: Voilà. Moi, la vie, elle est belle. Je suis en bonne santé. Mes enfants sont en bonne santé. J'ai ma maman qui est là. Je fais rire un public. Voilà.
0: T'as passé un bon moment avec nous, Soum?
1: Ah oui, c'était génial. Merci pour l'invitation, en tout cas, Philippe.
0: À très vite sur Vivacité. La chaîne, tu la connais.
1: Ouais.
0: Belles adresses aussi. T'as
1: avec
0: ton badge
1: plaisir.
0: Et tout. Tu viens quand tu veux.
1: C'est gentil.
0: Salut, Soum.
1: À bientôt,
0: à très vite. Nous, on continue les infos. Elles arrivent dans moins de 2 minutes. Et puis, on revient pour toute une heure encore de rire sur Vivacité. À tout de suite.
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0: Bon après-midi, il est déjà 16h. Voici l'info sur RTBF Vivacité avec Anne-Sophie Brundon.
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3: Bonjour à toutes et tous, voici les grandes lignes de l'actualité de ce lundi. 800 hectares parcourus, 500 pompiers mobilisés, des bombardiers d'eau déployés, 900 habitants évacués. C'est un incendie hors norme et probablement volontaire qui ravage la forêt de Fontainebleau près de Paris depuis hier. La plus vaste forêt d'Île-de-France est prise d'assaut par les flammes. Partie en bordure de l'autoroute A6, le feu s'est rapidement propagé dans une végétation sèche, favorisée par les vagues de chaleur qui frappent le pays depuis la fin du mois de mai. Le ministre de l'Intérieur, Laurent Nunez, s'est rendu sur place. Au total, en France, depuis le début de l'année, 32 000 hectares ont été détruits par les flammes. En Espagne, les premières des 13 victimes mortes dans l'incendie survenu dans le sud de l'Andalousie. Les premières victimes donc sont identifiées, deux Britanniques, une Américaine, une Française, un Espagnol et un Belge.

0: Chez nous, les affaires étrangères parlent toujours de 3 victimes belges possibles, mais cela n'a pas encore été confirmé. 6 corps restent à identifier. L'Institut Royal Météorologique, l'IRM, maintient l'avertissement jaune aux fortes chaleurs sur l'ensemble des provinces de notre pays jusqu'à vendredi inclus. Seul le littoral est épargné. L'ensemble de la région flamande passe pour sa part au code orange, un danger élevé donc pour risque d'incendie. Annonce faite par le ministre flamand de l'Environnement, Jo Brauns. Cette nuit, 6,5 hectares sont partis dans les flammes à Maasmechelen, dans le Limbourg. La circulation de plusieurs lignes de tram est fortement perturbée cet après-midi à Bruxelles, en cause des dégâts aux lignes à hauteur de la place Poulart. L'incident affecte plusieurs axes importants reliant le sud de la capitale au centre-ville. Plus d'infos sur les différents canaux de communication de la Société des Transports en commun bruxellois. Selon le Times, le carton rouge de l'Américain Folarin Balogun à la Coupe du Monde de football a été annulé uniquement par le président de la commission de discipline de la FIFA. Les autres membres de cette commission n'ont pas été consultés, de quoi encore un peu plus relancer la polémique d'ingérence politique. On se souvient de l'intervention de Donald Trump qui avait donné lieu à une annulation pure et simple et permis à Folarin Balogun de jouer en 8e de finale contre la Belgique. Et puis je vous rappelle le décès de Sam Neill, acteur phare de la saga Jurassic Park. Il incarnait le rôle d'Alan Grant, le paléontologue qui découvre la nouvelle vie des dinosaures dans ce parc d'attractions. L'acteur néo-zélandais avait 78 ans, sa famille parle d'un décès soudain et inattendu. Merci de nous suivre, excellent après-midi.
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2: À 17h, ce sera le prochain rendez-vous avec la rédaction 16h02. Rebonjour Amandine Aymar.
3: Rebonjour Philippe.
2: Au centre Perex, et c'est toujours compliqué Amandine sur le 411.
3: Mais oui, compliqué à cause de ces travaux à hauteur de l'église en direction de Namur. Si vous venez d'Arlon, vous passez uniquement sur la bande droite à cet endroit, donc ça vous ralentit sur de nombreux kilomètres, 13 kilomètres de fil et 25 à 30 minutes de retard estimé vers Namur. Donc essayez peut-être d'éviter le secteur si vous le pouvez. Prudent sur le 40 Bruxelles-Liège, on nous signale un véhicule en panne à de Tirlemont. Le passage est difficile dans la bretelle de sortie en direction de Liège. Sur la Nationale 64, il y a toujours cette perte de chargement de gravier signalée dans le rond-point au pied de la sortie 7-8. Bref, le passage reste difficile à cet endroit. Il faut évidemment du temps pour nettoyer la chaussée. Puis vers Bruxelles, un accident s'est produit sur l'E40 venant d'Ostende à hauteur du parking de Grand Bigard. Une bande est neutralisée, ce qui provoque des files depuis Ternate, comptez 5 à 10 minutes de plus vers la capitale. Et on termine par ce souci du côté du rail, des retards qui sont possibles entre les gares de Charleroi Centrale et de Couvain, puisque les trains circulent à vitesse réduite en raison d'une panne au niveau des signaux à Philippeville.
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2: Et avec toute l'équipe, évidemment, Quentin réalise l'émission aujourd'hui, Maud et Laurent l'ont préparé. On est là pendant 3h, chaque après-midi, entre 14h et 17h. Et j'espère que ça vous aide à passer le temps, si vous embêtez un petit peu, ou à vous accompagner, si vous êtes dans une chouette activité aussi. Bref, c'est ça, Vivacité, c'est votre radio complicité plus que jamais. Et on aime vous faire découvrir les nouveaux talents de la scène belge, on aime les accueillir aussi en studio, c'est ce qu'on fait chaque après-midi, c'est ce qu'on vient de faire avec Zoom. Vous verrez les coulisses de l'émission, les meilleurs moments de l'émission à partir de 18h sur RTBF Actu, comme on le fait tous les jours. Et puis dans cette troisième heure, la séance de rattrapage du Cactus pour terminer l'émission. L'humour en chanson aussi, au travers d'une chanson de Zino. Ça s'écrivait Z-I-2-N-O. Je suis certain que vous allez vous rappeler de ce morceau-là. Et puis dans quelques minutes, dans une petite dizaine de minutes, c'est Fabien Lecastel qui sera avec nous. Chouette, elle est chouette cet après-midi. Moi, je suis ravi de vous accompagner avec la musique de Viva, et quand ça bouge, j'adore aussi. Voici The Weeknd.
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0: sur Vivacité. Elle est chouette la prova cet après-midi encore avec Flore, 16h11. Soyez prudents si vous êtes en voiture pour l'instant. J'espère ne pas trop chaud. Vous avez la clim dans la voiture. Si pas, bah, courage. Hein. C'est pas évident. Ça ira mieux à partir de vendredi, paraît-il. Bien, on va rester avec Fabien Lecastel comme tout à l'heure. On va le retrouver cette fois en interview avec Fanny Gendrin dans On en rit encore. Fabien qui revient sur son parcours, son travail de la voix, ses moments complètement dingues ou grands cactus où il passe de l'imitation à l'émotion quelques secondes. Et justement, on vous propose d'écouter un de ces moments, un de ces passages les plus marquants quand il revisite les filles du bord de mer avec un hommage plein de tendresse à Salvatore et Adamo. Un moment à la fois drôle et étonnamment touchant, c'est juste après ceci.
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3: 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Vous vous souvenez, Fabien, moi je vous ai rencontré il y a super longtemps.
4: On était jeunes.
3: Il y a 20 ans, je pense.
4: Oui.
3: Et vous aviez fait c'était une conférence ou c'était une entreprise qui invitait et vous aviez fait des voix. Je présentais ça. Vous aviez un talent monstrueux, des voix incroyables. Quel est votre travail au quotidien pour les maîtriser? Parce que si on monte moins sur scène, le travail des voix, ben, on les chauffe moins ou vous devez quand même chauffer votre voix absolument tout le temps?
4: Alors, il y a quand même des choses qui sont, une fois qu'elles sont acquises, on les garde. Après, il faut entretenir un petit peu sa voix, évidemment. Mais là, en travaillant avec les 400 voix, on a le Canadien qui, lui, est ténor.
3: Oui, mais expliquez-nous. Donc, les 400 voix, ce programme, c'est quoi? C'est 4 artistes.
4: 4 imitateurs de 4 pays différents.
3: Donc,
4: un Belge,
3: Suisse.
4: Un Canadien, un Suisse et un Français.
3: Dingue. Comment vous êtes rencontrés?
4: Alors, c'est une initiative à la base du festival de Rochefort qui a été chercher le Suisse et le Canadien. Et le Suisse et le Français, Yann Lambiel et Laurent Chandemerle, pour qu'ils fassent un spectacle ensemble.
3: Ok.
4: Et le Suisse, extrêmement connu en Suisse, c'est le numéro un en Suisse. C'est
3: des imitateurs.
4: Des imitateurs, okay. Même des humoristes. C'est dit, il faut absolument, j'ai envie de faire un spectacle, mais à quatre, avec 4 pays francophones.
3: Dingue.
4: Donc il a cherché un Canadien, il a cherché un Belge. Je pense qu'il a même contacté Jérôme de Warzé, oui, pour lui dire, tu connaîtrais pas un imitateur. Et Jérôme l'a envoyé vers moi.
3: Vous avez dû passer un casting ?
4: Non, pas du tout.
3: Ah,
4: pas,
3: oui,
4: du tout. On s'est appelé et ça s'est fait très naturellement. Et d'ailleurs, il y a une osmose qui s'est créée. Alors, on a répété par Skype à l'époque, ça existait. Et on s'est vu le lundi, le dimanche. Et le lundi, on faisait la première. Et on a fait 2 heures de spectacle, sans s'être jamais vu avant.
3: Incroyable.
4: Il y a une osmose incroyable.
3: Et sur scène, que vous proposez-vous ? C'est des chants ou alors des imitations de sketch ?
4: Ah, il y a du sketch, il y a de l'émotion, du chant. Et dans le deuxième spectacle, évidemment, on se connaît beaucoup mieux. On se vanne énormément sur nos différences.
3: Okay.
4: Le français en prend un petit peu plus que les autres.
3: Et c'est pas grave.
4: Parce qu'il est au milieu de la Suisse et de la Belgique. Et d'ailleurs, je dis, les Français prennent les Belges depuis des années, prennent les Belges pour des cons, et le Suisse dit, et les Suisses pour des Belges. Voilà. et on se vanne l'un l'autre, et on adore, et on s'éclate. Et d'ailleurs, là, pour toute la période où on a répété, et on a fait les premières chez moi au Hurlu Comedy Club, eh bien, ils ont dormi 2 semaines à ma maison.
3: Ah oui?
4: Et c'était un camp de vacances, quoi. C'est 3 gamins. Moi, je suis le plus jeune. Mais c'était moi le père. Hein.
3: C'est vrai?
4: Mais oui, éteins les lumières, ferme la porte.
3: Oh, c'est génial.
4: Ah, c'était exceptionnel. On a beaucoup ri.
3: Et donc, c'est des spectacles qu'on va pouvoir retrouver en tournée à partir de quand?
4: Alors là, on a déjà fait 2 dates.
3: Mm-hmm.
4: Un carton d'ailleurs au Festival de Liège et à Chimay. Et,
3: on a croisé Vincent et Bruno Taloche, ouais, pour une émission spéciale. Ils nous ont dit que c'était incroyable.
4: Ben oui.
3: Vraiment.
4: On s'est éclaté. Après, ouais, c'était le Trocadéro, il y a une intimité que j'adore. Et on repart en tournée au mois d'avril en Belgique. On fait Odeur Game, Tournée, Moucron, Rochefort, Charleroi,
3: okay,
4: à la Ruche Théâtre. Toutes les dates sont sur mon site fabienlecastel.com. Mais c'est fin avril, ouais. Entre le 17 et le 30 avril, on fait 4 dates en Belgique. Et on va beaucoup en Suisse aussi.
3: Ah, incroyable. Bah, c'est beau la Suisse.
4: C'est sublime.
3: Oh, c'est génial. Et puis, ça vous fait aussi découvrir et vous faire découvrir ailleurs aussi, Fabien.
4: Oui, oui.
3: Vous, c'est une belle vitrine.
4: Après la première tournée, j'ai pu faire quelques dates en Suisse avec mon solo.
3: Ah, oui.
4: Et c'était le Belge des 400 voix.
3: Ah, oui.
4: C'est pas Fabien Le Castel, c'est le Belge des 400 voix.
3: Ah oui, c'est
4: donc,
3: incroyable.
4: Oui, ça, vous êtes tous. Hein.
3: Oh, on a trop hâte de découvrir tout ça et on pourra encore en parler pendant des heures parce que je trouve que le travail de la voix pour un imitateur est fabuleux parce qu'il y a une démarche supplémentaire.
4: Oui, oui. Et alors, comme je disais, le Canadien, il est ténor, il a une voix incroyable. Et lui, il me dit, t'as une puissance vocale, si tu travailles la technique, je pense que tu peux vraiment chanter comme moi. Donc, moi, je n'y crois pas. Mais je pense que je vais prendre des cours de lyrique pour pouvoir encore avoir une voix encore plus impressionnante.
3: Vous n'avez jamais pris de cours de chant ?
4: Non, non, non, non. Et je pense que je vais en prendre pour m'améliorer.
3: Voilà. Mais c'est incroyable, parce qu'on a l'impression que vous maîtrisez votre voix comme un chanteur.
4: Bah oui, après, c'est un organe que j'ai depuis la naissance et oui. que je travaille depuis ado.
3: Et vous en prenez soin aussi ?
4: Pas toujours.
3: Pas toujours, pas assez.
4: Non, il faut éviter les fêtes la veille.
3: Oui, mais oui, ça voilà. oui. Bon, on va revenir sur un grand moment du Grand Cactus. Votre reprise des Filles du bord de mer avec les voix d'Arnaud et d'Adamo. Il y a une émotion incroyable dans les yeux d'Adamo. Une émotion, un silence aussi qui plane sur ce plateau du Grand Cactus.
4: Ouais.
3: On l'écoute et on en parle après.
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1: Les filles du bord de mer, Fabian Le Castel, c'était comment ce moment ?
2: Ah ben là, rien que d'y penser, de l'avoir revu, ça donne des émotions, parce que c'était pour moi le plus beau moment.
1: Ah voilà. Oui.
2: Avec Poiret, vous avez été chercher les bons.
1: Ah bon, on a bien choisi.
2: Et le Raymond Devos aussi, mais sinon, ouais, c'était un des plus beaux moments, parce que Adamo. Adamo, c'est quand même le plus gros vendeur de disques en 1963, le deuxième plus gros vendeur de disques, grâce à la Chine, derrière Elvis et devant les Beatles.
1: Ouais, dingue.
2: Le type, c'est un monument, et d'une gentillesse incroyable, et cette émotion qu'il a, je ne m'y attends pas, c'est les filles du bord de mer, c'est quand même quelque chose de plutôt festif. Mais en voyant Arnaud en moi, ça l'a touché. Et je ne sais pas si je peux le dire, mais on a un petit projet. Pour l'RTBF, il y aura peut-être un petit duo avec Adamo.
1: Ce serait magique. Ouais. C'est vrai que c'est un artiste fabuleux qu'on aime d'une gentillesse infinie. Alors qu'il pourrait se la péter, il ne se la pète jamais.
2: Oui, mais je pense qu'il n'y a personne en Belgique qui n'aime pas Adamo.
1: Oui, c'est tout le monde aime Adamo.
2: Tout le monde aime Adamo.

0: Martini. On se souvient de cette chanson. Ça fait partie des titres qui positifs, qui font plaisir en tous les cas. On la réécoute avec beaucoup de bonheur dans cette émission. Pink Martini avec Sympathique. Dans quelques secondes, on repart à nouveau sur les routes avec Amandine.
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0: Et on repart au centre Paris. Comment ça va, Amandine ?
3: Eh bien, ça va très bien.
0: Oui, moi, je suis content. Là, je passe les après-midi avec les auditeurs de Viva. J'espère que la programme vous plaît cet après-midi. Hein.
3: Ah, bah oui.
0: Ouais. Et qu'est-ce que vous aimez, vous, comme musique, Amandine ?
3: Ouf, un petit peu de tout.
0: C'est pas mal. Un chanteur, une chanteuse dont vous êtes particulièrement fan ?
3: Alors j'aime beaucoup Tiff Barreau.
0: Tiff Barreau, ouais.
3: J'adore.
0: Écoutez, on va vous caler ça. Le temps que vous me disiez ce qui se passe sur la 40 par exemple.
3: C'est ça, c'est ouais. Le 40, Bruxelles-Liège. C'est vrai qu'on a un véhicule qui est tombé en panne à hauteur de Tire-le-Mont. Le passage est difficile dans la bretelle de sortie vers Liège. Prudence donc si vous passez par là. De la patience s'il en faut aussi pour traverser le chantier de l'église sur le 411 si vous remontez en direction de Namur. Défile sur 13 km là-bas. 25 à 30 minutes de retard estimé en direction de Namur. Donc vraiment, essayez peut-être de privilégier un autre itinéraire si vous devez passer par là. Et courage à vous si vous êtes déjà coincé dans ces files. On a également un accident qui provoque des fils en direction de la capitale, c'est sur le 40 en provenance d'Ostende. Accident à hauteur du parking de Grand Bigard sur une voie, sur la voie de droite. Et donc on a des fils depuis Ternat, 15 minutes de retard actuellement vers la capitale.
0: Amandine, comme on veut vraiment faire plaisir à tout le monde là pendant les vacances, ça c'est pour vous.
3: Ah, merci, j'adore.
0: C'est bon ça, hein, vous l'avez vu sur scène déjà?
3: Oui.
0: Elle est géniale,
3: avant
0: Tiff Barreau.
3: Sa tournée d'avant.
0: Ah ok, bon ben on vous laisse parce qu'il y a d'autres radios qui vous attendent.
3: Exactement.
0: Bisous Amandine, à très vite.
3: À tout à l'heure.
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0: Et l'humour en chanson aussi, comme on le fait tous les jours aux environs de 16h30. On va continuer avec un tube qui fête ses 40 ans. Ouais, vous avez bien entendu, 40 ans. Il a vu le jour comme une blague, un pari entre Fred Janin et Jean-Pierre Outy à l'époque du très belge, un tempo qui reflète parfaitement le son de l'époque, le son de Frédéric Janin, le son de Marc Moulin, Dan Laxman, c'était le son du groupe Telex, hein, vous vous rappelez. Et ce tube, c'était l'univers de James Bond qui a été revisité. Ils en ont fait un carton, ces gars-là. C'était le groupe Zino avec Who Are You, souvenez-vous.

0: In Excess sur Vivacité, 16h38 déjà, face à la juge Gruet avec David Barbet qui sera de la partie évidemment. C'est l'émission que vous attendez le lundi, c'est la pause sur le Tour de France, sera juste après nous dans une petite vingtaine de minutes après le journal de 17h.
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0: Mais qui donc occupait les ondes de Vivacité ce matin à 8h20, le petit écran de la Une aussi, Gaëtan, Cyril et toute la team du 8-9, évidemment séance de rattrapage du cactus tout de suite.
6: Gaëtan, la solitude est un des fléaux du 21e siècle, mais tout ça pourrait être bientôt fini.
7: En effet, mon cher Cyril, il existe enfin un remède à la solitude. Et non, Cyril, ce remède, ce n'est pas moi. Non, alors arrêtez avec vos messages incessants. Tu reviens quand ? Tu viens à la praille, il comprend rien à mes défis. Alessia, elle se laisse aller, elle ressemble de plus en plus à Robin. Et Bill est tout le temps parti, et Gaëtan, il est nul. Je t'aime. Oui, j'ai changé mon numéro dans son répertoire avec celui de sa compagne. J'avais besoin d'un peu de positif dans nos échanges avec Cyril, sauf qu'au bout de 5 minutes et de la 27e nude, c'était trop. Mais donc, cette solution contre la solitude, elle nous vient comme 99% des trucs dans ce monde, de Chine. Une entreprise chinoise, UBTech, a développé des robots. Mais pas n'importe quel robot. Des genres d'androïdes de compagnie à l'apparence humaine hyper réaliste et dotés d'intelligence artificielle. Un peu comme Ebi, mais avec moins de métal dedans. Ainsi, les personnes plus isolées pourront conserver, converser avec le robot et se sentir moins seules. Ces robots partenaires de vie sont vraiment vendus comme des partenaires amoureux. La gamme s'appelle même Endless Love. Amour éternel, donc. Vu que le robot sera programmé pour vous aimer. L'amour éternel existera bel et bien. Ce sera plus juste un tatouage amour éternel qu'on se fait sur le mollet et qu'on regrette après 2 semaines passées en Thaïlande avec quelqu'un qu'on pensait être la femme de sa vie, mais en fait c'était juste Robin. Mais donc ces robots humanoïdes pourront bientôt être achetés pour une somme comprise entre 15 500 euros et 128 000 euros. Ce qui fait une très grosse différence quand même. 15 000, 120 000, c'est presque du simple au décuple quand même. On dirait la différence de cachet entre Robin et Cyril. Non, je plaisante. Robin n'est évidemment pas rémunéré. Non, bien sûr que non. Et c'est tant mieux comme ça, me disait Ebi encore ce matin. Alors ce qui justifie cette différence de prix, c'est l'intelligence artificielle qui sera utilisée dans le robot. Soit basique, soit très poussée. Et surtout l'apparence. Parce que figurez-vous que vous pourrez choisir l'apparence de ce robot. Pour même le faire ressembler à un proche, une célébrité, ou peut-être même les deux. Mon cher Cyril, je me vois trop me commander un Cyril à la maison, l'installer sur le canapé, et qu'ils me disent...
8: Faut que je dise un truc ? Je suis fier de toi, Gaëtan. Il était super, ton cactus, ce matin. Tu articules de mieux en mieux. Moi, j'aime bien tes cheveux comme ça.
7: Le bon, c'est le futur. Hein, c'est... Le bon. Non, blague à part, modéliser l'apparence du robot, je trouve ça malaisant. Ça va vite devenir horrible comme truc. Ça va tuer la romance entre êtres humains. Et vite mener à des déviances. Par exemple, Robin. Accepterais-tu d'être mon amoureux et qu'on fasse des bisous ? Je sais que tu as très envie de dire oui, Robin, mais pour les besoins de la chronique, j'ai besoin que tu dises non. Hein. Combat tes instincts primaires, lutte contre ce sex appeal que j'exulte par tous mes pores et trouve la force en toi de dire non. C'est important pour la chronique. On recommence. Robin, accepterais-tu d'être mon amoureux et qu'on fasse des bisous ?
9: Je suis obligé de dire non.
7: Oh non ! Ah, bah je m'en fous, je vais commander un robot avec ta tête et on s'aimera. Et puis 4 ans plus tard, je commanderai nos enfants et que tu le veuilles ou non, on sera heureux, toi et moi, Robin. Ce genre de déviance. Hein. Enfin, pour répondre à la question que se pose Ebi depuis que j'ai dit amour et robot, non, on ne pourra pas faire l'amour avec ces robots. Ah. C'est un amour éternel qu'ils vendent, certes, mais platonique. Alors qu'il existe déjà des robots à côté avec lesquels tu peux faire l'amour. Ça veut dire que même si ton truc c'est les robots, forcément à un moment, tu vas finir par tromper ton robot amour avec ton robot sexe. Chérie, je vais dans le garage réparer un truc sur sur la bagnole pendant 15-20 minutes. Et puis un jour, tu rentres chez toi et ton robot amour t'attend dans le noir avec ton robot sexe dans ses mains. Et il te dira, c'est qui cette pouf? Chérie, c'est pas ce que tu crois. Ne mens pas, je sais quand tu mens. Tu as raison, je sais pas ce qui cloche chez moi, mais je sais une chose, c'est qu'on peut tout recommencer à zéro. Ça, j'en suis sûr. Et pourquoi tu dis ça? Parce que t'as un bouton reset. Voilà. Donc voilà, l'amour artificiel est encore à nos portes. Et même si bien sûr, il pourra venir en aide à ceux qui sont en carence affective, il sera vendu en grande surface cet amour. Et moi, ça me chiffonne. C'est peut-être le début de la fin de l'amour entre êtres humains, mais encore pire, de l'amour organique. Parce que comme le disait Pablo Coelho, ne cherchez pas à être aimé à tout prix, parce que l'amour, le vrai, celui-là, n'a pas de prix.
6: Bravo. Merci pour ce que tu as retrouvé sur RTBF Ovio et sur la page Facebook de Vivacité.

0: traîne des pieds avec Olivia Ruiz. Soum était notre invitée aujourd'hui. On vous poste évidemment sur nos réseaux sociaux et puis sur l'application RTBF Actu l'interview coulisses de cette émission. Et puis demain, j'aurai la chance de recevoir une Namuroise, elle s'appelle Maria Bouraga, qui commence vraiment à faire parler d'elle. Une stand-upeuse qui a le belge, qui a le vent en poupe. Mercredi, Kostia, qui n'a plus rien à prouver. Et puis jeudi, autre talent en découverte, Lola Destienne. Donc la nouvelle scène belge de l'humour, bah, c'est tout au long de l'été sur Vivacité. Et puis on va parler influence, influenceur, influenceuse avec Gaëlle Garcia-Diaz qui sera l'invité de la Juge Gruet, qui sera surtout face à la Juge Gruet, ça craint. C'est juste après nous, c'est dans une bonne dizaine de minutes.
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0: Elle était chouette cet après-midi. C'est comme ça pendant tout l'été. Vous savez qu'en coulisses, pendant ce temps-là, on vous prépare toutes les surprises de la rentrée. Il y en aura, comme toujours, sur Vivacité. 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Facebook, page officielle Vivacité. Merci à toute l'équipe qui était là depuis 13h. David Barbet arrive avec, s'il vous plaît, la juge Gruet. Nous, on se retrouve demain, comme tous les jours de la semaine, à partir de 14h pour 3h, dont on en rit encore sur Vivacité tout au long de cet été. Que tout aille bien, à demain, dès 14h.
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9: Des casernes sur le qui-vive, la sécheresse est là et le risque d'un départ de feu aussi. Certains pompiers belges ont reçu une formation en France. La France où les flammes se propagent encore dans la forêt de Fontainebleau. Un nouveau départ de feu est signalé, les habitants racontent des scènes surréalistes. Comment entretenir son jardin, entretenir ses plantes aussi quand il fait si chaud dehors? La règle numéro 1, c'est arroser, mais tôt le matin. Bonjour, la Flandre passe en code orange pour le risque d'incendie. Danger élevé, mesures renforcées pour éviter les feux. En forêt ou dans les zones naturelles, plus question d'allumer le moindre feu ni d'allumer une cigarette. La Flandre recommande d'ailleurs de rester en bordure des sites et de surveiller les enfants. Partout, en Flandre ou ailleurs dans le pays, les pompiers se tiennent prêts. Un feu de forêt peut éclater à tout instant ou ravager une zone très sèche. Mais certaines zones de pompiers disposent de matériel spécifiquement conçu pour lutter contre les feux de forêt. C'est le cas chez les pompiers de la zone Hainaut-Centre où nous emmènent Laurie Cayoub et Charlotte Legrand.
10: Ce type de camion, la Défense en utilise aussi. Des véhicules tout-terrain, à l'aise dans les bois comme dans les champs. À l'intérieur, le capitaine Benoît Philippi nous montre du matériel spécial feu de forêt.
11: Tout d'abord, on va travailler avec des systèmes de lance et des plus petites sections. C'est pour avoir un débit moindre et pouvoir utiliser plus longtemps, en tout cas, notre réserve d'eau qui est quand même de 2000 litres dans le camion. Alors la toute première nouveauté, ce sont ces sacs à dos qu'on appelle des clés de portage qui permettent au personnel de s'éloigner. Il faut se rendre compte qu'il va falloir faire plusieurs centaines de mètres à travers les champs, dérouler du tuyau. Alors différents types d'agrès qu'on ne retrouve pas dans notre camion, des outils polyvalents qui servent à la fois de pioche, à la fois de pelle, qui permettent de faire des tranchées et d'étouffer le feu.
10: Du matériel plus adapté aux feux de forêt, des formations également, que certains ont reçues en France.
11: Du personnel a été formé là-bas, ils reviennent en Belgique. On adapte les procédures, on les transpose à nos risques, à notre situation ici sur notre territoire. Et puis cette formation est dispensée en interne au niveau de notre personnel.
10: Partout en Wallonie, les pompiers restent sur leur garde. Le moment le plus critique, c'est la fin d'après-midi, quand l'herbe est la plus sèche et les départs de feu plus rapides.
9: Et c'est du jamais vu depuis plus de 80 ans. En France, une partie de la forêt de Fontainebleau est en train de brûler. Un feu géant à une soixantaine de kilomètres de Paris. Cette zone est aussi le poumon vert de Paris avec une biodiversité exceptionnelle. Plus de 1000 hectares de terre sont déjà partis en fumée depuis hier. Pas de blessés ni de maisons détruites, mais le feu n'est toujours pas maîtrisé. Marianne Brillo, il y a eu près d'un millier d'évacuations.
2: Dont 300 habitants du petit village du Vaudouet, des maisons en lisière de forêt les plus exposées. Les autorités et la sécurité civile ont fait du porte-à-porte un quart d'heure pour quitter sa maison. Et tant que le feu se poursuit, pas question de revenir. Madeleine, 103 ans, a vu les pompiers arroser les habitations pendant des heures. Elle s'est calfeutrée chez elle.
3: Moi, je préfère rester à la maison, malgré que je fais quand même attention. J'ai mon petit sac de préparé et tout. Hein. Alors, je pense que ça va s'arrêter quand même, tous ces incendies, parce que vraiment, ça fait peur quand même.
9: Et ce qui surprend, c'est l'ampleur de l'incendie.
2: Un incendie inédit, exceptionnel, disent les pompiers, avec une végétation très sèche, beaucoup trop sèche, et des dizaines de départs de feu simultanés. Le sinistre pourrait être d'origine volontaire. Rudy est retraité, il a dû quitter sa maison, mais il s'inquiète aussi pour la faune sauvage qu'il a vue en détresse.
6: On a vu des cerfs, on a vu des biches et tout qui étaient sur la route. Hein. Des sangliers, des petits marcassins et tout. Hein. Ah, ça faisait mal au cœur, hein, parce qu'ils n'ont rien demandé. Hein.
2: Des avions Canadair continuent en ce moment de pomper de l'eau dans la Seine pour lutter contre les flammes. Le vent complique la tâche des 800 pompiers mobilisés et un nouveau départ de feu a été signalé il y a moins d'une heure.
9: Merci Marianne. Et en Espagne, le délicat travail d'identification des victimes après l'incendie qui a fait au moins 13 morts la semaine dernière en Andalousie. Les identifications ne sont pas encore terminées, mais c'est officiel, au moins un Belge fait partie des personnes qui ont été piégées par les flammes. Deux autres Belges pourraient également avoir perdu la vie. Il y a aussi une Française, un Espagnol, deux Britanniques et une Américaine. Plusieurs jours après le drame, les habitants du village le plus touché, Bédard, ces habitants ont enfin pu rentrer chez eux. Sous leurs yeux, des scènes de désolation. C'est un reportage de notre envoyée spéciale, Catherine Tonero.
12: La route d'accès à leur village a rouvert hier. Tous les habitants de Bédard ont désormais pu regagner leur maison, soulagés et surtout conscients d'avoir échappé au pire, comme Paloma.
13: Il ne nous est rien arrivé, c'est le plus important. Ce qui est matériel, ça se remplace. Mais c'est une terrible tragédie. Toutes ces personnes qui ont perdu la vie, c'est tragique.
12: À mesure qu'on s'approche du village, un paysage de désolation. Les reliefs sont totalement carbonisés, plusieurs carcasses de véhicules calcinés. Situées au sommet d'une colline, les maisons du centre de Bédard ont été épargnées. Mais les résidents qui ont dû fuir se disent marqués à vie, comme Rosé, 75 ans.
14: J'ai vu le feu et un nuage de fumée et le vent. Le pire de tout, c'était ce vent qui a tout emporté. Et ce feu, mon Dieu, un gros nuage noir, une odeur de brûlé, ça faisait peur. Très peur.
12: Le vent ce soir-là a fait progresser les flammes à une allure folle. Jusqu'à 100 mètres par minute, ont précisé les autorités, et qui recherchent encore la trace de 10 personnes formellement portées disparues.
9: Des incendies aussi au Royaume-Uni, qui connaît un été exceptionnellement chaud et sec. Aux Pays-Bas, la circulation des bateaux est ralentie, les niveaux d'eau sont particulièrement bas. Il a été demandé aux bateliers d'alléger au maximum les cargaisons. Et hier, le feu a pris dans les dunes, sur le littoral, près du Coq à Wendeun, pour une raison encore inconnue. 6000 mètres carrés de terre sont endommagés, mais les dunes vont se rétablir toutes seules, rassure l'agence flamande des services maritimes et côtiers. En Italie, un radar automatique sur 5 ne flashera plus pour l'instant, les automobilistes trop rapides. De nouvelles règles sont entrées en vigueur hier et ces appareils ont été déclarés non conformes parce qu'ils ne floutent pas les visages des occupants de la voiture ou encore parce que leur marge d'erreur est supérieure à 3%. La circulation de plusieurs lignes de tram a été fortement perturbée cet après-midi à Bruxelles. Problème technique suite à des dégâts. Selon la STIB, sur la place Poulart, un camion grue a percuté des installations techniques. L'électricité a dû être coupée pour laisser travailler les équipes. Vers 16h, les lignes 92 et 93 restaient encore perturbées entre les arrêts Louise et Botanique. Le retour à la normale est attendu aux alentours de 18h. Si vous devez faire le plein en Belgique, attendez peut-être demain avant de passer à la pompe. Le prix du diesel et de l'essence, les prix repartent à la baisse pour le diesel. Ce sera une diminution de presque 6 centimes d'euros le litre. Mais ce ne sera pas suffisant pour effacer la forte hausse de vendredi dernier. Pour l'essence, ce sera moins 2 centimes et demi d'euros dès demain. Et si vous devez encore remplir, mais cette fois, votre déclaration d'impôt, le délai est prolongé de quelques jours jusque dimanche. La plateforme TaxonWeb a connu quelques couacs ces derniers jours. Regardez dehors, si vous avez un jardin, l'herbe est sans doute roussie, plus très agréable d'ailleurs d'y marcher pieds nus. Et votre potager aussi, comment vit-il? Comment l'arroser au mieux pour aider les plantes? Jonas Vereken et Marie Mikil sont allés chercher les réponses aux pépinières de Boisfort, c'est en région bruxelloise.
15: Dans les pépinières, on se tourne vers des plantes extérieures qui se sentent bien lorsqu'il fait très chaud, comme les lauriers roses, les agapanthes, les goras, la verveine. Et le patron des pépinières de Boisfort, Sébastien Marlière, précise qu'en été, la règle, c'est d'arroser tôt le matin.
16: Vous arrosez le soir, en fait, l'eau va s'évaporer très vite. Elle n'aura pas le temps de pénétrer dans le sol qu'elle va déjà s'évaporer parce que la terre est chaude.
15: En cas de canicule, il faut arroser aussi le soir. Et puis, il y a la différence entre les plantes en pot et les plantes en pleine terre.
16: Si la plante est dans un pot, ça demande encore plus d'arrosage qu'une plante qui est en pleine terre, parce qu'une plante en pleine terre va pouvoir bénéficier de la fraîcheur du sol, de la rosée du matin.
15: Les arbustes et les plantes de mi-ombre demandent plus d'arrosage, de même que les plantes jeunes, qui ont moins de 3 ans.
16: La pluie, un orage, une petite pluie, ce n'est pas un arrosage pour la plante au début de sa croissance. Il faut ajouter un petit peu d'arrosage pour qu'elle puisse se développer correctement et que son système racinaire puisse bien se développer.
15: Et dernier conseil du pépiniériste, lorsque l'on arrose, on arrose la plante au pied, pas sur les feuilles, qui risquent de brûler.
9: Et autour de France, les coureurs se reposent aujourd'hui. La chaleur a mis les organismes à rude épreuve. Le peloton devrait attendre vendredi pour respirer un air sensiblement plus frais. Il sera alors entre Dole et Belfort. Jamais sur ce tour, la température n'est descendue sous les 30 degrés. Et demain encore, Météo France prévoit 34 degrés au moment du départ à Aurillac. Le syndicat des coureurs a d'ailleurs formulé quelques recommandations, comme avancer de plusieurs heures les départs pour profiter de la chaleur matinale. Il est temps pour moi de vous souhaiter une excellente après-midi. À notre écoute.
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17: Et on commence par le 411 Arlon-Namur à hauteur de l'église. Il y a toujours ce chantier qui pose problème puisque vous passez uniquement via la bande de droite et donc vous ralentissez sur 13 km. Comptez tout de même 30 minutes de retard actuellement en direction de Namur. Donc essayez peut-être d'éviter ce secteur si vous le pouvez encore et courage à vous en tout cas si vous êtes déjà coincé dans ces files. Prudence sur le 25 Liège-Bastogne à hauteur de Remouchamps. Un autocar est tombé en panne sur les bandes de droite et d'arrêt d'urgence en direction de Bastogne. Sur la nationale 648 au Belle-Bâtisse, nous signale un accident à hauteur de Timistère avec pour conséquence une chaussée fermée dans les deux sens et une déviation locale qui a été mise en place. Vers Bruxelles, un accident s'est produit au niveau du parking de Grand Bigard sur la bande de droite et donc ça provoque pas mal de files depuis Ternate. Comptez 10 à 15 minutes supplémentaires en direction de la capitale. Sur le ring de Bruxelles, vous êtes ralenti aussi entre Strombeek, Bever et Zélik. Comptez 15 à 20 minutes supplémentaires en direction de Grand Bigard. Et du côté des transports en commun, pour l'instant, bonne nouvelle, pas de soucis à signaler.
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0: Bonjour Gaëlle Garcia-Diaz.
19: Bonjour Monsieur le greffier.
0: Bienvenue, je suis le greffier d'Anne Gruet. C'est un plaisir de recevoir l'une des plus grandes créatrices de contenu en Belgique. Dans quelques secondes, vous allez être face à la juge. Si certains en rêvent, d'autres l'ont redouté. Comment vous sentez-vous avant de rentrer dans son bureau?
19: Non, bien. Moi j'ai hâte. J'ai très très hâte. Je suis une grande fan de Madame la juge.
0: Niveau de stress de 0 à 10?
19: Non, 2 sur 10.
0: Le mensonge fait-il partie de votre vie?
19: Absolument pas. C'est, oui. Je devrais parfois, mais j'ai du mal.
0: Voulez-vous bien me fournir tout ce que vous avez sur vous comme effet personnel, s'il vous plaît?
19: Bien sûr. Voilà, j'ai juste ceci. Mon sac à main.
0: On va prendre le sac à main.
19: Voilà.
0: Merci beaucoup. Suivez-moi, il est l'heure de rentrer dans le bureau de la juge Gruet. Et n'oubliez pas, ce qui n'est pas toute la vérité n'est pas la vérité du tout.
18: Le formulaire.
20: Oui?
0: Patronne, votre invité d'honneur est arrivé.
20: Bonjour, Gaëlle Garcia-Diaz.
19: Bonjour, Madame la juge.
20: On commence par une fiche technique, si vous permettez.
19: Bien sûr.
20: C'est pour, vous comprenez, rapport au règlement général des données privées, etc. On doit pouvoir étaler le consentement de notre client pour tout savoir sur eux. Alors d'abord, votre nom.
19: Gaëlle Garcia-Diaz.
20: C'est marrant. Comme je dis toujours, les gens, systématiquement, quand on leur demande leur nom, donnent à la française leur prénom, ah, oui. puis leur nom. Alors que non, le nom, c'est le nom.
19: C'est le nom de famille, oui, je sais.
20: Alors, vous pouvez dire non.
19: Garcia-Diaz.
20: Merci. Votre prénom ?
19: Gaëlle.
20: Votre surnom ?
19: Martine.
20: Ah oui, non, ça, c'est votre pseudo. Votre petit surnom.
19: Ah, mon petit surnom, c'est Gaillot, Gaiocchi, Gaga. J'en ai plein.
20: C'est vrai ?
19: Ouais, j'en ai plein.
20: Gaïa doit vous plaire particulièrement, j'imagine.
19: Gaga, ouais, moi, j'aime bien.
20: Puisque c'est la terre.
19: Ah, la terre, Gaïa.
20: Gaïa, mais vous êtes un signe de terre, on va le voir tout de suite. Okay. Et en plus, vous respectez ou vous vous intéressez à l'écologie et à tout ce qui sort de la terre, fût-ce par les plantes.
19: Ça m'arrive.
20: Donc désormais, chère Gaïa, votre date de naissance ?
19: Le 26 décembre 88.
20: Votre signe astrologique ?
19: Capricorne.
20: Votre lieu de naissance ?
19: XL.
20: Votre profession ?
19: Alors, je suis chef d'entreprise.
20: Votre principale qualité ?
19: Je pense que je suis une bonne maman, je pense en tout cas.
20: Vous êtes déjà grand-mère ?
19: Non. Une bonne mère, une bonne mère de famille.
20: Ah oui, d'accord. Non, non, mais enfin, c'était
19: étonnant. Une mère aimante, voilà ma qualité.
20: Vous croyez que c'est une qualité d'être une mère aimante ?
19: Je pense
20: aimante,
19: que c'est pas mal.
20: Oui.
19: Ça, je pense que c'est déjà super, oui.
20: Une bonne mère, c'est quoi une bonne mère ?
19: Oh là là, ça y est, ça rentre déjà dans des deep discussions. Vous avez raison de me reprendre au mot, parce que une mère aimante, c'est ça la vraie qualité. Je pense qu'on est toutes des bonnes mères, en tout cas on essaye tant bien que mal.
20: L'erreur d'être parent.
19: En tout cas j'essaye d'être la mère la plus aimante possible, sans faire semblant évidemment, en l'étant réellement.
20: Ça, oui, mais ça, quand on dit aimant, normalement, c'est celui qui attire l'aimant. Est-ce que vous attirez vos enfants ?
19: Ouais, ouais, je pense.
20: Donc, si vous ouvrez les bras, ils se réfugient volontiers dedans.
19: Exactement.
20: Donc vous êtes une mère aimant.
19: Ouais.
20: Votre principal défaut ?
19: Oh, j'en ai tellement, mon Dieu. Je vous jure, j'ai plus de facilité à donner mes défauts.
20: Bon, donnez-les tous.
19: Bon,
20: je choisirai.
19: Je parle beaucoup trop vite. Je suis très sanguine. J'ai le fameux « il faut tourner sa langue X nombre de fois dans sa bouche avant de parler ». Voilà, c'est quelque chose sur quoi je travaille depuis de nombreuses années maintenant, et ça s'améliore. Je trouve que là, franchement, je suis arrivée à un niveau pas mal. Mais c'est vrai que je suis très sanguine. J'arrive pas à faire semblant. Donc, j'ai du mal à... ne pas brusquer les autres. Hein, cette espèce de truc qu'on a en ce moment, il faut faire très attention, on ne peut plus blesser personne, il faut faire très attention à ce qu'on dit. C'est quelque chose avec lequel j'ai beaucoup de mal et ça me porte beaucoup de tort parfois. Mais voilà, ça c'est un gros défaut. Avant, j'étais très très très en retard tout le temps, ça t'as vu, aujourd'hui, pile à l'heure. C'est
4: très
19: un truc sur lequel je travaille énormément. Bravo. Aussi, parce que je trouve que c'est vraiment très impoli d'arriver en retard, où que ce soit.
20: Mettons que c'est désagréable pour tout le monde.
19: C'est chiant, c'est insupportable, les gens qui sont en retard. C'est vraiment chiant. Ça a été un vrai gros défaut pendant très longtemps, ça aussi. Je peux continuer comme ça toute l'heure.
20: Non, en fait, si je comprends bien, vous souffrez de vos défauts.
19: Ouais, j'en souffrais énormément.
20: Ce sont pas des vrais défauts, parce que la première victime de vos défauts, c'est vous.
19: Oui, exactement.
20: Enfin, excusez-moi, mais... Ouais. Est-ce que vous avez déjà commis une infraction ? Si oui, laquelle ? Ne me parlez pas de roulage,
19: non,
20: ça
19: non,
20: m'emmerde.
19: Non, non, non, non. Une vraie infraction, non.
20: Est-ce que vous avez déjà été victime de quelque chose sans oser porter plainte ou sans vouloir porter plainte ?
19: Oui, absolument, oui.
20: C'est quoi ?
19: Oui. Alors, c'est marrant parce que vous avez accueilli Jill Van Der Meulen dans cette émission. Et vous avez parlé de cette fameuse plainte pour... extorsion.
20: Oui.
19: Eh bien, j'étais cette fameuse meilleure amie copine qui l'avait accompagnée parce que je faisais partie
20: des victimes.
19: De cette victime, ouais, voilà, je faisais partie des deux victimes, donc elle et moi.
20: Rappelez-nous en deux mots de quoi il s'agit.
19: Ouais, donc c'était cette fille qui malheureusement, je pense, un souci évidemment psychologique, mais qui nous a harcelée pendant des semaines et des semaines, voire des mois en fait, où elle était persuadée qu'elle était la réincarnation du diable, que notre succès...
20: Attends, que qui était l'incarnation ?
19: Donc elle, Donc, cette,
20: donc la fille
19: cette,
20: X.
19: Cette dame, évidemment.
20: Appelons-la XX.
19: X était donc la réincarnation du diable, qu'elle nous avait octroyé et donné l'abondance, la réussite, etc.
20: Mais que votre âme lui appartenait.
19: Que notre âme, maintenant, lui appartenait, qu'il était temps de payer notre dette. Et donc, elle voulait $1 million en crypto. Excusez-moi, je rigole, mais... J'ai, voilà.
20: Est-ce que vous pensez que mon compte rendu sera bon à l'issue ? Donc, après notre entretien, je vous donne le ressenti que j'en ai eu. Okay. Est-ce que vous pensez que je ressentirai bien ?
19: Je l'espère,
20: comme
19: en tout
20: question.
19: Cas.
20: Bah oui, vous ne pouvez rien faire d'autre.
19: Bah oui.
20: Oui. Vous m'avez l'air sympathique et je compte sur votre bienveillance.
19: Bien sûr, vous l'aurez. Là, je
20: d'accord.
19: Évidemment.
20: Non, c'est vous qui me dites ça à moi.
19: Ah, ok.
20: Oui, excusez-moi, je parlais pour vous.
19: Ah, je compte sur votre bienveillance.
20: Voilà. Votre chanson préférée du moment ?
19: Alors, ma chanson préférée du moment, c'est une vieille chanson. C'est pas du tout dans l'air du temps. C'est une vieille chanson bluegrass de Ralph Stanley qui s'appelle Gloryland. C'est une chanson a cappella, c'est un chant.
20: Ah, c'est beau ça, a cappella.
19: C'est magnifique, ouais. Et...

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10: Tout de suite, on va faire un petit point sur l'état du trafic.
11: Et on prend la direction du chantier de l'E411 à hauteur de l'église dans le sens Arlon-Namur. Le passage s'effectue toujours uniquement via la bande de droite et donc ça provoque toujours pas mal de fils sur 13 km. Ajoutez 30 minutes tout de même à votre trajet en direction de Namur. Donc si vous devez passer par là, privilégiez peut-être un autre itinéraire. Courage à vous vraiment si vous êtes déjà coincé dans ces fils. Prudence sur le 25 Liège-Bastogne, on nous signale un autocar en panne à hauteur de Remouchamps sur les bandes de droite et d'arrêt d'urgence en direction de Bastogne. Un accident est également signalé sur la nationale 648 Aubel-Bâtisse à hauteur de Timistère. La chaussée est fermée dans les deux sens avec une déviation locale qui a été mise en place. Vers la capitale, un accident est également signalé sur le 40 venant d'Ostende à hauteur du parking de Grand Bigard sur la bande de droite avec pour conséquence des files de Puiternat et 10 minutes de retard estimé en direction de la capitale. Et enfin, sur le ring de Bruxelles, vous êtes ralenti entre Grimbergen et Zelik. Comptez 15 à 20 minutes de retard actuellement en direction de Grand Bigard.
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10: C'est le moment d'en savoir plus sur vous, Gaëlle Garcia Diaz. C'est les questions de la patronne Anne Gruet.
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12: Est-ce que vos parents étaient des parents aimants?
13: Oui, je pense bien, peut-être. Après, c'était une autre époque, évidemment, mais je pense que ma mère l'était plus que mon père, oui.
12: Et c'était tous les deux au boulot?
13: Tous les deux au boulot, oui.
12: Votre père est d'origine espagnole?
13: Exactement, oui.
12: Il est venu d'Espagne en Belgique ou bien il est né en Belgique?
13: Non, il a fui l'Espagne sous la période de Franco, avec ses parents.
12: En quelle année?
13: Alors, c'était dans les
12: avec
13: années...
12: Avec ses presque, parents, donc ça 50, devait être dans les années 60.
13: Ouais, c'était vraiment tout début des années 60. Et donc, il est parti vivre dans les Marolles, évidemment, comme beaucoup d'Espagnols à l'époque.
12: Vous aimez les Marolles?
13: J'adore les Marolles.
12: Ouais, et votre beaucoup. Père, quel souvenir il en avait?
13: Il a un souvenir mitigé, quand même, des Marolles. Hein, parce que c'était l'époque, table dure, hein, c'était compliqué. Hein, ils n'avaient pas grand-chose dans l'assiette. Et puis, ses parents sont repartis en laissant les enfants en Belgique, chez une
12: quel
13: tante.
12: Quel âge, les enfants?
13: Ben, mon père avait... sa petite sœur devait avoir 3 ans, lui il en avait 7 je pense ou 6, et il avait un plus petit frère aussi de 4 ans, et donc c'était le grand de la fratrie, et il se retrouvait là tout seul avec ses petits frères, enfin son petit frère et sa petite sœur chez une tante qu'il connaissait à peine. Lui je pense par contre, madame la juge, qu'il doit avoir un casier judiciaire pas piqué d'un ton.
12: C'est vrai?
13: Ouais, il a fait beaucoup de bêtises étant jeune.
12: Par exemple?
13: Bah, du vol, braquage, ce genre de conneries quoi.
12: C'est vrai, il faisait partie de la bande des Los Marolles.
13: C'est possible. C'est fort
12: probable. Ah oui, forcément, bah, mais ça existe toujours.
13: Mais je pense que vous tapez dans mille, parce que moi, j'ai retrouvé des vieilles photos de famille où mon père est torse nu dans un lit avec ma mère, avec des bouteilles de champagne et des caisses de champagne. Et je lui dis, mais d'où venaient ces caisses de champagne? Parce qu'ils n'avaient pas un bal, donc comment était-ce possible? Et il n'a jamais vraiment voulu m'expliquer, mais oh, on trouvait toujours un moyen de se démerder. Je sais qu'il a eu beaucoup de soucis avec la police aussi.
12: Mais il a fait de la tôle ou pas?
13: J'en sais rien. Je sais pas, je ne le dirai pas ici.
12: Vous ne le savez pas? C'est ça qui est intéressant.
13: Je sais qu'il a fait quelques petits passages, évidemment.
12: Et vous avez quitté le domicile des parentales vers quel âge?
13: Assez tôt, en fait. Dès que j'ai arrêté mes études, moi, j'ai très vite commencé à travailler.
12: À quel âge vous avez arrêté vos études?
13: J'ai terminé mon master. Parce que j'étais à l'UNIF, j'avais 17 ans, moi, déjà. Donc, j'ai terminé mon master. Oui. J'avais 21 ans.
12: Un master en
13: statistiques.
12: Et les statistiques vous servent à quoi aujourd'hui?
13: À plus rien. Mais à l'époque, ça m'intéressait parce que je jouais au poker.
12: Oui.
13: Et donc, c'était intéressant pour travailler mes calculs de probabilité pour mes tournois.
12: Et vous avez commencé à jouer au poker quand ça?
13: Et je ne pouvais même pas encore entrer dans un casino, donc j'avais même pas 20 ans, je crois.
12: Et qu'est-ce qui vous intéresse dans le poker? Qu'est-ce qui a fait que tout d'un coup, avant l'âge de 20 ans, vous vous êtes dit, tiens, je vais me mettre au poker?
13: C'est vraiment le fruit du hasard, encore une fois. Moi,
12: c'est
13: pense
12: le
13: que
12: père?
13: Pas du tout. Alors, je sais que mon père tapait la carte. Mon père était un joueur, tapait la carte. Ma mère, elle a bien aimé aussi les casinos, je pense. Parce que dès qu'on rentrait dans un casino, je me rappelle qu'elle avait cet attrait du jeu. Et elle sait que c'était dangereux. Ma mère, c'est quelqu'un qui aime tout avec excès. À l'époque, elle fumait beaucoup, elle adore son verre de vin rouge ou sa bière brune. Elle aime bien manger, elle adore voyager, elle aime tout dans l'excès.
12: Bon,
13: ça s'est calmé évidemment avec les années. Mais moi, encore une fois, c'est le fruit du hasard. J'ai été invitée à l'époque, ils cherchaient juste une meuf un peu bonne, hein, clairement, pour faire la couverture de l'affiche du championnat de Belgique, du championnat de Belgique de poker. Oui. Et il leur fallait une nana un peu mignonne. Et donc, j'ai été contactée, parce qu'à l'époque, je faisais des couvertures de magazines. Et donc,
12: Playboy, notamment.
13: Playboy, entre autres. C'est bien ça. Vous avez fait vos petites recherches.
12: Oui.
13: Évidemment.
12: Ah bah ouais, c'est une bonne
13: et donc,
12: image,
13: j'ai été appelée pour poser. Alors, c'était vraiment une photo d'un chip allongé sur une table de poker avec des jetons en espèce de robe décolletée. Enfin, voilà, c'était à l'époque. Et donc,
12: c'était
13: cette photo.
12: C'était quand, l'époque?
13: J'avais 20 ans. Je ne pouvais même pas, moi, encore entrer dans un casino.
12: C'est ça.
13: Et du coup, comme je suis sous
12: 2008.
13: Cette couverture.
12: Environ. Non, mais c'est pour situer l'époque.
13: Exactement.
12: Oui, continuez.
13: Et donc, je fais cette photo et du coup, le marketing manager de PokerStars Belgique à l'époque me propose de venir à ce tournoi parce que la veille, il y a une initiation au poker qui n'est pas dans le casino, qui est en extérieur dans une tente. Et donc là, j'ai le droit de rentrer parce que je ne rentre pas dans l'enceinte du casino. Et c'était un très grand joueur de poker à l'époque, Marcel Lusk, qui donnait ce cours de poker pour des débutants. Et donc, je découvre le poker ce jour-là et je tombe amoureuse immédiatement de ce sport mental que je trouve fascinant. J'ai tout de suite cet attrait. Je ne pourrais pas l'expliquer, madame la juge, pourquoi tout d'un coup j'adore ce truc-là.
12: Oui.
13: Voilà. Je tombe amoureuse de ce sport et je décide de me créer un compte en ligne et je me fais coacher pendant des années, jusqu'à la fin de ma carrière, par ce gars, ce marketing manager, qui était aussi un ancien très bon joueur de poker, qui a été champion de Belgique, entre autres, qui m'a coaché comme ça pendant toute ma carrière et qui m'a permis de devenir joueuse, de commenter les tournois, de voyager à travers le monde, de présenter pour l'Espagne, l'Amérique latine. J'ai travaillé pour les États-Unis, pour ESPN. Enfin, j'ai fait plein de chaînes, en fait. Voilà.
12: Est-ce que vous pensez, comme Elena Rubinstein, que la beauté est un moyen d'émancipation, beauty is power, sans être vraiment féministe?
13: Moi, je suis profondément féministe. Je pense que...
12: Mais ça veut dire quoi, profondément féministe?
13: Je trouve que...

0: Alors, il y en a qui le font très bien et qui ont ce besoin et qui trouvent ça super. Mais moi, je suis dans un discours un peu différent où je dis foutez-nous la paix, laissez-nous nous habiller comme on veut. Si un tel ou un tel a envie de porter tel type de maquillage et si ça te fait chier, eh bien, tant pis.
1: Alors, vous avez choisi comme prénom pour les enfants, donc Jack Dean, qui fait penser à James Dean,
0: un peu, ouais.
1: Enfin en tous les cas moi, et Joe Lewis, mm-hmm. qui fait penser à Jerry Lee Lewis. Mm-hmm. Est-ce que c'est normal que je pense tout ça ?
0: Bah oui, alors après moi j'adorais Dean pour mon premier, et mon mari voulait Jake, donc j'ai dit bah on va faire Jake Dean un peu comme Jean-Pierre finalement, sauf que oui. C'est un petit peu plus stylé, hein, je trouve personnellement.
1: Mais admettons que c'était un peu plus élaboré, ce qu'il est je ne dirais pas nécessairement.
0: Oh dites, vous êtes
1: oh, dites, il y a plein de Jean-Pierre qui nous écoutent.
0: Oui, mais bon, Jean-Pierre, quoi. C'est vrai, vous avez raison.
1: Non, mais...
0: Et Joe Lewis, pareil, moi j'adorais Lewis, et lui voulait Joe, et puis ça fait Joe Lewis. Alors, je trouve que ça fait chanteur de jazz, un peu. J'aime bien les noms, un peu... ça m'évoque un côté un peu rétro, voilà, américain, rétro, j'aime
1: ah,
0: bien.
1: Ça, c'est l'Amérique rétro en plein, les années d'or de l'Amérique, ouais. Ça, c'est sûr.
0: Ouais.
1: Je crois que c'est tout ce que j'avais comme question existentielle. En ce qui vous concerne. Mais j'en ai plein d'autres. Mais il faut que je cède la parole à mon greffier.
0: Ouais.
2: Gaëlle Garcia-Diaz, la jalousie est-elle facile à gérer dans votre milieu ?
0: Alors, est-ce que je ne peux pas gérer celle des autres, mais la
2: Et
0: mienne,
2: la
0: je la gère très bien. Ouais.
2: Vous n'êtes pas jalouse de...
0: Absolument pas. Je n'ai envie la vie de personne d'autre.
2: Et comment gérez-vous les jalousies des autres personnes ?
0: Bah, on ne sait pas. On ne peut pas gérer celle des autres.
2: Mais ça vous touche ou pas ?
0: Non. Oh mon Dieu, non.
2: Ah non ?
0: Non.
2: Ça vous passe au-dessus carrément ?
0: Ouais.
2: Même
0: ouais,
2: les vraiment. Remarques, même les critiques sur les réseaux sociaux ?
0: Ah, mais moi, je suis immunisée. Ah, mais moi, j'ai commencé ma chaîne il y a 10 ans. J'ai jamais... C'est tout ou rien. C'est soit on adore ce que je fais, soit on me déteste. Et donc, forcément, il n'y a pas d'équilibre. Genre, oh, j'aime un peu bien ce qu'elle fait. Non. C'est tout ou rien. Et donc, quand ça fait des années que c'est comme ça, c'est un peu l'école dure, hein, mais... Mais du coup, je suis immunisée. Moi, ça ne me... Oh mon Dieu, si je devais à chaque fois prendre à cœur quand on parle à mon sujet et que ça doit me blesser à chaque fois, mais c'est pas possible. Je ne dois pas faire ce métier alors.
2: Vous n'avez pas été consulter quelqu'un après des remarques ou après
0: non.
2: des critiques où ça vous a vraiment touché ?
0: Non.
2: Vous ne pleurez pas en relisant vos commentaires, etc.
0: Non.

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3: On va maintenant analyser vos effets personnels, Gaëlle Garcia-Diaz.
4: Oui, oui, oui.
2: La saisie.
3: Patronne, parmi les objets de Gaëlle Garcia-Diaz, nous avons le sac à main. Je me permets, hein.
4: Allez-y.
3: Je peux ? Merci, c'est gentil. Qu'est-ce que nous avons ? Alors, nous avons votre parfum.
5: C'est pour moi !
4: J'ai pris l'autre pour Madame la juge.
5: C'est vrai !
4: Mais oui, vous allez voir.
5: Formidable ! J'adore, je peux ouvrir.
4: Bien sûr.
5: Première fois qu'on m'offre quelque chose, je suis corrompue.
4: Ah ben voilà.
5: C'est fait.
4: Parfumez-vous de cette merveilleuse effluve de... Je suis sûre que vous allez adorer en plus.
5: C'est vrai ?
4: Ouais, ouais, ils sont vraiment bons. Après, si vous aimez les parfums un peu envoûtants, un peu sucrés...
5: Mais je trouve que c'est pas poli pour les...
4: Mais c'est...
5: Je trouve que c'est un moche mot. Non, mais moi, j'ai un problème.
4: Ah, vous, ça
5: avec...
4: vous choque ? Ah, ok.
5: Non, ça me choque pas. Non, ça me choque pas, mais j'ai une... Mettons... si on peut le dire, une position particulière dans ces matières-là. C'est-à-dire que je trouve que ce sont des dames qui se cassent tellement le cul pour leurs affaires que j'ai beaucoup de respect pour les prostituées.
4: Alors justement...
5: Et j'en connais quand même quelques-unes.
4: Toute ma marque, toute ma communication, d'ailleurs à travers mes réseaux, sur mes vidéos, quand... Voilà, la Martine qui est grossière, vulgairement chic. Justement, toutes ces années, j'ai décidé de dédiaboliser tous ces mots qu'on entend évidemment à notre égard à répétition. Et quand on les dédiabolise, c'est des mots qui ne nous touchent plus. Et en vrai, l'eau de p***, ce n'est pas du tout péjoratif. Ce n'est pas du tout quelque chose pour rigoler. Parce que, ok, je suis une p***, eh ben, il n'y a aucun problème. Call me whatever you want. Et je trouve ça extrêmement fort, justement.
3: Ça sent quoi ?
5: Ah oui, ça sent bon. Je suis très contente, je ne l'utiliserai pas. Je le mettrai chez moi pour garder le souvenir.
3: Nous avons également dans le sac une sacoche. C'est quoi comme... Ça sert à quoi, cette sacoche ?
4: Alors ça, c'est le sac à brol.
3: Le sac à brol.
4: Bah, c'est okay. Là, je jette tout dedans. Il y a entre les échos, par contre, il y a du brol et puis des trucs très...
3: très perso.
4: Très perso, genre les échos de mes enfants,
3: oui.
4: Un billet de 10, des pièces, un vieux tampon. Enfin, il y a vraiment... Il y a tout dedans.
5: Ouais, bah ça va, hein.
4: Enfin, non, pas de tampon. J'utilise plus de tampon, mais des vieilles serviettes pour vraiment...
5: Oui, non,
4: mais
5: ça non plus.
4: Ah non, les tampons,
5: imaginez que les gens vous écoutent quand ils sont à table.
4: Ah, pardon.
5: En fait, le seul problème de décrire les choses,
4: mais
5: c'est
4: le
5: la situation.
4: Quoi, les gens trouvent ça dégueulasse ?
5: Non. C'est la question de la situation dans laquelle vous le dites à Jean et l'image qui peut se créer dans la tête de quelqu'un qui vient d'avaler sa troisième cuillerée de pommes de terre en sauce. Vous comprenez ?
4: Ouais, mais...
5: Oui, non, mais j'attire votre attention sur le fait que... Et ce n'est pas une question de dédiaboliser les mots, etc. C'est une question... Bon, oui. Continuez parce que...
4: C'est vrai que comme je n'ai personne qui mange ici en face de moi...
5: Ah ben oui, donc vous pouvez y aller. Oui. Mais il faut savoir ceux qui vous écoutent.
4: Désolée pour ceux qui mangent, en tout cas, d'avoir prononcé le mot tampon.
5: Mais c'est pas grave. Hein. Trempez votre saucisse dans la sauce. Ce n'est pas un problème.
3: On a également dans le sac un GSM.
4: Oui.
3: On peut le déverrouiller ?
4: Bien sûr.
3: Et qui en fond d'écran ?
4: Mes enfants.
3: On peut se balader ou pas dans le GSM ?
4: Oui, j'ai rien à cacher, moi. Absolument rien.
3: Bah, je vois ça, c'est gentil, merci. Alors, est-ce que vous avez de l'intelligence artificielle ? Ah oui.
4: Évidemment, voilà. Alors, on va rire.
3: Qu'est-ce que vous avez posé comme question ? Alors, analyse critique du libéralisme. Ah oui, c'est aussi pointu que ça.
4: Oui, oui.
3: Ok.
4: Je trouve ça intéressant, oui.
3: C'est marrant. Vous demandez quasiment toute votre vie, en fait, sur...
4: Non.
3: Bah
4: non.
3: Si, quand même.
4: Ça fait très longtemps
3: idée de déco, idée de cadeau, des trucs pour votre marque, des titres YouTube.
4: Ouais. Ça, par contre, alors ChatGPT, c'est extraordinaire pour les mises en place de miniatures. C'est un truc de fou.
3: C'est la photo sur YouTube.
4: Exactement. De dire, bah voilà, j'ai fait une vidéo avec tel truc. Qu'est-ce qui pourrait être sympa ? Parce que, à force, je vous jure, je n'ai plus d'idées de montage ou de 3D de miniatures. Et donc, c'est vrai que c'est intéressant de dire, bah voilà, mets plutôt la tête là, avec tel split d'écran. Avec tel... Et ça donne des putains d'idées. Juste un peu plus fraîches, quoi. Mais en vrai, c'est ma tête, hein. Parce que ce qui te répond, c'est ce que t'as envie de lire. Donc c'est un peu biaisé quand même, un petit peu.
3: Séance Ouija inattendue.
4: Oui.
3: Vous croyez aux esprits ?
4: J'y crois parce que j'ai oui malheureusement oui. J'ai eu un truc chez moi toute seule dans le manoir que j'avais à l'époque qui était en travaux où j'allais voir justement l'avancée des travaux et c'est un dimanche après-midi. Tu te fais plaisir là.
3: Je regarde dans le téléphone en même temps.
4: Hein. Ah j'adore.
3: Allez-y.
4: Un dimanche après-midi où je viens voir l'avancée des travaux, évidemment il n'y a personne, il faisait très très beau et j'étais dans une des pièces, la grande pièce musique du salon, à l'époque je fumais encore donc je me grille une cigarette et tout d'un coup j'entends un énorme boum, mais vraiment un boah, mais tellement bruyant, comme si c'était au-dessus de ma tête et mon premier réflexe c'est de me dire oh mon sang de bonsoir, il y a un ouvrier qui est resté coincé depuis vendredi. Parce que comme on faisait des démolitions, et je me dis, est-ce que le gars est coincé dans la baraque ? Donc je monte tout de suite au dernier étage, parce que c'était là où on était en train d'abattre les combles. Et je me dis, c'est pas vrai, le gars n'est pas resté coincé ici, c'est pas possible. Et donc je fais ce tour, et il n'y a personne. Donc je me dis, bon, ok, c'est peut-être un truc qui est tombé, mais je regarde, il n'y a rien. Donc je redescends, je rallume ma sèche, et là je me dis, mais c'est pas possible. Et là, de nouveau le même bruit, tout aussi fort. Là, par contre, j'ai pris la poudre d'escampette. Je vous avoue, j'ai appelé mon mari en disant « Je reste pas ici, c'est pas possible. » Et je me suis... J'ai pris la route. Mais je ne sais toujours pas ce que c'est aujourd'hui. C'est sûrement
5: et
4: un truc.
5: Et vous avez arrêté de fumer.
4: Oui, j'ai arrêté de fumer, Dieu merci. Ouais.
5: Oui, non, mais enfin, c'était peut-être le signe qu'il
4: c'était
5: fallait arrêter de fumer.
4: C'était peut-être le signe qu'il fallait que j'arrête de fumer des cigarettes, ouais.

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7: Gaël Garcia-Diaz, c'est le moment d'écouter le ressenti d'Anne Gruet vous concernant.
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7: Merci Gaël Garcia-Diaz d'avoir répondu à nos questions. Il est maintenant l'heure du ressenti d'Anne Gruet vous concernant. Puis-je vous demander un instant de silence? La patronne réfléchit. Patronne, c'est à vous.
9: Vous êtes née dans l'eau bouillante, c'est pas possible. Vous faites des bulles de tous les côtés. Vous avez un charisme, je pense, qui est important. Et quand je dis que vous êtes née dans l'eau bouillante, c'est parce que vous bouillez de vitalité. C'est extraordinaire. Le vide vous fait peur. Vous avez horreur du vide, je pense. Il faut tout le temps, maintenant, vous m'écouter. Mais sinon, vous avez tout le temps probablement un sujet de réflexion qui vous traîne en tête, que vous devez chasser pour en revenir aux choses éventuellement sérieuses, comme qu'est-ce que je donne comme panade à mes enfants ce soir. Et vous avez du mal, je pense, à vous concentrer sur ce genre de sujet-là. Vous ne faites pas semblant, parce que faire semblant, c'est encore faire quelque chose qui demande un effort complètement inutile. Et vous cultivez cette espèce de tendre paresse qui fait que vous vous laissez peut-être aller à dédiaboliser les mots, parce que ce sont les premiers mots qui vous viennent à la tête, ce sont ceux que vous avez appris, et non pas que vous vouliez les dédiaboliser, mais vous n'en voyez pas le mal, tout simplement. Et vous ne voyez effectivement, je pense, le mal que très difficilement, le mal qu'on veut vous faire, vous passez là au-dessus, comme en voyant des ronces sur le bord du chemin, où vous tâchez de les éviter, mais finalement ça ne vous fait pas plus peur que ça, parce que c'est la réalité que vous côtoyez, la ronce est réelle. Et je pense qu'en ce qui concerne la question de mon greffier sur la jalousie, elle est inopportune. Vous savez pourquoi? Vous ne connaissez pas la jalousie vous-même, donc vous avez probablement un mal fou à la reconnaître, et du fait que vous ne la reconnaissez pas chez l'autre, vous ne pouvez que difficilement en sentir de la peine. Vous ne la comprenez pas. De la même manière que la diabolique des mots, vous ne voyez pas le problème parce que vous êtes essentiellement bien disposé vis-à-vis des autres. Vous êtes un parfait dragon, mais attention, le dragon qui fait des autres le prince charmant. C'est-à-dire, on aimerait tant pouvoir inventer, vous l'êtes, le dragon qui fera de nous des princes charmants. Vous êtes celle-là, et je vous dis quinte flèche royale, Gaël Garcia.
8: Merci beaucoup.
7: Wow. Gaël Garcia Diaz, une réaction suite à ce que vous venez d'entendre?
8: Mais quel résumé de fou! Je m'attendais à beaucoup plus de... Je sais pas, de... Ça me touche, hein, franchement, ça me touche, merci beaucoup. Je trouve que c'est excessivement bien écrit aussi, accessoirement, je trouve que c'est très beau. Et il y a beaucoup de vrai.
7: Que retenez-vous de l'entretien avec Anne Gruet?
8: J'ai trouvé ça finalement plus déstabilisant que ce que je pensais. J'ai quand même par moments l'impression d'être dans un réel interrogatoire. Mais par contre, ça m'aide quand même à me remettre un peu en question sur certaines choses. Je pense que vous avez cette autorité aussi qui fait que bah, on écoute quand vous parlez. Et c'est vrai que du coup, bah, j'ai peut-être parfois un peu besoin de ça, quoi. Et donc, c'est vrai que ça m'a remis un peu les idées en place sur certains sujets, ouais.
7: Gaëlle Garcia-Diaz, vous êtes libre.

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1: Très bon début de soirée sur Vivacité, il est 18h, voici le journal d'Anne-Sophie Breundons. Bonsoir Anne-Sophie.
2: Bonsoir à toutes, bonsoir à tous. L'incendie dans la forêt de Fontainebleau près de Paris n'est toujours pas fixé et les pompiers font maintenant face à un nouveau départ de feu. Nous retrouverons Quentin Warlob sur place dans un instant. Chez nous, des associations environnementales mettent leurs employés au chômage économique, faute de subventions suffisantes. Pas de réseaux sociaux avant 13 ans, c'est la recommandation d'experts européens qui inspire la Commission. Elle veut protéger les plus jeunes contre les risques de plateformes en ligne. Pas d'étape du Tour de France aujourd'hui, l'occasion pour certains de réfléchir. Ne faudrait-il pas repenser les épreuves sportives alors que les vagues de chaleur se succèdent et mettent les organismes à rude épreuve ? Les températures ne vont pas baisser ces prochains jours. L'Institut Royal Météorologique, l'IRM, maintient l'avertissement jaune aux fortes chaleurs sur l'ensemble de notre pays jusqu'à vendredi inclus. Seul le littoral est épargné. La région flamande passe pour sa part au code orange pour risque d'incendie, un danger élevé donc. Annonce faite par le ministre flamand de l'Environnement, Jo Brauns. Cette nuit, 6 hectares et demi sont partis dans les flammes à Maasmechelen, dans le Limbourg. Rien de comparable avec les près de 1000 hectares déjà ravagés par le feu près de Paris. L'emblématique forêt de Fontainebleau est en proie à un incendie hors norme depuis hier. Quentin Warlop est notre envoyé spécial sur place. Quentin, les moyens déployés pour lutter contre le feu sont très importants.
3: Oui, Anne-Sophie, un feu d'une ampleur exceptionnelle. 1000 hectares sont déjà partis en fumée. Pour vous donner une idée, c'est 5 à 6% de la surface totale de la forêt de Fontainebleau. Un incendie aux portes de Paris, à 70 km seulement ici de la capitale, avec, vous l'avez dit, des moyens importants. 800 pompiers, des renforts venus du sud de la France notamment, qui se relaient. Et puis ces Canadair bombardiers d'eau qui sont entrés en action depuis ce matin. C'est une première ici en Île-de-France, des Canadair qui opèrent des rotations toutes les 5 à 6 minutes en allant se ravitailler dans la Seine ici juste à côté, et qui largue chaque fois 6000 litres. Objectif, tenter de fixer le feu, peut-être ce soir, mais rien n'est mensuré car le vent souffle toujours très fort. Et puis on annonce ce soir un deuxième départ de feu certifié, confirmé ce soir, et deux autres Canadair qui viennent d'arriver en renfort.
2: Merci beaucoup Quentin. Notez que d'autres incendies se sont déclarés dans Lyon, 60 km plus loin. Le trafic des TGV entre Lyon et Paris s'en trouve fortement affecté. Sur la côte bretonne, le feu qui brûle depuis hier soir au Cap Fréhel n'est toujours pas maîtrisé. 23 hectares ont déjà brûlé. 3 Britanniques, une Française, un Espagnol et un Belge font partie des premiers corps autopsiés identifiés après l'incendie en Andalousie, dans le sud de l'Espagne. En tout, 13 personnes ont perdu la vie, 6 corps doivent encore être identifiés. Les affaires étrangères belges craignent 3 victimes belges au total. On vient d'apprendre le décès d'Hervé Asquin à l'âge de 83 ans. Homme fort des libéraux francophones, historien, chercheur, docteur en philosophie et lettres. Il fut recteur de l'ULB dans les années 80, avant d'embrasser une carrière politique, ministre bruxellois dans les années 90, ministre-président de la communauté française de 1999 à 2004. Hervé Asquin a aussi été tour à tour sénateur et député fédéral. Problème technique sur Taxon Web ces derniers jours. Le SPF Finance en tient compte et vous laisse jusqu'au 19 juillet pour rendre votre déclaration d'impôt en ligne. Le 19 juillet, c'est dimanche. Normalement, la date limite était fixée à ce mercredi 15 juillet. Sale temps pour les associations environnementales en Wallonie comme à Bruxelles. Elles voient leurs subventions publiques diminuer. Elles estiment pourtant être plus importantes que jamais, alors que les températures, on en parlait, ne cessent de grimper et qu'on commémore cette semaine le 5e anniversaire des terribles inondations de 2021 chez nous. Rudi Hermans avec Corentin Laurent.
4: Depuis ce matin, les bureaux sont désertés chez Canopéa à Namur.
5: C'est vide pour plusieurs semaines, donc on sent quand même une profonde tristesse et aussi une certaine frustration.
4: Les 32 travailleurs sont en chômage économique, car dans le cadre des économies du gouvernement régional, la Fédération Wallonne des associations environnementales a perdu environ 400 000 euros de subventions, un cinquième de ses moyens de fonctionnement. Pauline Baudry, la directrice de Canopéa.
5: On sait que les enjeux sont énormes, on voit bien ici, on a vécu les vagues de chaleur, à quel point, si on en est là aujourd'hui, c'est que nos politiques n'ont pas été suffisamment ambitieuses, donc on a besoin de contre-pouvoirs et on a besoin aussi, nous, de faire notre travail pour faire évoluer ces choix politiques. On fait face à une fragilisation des contre-pouvoirs et ça passe aussi par le définancement de ces contre-pouvoirs.
4: Situation semblable et analyse similaire chez Inter-Environnement Bruxelles, qui attend désespérément la reconduction de certains subsides. La moitié des 16 travailleurs pourraient perdre leur emploi. Stéphanie Danens, chargée de mission.
6: C'est une extinction de tout un réseau social super fort et donc il faut qu'on se batte pour rester là et dire qu'on est important pour les Bruxellois et les Bruxelloises et surtout les plus vulnérables par les disparités environnementales à l'échelle de la région, quoi, qui sont aussi sociales.
4: Les associations environnementales cherchent des financements alternatifs pour poursuivre leur mission qu'elles estiment indispensable face à la mutation de notre climat.
2: Je vous parlais des commémorations 5 ans après les inondations exceptionnelles qui ont fait 39 morts et 100 000 sinistrés chez nous. C'était à l'été 2021. Plusieurs cérémonies ou journées du souvenir sont prévues demain dans les communes concernées. En attendant, cette question se pose toujours. Comment adapter nos vallées pour mieux résister aux prochaines inondations? Des études ont été menées dans la vallée de la Vesdre pour comprendre et ne plus répéter les mêmes erreurs. Mais voilà, ce guide pour reconstruire est difficile à appliquer. Benjamin Verporten.
7: Sur les hauteurs de la vallée, les projets immobiliers se multiplient. D'autres devraient voir le jour et cela n'est pas sans risque. Étienne Schillers, architecte.
8: Si vraiment il y a nécessité de construire, on doit vraiment prendre des mesures drastiques en termes de respect des sols, de gestion des eaux. Chaque eau qui tombe chez nous, on doit la garder. Elle ne doit surtout pas dévaler dans le fond de vallée.
7: Pour protéger les communes du bas, il faut limiter l'artificialisation en eau. C'est ce que dit le schéma stratégique de la Vesdre. C'est un énorme guide pour la reconstruction de la vallée. Mais il ne fonctionnera que si les communes sont solidaires. Or, à Limbourg, on a le sentiment que ça n'est pas le cas. Valérie Dejardin, bourgmestre.
9: On a un schéma qu'on peut suivre ou non en fonction de nos réalités ou de notre volonté politique. Et donc, effectivement, si on construit beaucoup en amont, automatiquement, ça a des répercussions et des conséquences sur les communes qui se trouvent en contrebas.
7: La région Wallonne a donc agi. Elle impose le respect de ce guide aux 25 communes du bassin de la Vesdre. François Deken, ministre wallon du territoire.
10: La région refusera le schéma de développement communal qui ne respecterait pas ces principes. Bref, c'est une forme de solidarité territoriale.
7: La région Wallonne a aussi créé un groupe qui rassemble quelques communes. Mais pour les experts, il faut plus. Inclure les 25 communes du bassin, la société civile, les experts et la région, le tout encadré par un comité de pilotage.
2: Comment mieux protéger nos jeunes contre les dangers des réseaux sociaux? L'Union européenne envisage de limiter l'accès aux réseaux sociaux et aux écrans. Elle se base pour cela sur un rapport d'experts sur la protection des mineurs en ligne publié aujourd'hui, Maxime Maillet.
11: Et ces experts recommandent d'interdire tous les écrans pour les moins de 3 ans dans l'ensemble de l'Union. Pour les moins de 13 ans, interdiction d'accès aux réseaux sociaux, mais aussi à des assistants d'intelligence artificielle comme ChatGPT ou Gemini, sauf si l'enfant est encadré par un parent ou un professeur. Les ados entre 13 et 18 ans pourraient avoir accès à certaines plateformes en ligne considérées comme sûres, celles qui ont mis en place un système de vérification d'âge efficace ou qui ont supprimé leurs fonctionnalités les plus addictive. Ça serait la règle générale pour toute l'Union européenne, mais les pays pourraient mettre en place à l'échelle nationale des interdictions plus strictes au-delà de 13 ans. C'est l'objectif de la Belgique et de la ministre fédérale en charge du numérique. Vanessa Matz déplore d'ailleurs un manque d'ambition dans ce rapport européen et nous rappelle son projet de loi.
12: Le projet de loi porte l'âge de 15 ans et d'autre part, lorsqu'on définit un âge, le plus important, c'est de vérifier effectivement cet âge et donc d'avoir un outil type ITSMI ou type MyGov qui vérifie effectivement l'âge du mineur pour s'assurer qu'il soit en sécurité sur les réseaux sociaux.
11: Ce projet de loi est toujours en discussion au sein du gouvernement fédéral. D'autres pays européens veulent mettre en place des interdictions ou des restrictions d'accès comme la France, l'Espagne ou la Grèce.
2: Merci Maxime. À ce stade, il ne s'agit que de recommandations, mais Ursula von der Leyen se dit prête à les suivre. La présidente de la Commission européenne fera une proposition après l'été. Donald Trump annonce sur son réseau Truth Social que les États-Unis rétablissent le blocus naval des ports iraniens dans le détroit d'Ormuz. Le président américain souhaite par ailleurs mettre en place une taxe de 20% sur les marchandises transportées par bateau dans ce détroit stratégique. Objectif, rémunérer ceux qu'il appelle désormais les gardiens du détroit d'Ormuz, à savoir les Américains qui assureront la sûreté et la sécurité des lieux. Cette déclaration intervient après une reprise des affrontements d'une intensité inédite depuis le cessez-le-feu du mois d'avril dans le conflit au Moyen-Orient. Pas d'étape du Tour de France aujourd'hui, c'était jour de repos pour les cyclistes de la Grande Boucle. Il faut dire qu'avec les températures qui grimpent, les organismes trinquent et désormais ce sont aussi les esprits qui s'échauffent. La canicule est dans toutes les conversations, des voix et non des moindres s'élèvent pour réclamer des solutions, Samuel Grelois.
13: On commence à s'habituer aux images des coureurs couverts de leur gilet réfrigérant ou se glissant des poches glacées dans la nuque. Ces images-là peuvent même faire sourire. En revanche, celle de Tim Merlier, la bouche grande ouverte, le regard hagard, cherchant désespérément la fraîcheur dans la salle de presse climatisée après sa victoire à Bergerac, avait quelque chose de plus inquiétant. L'organisateur ASO et l'UCI, l'Union Cycliste Internationale, ne sont pas responsables des changements climatiques. En revanche, ils ont le pouvoir d'en réduire les conséquences sur les épreuves qu'ils chapeautent. Le CPA, le syndicat des cyclistes, demande de revoir les horaires en avançant les heures de départ. Mais est-ce que les coureurs accepteront vraiment de se lever à 5 heures du matin ? Pogacar lui-même réclame une réforme du calendrier en évitant de rouler pendant l'été dans les régions chaudes. Mais c'est quoi une région chaude en été à partir du moment où il fait 30 degrés à Oslo mi-juillet? Et puis les télévisions du monde entier seront-elles encore intéressées par un produit dont les audiences cartonnent toujours plus l'après-midi que le matin? Le compromis est encore loin.
2: Et demain, la 10e étape du Tour se disputera en montagne entre Aurillac et le Lioran, à travers les volcans d'Auvergne. D'ici là, je vous souhaite une excellente soirée avec nous.
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1: Le Mobile Info ce soir, c'est avec Amandine Aymar. Comment ça se passe, Amandine ?
15: Eh bien, il faut se montrer prudent sur l'A54 Nivelles-Charleroi, puisqu'un véhicule a pris feu à hauteur de Lutre. Il se trouve sur la bande d'arrêt d'urgence vers Charleroi, mais les pompiers sont sur place et ont bloqué la voie de droite le temps d'intervenir sur le véhicule en feu. A priori, l'incendie est à présent maîtrisé, mais donc ne vous laissez pas surprendre si vous devez passer par là, puisqu'une voie est soustraite à la circulation et donc ça vous fait perdre quelques minutes en direction de Charleroi. Sur le 411 Arlon-Namur, pour traverser le chantier de l'église, ça s'améliore petit à petit. On est monté jusqu'à 30 minutes de retard. Pour l'instant, ça varie entre 15 et 20 minutes supplémentaires vers Namur. Sur la Nationale 65, on nous signale un accident à hauteur de Verlaine. La chaussée est actuellement fermée dans les deux sens avec une déviation locale qui est en place. Du côté de Bruxelles, c'est assez calme dans l'ensemble avec quelques fils plutôt habituels entre Grimbergen et Jette. Comptez 5 à 10 minutes de plus vers Grand-Bigard et on termine avec ce souci sur le rail. Le trafic des trains est actuellement interrompu entre les gares de Tournai et de l'Île-Flandre suite à un incident sur le réseau français. Et d'ailleurs, pour se rendre à l'Île-Flandre, il est conseillé de voyager plutôt via Moucron.
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1: Et côté météo, c'est François Bouhiri que l'on retrouve. Bonsoir François.
17: Oui, alors aujourd'hui nous avons 23 degrés à la côte et de 29 à 32 degrés ailleurs. Et pour demain, ce sera encore un petit peu plus chaud avec des températures qui devraient dépasser les 30 degrés quasiment partout sauf au littoral, avec même 33 degrés à Bruxelles, à Mons ou encore à Virton. Alors heureusement, le soir et la nuit, les températures redescendent. Pour cette nuit par exemple, les minima oscilleront entre 17 et 19 degrés, donc des températures qui permettent d'aérer et de refroidir les logements. Et puis enfin, pour demain mardi, ce sera très lumineux en matinée, un poil plus nuageux en après-midi sur la moitié nord. Quant au sud du sillon Sambre-et-Meuse, il est possible d'avoir localement l'un ou l'autre orage potentiellement virulent. Ce sera donc à partir de la mi-journée et pour l'après-midi de demain.
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1: Chouette de vous retrouver ce lundi soir sur Vivacité pour Nos artistes ont une histoire. J'espère que vous avez passé un excellent week-end et que votre semaine a bien démarré également. Elle démarre avec une artiste belge que vous adorez, que nous allons mettre à l'honneur jusqu'à 19h. Il s'agit de Mentissa.

Mentissa qui a sorti il y a quelques semaines un nouvel album, deuxième album, Enfant difficile, où on retrouve des signatures prestigieuses, puisque la chanteuse a beaucoup écrit et composé, mais elle a aussi fait appel au talent de son ami Vianney, de Puggy ou encore du belge Noé Préchoff. Et puis ses nouvelles chansons, Mentissa les porte déjà sur scène. Elle était au Baudestival, on l'a vu ce week-end à Bertry, et elle reviendra en salle à la rentrée, 15 octobre, le Cirque Royal de Bruxelles, 9 décembre, le Théâtre Royal de Mons, et puis 11 décembre, ce sera à l'OM à Liège. On va la retrouver en interview dans quelques instants, mais juste avant Queen, et puis Madonna qui n'est pas toute seule, elle est en duo avec Sabrina Carpenter.

0: Il paraît que ce titre est l'une des chansons qui nous met instantanément de bonne humeur. J'espère que c'est le cas chez vous, dans la voiture, dans la cuisine, ce lundi soir, au son de Queen, I Want To Break Free. On retrouve Mentissa, on ouvre avec elle son nouvel album, Enfant Difficile, que l'on va feuilleter ce soir sur Vivacité, dans quelques instants.
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0: Avec une artiste belge qu'on a toujours beaucoup de plaisir à retrouver sur Viva, il s'agit de Mentissa, qui a un parcours quand même assez étonnant, puisqu'il y avait eu une première participation à The Voice chez nous, mais The Voice Vlaanderen, et puis Mentissa va se retrouver dans The Voice France. Elle est intégrée dans l'équipe de Vianney, qui très vite va lui écrire un titre original et bam, que vous adorez. Et je vous rassure, on l'écoutera d'ici 19h. Très vite, il y a eu un premier album, La Vingtaine, et ces jours-ci, ces dernières semaines, Mentissa nous arrive avec la suite.
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0: Salut Mentissa.
12: Bonjour Bruno.
0: Bienvenue sur Vivacité.
12: Merci.
0: Vous arrivez Mentissa avec un deuxième album qui s'appelle Enfant Difficile. Alors la création d'un deuxième album et de ce deuxième album, facile ou difficile?
12: Je pense un peu des deux. Je dirais vraiment moyen. Ce qui a été facile, c'est que je savais finalement très bien ce que je voulais musicalement. Je savais que je voulais un album plus pop, avec beaucoup plus de guitare. Là où c'était plus compliqué, c'était de quoi je vais parler. Je trouvais que le premier album était déjà assez intime, assez personnel. Donc je me disais, quels sont les sujets que je vais aborder? Et quand j'ai commencé à écrire la toute première chanson que j'ai écrite, c'était La Fille de ma mère. Et en fait, c'est ça qui a permis à toutes les autres chansons d'exister. Une fois que j'ai commencé à écrire cette chanson, j'avais compris, je me suis dit, ok, en fait, aujourd'hui, je suis prête à visiblement parler de mon passé vraiment 20 ans en arrière.
0: Oui, et je dois préciser que La Fille de ma mère, c'est une chanson dans laquelle vous vous adressez à la fois à votre papa absent, et puis c'est aussi une déclaration d'amour à votre maman qui vous a porté durant l'enfance.
12: Exactement. Je suis trop contente d'avoir réussi à trouver l'angle pour parler de ce sujet, parce que c'est pas un sujet évident. Je voulais raconter mon histoire comme je l'avais vécue. C'est-à-dire, oui, j'ai eu un papa absent, mais ma maman, elle a tellement bien fait le travail, elle a tellement fait le job, que pour moi, l'accent, c'est là que je voulais le mettre, sur ma maman en fait, et pas sur le papa absent.
0: Quand on se croise, Mentissa, je suis toujours frappée par votre côté très très solaire.
12: Oh,
0: est-ce que
12: merci.
0: Cette personnalité solaire, elle s'est construite aussi sur ses failles et ses douleurs de l'enfance?
12: C'est ça
0: de
12: que je trouve.
0: Prendre le contre-pied.
12: C'est ça, mais je pense qu'il y a vraiment ce paradoxe-là, c'est que je suis à la fois justement une fille très solaire et je déborde d'amour à donner et à recevoir aussi. Mais oui, j'ai aussi un côté très dark. Et je pense que ce côté-là, les gens la connaissent pas, ce côté-là, parce que c'est pas un côté que je vais montrer en public, mais quand je suis chez moi, le soir, oui, je peux avoir des pensées très sombres, très négatives, et donc je pense que dans ce deuxième album, on sent plus cet équilibre, je pense, entre justement mon côté plus solaire, parce que la plupart des chansons ont quand même une esthétique très pop, très dansante, mais quand on écoute les textes
0: oui.
12: En fait, on se rend compte que c'est pas si joyeux que ça, et je trouve que c'est vraiment le parfait équilibre aussi, et ça représente qui je suis moi dans la vie de tous les jours, tout ce que j'ai vécu fait qu'au fond de moi j'aurais toujours un petit fond de tristesse mais qui me permet aussi d'apprécier davantage les gens qui m'entourent aujourd'hui et la vie que j'ai aujourd'hui.
0: Le texte d'Enfant difficile, on sent bien que chaque mot a un poids et
12: oui.
0: que c'est votre histoire que
12: oui.
0: vous racontez. Donc Mentissa, enfant difficile, au moment de la scolarité, ça a été compliqué.
12: Ça a été compliqué de mes 6 à mes 10 ans. Après, en vrai, ça a été. Mais 4 ans, quand même...
0: C'est le miroir qu'on vous renvoyait. On
12: oui,
0: disait de vous,
12: oh
0: là là, c'est quand même une enfant difficile.
12: C'est ça, que j'étais trop têtue, trop bavarde. Et ce que je me dis aujourd'hui avec du recul, c'est que, alors peut-être, certes, que j'étais trop têtue, mais ce qui m'a peut-être manqué, c'est peut-être un tout petit peu d'empathie à certains moments. Parce qu'un enfant, quand il est difficile, qu'il a du mal à tenir en place, il y a toujours une raison. Un enfant reste un enfant et il n'y a pas plus innocent qu'un enfant. Donc j'aurais peut-être aimé qu'on pose la question ou qu'on... moins dans quelque chose d'accusateur sous forme de souvent de punition. L'enfant très vite il est puni, t'es mis hors de la classe ou t'as une note dans ton agenda. Et j'ai ces souvenirs là d'avoir justement très tôt en fait moi dans ma vie finalement mes premières interactions sociales, parce que 6 ans en fait c'est encore tes premières années, il y avait déjà un rapport très dur et visiblement c'est quelque chose qui m'est resté. Et aujourd'hui j'avais envie de me dire c'est quelque chose qui t'a marqué, mais aujourd'hui transforme ça en quelque chose de beau justement pour pourquoi pas aider d'autres enfants qui peut-être aujourd'hui ressentent la même chose que toi.
0: C'est une chanson que vous avez écrite et composée en collaboration avec notre ami belge Noé Préchoff.
12: Oui.
0: Comment s'est passée la naissance de cette chanson ?
12: Cette chanson est un peu arrivée en fin de processus de création de l'album. On avait déjà toutes les chansons. Vraiment, je me souviens, lors de cette session, on s'était dit on a un peu fait le tour de tous les sujets et on a eu un moment de franchement, on ne sait pas de quoi on va parler. Et en fait, avec Noé, vu que c'est aussi un ami, parfois, en fait, quand on n'a pas d'idée, on ne se force pas à écrire. En fait, on se pose et on papote. Et en fait, on s'est rendu compte que tous les deux, on avait ça en commun, qu'on a été des soi-disant enfants difficiles. Et je me disais, mais toi, mais pas du tout, je ne peux pas y croire. Il me raconte des histoires et lui aussi, il était étonné. Il disait, mais toi, une enfant difficile, je ne peux pas y croire. Et en fait, on a commencé à parler de ce sujet et on en a parlé pendant des heures. Et on s'est dit, en fait, c'est un sujet là. Visiblement, vu comment ça nous passionne et vu comment on en parle, et les profs et les punitions et tout. Et c'est comme ça qu'on a compris que c'était... qu'on avait tous les deux beaucoup de choses à dire sur ce sujet-là. Sors les mains de...

0: autre tube de Mentissa arrive dans cette émission qui lui est consacrée sur Vivacité jusqu'à 19h, notamment Désolé, qui fait partie de ce nouvel album. Et puis on réécoutera également Ebam. Mais ce que je vous propose après la pause, c'est de retrouver BJ Scott avec son groupe Les Remarquables. Les Remarquables, c'est un groupe en situation de handicap et ensemble, ils ont créé un titre original que BJ et Les Remarquables chanteront d'ailleurs dans quelques jours aux Francofolies de Spa. Avant les Francofolies, on va le retrouver sur Vivacité. Ce titre original s'intitule Autrement.
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0: Je vous souhaite à toutes et tous une excellente soirée sur Vivacité. Si vous arrivez maintenant, vous êtes dans Nos Artistes ont une histoire, avec à l'honneur la chanteuse belge Mentissa, qui vient de sortir un deuxième album, Enfant difficile, et on papote avec Mentissa autour de ce parcours et de son aventure musicale.
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0: Vu les thèmes que vous développez, vous devez recevoir énormément de retours. Et Léna me disait ça aussi un peu à propos de Summer Body et de Mauvais Garçon, que tout à coup elle a vu une vague d'amour qui lui arrivait. Dans le public, c'était approprié ses propres thèmes. Ça vous arrive aussi, j'en suis certain.
2: Oui, mais le plus bel exemple restera Ebam. Je pense que je ne sais pas si un jour je revivrai ce que j'ai vécu avec Ebam. Les gens adoptaient cette chanson, tout le monde s'est approprié cette chanson et les gens ont... Ouais, c'est avec cette chanson que pas mal de gens ont décidé aussi de se présenter aux sélections de The Voice Belgique, The Voice France. À chaque fois que je croise quelqu'un du casting, on me dit, mais ça, on t'adore, mais alors ta chanson, on n'en peut plus. On l'a mis sur liste noire.
0: Ah, mais pour moi, il y a deux chansons qui sont interdites dans les télécrochets. Donc, quand il y a quelqu'un qui la chante, je zappe.
2: C'est vrai.
0: Bam, pardon, Mentissa, et c'est voilà de Barbara Pravi. Ce n'est plus possible.
2: Je comprends, mais c'est fou et je suis.
0: Non, mais c'est génial, c'est un super cadeau.
2: C'est fou qu'autant de personnes se sont appropriées cette chanson et qu'elle ait autant touché et qu'elle ait voyagé, même à l'international, dans d'autres pays. Il n'y a pas longtemps, j'ai vu aussi une fille qui l'avait chantée, je pense, en Allemagne. Et je me dis, waouh. Et la musique, c'est ça, en fait. Hein, la musique, c'est fait pour que les gens se l'approprient. Même si, moi, ça m'arrive, il y a des gens qui ont une toute autre lecture des BAM. Je sais aussi qu'il y a des gens qui l'entendent comme presque une chanson de deuil.
0: Et BAM, c'est la montée à Paris, l'envie de vivre
2: exactement.
0: Son rêve de musique. C'est ça que vous exprimez.
2: C'est ça que j'exprime. Et il y a plein de gens qui l'ont interprété autrement. Et je trouve ça trop bien. Je trouve ça trop bien que chaque personne puisse se l'interpréter. Et ce que je trouve beau aussi, c'est que vraiment souvent, et BAM, j'ai l'impression que c'est aussi vraiment une chanson de famille. Beaucoup de gens m'ont souvent dit, nous, c'est une chanson qu'on écoute en famille, qu'on écoute à la maison. Elle plaît aux enfants, elle plaît aux parents. Et il y a un truc familial dans cette chanson qui touche à la fois les enfants très petits et les parents et les grands-parents. Et ça, c'est beau.
0: Est-ce que vous arrivez autant à l'incarner qu'au moment où vous l'avez découverte, parce que vous l'avez chantée 100 000 fois?
2: Je l'ai chantée, je pense, 30 000 fois, cette chanson.
0: 30 000 fois.
2: Je crois que je l'ai chantée beaucoup, vraiment.
0: Il peut avoir un sentiment de lassitude.
2: Oui.

0: oui, pour être tout à fait honnête, plein de fois. Ce que je fais, moi, ma petite technique, c'est que je la chante toujours un peu différemment. Alors, c'est vraiment dans des petits détails, c'est des petites fins de phrases que moi, je sais que, ah, aujourd'hui, je vais faire ça. Les gens, peut-être, ne vont pas l'entendre, mais moi, ça fait toute la différence. Parce que ce que je veux pas, et ça, malheureusement, c'est inévitable, c'est de la chanter de manière presque automatique, un peu. En pilote automatique, en mode robot, parce qu'en fait, je crois que je peux la chanter en dormant, et bam, je peux la chanter en faisant autre chose, tellement je la connais. Et en même temps, c'est aussi confortable, parce qu'il y a plein de, justement, là, les nouvelles chansons de mon répertoire, elles sont plus difficiles à chanter, parce que j'ai pas encore le placement vocal, j'ai pas encore l'habitude de les chanter. Donc c'est chouette aussi, justement, dans un set, de me dire, ah, là, c'est bam, ça c'est bon, je la connais, je peux la chanter même à l'envers, les yeux fermés, donc ça a son avantage et son désavantage.
1: Il y a 4 ou 5 ans que le public vous a découverte, Mentissa. Oui. Est-ce que vous vous rappelez de ce moment de basculement, finalement, pour vous? Parce que c'est une autre vie qui a commencé,
0: oui.
1: Au moment où vous posez le pied sur le plateau de The Voice France.
0: Il y a eu deux moments. Il y a eu un premier moment, c'était, il me semble, le 6 février 2021.
1: Vous vous rappelez la date?
0: Oui. Lors de la diffusion de mon audition à l'aveugle, où je chante New Rules de Dua Lipa, version balade. Il se passe un truc qui ne m'était jamais arrivé avant. Je reçois beaucoup de messages sur les réseaux, sur Insta à l'époque. Je vois mes followers monter assez rapidement et je me dis wow, quelque chose se passe. Donc ça, c'est le premier moment de basculement, mais je reste calme, les deux pieds sur terre, et je me dis surtout, ne t'enflamme pas, parce que sinon, après l'émission, s'il ne se passe rien, tu pourrais être déçu. Je fais mon petit bonhomme de chemin dans l'aventure, on connaît, Vianney. Et là, à la finale, deuxième moment, quand je chante et bam, c'est la réaction des coachs.
1: Il faut rappeler que vous avez chanté un titre inédit sur le plateau de l'émission.
0: The Voice, ouais. Qui n'était même pas encore sorti.
1: Que Vianney crée pour vous. Ouais. C'est ce qu'ont fait par la suite tous les autres dans la Starac, je pense à Elena, Pierre, ouais. Garnier, Marine. Vous arrivez avec une chanson originale. C'est,
0: oui.
1: Beaucoup plus compliqué de séduire le public avec une chanson originale qu'avec,
0: oui.
1: Une reprise.
0: Et d'ailleurs, souvent, c'est casse-gueule. Vianney me fait un cadeau à ce moment-là de m'écrire et bam, et je me souviens le jour où il se met au piano et il me chante cette chanson, je suis émue parce que c'est bon, j'ai eu ce que je suis venue chercher. J'étais pas rentrée avec le trophée de la gagnante de The Voice, mais dans mon cœur, quelque chose s'était réparé. Grâce à Vianney, grâce à cette chanson et grâce à cette aventure qui, pour moi, a changé ma vie. Garde une

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1: Les artistes belges à l'honneur sur Vivacité ce lundi soir, puisque après le Ebam de Mentissa, c'est un autre Belge que l'on va retrouver dans une poignée de secondes. Un Belge qui nous annonce un album pour la rentrée et qui a déjà annoncé des dates de concert à l'ancienne Belgique. Il s'agit de Pierre Demar. Son tout nouveau single s'appelle Je pense à vous.
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1: Le Mobile Info ce soir, c'est avec Amandine et Marc. Comment ça se passe, Amandine?
9: Eh bien, ça se passe plutôt bien en Wallonie. On a quand même juste deux soucis, notamment ces travaux sur le 411 à hauteur de l'église qui vous ralentissent encore et toujours, même si ça a tendance à aller quand même mieux. Comptez tout de même 15 à 20 minutes supplémentaires pour traverser ces travaux en direction de Namur. Sur la Nationale 65, pas de fil, mais un accident à Verlaine avec une chaussée fermée et une déviation locale. En Flandre, on a également pas mal de soucis suite à un accident sur la 12 Bruxelles-Anvers, c'est à hauteur d'Artselaar que l'accident s'est produit. Le passage est difficile et vous ralentissez en amont sur 6 km, comptez 45 minutes supplémentaires en direction d'Anvers et on termine par ce souci sur le rail cette fois avec un trafic des trains interrompu entre Tournai et Lille-Flandre suite à un incident sur le réseau français. Si vous devez rejoindre Lille-Flandre en train, il est plutôt conseillé de voyager via Moucron.
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0: J'espère que vous passez un très bon début de soirée sur Vivacité avec Mentissa, qui est votre artiste à l'honneur ce lundi soir. Je vous rappelle d'ailleurs ses dates de concert à la rentrée. 15 octobre, le Cirque Royal de Bruxelles. 9 décembre, le Théâtre Royal de Mons. Et puis le 11 décembre, ce sera à Liège, à l'OM. Et on se replonge une nouvelle fois dans son nouvel album, Enfant Difficile, qui vient de sortir.
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0: Les textes de cet album sont une vraie mise à nu. Est-ce que parfois vous avez hésité, après que la chanson ait été créée, par pudeur peut-être,
2: oui,
0: de livrer ça?
2: Souvent quand j'écris une chanson, je ne sais pas si elle finira sur l'album. Parce que souvent j'écris une chanson et puis après à la fin, en fait, on a un répertoire de 30 titres, voire plus, et après on fait la sélection. Donc au début, c'est même pas forcément, quand j'écris des chansons, c'est même pas forcément tant dans l'idée de la mettre sur l'album. Donc quand j'ai écrit par exemple Comme un loup, qui pour moi est la chanson dans le texte la plus dure, la plus difficile.
0: C'est cette chanson sur les violences
2: exactement,
0: domestiques.
2: Exactement, sur les violences conjugales.
0: Ouais.
2: Quand je l'écris à la base, je me dis, oh, j'ai besoin d'écrire sur ça parce que c'est quelque chose dont j'ai longtemps eu honte, que j'ai longtemps caché. Je me suis dit, elle est peut-être un peu trop dure. Et en fait, à la fois, je me suis dit, bah non, parce qu'en fait, malheureusement, on est dans un monde où c'est encore trop d'actualité. Et je pense que c'est ça qui m'a fait pencher du côté de, on va la mettre sur l'album, parce que si cette chanson peut permettre à certaines personnes de parler, moi-même, j'ai mis du temps à parler, parce que je n'osais pas, parce que j'avais peur, parce que j'avais honte. Je me suis dit, si moi-même j'ai été comme ça, il y a plein de personnes aujourd'hui qui, je pense, ont la même chose. Et cette chanson, je l'ai mise sur l'album pour moi, mais aussi pour permettre à certaines personnes d'oser parler, d'oser partir.

0: Parmi les thèmes de cet album, Mentissa, il y a aussi la pression du regard des autres, de ceux qui nous entourent. C'est ce que vous exprimez dans Désolé, hein, où vous chantez « J'ai jamais su faire sans sentiment, sans assentiment ». Le regard des gens m'était important avant.
1: Oui.
0: Le avant est important.
1: Il est important, oui. Oui, parce que j'ai réussi et je pense que je vais y arriver de mieux en mieux à m'affranchir de tout ça, du regard des gens.
0: Bah là, je fais que aussi, on arrive très bien à s'en foutre. Hein.
1: En fait, c'est vraiment ça, c'est vraiment l'âge, parce que maintenant, j'ai 27 ans et en fait, je me suis dit, là, ça fait 4 ans que tu vis une vie incroyable et il y a plein de moments où tu as été malheureuse parce que tu as lu un commentaire qui t'a pas plu. Et je me suis dit, ça, c'est plus possible parce que j'ai compris seulement maintenant, à 27 ans, à quel point la vie, elle passait vite et j'ai l'impression qu'elle passe de plus en plus vite et en fait je me suis dit tu n'auras pas envie dans 10 ans de te dire, en fait, pendant 10-15 ans, tu t'es préoccupé du regard des gens.
0: C'est
1: et t'as pas profité de ta vie, et t'as pas osé être toi-même, et t'as pas été folle, et t'as pas été courageuse, t'as pas osé parfois parler et mener des combats parce que t'avais peur de ce qu'on allait dire de toi. Et je me suis dit, ça c'est quelque chose que tu pourras vraiment amèrement regretter plus tard. Donc je me suis dit, tant que maintenant t'es encore jeune, profite et sois toi-même. Au début c'était impossible, ça m'était impossible. Moi je voulais plaire à tout le monde, je voulais avoir une image parfaite. Pourquoi? Je ne sais pas. Je pense parce que j'avais pas confiance en moi et que j'étais jeune. C'est pour ça que je rebondis sur ce que tu dis. L'âge, ça fait tout. Il y a tellement de choses qui sont insignifiantes. Moi-même, en 4 ans, je me rappelle de très peu de choses. Hein. Honnêtement, Bruno, on s'est vu plein de fois. En vrai, est-ce que je me souviens de tout ce qu'on s'est dit, de nos échanges? Non. Mais ce qui est possible, c'est que la première fois qu'on s'est vu, moi, je suis sortie de ton studio en me disant, oh là, j'ai dit n'importe quoi. Et je me suis peut-être prise la tête pendant 3 jours et ça m'a rendue malheureuse pendant 3 jours. Alors qu'aujourd'hui, 4 ans après, je ne m'en souviens plus.
0: Je vous rassure, les premières interviews, ça se passait très très bien.
1: Oui, mais moi, je
0: vous l'avais même dit. Que
1: oui.
0: Vous étiez super à l'aise.
1: Moi, je me trouvais pas bonne, je me trouvais pas douée. Et je sais qu'au début, c'était un calvaire parce qu'à chaque fois que je sortais d'une interview, je me disais, oh non, c'était pas bien. Et aujourd'hui, je me suis dit, là, laisse-toi tranquille. La vie, elle passe vraiment vite. Profite. Profite parce que je sais pas de quoi est demain est fait. Je sais pas combien de temps je vais pouvoir encore faire ce métier. Donc, tant que j'ai la chance de pouvoir le faire, faut vraiment que je kiffe.

Merci d'être avec nous ce soir sur Vivacité. 19h, le journal arrive dans quelques instants. Et puis c'est Quentin Desrien qui prend le relais pour Viva Musique. Je vous souhaite une excellente soirée à notre écoute.

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1: Il est 19h. David Riffon, bonsoir à tous. On a appris en fin d'après-midi le décès d'Hervé Asquin, une figure marquante du monde scientifique, mais aussi politique, Charlotte Legrand.
2: Oui, ce natif de Charleroi a connu en effet une carrière politique bien remplie. Sénateur du Brabant fin des années 80, il sera ensuite député bruxellois. Le grand public se souvient surtout de lui comme l'ancien ministre président de la Communauté française, un poste qu'il a occupé de 1999 à 2004. Il siégera ensuite comme député fédéral. Directeur du centre Jean Gaulle, le centre d'études du mouvement réformateur, Hervé Asquin était également investi sur le plan local à Silly, dans le Hainaut, où il exerça deux mandats de conseiller communal. Mais Hervé Asquin n'était pas qu'un homme politique, c'était aussi un historien, chercheur au FNRS, professeur, président de la fac de philo et lettres de l'ULB, puis recteur de l'ULB. Véritable boulimique de travail, Hervé Asquin avait un humour corrosif, un rire tonitruant. Il est décédé ce lundi à l'âge de 83 ans.
1: Près de 1000 hectares partis en fumée. L'incendie qui frappe de plein fouet la célèbre forêt de Fontainebleau au sud de Paris n'est pas encore fixé ce soir. Pire, un nouveau départ de feu a été constaté cet après-midi. 500 pompiers sont à pied d'œuvre depuis hier. La forêt de Fontainebleau est mondialement connue. Elle est inscrite notamment comme réserve de biosphère par l'ONU. Les corps de 6 des 13 victimes sont désormais formellement identifiés à Bédart en Andalousie. Un Belge a perdu la vie dans cet autre important incendie. Peut-être 3 Belges au total, ce sera à confirmer. Parmi les 6 premières victimes, en tout cas, on dénombre également 3 Britanniques, une Française et un Espagnol. La mort d'une ressortissante du Royaume-Uni avait été confirmée dès hier. 6 autres corps restent à identifier. Chez nous, vous le constatez un peu plus chaque jour, les pelouses sont roussies, les sous-bois sont très secs, un cocktail explosif pour les départs de feu. Dans la région de Dinan, en province de Namur, les pompiers sont par exemple intervenus 5 fois en moins de 3 heures hier après-midi. Le porte-parole de la zone d'Inafi, Patrice Liétard, explique comment, dans les casernes, on anticipe ces journées à haut risque.
3: La problématique du feu d'espace naturel, c'est que c'est un feu dynamique. Et donc, tant qu'il trouve du combustible et un vent porteur, il peut vraiment se déployer sur des surfaces relativement importantes. Donc nous, on a comme habitude de déployer des moyens importants donc pour taper fort sur un début de foyer. Ici, on était plus ou moins une vingtaine d'hommes, donc 6 véhicules, toujours accompagnés de citernes pour faire la pointe d'eau, surtout dans des lieux où la distribution d'eau est relativement minime.
1: Des propos recueillis par Benjamin Carallier. L'actualité internationale, la France a accueilli aujourd'hui un sommet dit de la coalition des volontaires, une alliance qui réunit au total 37 pays pour soutenir une paix durable en Ukraine. Le président ukrainien Volodymyr Zelensky était présent. Emmanuel Macron a présenté cette coalition comme le signe d'un réveil stratégique voulu par l'Europe face à la menace russe et aux incertitudes en provenance des États-Unis. Rislen Kunda, concrètement, que signifie ce réveil stratégique ?
4: Eh bien d'abord, la fonction de cette coalition des volontaires, c'est de garantir la sécurité de Kiev au cas où un cessez-le-feu avec la Russie, pour le moment très hypothétique, pourrait intervenir. Cette coalition aurait tout pour devenir un pilier européen de l'OTAN, c'est-à-dire une force multinationale d'environ 25 000 hommes capable de se déployer en Ukraine, ainsi qu'un soutien militaire à long terme à Kiev. Traditionnellement, au sein de l'OTAN, ce sont les Américains qui gère la planification des déploiements multinationaux, mais dans ce projet de soutien à l'Ukraine, tous les plans de déploiement sont prêts, assure-t-on à Paris. Le tout est d'en tester la crédibilité à l'aide d'exercices au sol, en mer et dans les airs. L'autre point est celui d'une défense antimissile européenne. 9 pays européens avec l'Ukraine ont décidé de créer une coalition pour développer des capacités antibalistiques sur le continent. Jusqu'à présent, l'Europe n'utilisait que les systèmes américains de l'OTAN.
1: Et les États-Unis ont promis à Kiev des licences pour produire des missiles Patriot en Ukraine même. Selon des experts, il faudra toutefois au moins un an avant que cette production ukrainienne puisse démarrer. Cette information mobilité, la circulation est perturbée sur certaines lignes de tram à Bruxelles. Les lignes 92 et 93 restent interrompues entre Botanique et Louise. Elles sont remplacées par des bus sur ce tronçon-là. Sur 2 autres lignes qui avaient connu des incidents, les lignes 8 et 81, sur ces 2 lignes, là, le trafic a repris. L'interruption avait été provoquée par des dégâts aux lignes aériennes à hauteur de la place Poulart, a expliqué la STIB. Merci de nous suivre. Passez une excellente soirée.
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6: On fait maintenant un petit point sur le trafic avec Amandine Aymar. Bonsoir Amandine.
7: Bonsoir Quentin.
6: Avec encore quelques fils à surveiller.
7: Oui, notamment sur l'E411 Arlon-Namur, c'est à hauteur du chantier de l'église. Il faut compter encore une quinzaine de minutes supplémentaires en direction de Namur. C'est monté à 30 minutes perdues tout à l'heure, mais donc on voit que la tendance est à la baisse. Restez prudents sur la Nationale 65. Un accident est toujours signalé à hauteur de Verlaine, avec pour conséquence une chaussée fermée dans les deux sens et une déviation locale en place. Et si jamais vous quittez Bruxelles en direction d'Anvers via la 12, soyez prudents et patients aussi, puisqu'un accident est survenu à hauteur d'Artselaar. Le passage est difficile. On note des files sur 6 km et 45 minutes supplémentaires vers Anvers. Et enfin, on part sur le rail avec cette interruption du trafic des trains entre les gares de Tournai et de Lille-Flandre suite à un incident sur le réseau français. D'ailleurs, si vous devez vous rendre à Lille-Flandre, vous devez plutôt voyager via Moucron.
6: Merci beaucoup Amandine et à tout à l'heure pour un nouveau point sur le trafic. Prudence à ceux qui sont sur la route en ce moment et patience à ceux qui sont bloqués.
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0: Olivia Dean avec le titre So Easy to Fall in Love sur Vivacité.
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0: Jusqu'à 23h, on est parti pour ce Viva Musique. 4 heures durant lesquelles nous allons profiter ensemble des titres que vous choisissez par le biais de WhatsApp. 0470 07 20 23, c'est vous qui faites la programmation musicale jusqu'à 23h. Alors faites-vous plaisir, bien évidemment. J'attends vos messages nombreux ce soir. Je vois qu'il y a déjà quelques messages qui viennent d'arriver. Alors j'ai par exemple Jenny, j'ai aussi Joël. Merci pour ces messages. Stéphane nous a rejoint du côté des SMS avec le 3063, 50 centimes le message, je le rappelle. Et puis j'ai eu un autre petit message qui me demande, j'aimerais entendre autrement des remarquables, qui nous dit merci. Alors je n'ai pas de prénom à remercier, mais j'ai bien reçu le SMS, évidemment. Allez, pour le moment, je vous propose de débuter avec Annie de Morialmé qui m'a dit « Bonsoir Quentin, bonne soirée à toi et tous les habitués. J'aimerais écouter Louis Bertignac, le titre « Ces idées-là ». Merci, bisous. Merci beaucoup Annie de ce message et de ce titre, évidemment. On commence très très bien la semaine. Louis Bertignac, « Ces idées-là », ça arrive dans un instant sur Vivacité.
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1: Gaëtan Roussel avec le titre Help Myself sur Vivacité. Bonsoir à tous ceux qui nous rejoignent dans ce Viva Musique. Dany, Béatrice, Nathalie, merci pour vos messages. Marie-Paul également. Je vois également Fred de La Louvière. Merci pour tous ces petits messages qui arrivent au fur et à mesure. Thomas également nous a envoyé un petit SMS 0470 07 20 23 pour le WhatsApp. C'est gratuit. Les SMS 30 63 50 centimes le message.

0: Nathalie nous dit bonsoir Quentin, est-ce qu'on pourrait inventer une émission où on ferait la programmation météorologique? Moi par exemple je demanderais 22-23 degrés max. Bonne soirée à tous, on est bien d'accord. Moi en tout cas je pense que je resterai aussi dans ces eaux-là. Grand maximum pour les jours de fête, 24 degrés quand je dois aller à la plage. Mais pas plus, on est bien d'accord. Merci en tout cas pour vos messages. Dans quelques instants, un nouveau titre que vous avez choisi. Et aussi ce Florent Pagny avec N'importe quoi sur Vivacité.
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0: Rosalia avec le titre La Perla sur Vivacité. C'est Viva Musique et jusqu'à 23h, nous sommes ensemble au rythme de vos titres. Nous vous choisissez un WhatsApp 0470 07 20 23. Je vous attends.
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0: Et nous, on va partir pour le beau vélo de Ravel, évidemment, avec Adrien qui nous présente la prochaine commune située dans la vallée du même nom, au nord d'Arlon, à la frontière Grand-Ducale, Adrien.
2: Bonjour à toutes et tous. Le beau vélo de Ravel fera escale ce samedi, évidemment, dans ce joli parc naturel de la vallée de la Terte. Et pour nous présenter ce joyau de la Belgique, une biologiste passionnée par son terroir. Hein. Bonjour Vinciane Schoeger.
3: Bonjour.
2: Ici, on est vraiment dans une région particulière.
3: Oui, tout à fait. On est au sud de la Belgique, de la Wallonie, et on est dans la région de la Lorraine belge. Et donc, en Lorraine belge, on a du grès et du calcaire dans le sol. Donc, on a des belles pierres jaunes dans les façades. On a des fossiles aussi, parce que c'est en fait une région qui était couverte par la mer il y a à peu près 180-200 millions d'années, on n'est pas à quelques millions d'années près. Et donc, grâce à tout cela, on a vraiment des roches qui se sont développées comme cela. Ce sont des roches sédimentaires. Et voilà, on les retrouve dans les bâtiments, dans les églises, dans les écoles.
2: On est d'ailleurs à l'entrée d'une école, on l'entend derrière nous. Il y a les plaines de jeux pendant cet été, ça grouille de vie, c'est très sympa. On est dans Nobressart, qui est un des plus beaux villages de Wallonie. C'est un village que nous traverserons lors de ce beau vélo de Ravel. On va aussi passer la frontière, parce que la région de Aterte, elle est transfrontalière. On va aller au Grand-Duché.
3: On va aller du côté de Grendel, qui est tout à l'autre côté de la commune, ici. Hein. Donc, on est à l'est, on va aller vers l'ouest. Et là, on est vraiment à la limite du Luxembourg, effectivement. Et on a une belle zone humide à montrer
2: les
3: à
2: marais.
3: Cet endroit. Les marais, le bas marais de Grendel.
2: On pourra voir aussi des tas d'oiseaux. On a été survolé plusieurs fois pendant le repérage par le Milan Royal.
3: Tout à fait. Donc ça, c'est une espèce qui vient d'arriver il y a quelques années ici, parce qu'elle était très peu présente au début des années 2000. Et là, maintenant, on voit des Milans royaux qui nichent dans quasi tous les villages et qui profitent justement du caractère rural. Ils aiment bien les tas de fumier où ils vont aller trouver des vers de terre, etc. Et donc, c'est aussi pour ça qu'on les voit facilement ici.
2: Alors, ton coup de cœur pour la région, ce serait quoi? Vraiment, si tu devais nous emmener samedi dans une localité particulière, un endroit que tu préfères?
3: J'aurais du mal à choisir parce que je trouve que tous les petits villages de la commune d'Aterte ont leur personnalité. Mais alors, je vais donner les noms des villages de Almerotte et Luxerotte, parce que ce sont deux petits villages tout près de Nobressart d'ailleurs, où mes grands-parents ont vécu après-guerre pendant quelques années.
2: Ils sont des hameaux, c'est tout petit et c'est entouré de nature, c'est magnifique.
3: Des petits hameaux perdus au milieu de la nature, c'est vraiment ce qu'on peut espérer de mieux ici.
2: Venez les découvrir avec nous, avec Adrien de Viver qui sera sur le tandem, et derrière lui Sébastien Pierret, qui est luxembourgeois, qui connaît bien, c'est un Ardennais, hein, il connaît bien la région et il vous la fera découvrir avec cœur et avec passion, comme toi. Merci beaucoup Vinciane.
3: Merci beaucoup Adrien.
2: Et à samedi les amis.
0: Et à samedi effectivement à Aterte pour cette troisième étape du beau vélo de Ravel. Je le rappelle à chaque fois, mais si vous avez envie de profiter du brunch de 9h30 à 11h, il faut réserver. Hein, 12,50€ par personne, faites-le dès maintenant si ça vous intéresse. Ah, avec le titre « The Sun Always Shine on TV » arrive dans un instant sur Vivacité.
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This is et Théodora avec le titre Mélodrama sur Vivacité. Bonsoir à tous ceux qui nous rejoignent au fur et à mesure. Je vois que Frédéric nous a envoyé un petit message WhatsApp. Dany également, Simon de Soumagne, merci pour vos messages. Et puis du côté des SMS aussi, il y a du monde. Merci beaucoup à Pascal de Basbeau de Trois-Ponts et Cédric de Saint-Gilles également qui viennent de nous rejoindre. Il y a du monde et il y a de la musique à passer. Alors on continue avec Joël qui nous demande si on peut passer du Joe Dassin, peu importe le titre, nous dit-elle. Merci beaucoup et bonne soirée. Alors j'ai pas beaucoup de choix dans les titres parce qu'il y a énormément de titres d'avant les années 80 pour Joe Dassin puisqu'il est mort en 1980. Par contre, cette année-là, il a sorti le titre de Guitar Don't Lie qu'on peut écouter maintenant ici sur Vivacité. Voici Joe Dassin.

0: The Cranberries avec le titre Zombie sur Vivacité. Dans un instant, un autre titre que vous avez choisi. Avant ça, il y a Céline Dion qui arrive avec Bonjour, Pardon, Merci sur Vivacité.
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0: crois que Stéphane Dandenne a trouvé sa cible, hein, avec ce titre de Anne Clark en Darkness, qui fait plaisir à Dany, ça fait plaisir à Pascal de Basse-Baudeux. Merci beaucoup en tout cas pour vos messages et merci Stéphane. On se retrouve juste après les infos, à tout de suite.
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6: Il est 20h. David Riffon, bonsoir à tous. L'incendie qui touche la forêt de Fontainebleau au sud de Paris depuis hier après-midi se classe d'ores et déjà parmi les feux les plus importants dans la moitié nord de la France depuis le début du 21e siècle. L'incendie n'est pas encore fixé ce soir, c'est-à-dire qu'il progresse toujours. En début de soirée, pratiquement 1000 hectares de végétation et de forêt étaient partis en fumée. Des moyens hors normes ont été déployés. Quant à l'origine de cet incendie, elle pourrait être volontaire. L'ensemble de la région flamande est passé du code jaune, c'est-à-dire danger, au code orange, danger élevé pour risque d'incendie. C'est ce qu'a annoncé le ministre flamand de l'Environnement, Jo Brauns. Les causes, vous les comprendrez, la chaleur qui perdure et le manque de précipitations importantes. Tout cela entraîne le dessèchement des couches supérieures du sol et de la végétation. L'agence flamande Nature et Forêt souligne que les forêts peuvent nous apporter un rafraîchissement grâce à l'ombre, mais elle appelle chacun d'entre nous à faire preuve de bon sens et à rester très vigilant. Notre université perd l'un de ses plus grands esprits, l'une de ses plus fortes personnalités et un homme qui a profondément marqué son histoire. Réaction de la rectrice de l'ULB, Annemise Kos, à l'annonce du décès d'Hervé Asquin. Hervé Asquin, historien renommé, chercheur au FNRS, professeur, puis lui-même recteur de l'Université libre de Bruxelles au début des années 80. Hervé Asquin était aussi et surtout connu pour son parcours politique, cofondateur du PRL-OUE, qui deviendra plus tard le PRL, l'ancêtre du MR, ministre-président de la communauté française et avant cela sénateur, puis après député fédéral. Hervé Asquin était aussi très impliqué dans sa commune, Silly, dans le Hainaut. Il est décédé à l'âge de 83 ans. 50 plus 50 qui font désormais 100. 100 000 emplois sont menacés au sein du constructeur allemand Volkswagen. Les informations qui circulaient dans la presse allemande ces derniers jours se confirment. Le groupe VOE compte diminuer l'emploi de 50 000 personnes supplémentaires, le double donc de ce qui avait été annoncé il y a quelques mois. VOE compte fermer 4 usines en Allemagne. La cause, elle est connue. Le groupe allemand vend beaucoup moins de voitures qu'il y a quelques années. 12 millions de véhicules visés il y a quelques années contre 9 millions désormais et pour les années à venir. La circulation des trams 92 et 93 reprend progressivement depuis le début de la soirée entre Botanique et Louise à Bruxelles. Les perturbations provoquées par des dégâts aux lignes aériennes à hauteur de la place Poulard sont terminées, a indiqué la STIB, la société bruxelloise de transport en commun. Merci pour votre attention. Passez une excellente soirée.
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8: Et on fait maintenant un nouveau petit point sur le trafic avec vous à nouveau, Amandine.
9: Et ça s'améliore un petit peu partout. Il reste juste quelques ralentissements pour traverser le chantier sur le 411 Arlon-Namur. C'est à hauteur de l'église. Comptez encore une dizaine de minutes supplémentaires pour traverser tous ces travaux en direction de Namur. Bonne nouvelle du côté du rail. La circulation était interrompue entre Tournai et Lille-Flandre. Et bien la situation est rétablie. Les trains circulent de nouveau entre ces deux gares, mais des retards peuvent être encore possible.
8: Merci beaucoup Amandine, bonne soirée et bon courage à tous ceux qui sont sur la route actuellement.
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8: Et je vous propose maintenant qu'on fasse un petit point sur la météo avec François Bouéry.
11: Bonsoir tout le monde. Après cette journée où on a dépassé les 30 degrés dans de nombreux endroits, les températures redescendront cette nuit. Nous attendons en effet entre 17 et 19 degrés, donc des températures qui permettent d'aérer et de refroidir les logements. Et puis enfin, demain mardi, ce sera très lumineux en matinée, un poil plus nuageux en après-midi sur la moitié nord. Quant au sud du sillon Sambre-et-Meuse, il est possible d'avoir localement l'un ou l'autre orages potentiellement virulents. Ce sera donc à partir de la mi-journée et pour l'après-midi. Et concernant les températures, nous attendons 27 degrés au littoral et entre 30 et 33 degrés ailleurs sur le pays.
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0: Taylor Swift avec le titre Hope Light sur Vivacité.
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0: Jusqu'à 23h, c'est Viva Musique. Je dis bonsoir à Valérie de Namur qui nous a envoyé un petit SMS. C'était pour elle. Elle est remarquable, celle qui en tout cas nous en a fait la demande. Merci beaucoup pour ce message. J'espère ne louper personne hein, parmi les SMS, parce que il y en a pas mal qui sont arrivés. Enfin, il y a des redites, hein, il y a des SMS qui se doublent parfois, je ne sais pas pourquoi. Mais j'espère n'avoir oublié personne. Je dis bonsoir également à Sébastien ou encore Jean-Yves qui viennent de nous rejoindre par le biais de WhatsApp 0470 07 20 23. Béatrice de Mézières qui dit « Coucou Quentin, très triste de tous ces incendies où des vies humaines sont enlevées, ainsi que la faune et la flore qui en payent le prix. Courage aux valeureux pompiers !» Et puis elle nous demande un titre de Kyo qu'on essaiera de passer bien évidemment avant 23h. Et oui, on embrasse les pompiers qui se battent pour préserver le maximum de ces terres qui brûlent et qui sont en ce moment bien, bien débordées malheureusement. Et bon courage à eux. Dans quelques instants, Oria avec Soirée Mondaine, Avicii avec Hey Brother pour accompagner notre soirée ensemble ici sur Vivacité.
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0: Victoria avec le titre Soirée mondaine sur Vivacité dans ce Viva Musique avec Nadia qui nous a rejoint par WhatsApp. Coucou Quentin, juste de passage avant de sortir le chien. J'espère que tout le monde va bien et surtout n'oubliez pas de bien vous hydrater. Bonne émission et merci à toute l'équipe. Gros bisous, merci Nadia pour le petit message, ça fait plaisir. Dans un instant, on va avoir l'une de vos demandes. C'est celle de Thomas, si je ne dis pas de bêtises, qui m'a dit « Salut Quentin, je te souhaite une bonne soirée. Pourrais-tu passer Indochine avec Alison June ?» Merci d'avance, merci beaucoup Thomas pour le message, avec grand plaisir évidemment pour ce Indochine qui est calé dans un instant sur Vivacité.
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Marguerite avec la maison sur Vivacité. Et je vois que Christian est ravi pour le Indochine qui est passé il y a quelques instants, demandé par Thomas, et qui nous dit bonsoir Quentin, grand merci à un de tes nombreux auditeurs et fidèles auditeurs pour ce magnifique choix. Merci beaucoup Christian, qui nous souhaite aussi une bonne M pour demain, nous dit-il. Nous resterons supporters de la même équipe. Merci Christian pour le message, ça fait plaisir.

0: Bonsoir Jean-Yves et bon courage pour sa nuit qui commence de son côté. On a ce titre qui arrive dans un instant qui fait plaisir lui aussi. Hein. Ça, dans la programmation musicale, je suis très heureux. Jennifer avec J'attends l'amour arrive et puis Olivia Rodrigo également avec Drop Dead à venir très vite.
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Olivia Rodrigo avec le titre Drop Dead sur Vivacité. Je vous propose de poursuivre au rythme d'un titre qui a été choisi par l'une d'entre vous par le biais de WhatsApp 0470 07 20 23 avec Jenny qui nous écoute depuis le début de l'émission et qui nous a demandé ce Michael Jackson avec le titre In the Closet sur Vivacité, bien évidemment.

Alec Jarvis avec Rhythm of Life en featuring avec Mingwe sur Vivacité dans ce Viva Musique qui se poursuit jusqu'à 23h04 au rythme de vos demandes.

0: Jenny nous dit merci, Anne nous rejoint et nous dit bonsoir Quentin et merci pour cette émission toujours au top. Merci Anne, ça fait plaisir. Dans un instant, Essila avec son Dancing on the Ice et puis Grégoire également avec Toi plus moi sur Vivacité.
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Grégoire, avec le titre « Toi plus moi » sur Vivacité. Bonsoir à Marc de Namur et Françoise qui viennent de nous rejoindre par le biais des messages WhatsApp. Qui est-ce que je vois arriver aussi par message Lorenzo, je crois. En tout cas, Dominique, merci beaucoup pour vos messages. 0470 07 20 23 pour le WhatsApp et puis 30 63 50 centimes le message pour les SMS. Simon de Soumagne, un petit peu plus tôt, nous a dit « Bonsoir, est-ce que c'est possible d'écouter See You Again en featuring avec Charlie Puff, c'est Wiz Khalifa. » Merci beaucoup et bonne soirée. Merci Simon pour le message, avec grand plaisir évidemment. On va l'écouter maintenant, ce duo Wiz Khalifa Charlie Puff.

0: Glenn Gould dans ce prélude de Bach.
1: Fred de la Louvière nous a demandé un titre de Morane, celle qu'on voulait. Et bien voilà, Morane avec sur un prélude de Bach en version live juste avant les informations de 21h avec David Riffon. On se retrouve juste après, jusqu'à 23h, on est ensemble sur Vivre.
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7: David Riffon, bonsoir à tous. Une preuve supplémentaire que le conflit reprend et la tension remonte au Moyen-Orient. Donald Trump a déclaré cet après-midi que les États-Unis allaient rétablir le blocus naval des ports iraniens dans le détroit d'Ormuz. Ce sera le cas dès demain, 22h, heure belge. Le président américain a aussi annoncé vouloir instaurer une taxe de 20% sur les marchandises transportées par bateau qui passent dans le détroit d'Ormuz. Ce week-end, les affrontements ont repris entre Iraniens et Américains comme jamais depuis l'annonce d'un cessez-le-feu. Le double séisme du 24 juin au Venezuela a fait 68 morts rien que dans le quartier huppé de Chacao, le plus touché par la catastrophe à Caracas, où 3 immeubles se sont effondrés et des dizaines ont été rendus inhabitables. L'essentiel des victimes de ce tremblement de terre, dont un nouveau bilan fait état de près de 4600 morts, l'essentiel des victimes se trouve toutefois dans l'état côtier voisin de la Guaira, au nord de Caracas. En France, 59 personnes ont été interpellées sur l'ensemble du territoire pour des mises à feu volontaires ou accidentelles. C'est ce qu'a annoncé ce soir Laurent Nunez. 2 de ces personnes ont été arrêtées pour l'incendie de Fontainebleau. L'origine pourrait être volontaire. Le ministre français de l'Intérieur a précisé que 1200 hectares ont désormais été parcourus par le foyer principal. Laurent Nunez a en effet ajouté qu'un deuxième foyer qui s'est déclenché peu avant 15h tout à l'heure à 5 km du foyer principal. Ce deuxième foyer a déjà parcouru une centaine d'hectares. Plusieurs personnalités du MR rendent hommage ce soir à Hervé Asquin. L'ancien ministre-président de la communauté française est décédé à l'âge de 83 ans. Hervé Asquin était plus qu'une personnalité politique, académique ou scientifique. C'était avant tout un monument au sens noble du terme. Un dirigeant visionnaire pour les francophones, un recteur à l'esprit brillant et auteur de grands talents. C'est ce qu'a écrit le président du MR, Georges-Louis Boucher, sur le réseau X. La famille libérale, les francophones et le pays perdent, dit-il, un homme rare par sa personnalité, son intelligence et sa grandeur. Le ministre-président bruxellois Boris Dilliès, lui, a salué une grande figure du libéralisme et du MR. Historien brillant, ancien ministre-président de la communauté française, il aura marqué Bruxelles en défendant avec constance les valeurs de liberté, de laïcité et de progrès, conclut Boris Dilliès. Un mot également de sport, Julien Mahé n'est plus sélectionneur de notre équipe nationale de basket. L'entraîneur français et la fédération annoncent qu'il se quitte de commun accord. Julien Mahé, 43 ans, dirigeait les Belgian Lions depuis seulement 8 mois. En raison de ses engagements à la fois personnels et professionnels, le sélectionneur a fait savoir qu'il ne pouvait pas poursuivre. Les Belgian Lions, sur le plan sportif, ont échoué à se qualifier pour les prochains mondiaux. Merci pour votre attention, belle soirée.
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0: Miley Cyrus avec le titre End of the World de Survivacité. Simon de Soumagne nous dit merci d'avoir passé mon titre, bonne soirée. Merci Simon, bonne soirée également.
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0: Et je vois que vous continuez d'arriver par message et ça me fait plaisir de vous savoir parmi nous avec Phil qui nous dit bonsoir Quentin. Aujourd'hui, je laisse le choix aux autres auditeurs. Belle soirée à vous tous. Merci beaucoup, Philou, pour le message. Françoise également nous a envoyé un petit message au 0470 07 20 23. Elle nous dit « C'est une grande tristesse que j'ai appris hier soir le décès de mon voisin à bout. » Et elle voudrait écouter un titre de Jean-Jacques Goldman pour lui. On va essayer de faire ça, Françoise. Et on t'embrasse, bien évidemment, en plein de pensées positives pour toi et pour sa famille aussi, évidemment. Martine qui nous dit « Bonsoir Quentin et tous les auditeurs. Excellent. Bonne soirée à vous tous. » Et puis Didier nous dit bonsoir Quentin à toutes et tous. Douce soirée. Merci beaucoup Martine. Merci Didier. Merci de vos messages. Ça fait plaisir de vous savoir parmi nous. Tia également envoyé un petit SMS 0470 07 20 23 ou alors le 30 63 50 centimes. Le message, n'hésitez pas. Le WhatsApp, je le rappelle, c'est gratuit. Béatrice nous a demandé du Kyo tout à l'heure. Elle nous a demandé 4-17. Et ben on va l'écouter évidemment pour bien débuter cette troisième heure ensemble ici sur Vivacité.

0: Gougou Gaga arrive dans un instant. Axel Bauer et Zazie avec le titre À ma place, c'est également prévu. On souhaite une bonne nuit à Dany qui se lève tôt demain, 4h pour le boulot. Désolé Dany, on n'a pas eu le temps de passer le titre ce soir. Il y a beaucoup de monde, ça n'est que partie remise évidemment, puisque cette semaine, il y a du Viva Musique toute la semaine. Et ça, c'est cool quand même. Béatrice nous dit merci pour le Kyo, avec plaisir. Merci à vous toutes et tous d'être aussi nombreux et nombreux. Je crois qu'il y a Eric également de Dandrin qui nous a rejoint. Allez, Gougou Gaga arrive dans un instant sur Vivacité.
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0: Axel Bauer et Zazie avec le titre À ma place sur Vivacité. Et en parlant de place, dans un instant, j'en ai une de place pour un titre que vous avez choisi. Juste après ce Elena avec le titre Capuche. C'est Viva Musique jusqu'à 23h ici sur Vivacité. Belle soirée avec nous.
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0: Dans un instant, Pia avec le titre Dans ma tête arrive. Et puis je suis en train de caler le prochain titre que vous avez choisi et que je vais mettre dans la programmation de ce Viva Musique.
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Alphaville avec ce magnifique titre Forever Young sur Vivacité. Et je vous propose de poursuivre avec la chanson demandée par Didier qui nous a envoyé un petit message plus tôt. Juste avant ça, je salue Namik de Farcienne qui nous a envoyé un petit message. Je ne l'avais pas encore salué. Didier nous a dit un petit titre de Vaya con Dios, Puerto Rico. Merci à toi. Elle est douce cette soirée. Merci Didier pour le message Vaya con Dios avec Puerto Rico. Et juste après, Christophe Willem sur Vivacité.

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1: Christophe Willem avec le titre Système sur Vivacité.
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1: Jusqu'à 23h, c'est Viva Musique. Jusqu'à 23h, c'est au rythme de vos demandes. Et Françoise qui m'a demandé du Goldman, je lui ai envoyé un petit message pour lui dire que malheureusement, on en avait déjà. Je suis très heureux d'avoir du Goldman, hein, mais on ne pourra pas passer le titre exact qu'elle me demande. Et elle me demande une chanson de Grégoire qu'on a déjà écoutée ce soir également. Je suis désolé Françoise, ça fait beaucoup, jamais 203 j'ai l'impression. La troisième, ça sera la bonne. Merci en tout cas pour votre présence à vous toutes et tous par message, que ce soit par SMS ou par WhatsApp 0470 07 20 23. Je vois par exemple que notre ami Pascal est très heureux de ce Alphaville. Il nous dit les années 80, vive les années 80, on est bien d'accord. Très très bonne musique dans les années 80 et on en profite bien ici dans ce Viva Musique. Allez, je vous propose de nous retrouver après les informations de 22h pour la suite de cette belle soirée, juste après Steve Barrow et Now.

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0: Il est 22h. David Riffon, bonsoir à tous. Deux Belges supplémentaires font officiellement partie des victimes de l'important incendie en Andalousie. Ce week-end, il s'agit d'un couple. Leurs corps ont été identifiés ce soir, annonce la Guardia Civile, ce qui porte désormais à 3 le nombre de victimes belges de cet incendie à Bédart. Les corps de 6 des 13 victimes au total avaient pu être identifiés dans un premier temps, mais on avait un doute sur 2 victimes supplémentaires possibles belges. C'est donc le cas parmi les 6 premières victimes. Ont dénombré 3 Britanniques, une Française et un Espagnol, en plus de la personne de nationalité belge déjà identifiée. Les affaires étrangères demandent ce soir aux Belges la plus grande prudence s'ils vont dans la région. Consulter l'avis de voyage sur le site du ministère qui pourrait évoluer. Et s'ils partent, eh bien, de bien s'enregistrer sur la plateforme Travelers Online. À Fontainebleau, au sud de Paris, ce sont désormais 1300 hectares de végétation et de bois qui sont ravagés, selon le ministre de l'Intérieur, Laurent Nunez. 1300 hectares dus au foyer principal, car le ministre de l'Intérieur a aussi confirmé qu'un deuxième foyer était actif depuis le milieu de l'après-midi. Celui-là aurait déjà détruit 100 hectares supplémentaires. Donald Trump prononcera une allocution jeudi soir, en fait dans la nuit de jeudi à vendredi, heure belge. Alors que les affrontements avec l'Iran ont repris avec une intensité inédite depuis des semaines, le président américain n'a pas révélé quels seraient les sujets abordés lors de sa prise de parole. Et la Maison-Blanche n'en a rien dit non plus. Cette intervention survient surtout donc au moment où les tensions flambent entre les États-Unis et l'Iran dans la guerre déclenchée fin février par des frappes israélo-américaines et qui ébranle le Moyen-Orient et l'économie mondiale, malgré donc un cessez-le-feu aussi et une période de 60 jours pour négocier. Le président américain a soutenu aujourd'hui, notamment sur son réseau social, que les États-Unis seraient désormais, je cite, les gardiens du détroit d'Ormuz et qu'ils imposeraient aux navires une rémunération, une taxe, un droit de douane en quelque sorte correspondant à 20% de la valeur des cargaisons qui transitent par cette voie maritime stratégique. Donald Trump a également annoncé le rétablissement du blocus américain sur les ports iraniens. Merci pour votre écoute. Passez une belle soirée.
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0: Buggy avec le titre For a Minute sur Vivacité.
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0: Jusqu'à 23h, nous sommes ensemble. Jusqu'à 23h, vous faites mon plaisir et le vôtre par la même occasion, j'en suis sûr, grâce à tous ces titres que vous choisissez par le biais des messages 0470 07 20 23 notamment. C'est le WhatsApp et c'est entièrement gratuit. Alors je continue de lire vos messages évidemment avec ce WhatsApp. Il y a aussi le 3063, 50 centimes le message. N'hésitez surtout pas à passer par WhatsApp pour ne pas avoir à payer. Allez, Marc de Namur qui nous arrive bien tard en ce moment et ça fait quelques jours donc que je n'avais pas eu l'occasion de passer une de ses demandes. Je vais me rattraper ce soir. Il m'a demandé du Eric Cantona. Alors c'est bien simple, on n'en a qu'une dans la bécane. Alors on va passer celle-là. C'est le titre On se love pour bien débuter cette quatrième heure ensemble sur Viva.

0: Angèle avec son Dis-le arrive dans un instant. Et puis Muse aussi avec Undisclosed Desires sur Vivacité. C'est la suite de notre soirée ensemble dans ce Viva Musique.
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0: Kenji Girac avec le titre Si seulement arrive dans un instant. Et puis Jean-Jacques Goldman aussi avec le titre Encore un matin dans les prochaines minutes. Qui saura, j'en suis sûr, régaler nombre d'entre vous, notamment Nathalie qui nous écoute ce soir. Allez, Kenji Girac arrive sur Vivacité.
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0: Rain avec le titre Escroc arrive dans un instant dans ce Viva Musique. Et puis je vois aussi le titre de Tia qui se prépare juste après Marine sur Vivacité.
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0: Mylène Farmer avec C'est à qui le tour arrive dans un instant. Et justement, tiens, en parlant de C'est à qui le tour, eh bien, on va écouter un autre titre que vous avez choisi. Juste après Mylène Farmer et Nathalie Imbruglia. Ça arrive tout de suite sur Vivacité.
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Nathalie Broglia avec le titre Torn sur Vivacité dans ce Viva Musique avec vos messages. Merci beaucoup pour vos petits messages WhatsApp 0470 07 20 23 avec eh bien notre ami Pascal de Basse-Beau de Trois-Ponts qui a envie d'écouter du Superbus avec le titre Butterfly. Évidemment, on va lui faire ce plaisir. Voilà, ça fait quelques jours qu'on n'avait pas eu l'occasion de passer l'un de ses titres, l'une de ses demandes. Ce soir, ça sera le cas. Merci beaucoup, Pascal, évidemment, pour ton message. Lui qu'on retrouvera sur l'étape du beau vélo de Ravel à Remouchamp, puisqu'il nous a dit qu'il y serait. Et d'ailleurs, il nous invite tous à le rejoindre entre Remouchamp et EY. Merci beaucoup, Pascal. Ça sera le 1er août, cette étape-là. Superbus, Butterfly sur Vivacité.

Les Pet Shop Boys avec Always On My Mind sur Vivacité. C'est Viva Musique jusqu'à 23h. À 23h, on s'en rapproche. Merci d'avoir été aussi nombreux et nombreuses en ce lundi soir. On se retrouve dès demain, bien évidemment, à partir de 19h. Si on n'a pas pu passer votre titre ce soir, on le fera demain avec grand plaisir. Rappelez-le-moi et je le ferai sans faute. Allez, pour ce soir, on termine avec cette demande. Mietta et Amadeo Mingi, Vanité à Moré, qui m'a été demandé par message. Et c'est Namik de Farsienne qui m'a fait cette demande. Merci Namik. À demain les amis.

0: bonsoir tout le monde. La nuit est et restera calme sur l'ensemble du territoire aujourd'hui, avec simplement quelques voiles de cirrus qui ont même tendance à s'amincir au fil des heures. Le tout avec également des températures respirables de 17 à 19 degrés, donc des températures qui permettent d'aérer et de refroidir les logements. Et puis enfin, demain mardi, ce sera très lumineux en matinée, un poil plus nuageux en après-midi sur la moitié nord. Quant au sud du sillon Sambre-et-Meuse, il est possible d'avoir localement l'un ou l'autre orage potentiellement virulent. Ce sera donc à partir de la mi-journée et pour l'après-midi. Et concernant les températures, nous aurons 27 degrés au littoral et entre 30 et 33 degrés ailleurs.
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0: Il est 23h. Trois Belges figurent bien parmi les victimes de l'incendie en Andalousie la semaine dernière. Les corps de deux autres de nos ressortissants ont été formellement identifiés ce soir. Historien renommé, ancien recteur de l'Université libre de Bruxelles, ex-ministre président de la communauté française, Hervé Asquin est décédé ce lundi. Évocation dans ce journal. La coalition des volontaires pour soutenir l'Ukraine s'est réunie aujourd'hui à Paris. Certains des pays de cette coalition vont unir leurs forces pour fournir à Kiev des équipements de défense contre les missiles balistiques. David Riffon avec vous pour ces informations. Bonsoir à tous. C'est donc confirmé ce soir. Deux Belges supplémentaires font partie des victimes de l'incendie survenu jeudi dernier en Andalousie. Les corps de ces deux personnes, un couple, ont été formellement identifiés aujourd'hui. Au total, donc, trois Belges font partie des 13 victimes. Le délicat travail d'identification des victimes s'est poursuivi aujourd'hui. On déplore aussi le décès d'une Française, d'un Espagnol, deux Britanniques ou une Américaine. Plusieurs jours après le drame, les habitants du village le plus touché, le petit village de Bédard, ont pu rentrer chez eux. Notre envoyée spéciale sur place, Catherine Tonnerreau, a pu suivre leur retour.
1: La route d'accès à leur village a rouvert hier. Tous les habitants de Bédard ont désormais pu regagner leur maison, soulagés et surtout conscients d'avoir échappé au pire, comme Paloma.
2: Il ne nous est rien arrivé, c'est le plus important. Ce qui est matériel, ça se remplace. Mais c'est une terrible tragédie. Toutes ces personnes qui ont perdu la vie, c'est tragique.
1: À mesure qu'on s'approche du village, un paysage de désolation. Les reliefs sont totalement carbonisés, plusieurs carcasses de véhicules calcinés. Situées au sommet d'une colline, les maisons du centre de Bédard ont été épargnées. Mais les résidents qui ont dû fuir se disent marqués à vie, comme Rosé, 75 ans.
3: J'ai vu le feu et un nuage de fumée et le vent. Le pire de tout, c'était ce vent qui a tout emporté. Et ce feu, mon Dieu, un gros nuage noir, une odeur de brûlé, ça faisait peur. Très peur.
1: Le vent ce soir-là a fait progresser les flammes à une allure folle. Jusqu'à 100 mètres par minute, ont précisé les autorités, et qui recherchent encore la trace de 10 personnes formellement portées disparues.
0: Et j'ajoute que ce soir, le ministère belge des Affaires étrangères recommande de consulter l'avis de voyage pour la région et pour celles et ceux qui se rendent sur place de bien s'enregistrer sur la plateforme Travelers Online. Autre point noir sur le front des incendies, Fontainebleau, au sud de Paris. La forêt de Fontainebleau, classée à l'UNESCO, est la proie des flammes depuis hier. Plus de 1300 hectares ravagés ce soir. Près de 60 personnes ont été arrêtées sur le territoire français pour des départs de feu, dont deux sont suspectés d'être impliqués dans celui de Fontainebleau. Le ministre de l'Intérieur était l'invité du journal télévisé de France 2 ce soir.
4: C'est l'enquête judiciaire qui permettra de dire si tout ça est volontaire ou pas. Mais c'est vrai qu'il y a eu au départ hier 10 mises à feu différentes, en des endroits différents, quasi simultanément. Donc on suspecte fortement que ce soit volontaire. Et le feu déclenché en début d'après-midi aussi également. Et ce que je peux vous dire ce soir, c'est que les enquêteurs, les policiers d'une part, les gendarmes d'autre part, ont interpellé deux personnes au moment où on se parle, qui sont sur ce terrain-là, sur ce théâtre-là. Et donc la procureure de la République, dans le cadre des investigations qui vont être lancées, confirmera s'ils ont quelque chose à voir ou pas avec cette mise à feu. Mais les gendarmes, les spécialistes de la section en recherche de Paris, ne pourront se rendre sur le terrain que quand le feu aura vraiment été fixé.
0: Le ministre français de l'Intérieur, Laurent Nunez, était interrogé par nos confrères de France 2. Ce soir, cet incendie de Fontainebleau est déjà le troisième le plus important depuis le début du 21e siècle pour ce qui concerne la moitié nord de la France. J'ajoute que l'ensemble de la région flamande est désormais passé du code jaune pour danger au code orange pour danger élevé pour risque d'incendie. L'actualité chez nous marquée également notamment par le décès d'Hervé Asquin à l'âge de 83 ans. Hervé Asquin, grand historien, figure marquante du monde scientifique et naturellement aussi politique, Charlotte Legrand.
5: Oui, ce natif de Charleroi a connu en effet une carrière politique bien remplie. Sénateur du Brabant fin des années 80, il sera ensuite député bruxellois. Le grand public se souvient surtout de lui comme l'ancien ministre président de la communauté française, un poste qu'il a occupé de 1999 à 2004. Il siégera ensuite comme député fédéral. Directeur du centre Jean Gol, le centre d'études du mouvement réformateur, Hervé Asquin était également investi sur le plan local à Silly, dans le Hainaut, où il exerça deux mandats de conseiller communal. Mais Hervé Asquin n'était pas qu'un homme politique, c'était aussi un historien, chercheur au FNRS, professeur, président de la fac de philo et lettres de l'ULB, puis recteur de l'ULB. Véritable boulimique de travail, Hervé Asquin avait un humour corrosif, un rire tonitruant. Il est décédé ce lundi à l'âge de 83 ans.
0: La ministre-présidente de la Fédération Wallonie-Bruxelles a rendu hommage à son prédécesseur. Il a marqué de son empreinte les nombreuses institutions qu'il a côtoyées et servies au fil des années, a commenté Elisabeth de Grise. Pour l'actuelle rectrice de l'Université libre de Bruxelles, Annemie Schoos, notre université perd l'un de ses plus grands esprits, l'une de ses plus fortes personnalités et un homme qui a profondément marqué son histoire. Alors que l'on commémore le 5e anniversaire des terribles inondations de 2021, les associations environnementales sont plutôt dans le dur aujourd'hui. En Wallonie comme à Bruxelles, elles voient leurs subventions publiques diminuer, parfois drastiquement. Vu le contexte et la vague de chaleur que l'on connaît, elles estiment pourtant être plus importantes que jamais, Rudy Hermans.
6: Depuis ce matin, les bureaux sont désertés chez Canopéa à Namur.
7: C'est vide pour plusieurs semaines, donc on sent quand même une profonde tristesse et aussi une certaine frustration.
6: Les 32 travailleurs sont en chômage économique, car dans le cadre des économies du gouvernement régional, la Fédération Wallonne des associations environnementales a perdu environ 400 000 euros de subventions, un cinquième de ses moyens de fonctionnement. Pauline Baudry, la directrice de Canopéa.
7: On sait que les enjeux sont énormes, on voit bien ici, on a vécu les vagues de chaleur, à quel point, si on en est là aujourd'hui, c'est que nos politiques n'ont pas été suffisamment ambitieuses, donc on a besoin de contre-pouvoirs et on a besoin aussi, nous, de faire notre travail pour faire évoluer ces choix politiques. On fait face à une fragilisation des contre-pouvoirs et ça passe aussi par le définancement de ces contre-pouvoirs.
6: Situation semblable et analyse similaire chez Inter-Environnement Bruxelles, qui attend désespérément la reconduction de certains subsides. La moitié des 16 travailleurs pourraient perdre leur emploi. Stéphanie Danens, chargée de mission.
8: C'est une extinction de tout un réseau social super fort et donc il faut qu'on se batte pour rester là et dire qu'on est important pour les Bruxellois et les Bruxelloises et surtout les plus vulnérables par les disparités environnementales à l'échelle de la région, quoi, qui sont aussi sociales.
6: Les associations environnementales cherchent des financements alternatifs pour poursuivre leur mission qu'elles estiment indispensable face à la mutation de notre climat.
0: Rudy Hermans avec Corentin Laurent. La France a accueilli aujourd'hui un sommet dit de la coalition des volontaires, une alliance qui réunit au total 37 pays pour soutenir une paix durable en Ukraine. Le président ukrainien Volodymyr Zelensky qui était présent. Emmanuel Macron a présenté cette coalition comme le signe d'un réveil stratégique voulu par l'Europe face à la menace russe et aux incertitudes en provenance des États-Unis. Justement, Ruslane Kunda, que signifie ce réveil stratégique ?
9: Eh bien d'abord, la fonction de cette coalition des volontaires, c'est de garantir la sécurité de Kiev au cas où un cessez-le-feu avec la Russie, pour le moment très hypothétique, pourrait intervenir. Cette coalition aurait tout pour devenir un pilier européen de l'OTAN, c'est-à-dire une force multinationale d'environ 25 000 hommes capable de se déployer en Ukraine, ainsi qu'un soutien militaire à long terme à Kiev. Traditionnellement, au sein de l'OTAN, ce sont les Américains qui gère la planification des déploiements multinationaux, mais dans ce projet de soutien à l'Ukraine, tous les plans de déploiement sont prêts, assure-t-on à Paris. Le tout est d'en tester la crédibilité à l'aide d'exercices au sol, en mer et dans les airs. L'autre point est celui d'une défense antimissile européenne. 9 pays européens avec l'Ukraine ont décidé de créer une coalition pour développer des capacités antibalistiques sur le continent. Jusqu'à présent, l'Europe n'utilisait que les systèmes américains de l'OTAN.
0: Les cours du pétrole se sont envolés ce lundi, propulsés par le retour annoncé du blocus des ports iraniens par les États-Unis et la volonté de Washington d'instaurer un droit de péage de 20% pour tous les navires qui souhaitent traverser le détroit d'Ormuz. Le prix du baril de Brent de la mer du Nord a bondi de près de 10%. Le président américain semble vouloir replonger son pays dans la guerre avec l'Iran. Donald Trump annonce un discours à la nation, sans plus de précision, pour la nuit de jeudi à vendredi. Merci de nous avoir suivis. Passez une excellente fin de soirée.
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Imaginons que j'aie pour idée de vous raconter l'histoire qui suit. Il était une fois un prince qui portait le nom de Philippe. Ses contemporains l'avaient baptisé le Hardi. À lui seul, il était parvenu à unir les destinées du duché de Bourgogne et du riche comté de Flandre et à poser une option très sérieuse sur le Hainaut, la Hollande, la Zélande, le Brabant et le Limbourg. Autant de duchés de comté qui, à l'époque, n'avaient rien à voir ou presque les uns avec les autres. Je poursuivrai donc en vous disant ceci. Notre Philippe avait aussi imaginé et surtout concrétisé le projet d'une ville colossale, entièrement démontable. Il était également parvenu à faire pendre le célèbre rebelle gantois Philippe van Artevelde, mondialement connu en Europe, à l'arbre le plus haut de Rosebecq. Pour le reste, le duc partageait son temps entre Dijon et Gand, chaussé de lunettes de protection futuriste et accompagné d'une horloge, gigantesque mais portative, installée sur un chariot spécialement conçu à cet effet. En parallèle, notre héros était parvenu à faire ériger le plus beau monastère de la fin du Moyen-Âge, décoré par les plus éminents artistes du Nord, c'est-à-dire la région que j'appelle moi les Plats Pays, une zone qui, pour mémoire, couvre dans les grandes lignes le territoire de la Belgique, des Pays-Bas et une partie du nord de la France d'aujourd'hui. C'est ainsi que nous, descendants de ces plats pays, nous nous sommes mis à exister pour la première fois par le truchement de cette expérimentation artistique collective. Si je me mettais en tête de vous raconter une telle histoire, chères auditrices et chers auditeurs, vous ne me croiriez pas. Et pourtant, tout ceci est vrai. Pire, ma source narrative est très loin de s'être tarie, car ce Philippe Lardy a accompli ses réalisations à une époque où il y a toujours deux papes. Une époque où les superpuissances que sont l'Angleterre et la France livrent bataille à la vie et à la mort. Une époque où le roi de France est devenu fou allié au sens littéral du terme. Une époque également où notre Philippe le Hardi se trouve constamment en première ligne sur tous les plans et contribue à la résolution de tous les problèmes. Supposons de surcroît que j'ai le toupet de vous dire qu'en plus de tout le reste, Philippe le Hardi a finalement réussi, contre toute attente, à instaurer la paix entre la France et l'Angleterre. Si je vous disais cela, chers amis, vous n'auriez qu'une envie. Éteindre la radio en levant les yeux au ciel, en pensant intérieurement que vous auriez mieux fait de regarder un épisode de Game of Thrones. Et pourtant... tout est vrai, nous l'avons simplement oublié. Nous avons oublié nos origines, notre genèse, les prémices de notre histoire. Une histoire tellement riche en aventures, en œuvres d'art, tellement empreinte de bravoure chevaleresque bourguignonne.

Nous sommes à Lollingen, aujourd'hui connu sous le nom de Lollingen-Berne. Ce petit village, situé non loin de Boulogne-sur-Mer, est le théâtre de nouveaux pourparlers de paix. Voilà pourquoi nous nous y trouvons. La frontière entre la France et l'Angleterre, vous savez à présent que l'Angleterre a en sa possession une grande partie de l'actuel territoire français. La frontière, donc, passe littéralement au milieu de l'église paroissiale locale. L'édifice présente ainsi une entrée côté français et une autre côté anglais. C'est là que la paix est signée, au printemps 1393, une paix qui va d'abord durer 4 ans. Il s'agit bien sûr d'une excellente nouvelle. Philippe Lardy, qui rêvait encore jusqu'à récemment d'un débarquement spectaculaire en Angleterre, est devenu le grand artisan de cette réconciliation. Imaginez donc. Mais notre homme a fini par comprendre l'importance de la laine anglaise pour la Flandre. Il sait aussi que lui-même ne peut se passer de ce comté. De plus, cet accord est primordial pour les Anglais. Des Anglais qui veulent reprendre leur souffle, faire une pause, tout autant que les Français. Les deux pays s'échangent une sorte de cadeau symbolique destiné à sceller leur pacte de paix. Ce cadeau, comme c'est souvent le cas au Moyen-Âge, prend la forme d'une femme. La forme d'une femme donc, enfin d'une femme, je devrais plutôt dire d'une jeune femme, voire d'une jeune fille. Une fillette de 6 ans, fille de Charles VI, Isabelle de Valois, Isabelle de France, qui est donnée en mariage au roi Richard II d'Angleterre. Il aura cette fille, enfin d'abord son gant. En effet, la noce est célébrée au moyen d'un gant en 1396. Ce gant signifie que la promise se marie à distance avec son époux et que ce dernier ne peut s'adonner à la consommation charnelle de cette union. Pour exprimer son accord, le souverain anglais, absent, le fait déposer sur l'autel par un représentant. Plus importante encore est la création d'une sorte d'équilibre européen dans la sphère politique, sur lequel les superpuissances peuvent s'appuyer un temps et souffler, tout en combinant leurs forces pour affronter les problèmes venant d'Orient. En effet, les Turcs avancent vers l'ouest et constituent une menace. Une menace face à laquelle, comme toujours, Philippe Lardy compte bien jouer le premier rôle, les premiers violons. Mais de ces violons ne provient qu'un seul son, celui du catholicisme. Car qu'ils soient français ou anglais, tous sont catholiques. Et faut-il vous rappeler, chers amis, l'importance de la foi et du christianisme à l'époque ? Ainsi, forts de cette union, tous veulent éliminer les Turcs, dont ils sentent peu à peu le souffle chaud sur leur nuque. Bien entendu, nous finissons par connaître notre Philippe, n'est-ce pas ? Il s'agit aussi, un peu, beaucoup, d'une question de prestige. Notre crâneur du Moyen-Âge affectionne par-dessus tout être sous le feu des projecteurs, si vous me faites grâce de cet anachronisme. Il n'y a rien qu'il souhaite plus ardemment que de lancer sa propre croisade. Le christianisme, en particulier le catholicisme, est resté longtemps une affaire d'élite, pour les prêtres, les moines et les nonnes. C'est évidemment dans les abbayes et les monastères que la foi s'exprime. Et où se trouvent-ils ces monastères ? En Bourgogne, pardi. Cluny, Citeaux, ce sont les premières multinationales de l'histoire qui se mettent à déployer leurs tentacules, à ouvrir leurs succursales, leurs filiales. Une approche qui se matérialise par une longue liste d'abbayes et de monastères qui parsèment l'Europe entière. C'est là qu'ils prient pour notre salut. Mais au cours du XIVe siècle, le siècle de Philippe Lardy, il se passe une chose qui mérite que l'on s'y attarde. Il s'agit de prédicateurs itinérants qui vont de village en village, de ville en ville. Ils racontent, pour le dire simplement, des passages bibliques.
peu à peu, on assiste à l'arrivée de conteurs de plus en plus habiles et imaginatifs qui, à grand renfort de gestes et de tours de passe-passe, exploitent tous leurs talents dramatiques, parfois même aidés de sortes d'effets spéciaux. Et dans leur extase, ils vont même jusqu'à s'arracher les vêtements de leur corps. Et les gens, que voulez-vous ? Ils affluent toujours en plus grand nombre. Ces prédicateurs se montrent capables d'émouvoir les foules avec des histoires poignantes et prodigieuses. Lors de ces rassemblements, sorte de Woodstock religieux avant l'heure, la foi descend de son piédestal. Les personnes présentes écoutent bouche bée, pleurent, rient et chantent. Pour la première fois dans l'histoire, le commun des mortels est littéralement touché par la parole de Dieu. Les gens se disent mais ces histoires, ça parle de nous. C'est nos histoires. Les gens ressentent le besoin de donner à la foi chrétienne une place concrète dans leur vie. Et tout à coup, on voit apparaître ces objets qu'on connaît bien, les chapelets et les missels, et des objets qu'on peut porter sur soi. Et chez eux, à la maison, dans les cabanes, dans les fermes, les croyants vont créer un petit coin pour prier, un petit coin de méditation religieuse, une espèce de chapelle privée, si vous voulez. Et ils le font à l'aide d'une bougie, d'un crucifix, d'une image, d'une scène biblique. Jésus, Marie, Moïse et d'autres grandes figures sortent des églises et des monastères pour prendre d'assaut maisons et bicoques. Cette privatisation, cette démocratisation de la contemplation simplifie la foi et la rend moins abstraite, plus tangible et plus candide. Non seulement la foi se privatise, mais grâce aux gadgets comme les chapelets, elle devient aussi portative. C'est une évolution très importante dans celle de l'être humain. On nous a appris que la Renaissance a conduit à l'émergence de l'individualisme et de l'ego, des notions qui semblaient sorties de nulle part, comme une sorte de Deus ex machina tombée du ciel. Mais rien n'est plus faux. La construction de l'ego, la conscience d'un moi, relève d'un processus de longue haleine, très progressif, produit par de petites poussées. Et celle-ci en est une et est, à mes yeux, d'une importance fondamentale. À cet égard, notre Philippe, Philippe Le Hardy, veut, ici comme ailleurs, être à l'avant-garde. Il souhaite lui aussi se doter d'une chapelle privée. Évidemment, ce n'est pas un petit coin de prière. Non, lui, il érige une chapelle gigantesque, prodigieuse, monumentale, qui deviendra quasiment la chapelle privée par excellence en Europe. Il fait bâtir un monastère le plus beau que nous puissions imaginer. Pour cela, il achète un lopin de terre près de Dijon, à Champmolle. Retenez bien ce nom. Écrivez-le quelque part dans votre journal intime, de préférence en lettres d'or. Vous devez un jour aller à Champmolle. Bien sûr, je vous ai déjà parlé de ce monastère. Dans le troisième épisode, si ma mémoire est bonne, c'est en ce lieu que Philippe Le Hardy a réuni ses artistes du Nord, les plats pays, encore composés en ce temps-là d'une mosaïque de régions disparates, qui pour la première fois se rassemblent comme une sorte de prise de conscience commune, engendrée par cette expérience artistique collective. C'est là, c'est en tout cas mon avis, que le concept des plats pays prend forme à travers les arts. Les artistes du Nord se sont soudainement mis à parler le tiwa, le moyen néerlandais, et cela en Bourgogne. Cela paraît tellement anodin et c'est pourtant tellement important. Nous pouvons certainement nous attarder sur ce point un instant, notamment en mettant en avant une figure que je voudrais distinguer de la longue série d'artistes de premier ordre qui ont contribué à l'édification de Champmolle. Klaas Schlüter, en français Klaus Schlüter, originaire de Haarlem, a appris son métier à Bruxelles.
Il arrive sur le chantier de Bourgogne et on lui confie la mission de mener à bien tout ce qui a trait à la pierre au sens large. En d'autres termes, il doit un peu s'occuper de tout. Ainsi, il devient entre autres le sculpteur en chef. La première grande commande que lui passe Philippe est la décoration du portail de l'église. Très intéressant, car qui voit-on apparaître dans ce portail ? Nous voyons, sous forme de statue évidemment, Philippe le Hardi et Marguerite de Mal, flanqués de leur saint patron. Vous m'entendez dire tout ceci et vous vous dites sans doute « Et alors ?» Bien, vous devez savoir qu'au milieu du XIe siècle encore, à Cluny, on s'est demandé pendant très longtemps si c'était possible de représenter Dieu le Père, de le représenter en statue à l'entrée de l'église. Ils avaient peur, les moines. S'ils avaient eu un abri souterrain, ils s'y seraient cachés. Leur crainte de blasphémer s'est avérée infondée. Le Très-Haut n'a pas envoyé sa foudre sur eux. Quelle évolution n'a-t-on pas parcourue, car à Champmol, toujours visible aujourd'hui, nous ne voyons pas Dieu le Père ni le Christ dans le portail de l'église. Nous voyons le duc lui-même et sa femme. De plus, ce n'est pas une représentation idéalisée. On voit le duc tel qu'il est. Schlüter a sculpté sa grosse tête de Valois, son inséparable grand nez et Marguerite. On voit la maman de 8 enfants qui va vers la cinquantaine et qui n'arrive plus à cacher son double, que dis-je, son triple menton. Cette sculpture du duc et de la duchesse même, à la précision presque photographique, démontre une nouvelle fois la présence de plus en plus marquée de l'ego, du moi. Philippe veut montrer que cette évolution vers un individualisme de plus en plus marqué, que cette évolution passe, pour ainsi dire, par son

Fus Luther, vous aurez compris que je le tiens en très haute estime. Entre-temps, Philippe exhorte ses autres artistes à être eux aussi très productifs. Jacques de Baerse, Jacob van der Baerse, le sculpteur sur bois originaire de Termonde, a taillé avec une patience d'ange d'innombrables petites scènes magnifiques pour son retable de la crucifixion. Par la suite, Melchior Broederlam orne le tout de nuances d'or. On peut toujours contempler cette œuvre d'art à Dijon, et quand on regarde de près cette ingénieuse maison de poupées bibliques, on ne peut que se dire « Waouh !» Voilà pour ce qui concerne le retable fermé. Le retable ouvert, lui, se compose d'une peinture de Melchior Broederlam dont les somptueuses couleurs, 600 ans plus tard, laissent toujours les spécialistes perplexes. Je continue ma petite visite guidée à travers les œuvres d'art du monastère de Chamol. Au Louvre, cette fois-ci, je vous invite à m'accompagner au Louvre. Le visiteur peut admirer la grande Pietà ronde de Jean Malouel, Johann Malval. C'est une des peintures qui ornait les murs du monastère. Et là, encore une fois, je me demande comment se fait-il que je n'avais jamais entendu parler de ce Malouel, de ce Malval, avant d'écrire mon livre. À découvrir de toute urgence, je vous le conseille. Mais laissez-moi revenir à Sluter. Nous sommes à présent au printemps 1395. Cette année-là, Sluter commence ce qui peut être considéré comme un sommet de l'histoire de l'art tout court. Au milieu d'un puits, il élève sans doute le plus beau piédestal qui ait jamais porté un crucifix. Le crucifix, lui, a hélas été perdu dans les méandres parfois vraiment terribles de la Révolution française. Heureusement, le piédestal est toujours là. Et ce piédestal est décoré de 6 prophètes de l'Ancien Testament. Le nom de l'œuvre, le puits de Moïse, vient du plus célèbre d'entre eux. Allez-y à Dijon, à Chamol, ce chef-d'œuvre est très peu fréquenté. La gardienne du puits, elle existe, m'a fait savoir que grâce à mon livre, tout à coup, beaucoup de touristes flamands néerlandais commençaient à se présenter sur place. Cette nouvelle m'a ragaillardi. Et j'espère que grâce à la traduction française, les Français, les Belges francophones aussi vont redécouvrir cette incroyable prouesse en pierre. Approchons-nous un peu, regardons de plus près les prophètes. On voit que l'artiste hollandais est parvenu à donner à Isaïe une peau parcheminée et un regard empreint d'une douce tristesse. La bouche en cul-de-poule de Jérémie souligne la concentration que met ce dernier à lire. Ah, que c'est beau, on n'est plus en présence d'archétypes, mais de sculptures qui semblent prendre vie grâce aux gestes, à l'expression des visages et à des détails tels que les rides du front, les plis de la peau, les sourcils froncés ou les veines des poignets. On les voit, on les sent. Comment ne pas tomber sous le charme? Pour mener à bien ce projet de titan, le sculpteur peut compter sur l'aide de son neveu, Klaas van der Werve, Klaus de Werve, un autre Hollandais. Croyez-moi sur parole, ce lieu est un passage obligatoire pour tous ceux qui souhaitent admirer les tendres beautés du Moyen-Âge. Écoutez les pas de Philippe le Hardi. Et les coups de massette de Sluter. Voilà ce que l'historien Huizinga appelle une sensation historique.

N'oublions pas qu'il s'agit d'un art religieux véritablement évocateur, réalisé à une époque où l'Église elle-même est l'Église catholique déchirée, avec un pape à Rome et un autre à Avignon. Cette situation engendre également une fracture politique dans toute l'Europe. Mais ensuite, quelque chose se produit. En 1394, le pape d'Avignon meurt et Philippe entrevoit enfin une solution. Il enfourche son cheval, chausse ses lunettes de protection anti-poussière et se met en route. En chemin, il pense à l'importance que cet événement revêt pour lui. Il sait que les Anglais, tout comme les Flamands, soutiennent l'Église de Rome lui-même et sans doute aussi proche de cette obédience. Mais l'aristocratie française, dont Louis d'Orléans, vous rappelez-vous, le frère cadet du roi français Charles VI, le cousin ennemi de Jean sans peur, en tout cas son concurrent, ne jure que par Avignon. L'occasion est idéale de me sortir cette épine du pied, se dit Philippe le Hardi, qui voit la disparition du pape d'Avignon comme une opportunité de réconcilier les deux camps. Il galope vers Avignon, aussi vite qu'il le peut, emportant avec lui quelques tonneaux de beaune, évidemment, pour apporter du liant aux discussions. Mais il est trop tard. Lorsqu'il arrive, le conclave s'est empressé de choisir un nouveau pape. Retour à la case départ. Philippe le Hardi est une force de la nature. Il a accompli tant de grandes choses dans sa vie, mais résoudre le grand schisme d'Occident s'avère finalement une entreprise trop ambitieuse. Il reste tout de même encore une occasion à saisir, en grand diplomate qu'il est. Lui, Philippe le Hardi, naturellement. Cette occasion, c'est la croisade que j'ai déjà mentionnée précédemment. Croisade pour arrêter la progression des Turcs. Philippe pense pouvoir y accroître son prestige, bien entendu, mais aussi créer une sorte d'unanimité, d'unité politique à l'échelle européenne. Au début, il parvient même à convaincre les Anglais de le suivre dans cette aventure. Idem pour les Français, les Bourguignons et d'autres venus de bien plus loin, des Écossais aux Hongrois. Enfin, c'est une véritable

combattre les musulmans qui s'approchent à moins qu'ils n'attaquent des peuples hérétiques baltan-prusses. L'idée que la Grande-Bourgogne n'a pas encore dirigé la moindre croisade donne à Philippe l'impression d'avoir un caillou dans sa chaussure. La Bourgogne ne devrait-elle pas s'y hasarder? Le fait que Philippe ait déjà acheté l'épée de Godefroy de Bouillon n'est-il pas un signe? Quand le roi hongrois Sigismond supplie les Européens de lui venir en aide pour arrêter l'avancée ottomane, le duc n'hésite pas une seconde à prendre la tête de la coalition internationale. Mais au dernier moment, il renonce à aller se battre. Il, à son âge avancé, il rêve surtout d'art, de beauté. Il veut réaliser le miracle de Charmolle et, intéressant, il cède le commandement suprême à son fils Jean. Celui-là est impatient. Il prononce les mots « J'ai très grand désir de m'avancer ». Jean sans peur devient ainsi le leader de la coalition européenne. Évidemment, on ne part pas en croisade comme on monte sur un cheval. On se prépare. Il faut de l'argent. Il faut beaucoup d'argent. À cet effet, le duc lève des taxes exceptionnelles. Par exemple, les personnes âgées, les femmes et les enfants doivent payer une certaine somme pour ne pas avoir à s'engager dans la croisade. C'est une taxe très intelligente parce qu'évidemment, ils ne vont pas partir. Ils doivent payer pour ne pas partir. Et en plus, il emprunte de gros montants à de riches citadins flamands. Cette montagne d'argent, ces tonnes d'or vont toutefois fondre comme neige au soleil car Philippe les consacre presque tout de suite à des dépenses somptuaires. Il a déjà acquis l'épée du légendaire croisé Godefroy de Bouillon, très cher à l'achat, mais ce n'était que le début. Il dote la suite de son fils de tentes en satin vert, de couvertures pour chevaux en velours et de pourpoints en satin noir. Une chose est sûre, avec les bourguignons aux manettes, le spectacle de la guerre se doit de chatoyer plus que jamais. Et les voilà partis. 30 000 chevaux, 10 000 hommes. Au dernier moment, les Anglais ne viennent pas, mais sinon, il y a des Français, des Allemands, un grand contingent flamando-bourguignon, des mercenaires écossais, des hospitaliers de Rhodes, des aventuriers de Pologne et d'Espagne, des troupes aussi de Savoie, de Rhénanie, de Bavière et de Saxe. Ils sont partis. Vous l'aurez sans doute remarqué, le côté Game of Thrones de mon ouvrage prend véritablement toute sa dimension à partir de là. Hélas, il m'est impossible de vous conter toute l'histoire de long en large, sinon nous risquons d'y passer la journée. Je laisse donc les détails dans mon livre et me concentre ici sur quelques points saillants, notamment vestimentaires et militaires. Le 25 septembre 1396, les croisés atteignent Nicopolis. L'intention est de prendre cette ville et de s'occuper ensuite de l'armée turque qui arrive au loin, dirigée par un certain, je vais me donner la peine de prononcer son nom avec l'aplomb nécessaire, dirigé par un certain Bayezid. Bayezid l'éclair, Bayezid la foudre. Les habitants de Nicopolis observent depuis les remparts, passent la tête par les créneaux et aperçoivent les croisés prendre leur temps, installer tranquillement leurs somptueuses tentes satin vert, le plus confortablement possible, près des murs de la ville. Ils voient comment ils se les allaient, sans doute un peu titillés par la distance et le temps qui s'est écoulé depuis leur départ de la mère patrie, comment ils se laissent aller donc en guise de compensation au plaisir gastronomique et sexuel. Et oui, une horde, une meute, un bataillon de dames de petite vertu montent des tentes dans le camp. Les croisés font venir par bateau sur le Danube des produits de luxe. Et les bourguignons, vêtus d'habits raffinés à longues manches, paradent au bas des murs de Nicopolis. C'est surtout leurs chaussures à la poulaine qui suscitent l'étonnement des Turcs, qui regardent les habitants de Nicopolis, qui regardent sur les remparts

Ils assistent à une forme d'étalage, de spectacle vestimentaire, à un véritable défilé de mode. Ils se disent surtout, mais c'est quoi ces chaussures? Ces tootschoenen, comme on dit en néerlandais, ces chaussures à la poulain se caractérisent par une longue extrémité pointue du côté des orteils. Parfois, la pointe s'entortille pour former une prolongation ornementale de pas moins de 50 cm. Plus on est de rang élevé, plus la pointe est longue. Le chroniqueur Michel Pintoin, un bon catholique, ne peut dissimuler son aversion face à tant d'ostentation. D'autant qu'avec ce genre de chaussures, vous devez savoir, il est difficile de s'agenouiller pour prier et plus aisé de s'en servir pour soulever les jupes des dames. Imaginez-vous des discussions sans fin. Cette insouciance n'en finit pas. Les croisés s'enorgueillissent de la prise facile des premières villes et pensent qu'ils ne feront qu'une bouchée de ces Turcs. Mais, au cours de l'une de ces ripailles bourguignonnes, à l'ombre toujours des tours de Nicopolis, une nouvelle tombe. Comme la foudre s'abat sur le sol, Bayezid, la foudre, n'est plus qu'à 2 jours de marche de la ville. Véritable chef d'armée, il a profité du temps imparti pour se rapprocher le plus rapidement possible de l'ennemi. La panique s'empare des lieux. Certains croisés coupent même, à l'instant même, la pointe de leurs chaussures et saisissent leur épée. La bataille devient soudain imminente. Le défilé de mode et la fête sont terminés. C'est le moment d'agir militairement.

Cela peut paraître incroyable, mais on n'a pas retenu la leçon des batailles de Crécy et de Poitiers. Car ces Français, ces Bourguignons veulent encore se montrer comme des espèces de héros ancestraux sur leurs chevaux. Ils exigent l'honneur suprême, enfin à leurs yeux, de se battre au premier rang. Sigismond, le roi d'Hongrie, avec Jean de Bourgogne, le leader le plus important de la coalition, n'en croit pas ses yeux. Lui, il conseille de placer la piétaille de Transylvanie à l'avant-garde. Eh bien, il aimerait bien que ce soit eux qui fassent le sale boulot. Mais il se heurte à la culture de la chevalerie franco-bourguignonne. Seuls Jean de Bourgogne et les siens peuvent se voir décerner l'honneur d'engager les premiers la bataille contre l'ennemi. Une tâche aussi délicate, on ne va pas la donner à des paysans. Impuissant, Sigismond les regarde se préparer. Bon, les voilà partis, à l'attaque, au cri de « Montjoie, Saint-Denis !» Bayezid est un chef militaire futé. Il a envoyé une cavalerie légère, disons comme appât, pour déclencher l'attaque des chevaliers occidentaux. Et cette tactique marche à merveille. Certes, les troupes franco-flamando-bourguignonnes terrassent d'abord avec une facilité déconcertante cette cavalerie légère envoyée stratégiquement par Bayezid. Mais, pressentant déjà la victoire, ils commettent alors l'erreur de foncer tête baissée. Bon nombre d'entre eux succombent sous une pluie de flèches. Les survivants se heurtent ensuite à un mur de pieux effilés, pointés en oblique ferreux et qui déchirent le ventre de leurs chevaux. Déjà un peu fatiguées, déjà pas mal décimées, mais toujours assez nombreuses, les troupes de Jean sans peur arrivent de l'autre côté des pieux effilés. Jean sans peur lui-même est là aussi. Peut-être brandit-il l'épée de Godefroy de Bouillon dont je vous ai parlé. On n'en sait strictement rien. Disons que je l'imagine un instant. Ce n'est qu'à ce moment que la véritable bataille commence. Bayezid met l'énorme infanterie turque en marche. Les cris de Montjoie, Saint-Denis se font de plus en plus rares. Ils sont évincés par « Allahu Akbar, Allahu Akbar !» Jean fait honneur à sa réputation en maniant courageusement l'âge autour de lui. C'est comme si l'esprit de Jean le Bon, l'anti-héros de Poitiers, avait pris possession de lui. Il se défend vaillamment. Mais son courage ne sert à rien. Face à un nouvel assaut de la cavalerie de Bayezid, il doit s'avouer vaincu. Il est fait prisonnier et avec lui la plus grande partie de l'armée. La débâcle est complète. Et le pire reste à venir. Bayezid dénombre beaucoup de ses soldats parmi les morts. Il pousse des hurlements de rage. Il n'est pas du genre à faire dans le sentiment. Combien en épargne-t-il des croisés, je veux dire ? Certes, une partie de l'armée a pu s'enfuir, mais sinon, Bayezid n'épargne que 30 grands seigneurs. Le reste, français, bourguignons, flamands, etc., sont amenés, enchaînés, vêtus de leurs seuls dessous devant le sultan. Ils donnent l'ordre de tuer tout le monde. Les voilà les croisés qui, il y a 2-3 jours, que dis-je, il y a quelques heures, paradaient encore sous les remparts de Nicopolis avec leurs chaussures à la poulaine, dans leurs vêtements d'apparat. Là, ils font la queue, quasiment nus, pour se faire achever. Jean sans peur, notre Jean, est forcé de tout regarder. Il sait qu'il sera épargné, mais pâle comme la mort, il voit comment les cimetières s'abattent sans interruption sur des petits groupes de 4-5 croisés qui s'approchent à tour de rôle. Il observe le regard creux de ses compagnons d'armes qui savent ce qui les attend. Et à chaque fois, Jean voit l'éclair, le bruit, tac, les têtes qui roulent, le sang qui jaillit. Jean est là, impuissant, mais cette horreur se grave à jamais dans sa mémoire.

Les 30 seigneurs, qui représentent une somme immense de rançon, sont emmenés avec 300 autres survivants. Pourquoi 300 autres survivants? C'est qu'après 3 heures d'hécatombe, Bayezid lui-même est écœuré. Il dit « Ça suffit, j'en peux plus ». C'est tout ce qui reste de ce qui aurait dû être la bravoure chevaleresque de la fin du Moyen-Âge. La coalition burgondo-européenne, pourtant si prometteuse, se termine en complète déconfiture. Ces messieurs, qui ont passé presque toutes les heures de leur vie active à cheval, sont contraints de faire le voyage pieds nus. Des témoins affirment que Jean, pendant cette marche humiliante, ne s'est jamais départi de sa bonne humeur et a tout fait pour réconforter et égayer ses compagnons d'infortune. Cette attitude, considérée comme héroïque, restera plus tard dans la légende de Jean sans peur, revenant telle une petite musique, un refrain indissociable de sa grandeur.

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0: Il est minuit.
1: David Riffon avec vous pour ces informations. C'est officiel, trois Belges figurent parmi les 13 victimes de l'incendie survenu jeudi dernier en Andalousie, dans le sud de l'Espagne. Les corps de deux autres de nos compatriotes, un couple, ont été formellement identifiés ce lundi. Un peu plus tôt, on avait eu la confirmation du décès d'un homme de nationalité belge également. Au total, ce grave incendie de forêt survenu jeudi dernier a donc fait 13 morts. À Fontainebleau, près de Paris, l'incendie n'était pas encore maîtrisé ce lundi en toute fin de journée. Selon le ministre français de l'Intérieur, Laurent Nunez, 1200 hectares étaient déjà partis en fumée. C'était sans compter un deuxième foyer qui s'est développé, lui, dans l'après-midi. Le domaine de Fontainebleau est classé à l'UNESCO. Cet incendie est d'ores et déjà le troisième plus important dans la moitié nord de la France depuis le début du XXIe siècle. Fort heureusement, il n'a pas fait de blessés. Deux personnes ont été arrêtées. L'incendie pourrait être d'origine volontaire. Donald Trump a annoncé le rétablissement du blocus des ports iraniens dans le détroit d'Ormuz, quelques jours après des frappes mutuelles entre États-Unis et Iran d'une ampleur inédite depuis le cessez-le-feu, intervenu, lui, il y a quelques semaines. Le président américain a ajouté que les États-Unis comptaient faire payer un droit de passage de 20% pour toute marchandise qui transite par bateau dans le détroit. Les cours du pétrole se sont envolés de près de 10% ce lundi soir. Une nouvelle session de pourparlers direct entre Israël et le Liban doit se dérouler ces mardis et mercredis à Rome. Cette session sera déjà la sixième entre les deux pays qui ont entamé des discussions à Washington à la mi-avril. Elles ont abouti à la signature le 26 juin par Israël, le Liban et les États-Unis d'un accord cadre en vue d'une paix durable qui tarde toutefois également à se mettre en place. 104 matchs à la Coupe du Monde de football cette année et il en reste 4. Première demi-finale ce mardi soir, la France de Kylian Mbappé face à l'Espagne, tombeuse de la Belgique. Un 14 juillet, tous les éléments sont réunis pour voir une belle rencontre. La France vise une troisième finale consécutive de Coupe du Monde, coup d'envoi 21h. Une minute de silence sera observée avant la rencontre, tout juste 10 ans après l'attentat terroriste de Nice, le 14 juillet 2016. Le Tour de France, après la journée de repos, place à la 10e étape ce mardi. On est dans le massif central et ça va grimper. Cette ascension répertoriée entre Aurillac et le Lioran. Le Lioran, là où Jonas Vingegaard a remporté sa dernière étape sur le Tour, c'était en 2024 en battant Tadej Pogacar. Le Slovène avait subi là une de ses rares défaites. Étape à suivre comme chaque jour sur tous les médias de la RTBF. Merci de nous suivre où que vous soyez. Passez une belle et douce nuit à notre écoute.
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0: Il est 1h.
1: David Riffon avec vous pour ces informations. C'est officiel, 3 Belges figurent parmi les 13 victimes de l'incendie survenu jeudi dernier en Andalousie, dans le sud de l'Espagne. Les corps de 2 autres de nos compatriotes, un couple, ont été formellement identifiés ce lundi. Un peu plus tôt, on avait eu la confirmation du décès d'un homme de nationalité belge également. Au total, ce grave incendie de forêt survenu jeudi dernier a donc fait 13 morts. À Fontainebleau, près de Paris, l'incendie n'était pas encore maîtrisé ce lundi en toute fin de journée. Selon le ministre français de l'Intérieur, Laurent Nunez, 1200 hectares étaient déjà partis en fumée. C'était sans compter un deuxième foyer qui s'est développé, lui, dans l'après-midi. Le domaine de Fontainebleau est classé à l'UNESCO. Cet incendie est d'ores et déjà le troisième plus important dans la moitié nord de la France depuis le début du XXIe siècle. Fort heureusement, il n'a pas fait de blessés. 2 personnes ont été arrêtées. L'incendie pourrait être d'origine volontaire. Donald Trump a annoncé le rétablissement du blocus des ports iraniens dans le détroit d'Ormuz quelques jours après des frappes mutuelles entre États-Unis et Iran d'une ampleur inédite depuis le cessez-le-feu intervenu, lui, il y a quelques semaines. Le président américain a ajouté que les États-Unis comptaient faire payer un droit de passage de 20% pour toute marchandise qui transite par bateau dans le détroit. Les cours du pétrole se sont envolés de près de 10% ce lundi soir. Une nouvelle session de pourparlers directs entre Israël et le Liban doit se dérouler ces mardis et mercredis à Rome. Cette session sera déjà la 6e entre les deux pays qui ont entamé des discussions à Washington à la mi-avril. Elles ont abouti à la signature le 26 juin par Israël, le Liban et les États-Unis d'un accord cadre en vue d'une paix durable qui tarde toutefois également à se mettre en place. 104 matchs à la Coupe du Monde de football cette année et il en reste 4. Première demi-finale ce mardi soir, la France de Kylian Mbappé face à l'Espagne, tombeuse de la Belgique. Un 14 juillet, tous les éléments sont réunis pour voir une belle rencontre. La France vise une 3e finale consécutive de Coupe du Monde, coup d'envoi 21h. Une minute de silence sera observée avant la rencontre, tout juste 10 ans après l'attentat terroriste de Nice, le 14 juillet 2016. Le Tour de France, après la journée de repos, place à la 10e étape ce mardi. On est dans le Massif central et ça va grimper. 7 ascensions répertoriées entre Aurillac et le Lioran. Le Lioran, là où Jonas Vingegaard a remporté sa dernière étape sur le Tour, c'était en 2024 en battant Tadej Pogacar. Le Slovène avait subi là une de ses rares défaites. Étape à suivre comme chaque jour sur tous les médias de la RTBF. Merci de nous suivre, où que vous soyez. Passez une belle et douce nuit à notre écoute.
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0: deux heures.
1: David Rifon avec vous pour ces informations. C'est officiel, trois Belges figurent parmi les 13 victimes de l'incendie survenu jeudi dernier en Andalousie, dans le sud de l'Espagne. Les corps de deux autres de nos compatriotes, un couple, ont été formellement identifiés ce lundi. Un peu plus tôt, on avait eu la confirmation du décès d'un homme de nationalité belge également. Au total, ce grave incendie de forêt survenu jeudi dernier a donc fait 13 morts. À Fontainebleau, près de Paris, l'incendie n'était pas encore maîtrisé ce lundi en toute fin de journée. Selon le ministre français de l'Intérieur, Laurent Nunez, 1200 hectares étaient déjà partis en fumée. C'était sans compter un deuxième foyer qui s'est développé, lui, dans l'après-midi. Le domaine de Fontainebleau est classé à l'UNESCO. Cet incendie est d'ores et déjà le troisième plus important dans la moitié nord de la France depuis le début du XXIe siècle. Fort heureusement, il n'a pas fait de blessés. Deux personnes ont été arrêtées. L'incendie pourrait être d'origine volontaire. Donald Trump a annoncé le rétablissement du blocus des ports iraniens dans le détroit d'Ormuz quelques jours après des frappes mutuelles entre États-Unis et Iran d'une ampleur inédite depuis le cessez-le-feu intervenu, lui, il y a quelques semaines. Le président américain a ajouté que les États-Unis comptaient faire payer un droit de passage de 20% pour toute marchandise qui transite par bateau dans le détroit. Les cours du pétrole se sont envolés de près de 10% ce lundi soir. Une nouvelle session de pourparlers directs entre Israël et le Liban doit se dérouler ces mardis et mercredis à Rome. Cette session sera déjà la sixième entre les deux pays qui ont entamé des discussions à Washington à la mi-avril. Elles ont abouti à la signature le 26 juin par Israël, le Liban et les États-Unis d'un accord cadre en vue d'une paix durable qui tarde toutefois également à se mettre en place. 104 matchs à la Coupe du Monde de football cette année et il en reste 4. Première demi-finale ce mardi soir, la France de Kylian Mbappé face à l'Espagne, tombeuse de la Belgique. Un 14 juillet, tous les éléments sont réunis pour voir une belle rencontre. La France vise une troisième finale consécutive de Coupe du Monde. Coup d'envoi 21h. Une minute de silence sera observée avant la rencontre, tout juste 10 ans après l'attentat terroriste de Nice, le 14 juillet 2016. Le Tour de France, après la journée de repos, place à la 10e étape ce mardi. On est dans le Massif central et ça va grimper. Cette ascension répertoriée entre Aurillac et le Lioran. Le Lioran, là où Jonas Vingegaard a remporté sa dernière étape sur le Tour, c'était en 2024 en battant Tadej